0: des Hospices Civils de Beaune. Alors, on connaît souvent l'hôtel-lieu sous le nom des Hospices, mais c'est la propriété privée de ce qu'on appelle les Hospices Civils de Beaune. C'est un regroupement hospitalier public.
1: Vraiment hospitalier, réellement?
0: Ah, réellement, voilà. Même encore 6 siècles après, on a encore cette notion de soins et d'hébergement aux Hospices.

0: Vous entrez dans la chapelle et en entrant dans la chapelle, on voyait au Moyen-Âge un chef-d'œuvre qui a été peint par un peintre flamand, Roger van der Weyden. Là, en ce moment, vous avez une copie parce que ce n'est plus possible de garder l'original dans la chapelle à cause de la conservation. On a trop de lumière et la température est trop instable. Donc, l'œuvre originale, elle est conservée dans une autre salle un peu plus loin dans le parcours qui est vraiment adaptée.
1: Ah oui, donc ici, quand même, dans la maison, vous l'avez gardée à la maison.
0: Ça. Exactement. Donc, c'est une chance incroyable.
1: À l'hôtel.
0: Et cette œuvre s'appelle Le Polyptyque du Jugement Dernier de Roger van der Weyden. C'est un retable à 9 panneaux, c'est pour ça que le terme est polyptyque et pas diptyque ou triptyque. Et la scène qui a été peinte dessus, c'est le Jugement Dernier, que l'on voit en photo sur la copie. Au centre, vous avez le Christ, assis sur l'arc-en-ciel, qui juge les âmes après la mort. Et ces âmes, ce sont des corps nus qui sont en train de sortir de terre, de leur tombeau, pour se faire peser dans la balance que tient l'archange Saint-Michel. Et dans cette balance, on les pèse en fonction de leurs vertus et de leurs péchés, donc de leurs actes de vie, pour savoir s'ils vont soit au paradis, soit en enfer. Donc sur la gauche, vous avez les âmes vertueuses qui sont guidées par un ange jusqu'aux portes du paradis. Et sur la droite, on en a beaucoup plus des âmes pécheresses qui tombent dans le gouffre de l'enfer.
1: Ça ne me surprend pas. Mais ça veut dire que les pauvres malades, il y avait un signal quand même. Ils le voyaient.
0: C'est ça. C'est l'objectif justement de les voir. Alors pas tout le temps, seulement les dimanches à Noël ou à Pâques. C'est une manière de les encourager à prier pour la guérison de leur âme. Et aussi en tant que chrétien, le salut de leur âme. Les malades, il faut aussi se rendre compte dans cette société, ils s'associent au Christ en souffrance. Justement, en s'associant à lui, ils peuvent, on va dire, supporter la douleur. Et là, ils voient que le Christ est ressuscité face à eux. Voilà. Et que, justement, par la rémission de leurs péchés, ils peuvent accéder au paradis. Donc, pour eux, c'est aussi une image auquel ils peuvent se raccrocher pour pouvoir guérir, mais aussi
1: quand même l'idée de guérir, parce que ou alors que finalement quand ils étaient là, ils étaient souffrants, ils étaient malades, que la vraie délivrance c'était la mort.
0: Je pense que c'est plutôt le salut de l'âme.
1: Salut de l'âme, voilà, ça c'était important.
0: Exactement. Mais la plupart du temps, ils le voyaient fermé, le polyptyque. Justement, un retable, ça a cette vocation d'être fermé, la plupart du temps.

0: Alors ici, vous êtes dans la salle Saint-Tung, d'anciennes chambres privées. On avait deux petites salles ici qui se superposaient l'une sur l'autre. Et les chambres privées étaient effectivement vraiment que pour des malades fortunés qui payaient les soins. On n'en avait que 4 lits en fait dans chacune des salles. Et surtout une cheminée pour pouvoir chauffer.
1: Et ça c'était très important.
0: Forcément. Et bien ouais. sûr toujours un hôtel aussi pour les soins spirituels.
1: C'est beaucoup plus confortable.
0: C'est beaucoup plus confortable, effectivement. Il y avait 8 chambres privées en tout dans ce deuxième bâtiment.
1: Plusieurs personnes par lit aussi ou c'est
0: non.
1: individuel.
0: C'est ça, exactement.
1: Et en revanche, on n'a pas précisé, c'est vrai. Et on ne devine pas que les lits sont
0: à baldaquin.
1: Lits à baldaquin,
0: c'est ça.
1: Qu'on peut fermer chez les plus pauvres et chez les plus riches.
0: Oui, toujours avec des rideaux.
1: Mais lits à baldaquin, donc c'est comme une petite pièce finalement.
0: Oui, c'est vrai que ça fait un peu comme un caisson. Et on a cet effet d'optique qui sont très petits. Alors certes, ils sont petits. Peut-être que les hommes de plus d'un mètre 80 ne peuvent pas rentrer. Les femmes d'un mètre 80.
1: Il y en avait peut-être moins.
0: C'est vrai. La taille moyenne d'un homme était plus petite au 19e siècle. Mais finalement, on se mettait facilement sur le côté à l'intérieur.
1: Peut-être qu'à l'époque aussi, tout le monde ne s'allongeait pas complètement réellement pour dormir.
0: Oui, c'est vrai. Il y avait cette croyance que la position couchée était celle des morts. Donc on avait peur de cette position-là. À prendre quand même avec des pincettes, parce que je pense qu'aussi la position couchée, c'est elle aussi naturelle. Donc ça m'étonnerait qu'au Moyen-Âge, on ne dormait que assis. Après, voilà, c'était effectivement une croyance.

0: qui est aussi remarquable, c'est que même après 71, quand on a fermé l'hôpital, on a gardé certaines pièces ouvertes comme maison de retraite. C'est la salle Saint-Hugues et la salle Saint-Nicolas qui se succèdent. Et c'était des maisons de retraite jusqu'en 1984.
1: Ah oui, donc il y avait des retraités dans ce très beau bâtiment.
0: Exactement. Et alors la salle Saint-Nicolas, elle, c'est une des seules salles du 15e qui recevait une évacuation. Vous pouvez voir la dalle ronde ici au sol. Et c'était l'infirmerie pour les patients en danger de mort. Donc c'était comme une salle d'opération chirurgicale. Et c'est pour ça qu'il fallait une évacuation. D'ailleurs, Nicolas Rollin avait fait exprès de construire l'hôpital sur la rivière pour évacuer les déchets. Et la rivière, on peut la voir parce qu'il y a une fenêtre au sol.
1: De cette salle, on voit couler la Bouzaise sous nos pieds. Il y a un petit regard, il y a un débit. Hein.
0: Et la rivière, c'était les égouts au Moyen-Âge. Donc on évacuait les déchets, donc les besoins des malades, mais aussi les déchets des opérations chirurgicales. C'est pour ça qu'on boit très peu d'eau au Moyen-Âge, parce qu'on sait qu'elle est sale, qu'elle est polluée. Et c'est pas un mythe quand on dit qu'on boit plus de vin rouge, surtout dans un hôpital, parce que c'était justement destiné à soigner les malades. C'était comme un fortifiant,
1: ben oui,
0: pour redonner
1: et
0: de l'énergie.
1: Toujours aujourd'hui.
0: Bien sûr.
1: Parfois, vous voyez passer une personne en canoë ou...
0: Non. Ça m'est encore jamais arrivé.
1: Ou alors, justement, c'est après dégustation.
0: Oui, c'est possible.
1: Vous accueillez combien de visiteurs par an ici? Enfin, les bonnes années.
0: C'est plus de 400 000 visiteurs par an.

0: un petit rappel sur Nicolas Rollin et puis sur...
1: Guigonne de Salins.
0: Oui.
1: Alors, pour vous expliquer, Nicolas Rollin, lui, il vient d'Autun. C'est pas très loin de Beaune, toujours en Bourgogne. Il vient d'une famille plutôt bourgeoise et il fait des études de droit. Il va devenir avocat des ducs de Bourgogne. Et en gagnant leur confiance, il monte petit à petit les échelons jusqu'à arriver à... chancelier. C'est comme un premier ministre, comme je vous disais. Et
0: donc,
1: il est resté...
0: belle ascension.
1: Oui, très très belle ascension sociale. Il va se marier pour la troisième fois à Guigonne de Salins.
0: Plusieurs épouses.
1: Et oui.
0: Les autres sont décédées ?
1: Oui, c'est ça. Elles sont décédées successivement. Il a quatre enfants avec la seconde, mais il va quand même se remarier à Guigonne de Salins. Elle, c'est une aristocrate.
0: Plus jeune que lui ?
1: Oui, ils ont 26 ans d'écart. Donc Guigonne de Salins est plus jeune que lui. Guigonne de Salins est une aristocrate qui vient de Salins-les-Bains, dans le Jura. Et c'est une famille richissime, puisque sa famille possédait des parts dans les salines qui exploitaient les sources d'eau salée à Salins-les-Bains. Comme le sel était extrêmement cher, et c'était en plus le meilleur investissement qu'on pouvait faire au Moyen-Âge, c'était une famille très, très riche.
0: Juste un truc, c'est vrai que c'est une question qui ne se posait pas, ou qu'on ne posait pas à l'époque, mais était-ce un mariage d'amour ?
1: Alors, c'est une très bonne question, je ne pourrais jamais répondre à celle-ci. Ça peut être dans tous les cas un mariage d'intérêt économique, forcément, vu qu'elle vient de Salins-les-Bains. Et certainement politique, vous avez raison, parce que c'était aussi le lien entre la Franche-Comté et la Bourgogne. Donc lui, il vient de Bourgogne, et elle de Franche-Comté.
0: Pourquoi ils ont-ils décidé de...
1: Guigonne de Salins était connue pour être une femme pieuse et Nicolas Rollin, en tant que chrétien et comme une personne fortunée et en plus avec un statut social assez important, ils veulent fonder un hôpital pour le salut de leur âme. Ça, c'est la raison principale qu'ils donnent d'ailleurs dans la charte de fondation. Nicolas Rollin le dit très bien, il veut échanger les biens terrestres contre les biens célestes pour assurer le salut de son âme. Mais rétrospectivement... nous, à notre époque, on pense que c'est aussi une raison politique, puisque comme Nicolas Rollin était le représentant du duc, sans doute il veut donner un signe de sollicitude envers une population qui était très éprouvée à cause de la guerre de Cent Ans, à cause des épidémies de peste et à cause de famine également.
0: Mais il est au paradis quand même aujourd'hui. Là, il nous entend depuis le paradis, Nicolas Rollin.
1: C'est tout ce qu'on espère pour lui, en tout cas.
0: Donc on salue. Alors son prénom, c'est
1: Guigonne de Salins.
0: Ouais. Guigonne, c'est un prénom courant, Guigonne.
1: Non, c'est un très très vieux prénom français et c'est le
0: moi aujourd'hui.
1: Oui, c'est vrai. C'est le prénom féminin de Guig.
0: Qu'on donne moi aussi.
1: Oui, effectivement.
0: Guig et Guigonne. Militons pour le retour de Guig et Guigonne.

0: L'Hôtel Dieu a toujours veillé à préserver tout cela. L'Hôtel Dieu n'a pas été vandalisé
1: Pas pendant les guerres, puisque finalement c'était un lieu neutre. Et comme c'est un hôpital, il servait aussi à soigner les soldats allemands blessés. Et il y a également des médecins allemands.
0: L'ennemi était toujours l'allemand.
1: Oui, c'est vrai.
0: Enfin, ou le prussien.
1: Les nazis
0: après.
1: Exactement. Par contre, ça ne veut pas dire que les sœurs n'ont pas participé à la résistance. Au contraire, il y a plein de petites histoires de sœurs qui ont participé à leur niveau à la résistance.
0: Il y a des caches, des cachettes dans l'Hôtel Dieu qui ont servi pour cacher des personnes.
1: Il y a un vigneron qui s'appelait Maurice Douin qui a été caché pendant 3 mois à l'étage de l'Hôtel Dieu. Ouais, ça, c'est une très très belle histoire. Et d'ailleurs, la famille Drouin possède une maison de vin et ils achètent tous les ans le vin au nom de Maurice Drouin, puisque aujourd'hui le vin il est vendu sous la forme de cuvées. On leur donne des noms, les noms des bienfaiteurs et les noms des donateurs. Et Maurice Drouin, après avoir été caché ici, il a remercié l'Hôtel Dieu en donnant un tiers de son vignoble. Aujourd'hui sa famille achète tous les ans.
0: On parlait des donations, voilà une.
1: C'est ça, le vin de avec le nom de la cuvée Maurice Drouin. Et ce que vous avez face à vous, c'est le vrai polyptyque, l'original. Donc, c'est la peinture à l'huile sur des panneaux de bois. Et c'est donc Roger van der Weyden qui l'a réalisé, sans doute à Bruxelles, là où était son atelier. Et ça a été ensuite acheminé à l'Hôtel Dieu pour être assemblé sur place.
0: Et restauré régulièrement, je suppose.
1: Alors, pas forcément régulièrement, mais la plus grosse restauration, c'est à la fin du 19e. Et c'est à ce moment-là, d'ailleurs, que l'on sépare les panneaux. C'était une manière de faciliter la restauration. Donc, on a coupé dans l'épaisseur des panneaux pour séparer les peintures internes qui sont accrochées face à vous peintures externes qui sont accrochées sur le mur à droite.
0: Comme ça, on voit vraiment bien les deux.
1: Exactement. Donc aujourd'hui, il n'y a plus 9, mais 15 panneaux au total. Et ce qu'on pouvait voir quand le polyptyque était fermé, c'était les portraits justement de Nicolas Rollin et de Guigonne de Salins. D'ailleurs, le portrait.
0: En prière.
1: C'est ça, toujours.
0: Et le portrait. Ils avaient une vie pieuse.
1: Oui.
0: Ils ont eu des enfants.
1: Ils ont eu 3 enfants.
0: Oui.
1: Et c'est considéré aujourd'hui comme un chef-d'œuvre de la peinture médiévale, autant pour la composition, pour les couleurs, pour les détails également. Et c'est parce que c'est aussi l'un des plus grands peintres de son époque qu'il a réalisé. Roger van der Weyden était aussi connu que Jan van Eyck à cette époque.
0: J'ai beaucoup lu sur lui, j'ai vu toutes ses... Franchement, je ne connaissais pas.
1: Alors je pense que en fait, vous avez déjà vu des œuvres de lui sans le savoir.
0: Nous l'avons déjà évoqué dans cette série à Beaune, le tournage de La Grande Vadrouille de Gérard Houry avec Bourvil et Louis de Funès en 1966, tournage qui est passé par l'Hôtel Dieu, notamment pour une séquence avec Marie Marquet et Terry Thomas, tournée dans la salle des pauvres.
2: Oh, je vous fais mal, c'est une fois. Vous aimez bien tout ce qui est bon, c'est très mauvais. Asseyez-vous. Dites 33. 33. 33. Eh ben.
3: 33. 33. 33.
4: Oui. C'est moi qui ai fait entrer ces deux urgences, docteur. Celui-ci et l'autre à côté.
2: Je ne vois qu'un remède, changement d'air immédiat.
4: Je m'en occupe tout de suite, docteur.
2: Dites-moi, mon ami, il faudra quand même me surveiller ce foie.
0: Avec Flora Lavagna, nous sommes toujours à l'Hôtel Dieu, mais sans Marie Marquet.
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0: Alors attendez, mais qui vois-je? Je vois Michel Drucker et Adriana Carambeu.
1: Il y a même Teddy Riner en arrière-plan.
0: Ah oui, c'est vrai, c'est Teddy Riner.
1: Des stars françaises qui viennent toujours à la vente aux enchères. Alors elles sont différentes à chaque fois. Elles président d'ailleurs la vente. Et elles sont là pour animer la fameuse pièce des présidents. Parce qu'ils parrainent des associations. Et pour ces assos, ils vont animer la pièce pour essayer de faire monter les enchères le plus haut possible. Et généralement, ça marche extrêmement bien. Certains se souviennent de Fabrice Lucchini, par exemple.
0: J'ai le cité parce que quand j'ai enregistré un sujet avec Jean-Claude Bernard au CEP, à l'hôtel, il y a aussi le petit musée, la salle des célébrités donc du CEP, et j'ai vu avec la dédicace de Fabrice Lucchini. Donc c'était à cette occasion que Fabrice Lucchini était présent.
1: C'est ça, c'était en 2010, et si je ne me trompe pas, c'était...
0: Chaud.
1: Ah oui, clairement. C'était le 150e anniversaire de la Vendée des Vins. Et alors là, je pense qu'on ne pouvait pas mieux tomber que Fabrice Lucchini.
0: Et donc, Fabrice Lucchini, dans ces cas-là, vient bénévolement.
1: Alors certainement oui, parce que pour eux c'est vraiment l'idée de parrainer des associations, donc en plus ils ont des liens directs avec leurs propres associations, donc ils sont vraiment là aussi pour eux hein, et pour ces associations là. Par exemple l'année dernière c'était Michel Simès et Thierry Lhermitte. Thierry Lhermitte il a parrainé donc la Fédération de Recherche Médicale, et c'est une association qu'il parraine depuis de très nombreuses années.
0: Thierry Lhermitte il n'est pas diplômé mais enfin il est comédien médecin hein. Il a une connaissance.
1: Oui, c'est vrai, effectivement. Et ils ont réussi à vendre la pièce des présidents donc, l'année dernière à 350 000 euros. Voilà, c'est une jolie somme. Mais par contre, le record battu, c'était en 2022 par Flavie Flamand et Benoît Magimel. Là, c'était 810 000 euros. Voilà, donc c'était extraordinaire. Et c'était pour deux associations. C'était Vision du Monde et Princesse Margot. Donc pour des enfants qui sont dans l'extrême pauvreté dans le monde entier et pour des enfants qui sont atteints de cancer, pour aider les familles, les enfants. Et ça, c'est Princesse Margot.
0: Ça, c'était le record. 800 000. C'est le double.
1: Oui. Ouais. À la fin, ça vous fait une bouteille à plus de 3 000 euros si vous faites le calcul.
0: C'est pas que lié aux animateurs quand même. C'est pas spécifique parce que Benoît Magimel, c'est pas un... c'est quelqu'un plutôt de
1: réservé. Oui, c'est vrai. C'est surtout Flavie Flamand qui
0: était au charbon.
1: Bien animé, c'est ça. Mais c'est vrai que la cause, je pense, des enfants a énormément parlé. Donc c'est autant l'animation qui est d'ailleurs un exercice vraiment pas évident, et bien sûr les associations qui permettent de faire monter les enchères le plus haut possible.
6: En gros, c'est un tonneau de 500 litres. À faire du numéro, c'est un tonneau de 500 litres, c'est un tonneau énorme, c'est un tonneau qui contient un mystère, une poésie, une puissance, va falloir vous manier parce qu'on va pas rester des plombes entières, c'est un tonneau de 500 litres créé pour célébrer la 150e vente des vins, c'est surtout le malin qui va l'acheter, on commence quand ? 400 000, deux fois, monsieur le maire, 400 000, trois fois. On va tous crier ensemble, Al-Sujet, Paris !
1: Ça, c'est la pièce des présidents. Et sinon, tout le reste, ça revient effectivement aux hospices pour l'entretien des monuments historiques, pour le domaine viticole et de l'investissement pour les hôpitaux et les EHPAD.
0: On peut estimer le nombre de visiteurs ce week-end-là à Beaune ?
1: Contrairement à ce qu'on peut penser, le week-end de la Vendée des Vins, c'est pas celui qui rassemble le plus de monde. J'ai pas de nombre de visiteurs exact, j'irais vers 1000-1500.
0: Ah oui, visiteurs. Donc c'est ça. Donc
1: c'est pas énorme.
0: En revanche, le chiffre d'affaires est énorme.
1: Oui, alors ça, oui. Par contre, 23 millions d'euros pour l'année dernière, c'est vraiment énorme. Ouais.
0: Donc en un jour ?
1: On a un jour pour la vente des vins.
0: Oui,
1: exactement. En une après-midi, vraiment, c'est de 14h30 jusqu'à parfois 22h.
0: Chiffre d'affaires, 14h30, 22h, 23 millions d'euros.
1: C'est ça, exactement.
0: Wow. Là, on s'est arrêté sur une table d'exposition dans laquelle on voit l'affiche de c'est la vente ça. Des vins fins de la récolte de
1: 1896.
0: 96, mais pas 1900, mais 1896.
1: Parce que la vente des vins, elle a lieu depuis 1859. Ça en fait l'une des plus anciennes ventes de vins au monde.
0: Et le bal des grands vins, il y a toujours un bal des grands vins ?
1: Alors, on a toujours le gala de soirée, donc toujours après la vente des vins, le dimanche soir.
0: Donc avec un menu, là, je ne sais pas
1: exactement.
0: De quand date celui-ci, mais...
1: Il date de 1966, donc vous pouvez voir sur le menu, on mangeait beaucoup de viande tout au long.
0: Alors là, on passe de viande à viande. Non, il y a quand même de la sole, hein. Sauce normande, et puis après on a du chevreuil, et après le chevreuil, on passe au faisan. Bon, après on a du fromage, et puis avant une terrine de garenne, truffe et pistaché. Les fromages, le vacherin.
1: C'était en 1966, mais le gala, ça continue encore aujourd'hui. Et c'est l'idée, justement, d'accueillir les invités dans un cadre assez exceptionnel qu'est l'hôtel Udbun, avec un menu gastronomique, des vins aussi, des hospices, évidemment. Mmh. Et c'est ouvert au public.
0: Et des menus.
1: Tout le monde. Alors, je pense que toute la globalité, ça a un tout petit peu plus de 200 euros. Mais finalement, c'est très rentable.
0: C'est pas cher, hein.
1: C'est pas cher du tout.
0: Avec les vins ?
1: Avec les vins. Par contre, c'est
0: un
1: an à l'avance pour pouvoir s'inscrire.
0: Est-ce que c'est comme pour le concert du Nouvel An à Vienne ? Il y a un tirage au sort parmi ceux qui souhaitent...
1: Je ne crois pas. Non. Alors moi, je n'y ai jamais participé, mais je ne crois pas qu'il y ait de tirage au sort. Pour les amateurs de vin, de l'hôtel-lieu, donc c'est quand même un week-end.
0: Non, c'est une belle opportunité.
1: Oui, totalement.
0: Et puis ce terme, qui est un terme qu'on a dû passer, à l'époque on disait les vins fins, on ne dit plus aujourd'hui les vins fins.
1: C'est vrai, on ne dit plus les vins fins, mais c'est assez intéressant de voir ça sur une ancienne affiche. Et elle est bien conservée quand même. Hein,
0: ah, vraiment, moi je pensais qu'elle était neuve.
1: Hein. Oui, totalement.
0: 1896. Oui, quelle belle découverte.
1: Oui, merci.
0: Il y a des visites, alors tout le monde n'a pas la chance d'être avec Flora, mais il y a des visites guidées.
1: Oui, on a des visites guidées tous les jours, le matin à 10h30, l'après-midi à 14h15. Ça va aussi s'intensifier en fin de semaine, puisque le vendredi, samedi et lundi, on propose en plus des visites guidées découvertes, des visites guidées insolites. Et ça, ça permet de découvrir des espaces qui normalement ne sont pas accessibles au public, que l'on découvre toujours avec un guide. Et pour ceux qui ne restent pas non plus très longtemps à l'hôtel-lieu, on propose des visites flash de 10-15 minutes sur un thème en particulier, toujours à 10h ou à 17h.
0: Merci beaucoup, Flora.
1: Bah, merci.
0: Merci pour cette découverte mais exceptionnelle. Hein.
1: C'était un plaisir.
0: Vraiment. Wow.

0: suite de ce sixième et dernier Suivez le Guide à Beaune, quittons l'Hôtel Dieu, Flora Lavagna, et à 500 mètres seulement, nous entrons à la moutarderie Edmond Fallot, où nous attend Ludovic Monnier.
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0: Bonjour à tous, bonjour Thierry. Alors là, on est au 31 rue du Faubourg Bretonnière, en fait à la moutarderie Fallot, la dernière moutarderie familiale et indépendante de Bourgogne.
1: De Bourgogne. En France, il y en a d'autres.
0: Il y en a certainement d'autres, hein, bien sûr. Après, mais qui ont une tradition, je dirais, familiale aussi forte que la nôtre, je ne pense pas.
1: Quand on visite Beaune, la région, la visite de la moutarderie Fallot est incontournable, non ?
0: Incontournable. Avec les hospices de Beaune, de toute façon, je dirais que c'est vraiment les deux lieux qui sont les plus emblématiques, en fait, de Beaune.
1: Et un parcours de visite a été vraiment pensé, amélioré, développé. J'ai l'impression, quand on regarde la vie de la moutarderie Fallot, elle est en développement perpétuel. Hein.
0: De notre tradition, de notre naissance, en fait, l'implantation de la moutarderie Fallot en 1840, il y a eu fatalement, en fait, beaucoup d'évolutions. Il y a eu beaucoup de choses qui sont venues de cette volonté visionnaire, en fait, des différents propriétaires qui ont eu la moutarderie Fallot, effectivement.
1: Mais le paysage des moutarderies en 1840, il y en avait beaucoup plus ?
0: Il y en avait excessivement plus, hein, on pouvait en compter plus d'une trentaine, en fait, juste sur Beaune.
1: Juste à Beaune.
0: C'était vraiment le fief de la moutarde. Après, il y a eu un rassemblement, il y a eu des rachats, il y a eu des disparitions et qui amenaient à ce que maintenant on soit la dernière, bien sûr.
1: Alors, vous êtes moutardier, on peut dire ça, Ludovic ?
0: Artisan moutardier. Alors, moi, pour ma part, non, mais effectivement, mes collègues, oui. Là, on est vraiment dans la tradition qui perpétue. Hein.
1: Alors, on va raconter l'histoire de la moutarderie Fallot et puis la découvrir au fil de la visite. Parce qu'il y a vraiment, alors, il y a deux parcours qui ont été.
0: Effectivement, on a deux parcours de visite. On en a un qui se nomme découverte et l'autre qui se nomme sensation forte. Il n'y en a pas un qui sera plus adapté pour les novices que l'autre. En fait, les deux vont mettre l'essence en éveil. Pour le parcours découvert, je dirais une partie peut-être un peu plus muséographique, avec tout ce qui sera outils qui étaient utilisés en temps jadis, avec un atelier aussi de fabrication de moutarde, c'est-à-dire que vous, moi, tous les participants en fait vont fabriquer leur propre moutarde, ce qui est vraiment très intéressant. L'autre, sensation forte, là vous êtes vraiment au cœur de l'entreprise Fallot, c'est-à-dire que vous allez visiter la structure, l'usine, les moyens de production.
1: L'un des deux parcours est plus piquant que l'autre.
0: Je dirais que le sensation forte est quand même un petit peu plus piquant que l'autre. Hein. Il porte bien son nom, hein, celui-ci. Hein. Ouais, tout à fait.
1: Je vous suis, Ludovic. On peut même se faire prendre en photo. On passe
0: sûr.
1: Sa tête. Hein.
0: Ici, vous avez la façade historique. Rien n'a changé. Si vous étiez là en 1840, vous auriez déjà pu voir ce bâtiment tel quel.
1: Et c'était pas Fallot encore en 1840.
0: C'était pas Fallot, non, effectivement. C'était Monsieur Boulet qui avait cette entreprise, qui a créé cette entreprise avec une idée de qualité que nous avons su garder et que nous avons fait évoluer au fil du temps.

0: de Dijon.
1: On descend. On descend souvent à Beaune, d'ailleurs. Quand on visite, on descend souvent.
2: Donc là, c'était une zone de stockage. Donc toutes les matières premières ont été stockées ici. Bien sûr, ce n'est plus possible maintenant. Là, vous pouvez voir quelques petites références à des choses qui sont assez emblématiques, justement, de la moutarde de Rifalo. Vous avez le verjus. Oui. Le fameux verjus qui, lui, a définitivement popularisé la moutarde du fait que, d'un point de vue gustatif, c'est venu vraiment développer la moutarde. Le verjus, c'est le jus qui est extrait d'un cépage bien particulier qui s'appelait le bourdelat et qui était connu, en fait, justement, pour son acidité qui, une fois incorporé dans la recette de la moutarde, lui donnait des qualités gustatives non négligeables. Le cépage bourdelat, non, il a disparu, en fait. Le phylloxéra étant passé par là, ça a fait disparaître complètement ce cépage-là. Ici, vous voyez, en fait, des champs de moutarde, la petite fleur jaune si emblématique. Une particularité aussi de notre entreprise, c'est que la graine est sourcée 100% en Bourgogne. Donc on est définitivement sur un produit terroir made in Bourgogne, made in France.
1: Mais elle avait disparu aussi, la graine de moutarde ?
2: Effectivement, au cours des pérégrinations en fait de la petite graine de moutarde, elle a dû être réimplantée en Bourgogne, vu que il y a une concurrence en fait très forte des pays étrangers, notamment en fait du Canada, qui lui est le plus gros producteur de graines de moutarde au monde. Et elle avait plus ou moins disparu de nos contrées. En revanche, elle a été réintroduite.

0: là, je vais vous emmener, vous allez faire un petit peu le parcours de cette graine de moutarde. C'est vraiment le principe du parcours sensation fort, c'est-à-dire qu'il a été imaginé comme si vous étiez la graine, en fait.
1: Ah, d'accord.
0: Et vous allez vous retrouver dans les mêmes conditions, comment la graine va évoluer, comment elle va être traitée, en fait, quand vous êtes une graine dans les établissements Fallo.
1: Et on prend l'ascenseur.
0: On prend l'ascenseur, effectivement. C'est à ce moment-là que la transformation va s'opérer.
1: Il y a une bande son dans l'ascenseur.
0: Ouais, bien sûr. C'est pour déjà mettre chacun dans l'ambiance.
1: C'est pas le moteur de l'ascenseur.
0: C'est pas le moteur de l'ascenseur, non pas du tout. Pas du tout.
1: Alors il y a le son, on est secoué.
0: Bien sûr, en fait ça c'est un tarare. Le tarare va servir à trier entre la graine pour enlever les possibles petites impuretés qu'il pourrait y avoir à l'intérieur. C'est le parcours de la graine de moutarde. Vous êtes une graine de moutarde à l'instant.
1: Oui, alors j'allais dire, avant de sentir vraiment que j'étais une graine et j'étais traité vraiment physiquement comme une graine, la première sensation est olfactive quand on entre.
0: Bien sûr, tout à fait. On sent déjà cette essence de moutarde qui est développée par la production. Effectivement. Là, vous êtes nettoyé, vous sentez les petites gouttes d'eau.
1: Oui, bien sûr, oui. Comme un brumisateur. J'aurais pas dû prendre une douche ce matin, finalement.
0: Mais c'était pas utile.
1: Et donc, quand on ressort, on est parfumé à la moutarde.
0: En quelque sorte. Et vous allez voir, les sensations fortes, elles vont venir surtout au niveau des yeux.
1: Vous allez
0: sentir un piquant. Ça va agir sur les nerfs trijumeaux dont on est tous dotés. Et ça va faire son petit effet, hein, vous verrez.
1: Ah bah c'est bien, chez Fallo. Alors, on est secoué, on sent la moutarde et on a les yeux qui piquent.
0: Là, vous êtes définitivement au cœur de l'entreprise.
1: Donc là, on est vraiment, ça c'est l'unité, hein, c'est pas un décor. Hein.
0: Absolument pas. Ici, vous pouvez voir des gens qui sont en train d'œuvrer à la production. Là, vous avez les meules. Cette meule tournant, en fait, va venir broyer la graine de moutarde, ce qui va nous fabriquer, en fait, déjà de la moutarde.
1: Ça, ouais. Et ça, c'est là, vraiment, ça, c'est la fabrication enfin, ancestrale.
0: Ça, c'est vraiment l'œuvre des maîtres moutardiers qui est reprise chez nous. C'est la raison pour laquelle on peut considérer que nous sommes encore maîtres moutardiers et certainement les derniers. Le fait d'utiliser ces meules de pierre va permettre qu'il n'y ait pas d'échauffement de la pâte de moutarde. Donc, au final, ça va faire un produit qui va vraiment être très présent gustativement.

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2: Nous sommes toujours dans ce dernier Suivez le guide Benoît avec Ludovic Monnier à la moutarderie Fallot. Retenez déjà qu'une visite chez Fallot n'est vraiment réussie que quand cela picote.
3: 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Suivez le guide à Beaune.
4: Alors, ici, vous pouvez voir justement les différents ingrédients qui vont rentrer dans la composition de la moutarde. Ça, donc, vous avez la saumure, le vinaigre, le sel aussi, qui vont venir justement être mélangés et utilisés dans l'unité de production.
2: Là, je dis combien de temps ça pique ?
4: Combien de temps ça pique ? La moutarde, d'une manière générale, quand vous l'achetez, elle est très fraîche. Après, elle va s'assagir. C'est-à-dire qu'au fil du temps, on va avoir un produit qui va être un peu moins fort. Toujours comestible, certes, mais qui sera quand même largement moins fort.
2: Ah non, c'est extraordinaire, cette visite piquante. Je vous ai posé la question, mais...
4: Ah, je t'avais prévenu. Hein. On dit que la moutarde monte au nez.
2: Ah là.
4: C'est cette interaction en fait, avec les nerfs trijumeaux qui va se passer et qui va vous donner une sensation de chaleur et de piquant assez intense. Hein.
2: Donc là, on descend. Donc on change de niveau.
4: On descend, effectivement. Et on va se retrouver dans la zone du conditionnement. En fait, chez nous, on a toute une variété de contenants. Ça peut aller du kilo 100 aux 5 kilos destinés, je dirais, aux professionnels restaurateurs. Ou des pots qui vont être plus petits, 25 grammes, 100 grammes, 210 grammes.
2: D'autant que la moutarde Fallot séduit les chefs. Hein.
4: Effectivement.
2: Regardez sur le site.
4: Tout à fait. On a des collaborations en fait, qui sont très prestigieuses, que ce soit avec les établissements Trois Gros, les établissements Bernard Loiseau, Paul Bocuse aussi, bien sûr. On a de nombreux chefs en fait, qui utilisent nos produits. Hein.
2: La Meloise aussi.
4: La Meloise, Éric effectivement. Prat. Éric Prat, tout à
2: donc
4: fait.
2: Donc la proximité.
4: Oui, bien sûr, bien sûr. Bah, je dirais que les grands chefs ne s'y sont pas trompés. Hein. On est vraiment sur un produit de très haute qualité qui est sourcé 100% en Bourgogne, fabriqué de façon artisanale. Donc je dirais qu'on est vraiment dans une dynamique gastronomique.

0: Libéré.
1: Libéré.
2: Donc là, vous étiez sur le parcours sensation fort.
1: Bah, réussi, alors contrat rempli.
2: L'autre parcours, en fait, on est sur le parcours découverte. Un autre environnement, comme je vous le disais, en fait, une partie plus muséographique avec cet atelier de fabrication de moutarde où vous fabriquez vous-même de la moutarde et qui se trouve juste de l'autre côté. Quelque chose qu'on peut reproduire tout à fait à la maison.
1: C'est ça, j'allais vous poser la question. On peut faire de la, finalement, on peut faire de la moutarde artisanale chez soi.
2: Bien sûr. Alors, les ingrédients nous sont propres. C'est des recettes qui sont particulières et qui sont vraiment dosées de façon optimum. Mais tout un chacun, en fait, peut fabriquer de la moutarde.
1: Quand j'étais gamin, il y avait des boîtes comme ça de jeux. Il y avait le petit chimiste, mais finalement, on aurait pu imaginer une boîte le petit moutardier.
2: On pourrait tout à fait imaginer une boîte le petit moutardier où les enfants et même les grands-enfants, en fait, pourraient fabriquer quelque chose, effectivement.
1: Passer des soirées piquantes à la maison. Alors, le cadre est exceptionnel, mais j'ai l'impression qu'à Beaune, c'est toujours exceptionnel.
2: C'est vrai qu'on a tellement de jolies monuments, tellement de jolies choses à voir qui se cachent derrière chaque mur que même en habitant ici, je dirais qu'on est toujours bluffé par ce qu'on voit. Hein. C'est vrai que c'est permanent.
1: L'origine de la moutarde, j'ai vu que ça remontait à l'Antiquité, vraiment, et puis pas que dans la région ici, mais en Chine ou en Grèce, enfin,
2: exactement.
1: Etc. À l'époque romaine, bien sûr, les Romains.
2: On a souvent trouvé des traces de la moutarde. Il y a 4000 ans de ça, la moutarde existait déjà de façon sauvage, peut-être de façon
1: du lapin à la moutarde, il y a 4000 ans.
2: C'était peut-être pas du lapin, c'était peut-être un autre animal.
1: À la moutarde.
2: Effectivement, mais toujours à la moutarde. Cet exhausteur de goût a très vite été reconnu par les hommes et utilisé dans la gastronomie de tout temps.
1: Alors, la moutarde a toujours eu la cote, finalement. Enfin, la production artisanale a réduit, mais malgré tout, la consommation, elle n'a jamais réduit.
2: La consommation, je dirais, n'a jamais réduit. Ça fait partie avec le sel, le poivre, la moutarde. C'est vraiment ce grand trio que tout un chacun utilise pour agrémenter ses plats. Hein,
1: mais il y a des pays sans moutarde, des continents sans moutarde.
2: Des pays sans moutarde. C'est vrai que les zones où, par exemple, on utilise beaucoup de piment, on aura tendance, en fait, à utiliser de la moutarde. La France reste quand même un des plus gros consommateurs de moutarde. On est de l'ordre d'un kilo de moutarde par habitant.
1: Il y avait donc des fûts, comme pour le vin, de moutarde. Des fûts jaunes.
2: On parlait tout à l'heure de ces meules de pierre qui sont utilisées pour fabriquer la moutarde et ce qui évite l'échauffement du produit. Ce qu'il faut savoir, c'est que conserver même la moutarde dans un fût en bois va permettre justement qu'il y ait moins d'échauffement du produit. C'est toute une philosophie pour garder la pâte de moutarde la plus fine, la plus forte possible. C'est vraiment l'objectif.
1: Fallo Export, on parlait de vente, alors la vente ici à la boutique, des épiceries fines, enfin, etc. en France, dans d'autres pays, exportation plus lointaine.
2: Tout à fait. Nous, de toute manière, on exporte sur plus d'une centaine de destinations. Donc c'est un produit qui a une renommée internationale, hein, bien sûr. Les États-Unis en tête. Un gars.

0: Dans la famille Fallot, le premier, celui qui a repris la moutarderie, c'est Edmond. Et si j'ai bien calculé, en 2028, ce sera le centenaire de l'installation. Ouais, donc, je suppose qu'on y pense chez Fallot au centenaire.
1: Ouais, bien sûr, bien sûr. 1928, en fait, Edmond Fallot va racheter cette moutarderie et va décider de lui donner un nouvel essor, de rester sur des produits de qualité, mais pouvoir en fait développer encore plus et l'idée de populariser aussi sa moutarde. Ouais, tout à fait. Donc oui, le centenaire sera forcément fêté.
0: Et aujourd'hui, c'est la troisième génération encore ?
1: On est sur la troisième génération. La personne qui est aux commandes actuellement, c'est Marc Desarméniens, qui est notre directeur général.
0: Pas Fallot, pas Marc Fallot.
1: C'est pas Fallot, non. Puisqu'en
0: il y a eu des mariages, c'est ça ?
1: Exactement. Au fil des mariages, en fait, le nom a changé, mais je dirais que la philosophie est restée la même. Tout à fait, on est à la troisième génération et il y aura une quatrième génération qui va se profiler, bien sûr.
0: Et quand on regarde l'histoire, effectivement, donc, de Fallot, il y a des innovations. Fallot ne s'est jamais endormi, finalement, sur la réussite de ses moutardes.
1: Non, parce que je pense qu'une entreprise qui s'endort justement sous ses acquis, c'est une entreprise qui est vouée à
0: l'échec. En train de péricliter.
1: Il faut tout le temps avoir un temps d'avance, pouvoir progresser, s'adapter au marché et faire des choix intelligents.
0: Qui crée, Ludovic, les nouvelles moutardes puisque la gamme se développe, s'étoffe. En fait, il y a un nez, comme pour les parfums, nez de Fallot.
1: On fait confiance aux équipes en général. Souvent, on a des séances où on va goûter les différents parfums, on va pouvoir tous donner notre avis. Et c'est vrai que souvent, ça peut être aussi sous l'impulsion de notre directeur général qu'une idée va germer et après, il faut trouver les bonnes proportions d'ingrédients pour faire un produit fini.

0: On va jeter un œil à la boutique quand même, parce que la visite se termine bien évidemment, Ludovic, par la boutique.
1: Ben oui, bien sûr. Et tout un chacun, on a envie de ramener un petit souvenir, un pot de moutarde ou venir...
0: Les pots, un carton.
1: Il y a souvent en fait beaucoup de pots de moutarde qui sortent de la boutique, hein, on est bien d'accord.
0: Qu'est-ce que vous pourriez nous conseiller, Ludovic, comme moutarde pour quelques plats
1: Moi, une que j'apprécie tout particulièrement, on va rester en Bourgogne et Franche-Comté, je dirais c'est la vin jaune du Jura. La vin jaune du Jura, vous allez retrouver cette petite typicité noix-noisette à l'intérieur qui va vraiment venir sublimer la moutarde. Avec ça, vous pouvez faire une petite mayonnaise, vous pourrez l'utiliser en bord d'assiette, viande rouge, viande blanche, de façon complètement indifférente.
0: Si on prépare le fameux plat qui part de Dijon, c'est très proche, hein, Dijon-Beaune, donc de ce fameux maire de Dijon, Gaston Gérard,
1: ouais,
0: et le poulet Gaston Gérard, dans lequel intervient du paprika certes, mais de la moutarde aussi, quelle moutarde va-t-on utiliser?
1: Moi, j'utiliserai de la moutarde classique pour rester vraiment du côté traditionnel. Je prendrai la Dijon, puisque la Dijon est fabriquée avec du vinaigre. Elle va garder encore plus son piquant et sa tonalité. Je resterai classique. Moi, en tant que jurassien, je dirais que j'apprécie particulièrement le comté aussi.
0: Ah, mais je comprends que vous fassiez la promo du vin jaune.
1: Mais oui, non, mais bien sûr.
0: Vous êtes un agent infiltré.
1: Je suis infiltré, effectivement, tout à fait.
0: Ben merci beaucoup Ludovic de nous avoir fait découvrir cette moutarderie Fallot. Et je pense que je vais prolonger un peu la visite de la boutique.
1: Hein. Mais je vous en prie.

0: Terminons ce dernier Suivez le Guide à Beaune avec un hôtel situé à l'entrée de Beaune qui ne concurrence pas et ne joue pas dans la même catégorie que le Cep d'Or, découvert dans une émission précédente. Mais c'est une très bonne surprise et nous sommes accueillis par le directeur Romain Bordiaux.
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0: Nous allons vous inviter à découvrir un hôtel à Beaune, porte de Beaune. A priori, c'est pas l'hôtel qu'on imaginerait glisser dans une émission sur Beaune. A priori, parce que quand on le regarde de loin, on se dit après tout qu'il ressemble à tous ces hôtels qu'on trouve aux portes des villes. Mais en fait, il faut regarder d'un petit peu plus près. Et quand on arrive au Great Hotel, alors Great, on va demander à Romain Bordiaux, le directeur, comment lui-même prononce le nom.
3: Sans accent, Great Hotel, c'est très
0: Great bien. Hotel, à la française. Ce Great Hotel n'est pas comme les autres. Et on trouve plein d'idées originales qui sont développées ici. Mais Great, c'est un hôtel, une marque du groupe Accor. Hein.
3: Exactement, c'est la dernière marque du groupe qui est née en 2019. On a la chance ici d'avoir été l'hôtel pilote, le tout premier, à prendre vie. Et c'est un établissement plutôt chouette et qui casse un peu les codes de l'hôtellerie qu'on connaît.
0: Mais il y a un inventeur qui a eu l'idée chez Accor ou pour Accor de développer cette marque. Parce qu'il y a plein d'idées. On va en évoquer quelques-unes, mais c'est vraiment pas un hôtel comme les autres. Enfin, je ne vais pas citer les autres marques du groupe, mais c'est vraiment très différent.
3: C'était un mélange de plusieurs idées. Donc effectivement, les représentants d'Accor sur Paris. On a aussi, nous, un propriétaire qui était hyper investi dès le départ. Et je pense qu'un échange d'idées a fait que cette marque est arrivé, quoi.
0: Alors, il y en a une trentaine en France, mais c'est pas fini, c'est en cours de développement, ça continue, et puis pas que en France, hein.
3: Alors, en France et à l'étranger, une trentaine, effectivement, jusqu'à présent. Alors, à l'étranger, je sais qu'il y en a en Allemagne, désormais, en Autriche, il y a que 5 ans d'ancienneté de la marque. Covid a fait aussi que certaines ouvertures ont été retardées, donc non, ça prend vie.
0: C'est pas l'architecture du bâtiment qui est assez classique finalement, c'est en revanche tous les ajouts, même sur la façade. Alors il y a des gros pneus qui sont collés à la façade, donc la façade, le bâtiment est d'une architecture tout à fait classique d'hôtel. Hein.
3: C'est un ancien un bâtiment.
0: C'est une reprise.
3: Exactement, et c'est aussi le but de cette marque en étant un établissement éco-responsable, c'est aussi récupérer des bâtiments qui c'était peut-être un fin de vie, dirons-nous.
0: Et on pourrait dire qu'il est customisé, là.
3: Exactement. En revanche, voilà, il y a eu plus de 6 mois de travaux et tout a été refait, que ce soit l'intérieur ou l'extérieur. Il y a eu beaucoup d'investissements de mis avec effectivement beaucoup de mobilier chiné.
0: Alors, il y a des valeurs. Hein. Pour ces hôtels Great, il y a des valeurs. Tous les hôtels sont différents, mais les valeurs sont les mêmes.
3: Exactement. La trame narrative du Great Hotel, c'est être éco-responsable. De par son mobilier chiné, donc c'est-à-dire faire les brocantes.
0: Il y a de la récup.
3: Savoir upcycler tout ce qu'on
0: alors
3: peut.
0: Alors en français, upcycler, on dit quoi alors?
3: Et donner une seconde vie aux objets. Tout simplement, c'est pour éviter de jeter, réfléchir et se dire, est-ce qu'on ne pourrait pas le transformer
0: Ça, donc une seconde vie, voire un second usage. C'est plus forcément l'usage le premier.
3: C'est exactement ça. On prend un exemple, nous, très concret ici. On a transformé un tambour de machine à laver et un présentoir à chips en bibliothèque et lampe. Comme vous le disiez tout à l'heure, les pneus de tracteur sur la façade qui nous sert également de jardinière.
0: Alors, c'est de grosses jardinières, là.
3: Elles sont imposantes.
0: Et puis également des matières recyclées aussi, Romain, dans les chambres.
3: Et par exemple, pour la tête de lit, on est sur du bois de récup. Tout ce qui est lié au confort, pourquoi pas aussi donner une seconde vie sur ce type d'objet.
2: Les rues

0: quand il y a un projet d'hôtel, pour chaque hôtel, l'équipe, avant d'ouvrir l'hôtel, va chiner. Comment ça se passe où il y a une centrale qui chine pour l'ensemble des hôtels Grit?
1: Alors, pour notre part ici, c'était vraiment et les propriétaires et nous, l'ensemble de l'équipe.
0: On chine à proximité ?
1: Exactement. On passe notre temps à faire les brocantes, à aller voir dans les différents Emmaüs de la région s'il n'y a pas des chaises, des tables, enfin tout ce qu'on a besoin pour un hôtel et pour un restaurant. Et ensuite, c'est tout au long en fait de l'année. Oui. Si on tombe sur des occasions,
0: c'est évolutif. Hein.
1: Complètement.
0: Si on vient tous les X mois, ce sera pas un hôtel totalement différent, mais pas totalement le même non plus.
1: Les chaises auront changé, la vaisselle aura changé, certains canapés. Enfin voilà, c'est en fonction de la vie de ce qu'on récupère aussi.
0: Ce qui saute aux yeux quand on arrive, c'est la couleur. Les couleurs, c'est un hôtel coloré.
1: Exactement, on en a 5. On est sur du jaune, sur du grenadine, du bleu. C'est, encore une fois, c'est un établissement qui est plutôt joyeux. Et dans ses couleurs et dans sa manière de fonctionner.
0: Alors, je ne sais pas si c'est pratique quand on pousse sa valise ou qu'on porte ses bagages, mais la première chose qu'on peut faire avant de passer la porte de l'hôtel, c'est de jouer à la marelle.
1: Et petits et grands, c'est-à-dire qu'il n'y a plus d'âge pour les plus, on va dire, les plus anciens. Ça leur rappelle effectivement leur jeunesse. Et pour les plus jeunes qui ne connaissent pas, et bien justement, les plus grands expliquent la marelle aux plus jeunes.
0: Mais ce n'est pas obligatoire, on n'est pas obligé de jouer d'abord pour avoir le droit d'entrer.
1: Ah, on est plutôt sympa là-dessus. On laisse le choix à nos clients.
0: Ce qui m'avait frappé, enfin vraiment j'en ai gardé le souvenir, Romain, quand je suis venu pour la première fois il y a quelques mois ici dans cet hôtel Grit de Beaune, c'est qu'à la réception, j'ai été accueilli par un poussin. Et un vrai, hein.
1: Un vrai, effectivement. On a la chance ici d'avoir 4500 mètres carrés et sur ces 4500 mètres carrés, on a un poulailler. Ce poulailler n'est pas que pour le folklore, ça me permet, nous, de recycler nos déchets cuisine. Et donc, effectivement, on a eu la chance d'avoir quelques naissances. Et accessoirement, ce petit poussin était...
0: devenu la mascotte.
1: Et bien, c'est exactement ça.
0: Il avait appris, donc il accueillait les clients, enfin, etc. Il faisait le check-in et tout. Hein.
1: Il était totalement apprivoisé, on peut le dire.

0: Entrons, je vous suis Romain, on est chez vous, hein. Entrons, on va zapper l'étape Marel, quoique, hein, on peut aller de la terre, non pas au ciel, mais de la terre au grit, effectivement, et hop, on passe la porte, et surprenant, dans cette réception de l'hôtel, à l'entrée, la friperie du partage.
1: L'idée est venue d'un célèbre site internet qui s'appelle Vinted, où on sait que le troc, les habits de récup sont à la mode, et on s'est dit, pourquoi pas créer notre petite friperie aussi en local. Donc chacun dépose, c'est très simple, le principe, on prend un habit, on en remet un à la place et puis voilà.
0: Et de fait, les clients le font le geste de remettre et de prendre.
1: Complètement. Les clients sont souvent étonnés au départ, se demandent qu'est-ce qu'elle fait là, cette petite friperie. Et tout le monde se prend au jeu. Ça reste encore dans l'ADN de la marque, c'est-à-dire être sur ce côté... partage.
0: Les produits, alors la mise en avant sont plutôt des produits de proximité, des produits du terroir, des produits de la région.
1: Complètement. Et ça, c'est vraiment un point hyper important. Cette marque donc est éco-responsable, mais pour la partie restauration, l'intérêt est de travailler aussi en circuit court, de travailler avec nos producteurs locaux. Ici, on a l'ensemble de nos producteurs, de nos artisans sont situés à moins de 50 km de l'établissement. Déjà, d'un point de vue humain, ça permet de les connaître, ça permet de se renseigner sur leur travail, de se renseigner sur leurs produits. On est sur des produits de qualité. Et clairement, ça fait la différence vis-à-vis de nos clients. Parce que travailler des produits frais, travailler du fait maison, alors certes, la carte n'est pas forcément très grande. Maintenant, on sait ce qu'on met dans nos assiettes. Ouais. On sait ce qu'on sert et c'est un vrai atout.
0: On sait que si on regarde vos confrères, les autres hôtels dans cette même gamme d'hôtels, souvent, il n'y a pas véritablement de cuisine.
1: Alors, nous, on a la chance d'avoir un vrai restaurant. Certains établissements ont plus une carte snacking. Voilà. Et c'est vrai que nous, le grand enjeu, c'est justement de faire vivre cet établissement avec un vrai restaurant, une vraie carte. Et en restant focus sur notre idée de travailler du fait maison, de travailler des produits frais et effectivement garder ce côté aussi anti-gaspillage, le fait d'avoir mis donc le poulet, comme je disais tout à l'heure, on a également un compost et ça a un vrai impact sur notre environnement. Et nous, d'un point de vue business, ça aussi c'est totalement rentré dans les mœurs de chacun. Donc.

0: Deux nouveaux Grit Hotel ont ouvert depuis cet enregistrement. Ils sont désormais une quarantaine en Europe, avec l'ambition de pouvoir les compter en centaines dans les années 30. Fin de ce sixième et dernier Suivez le Guide à Beaune. Grand merci Flora Lavagna, Ludovic Monnier et Romain Bordiou. Merci Marie-Pauline pour le prêt de votre voix.
1: Je vous en prie, c'était avec plaisir.
0: Suivez le Guide, préparé par Anke Faté, en charge de la promotion et de la presse à l'Office de tourisme de Beaune et Pays Beaunois. Réalisation Romane Feocchio. Les sites internet beaune-tourisme.fr et fallo avec deux L.com.
1: Bonne continuation, au revoir.

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Chant troisième. Quoique la fuite soudaine eût dispersé cela dans la campagne, vers le mont où la raison nous châtie, je m'attachais à mon fidèle compagnon. Et comment sans lui serais-je allé, qui m'eût aidé à gravir la montagne? Il me paraissait s'accuser lui-même. Ô conscience délicate et nette, combien d'une légère faute amère t'est la morsure! Lorsque ses pieds eurent suspendu la hâte de qui tout acte bannit la dignité, mon esprit, resserré auparavant, élargit la vue au gré de ses désirs, et je dirigeais mes regards sur le sommet qui, au-dessus des eaux, le plus s'élève. Le soleil dardait derrière moi des flammes rouges qui, devant le visage, se rompaient, mon corps arrêtant ses rayons. Je me tournais de côté, dans la peur d'être abandonné, voyant la terre devant moi seule, obscure. Et mon réconfort, « Pourquoi cette défiance ?» dit-il, quand je me fus tout à fait retourné. « Ne sais-tu pas que je suis avec toi et te guide ? Il est le soir déjà là où est enseveli, il est le soir déjà là où est enseveli.

Si vous aviez pu tout voir, il n'était pas besoin que Marie enfantât. Et telle, avez-vous vu désirer son fruit, à qui, pour leur être à tristesse éternelle, a été donné le désir qui là-haut serait apaisé. Je parle d'Aristote et de Platon et de beaucoup d'autres. Et ici, il baissa le front et se tut et demeura troublé. Cependant, nous parvînmes au pied du mont. Là, nous trouvâmes le rocher si roide qu'en vain les jambes eussent été agiles. La route la plus déserte, la plus solitaire, entre Lerici et Tourbia, et près de celle-ci, un escalier facile et large. « Maintenant, dit le maître en s'arrêtant, qui sait par où la côte s'abaisse, de sorte qu'on puisse monter sans elle ?» Et tandis qu'il tenait la tête inclinée, examinant en esprit le chemin, et que moi, en haut, je regardais autour du rocher, à main gauche m'apparut une troupe d'âmes qui s'avançait vers nous, et il ne le paraissait tant elle venait lentement. « Maître, dis-je, lève les yeux, voilà là-bas qui nous donnera conseil, si tu ne le peux de toi-même. » Alors il me regarda et d'un air assuré répondit « Allons vers eux, car doucement ils viennent et toi, cher fils, raffermis en toi l'espérance. » Cette troupe était encore, je dis quand nous eûmes fait 1000 pas à la distance d'un trait de pierre lancé par une main habile, quand tous se rangèrent contre les dures parois de la haute rive et restèrent immobiles, comme qui va doutant s'arrête pour observer. « Ô vous, dont bonne a été la fin, esprit déjà élu, commença Virgile, par cette paix que je crois vous attendez tous, dites-nous où la montagne est telle que possible il soit de monter, car perdre le temps déplaît le plus à celui qui l'apprécie. Comme les brebis sortent de l'étable, une, puis deux, puis trois, et les autres se tiennent toutes timides, l'œil et le museau à terre, et ce que fait la première, les autres le font, se serrant derrière elle si elle s'arrête, simples et tranquilles, et le pourquoi, elles ne le savent. Ainsi vis-je se mouvoir pour venir, la tête de ce troupeau alors fortuné, pudique de visage, modeste en sa démarche. Lorsque ceux-ci virent à ma droite la lumière rompue à terre par devant, de sorte que mon ombre atteignait la grotte, elles s'arrêtèrent, et se retirèrent un peu en arrière, et toutes les autres qui venaient après, ne sachant le pourquoi, en firent autant. Sans que vous le demandiez, je vous confesse que ce que vous voyez est un corps humain, c'est pourquoi la lumière du soleil est divisée à terre. Ne vous étonnez point, mais croyez que non sans une vertu émanée du ciel, il cherche à franchir cette muraille. Ainsi dit le maître, et cette gente digne, « Revenez donc sur vos pas, et avec nous, allez en avant, » dit-elle, en faisant signe avec le dos de la main. Et l'un d'eux commença, « Qui que tu sois, ainsi marchant, tourne le visage et rappelle-toi si dans l'autre monde, jamais tu m'as vu. » Je me tournai vers lui et le regardai fixement. Il était blond et beau et de noble aspect, mais un coup avait divisé l'un des sourcils. Lorsqu'humblement j'eus affirmé ne l'avoir jamais vu, il dit « Maintenant vois ». Et il me montra une blessure au haut de la poitrine. Puis souriant, il dit « Je suis Manfred, neveu de Constance l'impératrice, par quoi je te prie quand tu retourneras. Va à ma fille Cybèle, mère de l'honneur de la Sicile et de l'Aragon, et dis-lui le vrai, si autre chose, après que mon corps eût été percé de 2 coups mortels, pleurant, je m'en allais vers celui qui volontiers pardonne. Horribles furent mes péchés, mais de si grands bras à la justice infinie qu'elle y reçoit tout ce qui revient à elle. Si le pasteur de Cosenza, qu'en chasse de moi envoya Clément, avait alors en Dieu bien lu cette page, les os de mon corps seraient encore au bout du pont de Bénévent, sous la garde de la pensante Mora. Maintenant les baigne la pluie et les roule le vent hors du royaume, le long du Verdé, où il les transporta à la lumière éteinte. Ne se perd tellement par leur malédiction l'éternel amour qu'ils ne puissent revenir tant qu'un peu verdit l'espérance. Il est vrai que qui meurt rebelle à la Sainte Église, quoiqu'à la fin il se repente, doit rester dehors sur cette rive 30 fois aussi longtemps qu'il a persisté dans sa présomption. »

si par de bonnes prières cette peine est abrégée. Vois à présent si tu veux me rendre joyeux en révélant à ma bonne constance comment tu m'as vu, et aussi cet empêchement. Car ici, beaucoup peuvent servir ceux de là. »

Chant quatrième. Lorsqu'un sentiment de plaisir ou de douleur s'empare d'une de nos puissances, l'âme en celle-là se concentre tellement que de tout autre elle semble distraite. Et ceci est contre l'erreur de ceux qui croient qu'une âme en nous au-dessus d'une autre s'allume. Ainsi, lorsqu'on entend ou qu'on voit une chose qui attire fortement l'âme à soi, le temps passe sans qu'on s'en aperçoive, parce que autre est la puissance qui écoute, autre celle tout entière dans l'âme. Celle-ci est comme liée, et celle-là libre. J'en eus une claire expérience en écoutant et admirant cet esprit. Le soleil avait bien monté 50 degrés sans que j'y prisse garde, quand nous vîmes là où toutes ensemble ces âmes nous crièrent « Voici ce que vous demandez ». L'homme des champs, au temps où la grappe brunit, bouche souvent une ouverture plus large avec une fourchée d'épines, que large n'était le sentier par où monta mon guide et moi derrière lui, seul après que la troupe se fût séparée de nous. À San Leo l'on va, on descend à nos lits, on monte à la cime de Bismantova avec les pieds, mais il faut qu'ici un homme vole. Je dis avec les ailes agiles et les peines de l'ardent désir qui m'animait en celui de qui je recevais espérance et lumière. Nous gravîmes par la fente du rocher et de chaque côté le bord nous resserrait et le sol exigeait l'usage des pieds et des mains. Quand nous fûmes parvenus à l'extrémité de la haute rive d'où l'on découvre la plage, « Maître, dis-je, quel chemin prendrons-nous ? » Et lui à moi, « Qu'aucun de tes pas ne s'abaisse, continue en me suivant de gravir le mont jusqu'à ce que se montre à nous une sage escorte. » Le sommet était si élevé qu'il vainquait la vue, et la montée beaucoup plus aiguë que l'angle que marque la ligne qui passe par le milieu d'un quart de cercle et le centre. J'étais là quand je commençais. « Ô doux père, tourne-toi et vois comme seul je demeure si tu ne t'arrêtes. » « Mon fils, dit-il, traîne-toi jusqu'ici, m'indiquant du doigt une éminence un peu plus haut. De ce côté, toute la colline tourne. » Ces paroles tellement m'excitèrent que des pieds et des mains, je m'efforçais de le suivre, tant que me porta la ceinture de roche. Là, nous nous assîmes tous deux, la face vers le levant d'où nous étions partis, comme avec un plaisir d'ordinaire on regarde. Je dirigeais d'abord mes yeux en bas sur le rivage, puis je les élevais vers le soleil, m'étonnant qu'il nous frappât à gauche. Le poète remarqua bien ma stupeur en voyant le char lumineux s'avancer vers nous et l'Aquilon. D'où lui à moi, si Castor et Pollux accompagnaient ce miroir qui en haut et en bas distribue sa lumière, tu verrais le rouge zodiaque tourner plus près de l'ours, s'il ne sortait pas de son antique chemin. Comme il est ainsi, si tu veux le comprendre, recueilli en toi, imagine Sion et ce mont situé sur la terre, de manière que tous deux aient un seul horizon et divers hémisphères. Tu verras comment il faut que la route où Phaéton sut mal guider son char, d'un côté vienne ici, quand là, elle va par l'autre, si d'une vue claire regarde ton esprit. Certes, mon maître, dis-je, jamais rien ne vis-je aussi clairement, que je discerne ce qui semblait au-dessus de mon intelligence, que le cercle qui divise en son milieu le mouvement de la sphère supérieure qu'un des arts appelle équateur, et qui toujours reste immobile entre l'été et l'hiver par la raison que tu dis, s'éloigne d'ici vers le septentrion, tandis que les Hébreux le voient vers la région chaude. Mais s'il te plaît, volontiers saurais-je combien nous avons à aller, car le mont s'élève plus que ne peuvent s'élever mes yeux. Et lui à moi, telle est cette montagne, que toujours au commencement, en bas, elle est rude, mais plus on monte, moindre est la peine. Quand donc elle te paraîtra si aisée que tu monteras aussi légèrement qu'en bateau l'on descend le courant, alors tu seras au bout de ce sentier. Attends là le repos de ta fatigue. Plus ne répond. Cela, je le sais vrai. Après qu'il eut dit cette parole, une voix tout près se fit ouïr. « Peut-être auparavant auras-tu besoin de t'asseoir. » Au son de cette voix, nous nous retournâmes et nous vîmes à main gauche un grand rocher que ni lui ni moi n'avions aperçu d'abord.
nous nous y traînâmes. Là étaient des gens qui se tenaient à l'ombre derrière le rocher, comme par nonchalance on se pose. Et l'un d'eux, qui me paraissait là, était assis et embrassait ses genoux, la tête entrebaissée. « Ô mon doux Seigneur, dis-je, regarde celui qui se montre plus indolent que si la paresse était sa sœur. » Lors, prenant garde vers nous, il se tourna, levant les yeux seulement au-dessus de la cuisse, et dit « Monte, toi qui es vaillant. » Je le reconnus alors, et la fatigue qui encore un peu hâtait ma respiration ne m'empêcha point d'aller à lui. Et quand je fus prêt, à peine souleva-t-il la tête, disant « As-tu remarqué comme le soleil à gauche conduit son char ?» Son lent mouvoir et ses courtes paroles amenèrent un peu le rire sur mes lèvres. Puis je commençai « Bellaqua, plus maintenant je ne te plains, mais dis-moi, pourquoi ici es-tu assis ? Attends-tu une escorte ou as-tu repris ta vieille habitude ?» Et lui « Ô frère, montez, qu'importe, puisqu'aux peines ne me laisserait point aller l'oiseau de Dieu qui garde la porte. Il faut que hors d'elle s'accomplisse pour moi autant de révolutions célestes que ma vie eût de durée, parce que je différais jusqu'à la fin les bons soupirs, à moins qu'auparavant ne m'aide une prière qui s'élève d'un cœur où vive la grâce. Que valent les autres que le ciel n'écoute point ?» Déjà devant moi, le poète montait et disait « Viens maintenant, vois le soleil touche au méridien et sur la rive, la nuit du pied couvre le Maroc. »

Chant cinquième. J'avais déjà quitté ces ombres et je suivais les traces de mon guide quand derrière, me montrant du doigt, une d'elles cria « Vois, il semble que les rayons ne luisent pas à gauche de celui d'au-dessous et il paraît marcher comme un vivant. » À cette parole, les yeux se tournèrent et je les vis me regarder avec étonnement, moi seul et la lumière brisée. « Pourquoi tant, dit le maître, ton âme s'embarrasse-t-elle, que l'allée se ralentisse? Que te fait ce qui se murmure ici? Suis-moi, et laisse dire ces gens. Sois ferme comme une tour dont la cime jamais ne ploie au souffle des vents. Car toujours l'homme en qui d'une pensée germe une autre pensée s'éloigne de son objet, l'élan de l'une amortissant celui de l'autre. Que pouvais-je répondre, sinon je viens? Je le dis, le visage légèrement couvert de cette couleur qui quelquefois rend l'homme digne de pardon. Cependant, traversant la côte, venaient un peu devant nous des gens qui chantaient miséréré, verset à verset. Lorsqu'ils s'aperçurent que mon corps ne laissait point passer les rayons, leur chant se changea en un haut, long et rauque. Et deux d'entre eux, en forme de messagers, accoururent vers nous et nous dirent « Instruisez-nous de votre condition. » Et mon maître, vous pouvez retourner et rapporter à ceux qui vous ont envoyé que le corps de celui-ci est de vraie chair. Si pour voir son ombre ils se sont arrêtés, comme je me l'imagine, pleinement il leur ait répondu. Qu'il lui fasse honneur, il se peut que cela leur soit de profit. Je ne vis jamais, au commencement de la nuit, de vapeurs enflammées fendre l'air serein, ni le soleil à son déclin, les nuées d'août aussi vite que ceux-ci remontèrent, et arrivés là, avec les autres, ils revinrent à nous, tels qu'une troupe qui court sans frein. Nombreux sont ces gens qui vers nous se pressent, et pour te prier, ils viennent, dit le poète. Cependant va, et en allant, écoute. Ô âme, qui t'en va à la joie, revêtu de ces membres avec lesquels tu es né, criait-il en venant, ralentis un peu tes pas. Regarde si jamais tu vis aucun de nous de qui tu puisses porter des nouvelles. Ah, pourquoi vas-tu, pourquoi ne t'arrêtes-tu point? Tous nous mourûmes de mort violente et fûmes dans le péché jusqu'à la dernière heure. À ce moment, une lumière du ciel nous éclaira, de sorte que, repentants et pardonnés, nous sortîmes de la vie en paix avec Dieu, qui enflamme nos cœurs du désir de le voir. Et moi, j'ai beau regarder vos visages, je n'en reconnais aucun. Mais si vous souhaitez quelque chose que je puisse, esprit bien-né, parlez et je le ferai, par cette paix qu'à la suite d'un tel guide, je dois chercher de monde en monde. Et l'un d'eux commença. Chacun de nous sent que tu jures, avec confiance attend ton bienfait. Pourvu seulement que le pouvoir ne manque pas au vouloir. C'est pourquoi, moi qui seul avant les autres parle, je te conjure, si jamais tu vois le pays situé entre la Romagne et celui de Charles, de m'être courtois, demandant que pour moi, dans Fano, bien l'on prie, afin que je sois purifié de mes graves offenses. De là je fus, mais les profondes blessures par où sortit le sang dans lequel l'âme siège me furent faites chez les fils d'Antenor, là où je croyais être le plus en sûreté. Me le fit faire un des Estés, beaucoup plus irrité contre moi que ne le voulait le droit, mais si j'avais fui vers Myra, lorsque je fus atteint à Horacio, encore serais-je là où l'on respire. Je courus au marais, et les joncs et le bourbier m'embarrassèrent tellement que je tombais, là je vis de mes veines faire à terre un lac. Puis un autre dit, « Ah ! Si s'accomplit le désir qui t'attire vers le haut mont, par pitié aide le mien. Je fus de Montefeltro, je suis Buonconte, ni Giovanna ni aucun autre n'a souci de moi. Par quoi je vais parmi ceux-ci le front bas? Et moi à lui, quelle force ou quel hasard t'a égaré si loin de Campaldino, que jamais on ne connut ta sépulture? Oh, répondit-il, au pied de Casentino, Cununo appelé l'Archiano, qui, au-dessus de l'ermitage, a sa source dans l'Apennin. Là où elle perd son nom,
J'arrivais la gorge percée, fuyant à pied et ensanglantant la terre. Là, je perdis la vue, et le nom de Marie fut ma dernière parole. Et je tombai, et seule resta ma chair. Je dirai le vrai, et redis-le parmi les vivants. L'ange de Dieu me prit, et celui de l'enfer criait, « Ô toi du ciel, pourquoi de lui me prives-tu ? De celui-ci tu emportes ce qui est éternel, à cause d'une petite larme qui me le ravit. Mais autre chose ferai-je du reste. Bien sais-tu comment dans l'air se rassemble l'humide vapeur qui retombe en eau dès qu'elle monte là où le froid la saisit. Au méchant vouloir qui ne cherche que le mal, joignant l'intelligence, il agita la fumée, élevant par la puissance que lui donne sa nature. Ainsi, quand le jour fut éteint de Prato Magno, au grand mont, la vallée se couvrit de brouillard et le ciel au-dessus devint si dense que l'air saturé se convertit en eau. La pluie tomba et dans les fossés regorgea ce que n'absorba point la terre. Et lorsqu'elle se fut amassée dans les grandes rivières, si violemment vers le fleuve royal elle se précipita que rien ne la retint. L'impétueux Arciano trouva sur ses bords mon corps glacé et dénoua la croix que de moi j'avais fait. Quand me vainquit la douleur, il me tourna sur le côté, puis de ses rapines me recouvrit et me ceignit. Ah, quand tu seras de retour dans le monde, reposé de ton long voyage, dis, après le second, le troisième esprit, souviens-toi de moi qui suis la Pia, sienne me fit, me défie la Marème, le sait celui qui auparavant m'avait en m'épousant mis son anneau de gemme.

0: Chant sixième. Quand on quitte le jeu de la Tzara, celui qui perd demeure chagrin, répétant les coups, et triste, il se les apprend. Avec l'autre, tous s'en vont, l'un par devant, l'autre par derrière le tir, et celui d'à côté se rappelle à son attention. Et point il ne s'arrête, et les uns et les autres il entend, et celui à qui il tend la main plus ne fait presse. Ainsi de la foule il se défend, tel étais-je au milieu de cette troupe épaisse, ici et là tournant vers eux le visage, et en promettant je me dégageais d'eux. Là était l'arétin, qui de la main féroce de Djinn Ditako reçut la mort, et l'autre qui se noya en courant à la chasse. Là, les mains étendues, priait Frédéric Novello et celui de Pise, par qui parut la force du bon Marzouko. Je reprends. Par qui parut la force du bon Marzouko. Je vis le comte Orso, et l'âme séparée de son corps par haine et par envie, non comme on le sait pour aucune faute commise. Je veux dire Pierre de Brosse, et tandis qu'elle est de là, que pourvoit ici la dame de Brabant pour ne pas être d'un pire troupeau. Lorsque je fus délivré de toutes ces ombres, qui priaient que d'autres priassent pour que plutôt elles devinssent saintes, je commençais. Ô ma lumière, tu parais nier expressément dans quelques textes que la prière plie les décrets du ciel. Et c'est ce que demande ceci. Leur espérance serait-elle donc vaine? Ou n'ai-je pas bien compris ton dire? Et lui à moi. Clair est ce que j'ai écrit, et n'est pas trompeuse l'espérance de cela, si on y regarde avec une raison saine. Point ne se courbe la cime du jugement, parce que le feu de l'amour accomplit en un point la satisfaction due par qui séjourne ici. Et là où je posais cette maxime, la faute en priant ne s'amendait point, parce que la prière était séparée de Dieu. Mais ne t'arrête point à une si haute question. Si ne t'y engage celle qui sera la lumière entre le vrai et ton intelligence. Je ne sais si tu entends. Je parle de Béatrice. Tu la verras plus haut, sur le sommet de ce mont, riante et heureuse. Et moi, Seigneur, hâtons-nous d'aller. Déjà je ne ressens plus la fatigue comme auparavant. Et vois, le mont commence à projeter son ombre. Avec ce qui reste de jour, répondit-il, nous avancerons autant que nous le pourrons. Mais le chemin est d'autre sorte que tu ne penses. Avant que nous soyons là-haut, tu verras revenir celui que tellement déjà couvre la côte que tu ne romps plus ses rayons. Mais voilà une âme qui, retirée à l'écart, seule, toute seule, regarde vers nous. Elle nous enseignera la voie la plus courte. Nous vîmes à elle. Ô âme lombarde, qu'altière et dédaigneuse était ta contenance et le mouvement de tes yeux digne et lent. Elle ne disait rien, mais nous laissait aller, regardant seulement comme le lion lorsqu'il repose. Cependant, Virgile s'approcha d'elle, la priant de nous montrer la plus facile montée. Elle ne répondit point à sa demande, mais elle s'enquit de notre pays et de notre vie. Et comme le doux guide commençait, Mantoue, l'ombre, tout enfoncée dans la solitude d'elle-même, surgit vers lui du lieu où elle était, disant « Ô Mantouan !» Je suis Sordello, de ton pays. Et ils s'embrassèrent l'un l'autre. Hélas, serve Italie, séjour de douleur, navire sans pilote dans une grande tempête, non maîtresse de province, mais bouge, infâme. Au seul doux nom de sa patrie, ainsi fut prompte cette noble âme à accueillir son concitoyen. Et en toi, maintenant, jamais ne sont sans guerre tes vivants et se dévorent l'un l'autre ceux qu'enferment un même mur et un même fossé. Cherche, malheureuse, sur les rivages que baignent tes mers, puis regarde en ton sein, si de toi aucune partie jouit de la paix. À quoi bon Justinien répara-t-il ton frein si le siège est vide? La honte n'en est que plus grande. Ah, peuple, qui pieusement devrait laisser César s'asseoir sur son siège, si tu entends bien ce que Dieu te déclare. Regarde comme cette bête est devenue faible, n'étant plus corrigée par l'éperon, depuis que ta main a retiré le montoir. Ô Albert l'Allemand, qui abandonne celle-ci devenue indomptée et sauvage, tandis que tu devrais enfourcher l'arçon, qu'un juste jugement du ciel, nouveau, éclatant, tombe sur ton sang, tel qu'en tremble ton successeur. Pourquoi toi et ton père, par l'avidité d'acquérir là-bas, avez-vous souffert que le jardin de l'Empire fût désert? Viens voir les Montecchi et les Capelletti, les Monaldi et les Filippeschi, hommes insouciants, les premiers abattus déjà et les autres dans la crainte. Viens, cruel, viens et vois l'oppression de tes nobles et pense leurs blessures. Tu verras Santa Fiore, comme on y est en sécurité. Viens voir ta Rome, qui pleure, veuve, seule, et jour et nuit t'appelle « Mon César, pourquoi me délaisses-tu » Viens voir comment ces hommes s'entraiment, et si de nous aucune pitié ne te meut, viens rougir de ta renommée. Et si cette demande m'est permise, ô Dieu suprême, qui sur la terre fut crucifié pour nous, tes justes regards sont-ils tournés ailleurs? Ou dans l'abîme de tes conseils, est-ce la préparation de quelque bien entièrement hors de notre prévoyance? Que toutes les contrées de l'Italie soient pleines de tyrans et que devienne un Marcel chaque vilain qui au parti se mêle. Ma Florence, peut bien te plaire cette digression qui ne te touche point, grâce à ton peuple qui tant raisonne. Plusieurs ont la justice dans le cœur, mais tard en sortent-elles pour ne pas venir inconsciemment sur l'arc, ton peuple l'a sur les lèvres. Plusieurs refusent le fardeau de la chose commune, mais le peuple empressé répond sans qu'on l'appelle et crie « Je m'en charge ». Réjouis-toi donc, tu as bien de quoi, tu es riche, tu as la paix, tu as l'intelligence, et vraiment l'effet le mont tracé. Athènes et Lacédémone, qui établirent les anciennes lois et furent si polissées, du bien vivre donnèrent un maigre exemple. Près de toi qui prends de si habiles mesures, qu'à la mi-novembre n'arrive pas ce que tu files en octobre. Combien de fois depuis le temps dont tu as mémoire as-tu changé en toutes leurs parties, lois, monnaies, offices et coutumes? Si bien tu te souviens et n'es pas aveugle, tu te verras semblable à cette malade qui ne peut trouver de repos sur la plume, mais qui, en se tournant, s'escrime contre sa douleur.
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0: Nous méditerons ce chapelet avec des textes de Sainte Thérèse d'Avila.
1: Au nom du Père, du Fils et du Saint-Esprit.
2: Amen.
1: Je crois en Dieu, le Père Tout-Puissant, Créateur du ciel et de la terre, et en Jésus-Christ, son Fils unique, notre Seigneur, qui a été conçu du Saint-Esprit, est né de la Vierge Marie, a souffert sous Ponce Pilate, a été crucifié, est mort et a été enseveli, est descendu aux enfers, le troisième jour est ressuscité des morts, est monté aux cieux, est assis à la droite de Dieu, le Père Tout-Puissant, d'où il viendra juger les vivants et les morts.
2: Je crois en l'Esprit Saint, à la Sainte Église catholique, à la communion des saints, à la rémission des péchés, à la résurrection de la chair, à la vie éternelle. Amen.
3: Notre Père qui es aux cieux, que ton nom soit sanctifié, que ton règne vienne, que ta volonté soit faite sur la terre comme au ciel. Donne-nous aujourd'hui notre pain de ce jour. Pardonne-nous nos offenses, comme nous pardonnons aussi à ceux qui nous ont offensés, et ne nous laisse pas entrer en tentation, mais délivre-nous du mal. Amen.
1: Réjouis-toi, Marie, pleine de grâce, le Seigneur est avec toi. Tu es bénie entre toutes les femmes, et Jésus, le fruit de ton sein, est béni.
2: Sainte Marie, Mère de Dieu, prie pour nous pauvres pécheurs, maintenant et à l'heure de notre mort. Amen.
1: Réjouis-toi, Marie, pleine de grâce, le Seigneur est avec toi. Tu es bénie entre toutes les femmes, et Jésus, le fruit de ton sein, est béni.
2: Sainte Marie, Mère de Dieu, prie pour nous pauvres pécheurs, maintenant et à l'heure de notre mort. Amen.
1: Réjouis-toi, Marie, pleine de grâce, le Seigneur est avec toi. Tu es bénie entre toutes les femmes, et Jésus, le fruit de ton sein, est béni.
2: Sainte Marie, Mère de Dieu, prie pour nous pauvres pécheurs, maintenant et à l'heure de notre mort. Amen.
1: Gloire au Père, au Fils et au Saint-Esprit,
4: comme il était au commencement, maintenant et toujours, et dans les siècles des siècles. Amen.
0: Premier mystère glorieux, la résurrection. Fruit de ce mystère, la foi. La paix. Voilà ce qu'a dit le Seigneur. Telle est la parole qu'il a adressée tant de fois à ses apôtres. Notre Père, qui es aux cieux, que ton nom soit sanctifié, que ton règne vienne, que ta volonté soit faite sur la terre comme au ciel. Donne-nous aujourd'hui notre pain de ce jour. Pardonne-nous nos offenses, comme nous pardonnons aussi à ceux qui nous ont offensés. Et ne nous laisse pas entrer en tentation, mais délivre-nous du mal. Amen.
5: Réjouis-toi, Marie, pleine de grâce. Le Seigneur est avec toi, tu es bénie entre toutes les femmes, et Jésus, le fruit de ton sein, est béni.
2: Sainte Marie, Mère de Dieu, prie pour nous pauvres pécheurs, maintenant et à l'heure de notre mort. Amen.
5: Réjouis-toi, Marie, pleine de grâce, le Seigneur est avec toi, tu es bénie entre toutes les femmes, et Jésus, le fruit de ton sein, est béni.
2: Sainte Marie, Mère de Dieu, prie pour nous pauvres pécheurs, maintenant et à l'heure de notre mort. Amen.
5: Réjouis-toi, Marie, pleine de grâce. Le Seigneur est avec toi. Tu es bénie entre toutes les femmes. Et Jésus, le fruit de ton sein, est béni.
2: Sainte Marie, Mère de Dieu, prie pour nous pauvres pécheurs, maintenant et à l'heure de notre mort. Amen.
5: Réjouis-toi, Marie, pleine de grâce. Le Seigneur est avec toi. Tu es bénie entre toutes les femmes. Et Jésus, le fruit de ton sein, est béni.
2: Sainte Marie, Mère de Dieu, prie pour nous pauvres pécheurs, maintenant et à l'heure de notre mort. Amen.
5: Réjouis-toi, Marie, pleine de grâce. Le Seigneur est avec toi. Tu es bénie entre toutes les femmes, et Jésus, le fruit de ton sein, est béni.
2: Sainte Marie, Mère de Dieu, prie pour nous pauvres pécheurs, maintenant et à l'heure de notre mort. Amen.
5: Réjouis-toi, Marie, pleine de grâce, le Seigneur est avec toi. Tu es bénie entre toutes les femmes, et Jésus, le fruit de ton sein, est béni.
2: Sainte Marie, Mère de Dieu, prie pour nous pauvres pécheurs, maintenant et à l'heure de notre mort. Amen.
5: Réjouis-toi, Marie, pleine de grâce, le Seigneur est avec toi. Tu es bénie entre toutes les femmes, et Jésus, le fruit de ton sein, est béni.
2: Sainte Marie, Mère de Dieu, prie pour nous pauvres pécheurs, maintenant et à l'heure de notre mort. Amen.
5: Réjouis-toi, Marie, pleine de grâce, le Seigneur est avec toi. Tu es bénie entre toutes les femmes, et Jésus, le fruit de ton sein, est béni.
2: Sainte Marie, Mère de Dieu, prie pour nous pauvres pécheurs, maintenant et à l'heure de notre mort. Amen.
5: Réjouis-toi, Marie, pleine de grâce, le Seigneur est avec toi. Tu es bénie entre toutes les femmes, et Jésus, le fruit de ton sein, est béni.
2: Sainte Marie, Mère de Dieu, prie pour nous pauvres pécheurs, maintenant et à l'heure de notre mort. Amen.
5: Réjouis-toi, Marie, pleine de grâce, le Seigneur est avec toi. Tu es bénie entre toutes les femmes, et Jésus, le fruit de ton sein, est béni.
2: Sainte Marie, Mère de Dieu, prie pour nous pauvres pécheurs, maintenant et à l'heure de notre mort. Amen.
5: Gloire au Père, au Fils et au Saint-Esprit.
2: Comme il était

0: Deuxième mystère glorieux, l'Ascension. Fruit de ce mystère, l'espérance. Notre pensée doit s'élever vers les biens qui durent. Ne faisons aucun cas de ceux d'ici-bas qui passent plus rapidement que la vie elle-même.
1: Notre Père qui es aux cieux, que ton nom soit sanctifié, que ton règne vienne, que ta volonté soit faite sur la terre comme au ciel. Donne-nous aujourd'hui notre pain de ce jour. Pardonne-nous nos offenses, comme nous pardonnons aussi à ceux qui nous ont offensés, et ne nous laisse pas entrer en tentation, mais délivre-nous du mal. Amen.
2: Réjouis-toi Marie, comblée de grâce, le Seigneur est avec toi. Tu es bénie entre toutes les femmes, et Jésus, le fruit de ton sein, est béni.
3: Sainte Marie, Mère de Dieu, prie pour nous pauvres pécheurs, maintenant et à l'heure de notre mort. Amen.
2: Réjouis-toi Marie, comblée de grâce, le Seigneur est avec toi. Tu es bénie entre toutes les femmes, et Jésus, le fruit de ton sein, est béni.
3: Sainte Marie, Mère de Dieu, prie pour nous pauvres pécheurs, maintenant et à l'heure de notre mort. Amen.
2: Réjouis-toi Marie, comblée de grâce, le Seigneur est avec toi. Tu es bénie entre toutes les femmes, et Jésus, le fruit de ton sein, est béni.
3: Sainte Marie, Mère de Dieu, prie pour nous pauvres pécheurs, maintenant et à l'heure de notre mort. Amen.
2: Réjouis-toi Marie, comblée de grâce, le Seigneur est avec toi. Tu es bénie entre toutes les femmes, et Jésus, le fruit de ton sein, est béni.
3: Sainte Marie, Mère de Dieu, prie pour nous pauvres pécheurs, maintenant et à l'heure de notre mort. Amen.
2: Réjouis-toi Marie, comblée de grâce, le Seigneur est avec toi. Tu es bénie entre toutes les femmes, et Jésus, le fruit de ton sein, est béni.
3: Sainte Marie, Mère de Dieu, prie pour nous pauvres pécheurs, maintenant et à l'heure de notre mort. Amen.
2: Réjouis-toi Marie, comblée de grâce, le Seigneur est avec toi. Tu es bénie entre toutes les femmes, et Jésus, le fruit de ton sein, est béni.
3: Sainte Marie, Mère de Dieu, prie pour nous pauvres pécheurs, maintenant et à l'heure de notre mort. Amen.
2: Réjouis-toi Marie, comblée de grâce, le Seigneur est avec toi. Tu es bénie entre toutes les femmes, et Jésus, le fruit de ton sein, est béni.
3: Sainte Marie, Mère de Dieu, prie pour nous pauvres pécheurs, maintenant et à l'heure de notre mort. Amen.
2: Réjouis-toi Marie, comblée de grâce, le Seigneur est avec toi. Tu es bénie entre toutes les femmes, et Jésus, le fruit de ton sein, est béni.
3: Sainte Marie, Mère de Dieu, prie pour nous pauvres pécheurs, maintenant et à l'heure de notre mort. Amen.
2: Réjouis-toi Marie, comblée de grâce, le Seigneur est avec toi. Tu es bénie entre toutes les femmes, et Jésus, le fruit de ton sein, est béni.
3: Sainte Marie, Mère de Dieu, prie pour nous pauvres pécheurs, maintenant et à l'heure de notre mort. Amen.
2: Réjouis-toi Marie, comblée de grâce, le Seigneur est avec toi. Tu es bénie entre toutes les femmes, et Jésus, le fruit de ton sein, est béni.
3: Sainte Marie, Mère de Dieu, prie pour nous pauvres pécheurs, maintenant et à l'heure de notre mort. Amen.
2: Gloire soit au Père, au Fils et au Saint-Esprit.
3: Comme il était au commencement, maintenant et toujours, et dans les siècles des siècles. Amen.
0: Troisième mystère glorieux, la Pentecôte. Fruit de ce mystère, les dons de l'Esprit-Saint. Le Saint-Esprit doit servir de médiateur entre Dieu et l'âme. Il la meut par des désirs si ardents qu'il l'embrase à ce feu souverain qui est si près d'elle.
4: Notre Père, qui es aux cieux, que ton nom soit sanctifié, que ton règne vienne, que ta volonté soit faite sur la terre comme au ciel. Donne-nous aujourd'hui notre pain de ce jour. Pardonne-nous nos offenses, comme nous pardonnons aussi à ceux qui nous ont offensés. Et ne nous laisse pas entrer en tentation, mais délivre-nous du mal. Amen.
5: Réjouis-toi, Marie, pleine de grâce. Le Seigneur est avec toi. Tu es bénie entre toutes les femmes. et Jésus, le fruit de ton sein, est béni.
3: Sainte Marie, Mère de Dieu, prie pour nous pauvres pécheurs, maintenant et à l'heure de notre mort. Amen. Réjouis-toi, Marie, pleine de grâce, le Seigneur est avec toi. Tu es bénie entre toutes les femmes, et Jésus, le fruit de ton sein, est béni. Sainte Marie, Mère de Dieu, prie pour nous pauvres pécheurs, maintenant et à l'heure de notre mort. Amen. Réjouis-toi, Marie, pleine de grâce, le Seigneur est avec toi. Tu es bénie entre toutes les femmes, et Jésus, le fruit de ton sein, est béni. Sainte Marie, Mère de Dieu, prie pour nous pauvres pécheurs, maintenant et à l'heure de notre mort. Amen. Réjouis-toi, Marie, pleine de grâce, le Seigneur est avec toi. Tu es bénie entre toutes les femmes, et Jésus, le fruit de ton sein, est béni. Sainte Marie, Mère de Dieu, prie pour nous pauvres pécheurs, maintenant et à l'heure de notre mort. Amen. Réjouis-toi, Marie, pleine de grâce, le Seigneur est avec toi. Tu es bénie entre toutes les femmes, et Jésus, le fruit de ton sein, est béni. Sainte Marie, Mère de Dieu, prie pour nous pauvres pécheurs, maintenant et à l'heure de notre mort. Amen. Réjouis-toi, Marie, pleine de grâce, le Seigneur est avec toi. Tu es bénie entre toutes les femmes, et Jésus, le fruit de ton sein, est béni. Sainte Marie, Mère de Dieu, prie pour nous pauvres pécheurs, maintenant et à l'heure de notre mort. Amen. Réjouis-toi, Marie, pleine de grâce, le Seigneur est avec toi. Tu es bénie entre toutes les femmes, et Jésus, le fruit de ton sein, est béni. Sainte Marie, Mère de Dieu, prie pour nous pauvres pécheurs, maintenant et à l'heure de notre mort. Amen. Réjouis-toi, Marie, pleine de grâce, le Seigneur est avec toi. Tu es bénie entre toutes les femmes,

0: Le Seigneur est avec toi. Tu es bénie entre toutes les femmes, et Jésus, le fruit de ton sein, est béni. Sainte Marie, Mère de Dieu, prie pour nous pauvres pécheurs, maintenant et à l'heure de notre mort. Amen. Réjouis-toi, Marie, pleine de grâce. Le Seigneur est avec toi. Tu es bénie entre toutes les femmes, et Jésus, le fruit de ton sein, est béni. Sainte Marie, Mère de Dieu, prie pour nous pauvres pécheurs, maintenant et à l'heure de notre mort. Amen. Gloire au Père, au Fils et au Saint-Esprit, comme il était au commencement, maintenant et toujours, et dans les siècles des siècles. Amen.
1: Quatrième mystère glorieux, l'Assomption de la Vierge Marie. Fruit de ce mystère, la grâce d'une bonne mort. Nous n'allons pas en effet à une terre étrangère, mais à notre propre patrie, puisqu'elle est le séjour de celui que nous aimons tant et qui nous porte tant d'amour.
2: Notre Père qui es aux cieux, que ton nom soit sanctifié, que ton règne vienne, que ta volonté soit faite sur la terre comme au ciel. Donne-nous aujourd'hui notre pain de ce jour. Pardonne-nous nos offenses, comme nous pardonnons aussi à ceux qui nous ont offensés, et ne nous laisse pas entrer en tentation, mais délivre-nous du mal. Amen.
0: Réjouis-toi, Marie, pleine de grâce. Le Seigneur est avec toi. Tu es bénie entre toutes les femmes, et Jésus, le fruit de ton sein, est béni. Sainte Marie, Mère de Dieu, prie pour nous pauvres pécheurs, maintenant et à l'heure de notre mort. Amen. Réjouis-toi, Marie, pleine de grâce.

0: entre toutes les femmes, et Jésus, le fruit de ton sein, est béni.
1: Sainte Marie, Mère de Dieu, prie pour nous pauvres pécheurs, maintenant et à l'heure de notre mort. Amen.

0: Réjouis-toi, Marie, pleine de grâce. Le Seigneur est avec toi. Tu es bénie entre toutes les femmes. Et Jésus, le fruit de ton sein, est béni.
1: Sainte Marie, Mère de Dieu, prie pour nous pauvres pécheurs, maintenant et à l'heure de notre mort. Amen.
0: Réjouis-toi, Marie, pleine de grâce. Le Seigneur est avec toi. Tu es bénie entre toutes les femmes. Et Jésus, le fruit de ton sein, est béni.
1: Sainte Marie, Mère de Dieu, prie pour nous pauvres pécheurs, maintenant et à l'heure de notre mort. Amen.
0: Réjouis-toi, Marie, pleine de grâce.

Priez pour nos pauvres pécheurs, maintenant et à l'heure de notre mort. Amen. Réjouis-toi, Marie, pleine de grâce, le Seigneur est avec toi. Tu es bénie entre toutes les femmes, et Jésus, le fruit de ton sein, est béni. Sainte Marie, Mère de Dieu, priez pour nous pauvres pécheurs, maintenant et à l'heure de notre mort. Amen.

0: pécheurs, maintenant et à l'heure de notre mort. Amen. Réjouis-toi, Marie, pleine de grâce, le Seigneur est avec toi. Tu es bénie entre toutes les femmes, et Jésus, le fruit de ton sein, est béni. Sainte Marie, Mère de Dieu, prie pour nous pauvres pécheurs, maintenant et à l'heure de notre mort. Amen.
1: Gloire au Père, au Fils et au Saint-Esprit,
0: comme il était au commencement, maintenant et toujours, et dans les siècles des siècles. Amen.
2: Cinquième mystère glorieux, le couronnement de la Vierge Marie. Prie de ce mystère un plus grand amour pour Marie. Plaise à Dieu de m'assister de sa miséricorde. J'ai toujours eu confiance en sa bonté, par les mérites de son Très-Saint-Fils et la protection de la Vierge Notre-Dame. Notre Père, qui es aux cieux, que ton nom soit sanctifié, que ton règne vienne, que ta volonté soit faite sur la terre comme au ciel. Donne-nous aujourd'hui notre pain de ce jour. Pardonne-nous nos offenses, comme nous pardonnons aussi à ceux qui nous ont offensés. Et ne nous laisse pas entrer en tentation, mais délivre-nous du mal. Amen.
1: Réjouis-toi, Marie, pleine de grâce. Le Seigneur est avec toi. Tu es bénie entre toutes les femmes, et Jésus, le fruit de ton sein, est béni.
0: Sainte Marie, Mère de Dieu, prie pour nous pauvres pécheurs, maintenant et à l'heure de notre mort. Amen.
1: Réjouis-toi, Marie, pleine de grâce. Le Seigneur est avec toi. Tu es bénie entre toutes les femmes, et Jésus, le fruit de ton sein, est béni.
0: Sainte Marie, Mère de Dieu, prie pour nous pauvres pécheurs, maintenant et à l'heure de notre mort. Amen.
1: Réjouis-toi, Marie, pleine de grâce. Le Seigneur est avec toi. Tu es bénie entre toutes les femmes, et Jésus, le fruit de ton sein, est béni.
0: Sainte Marie, Mère de Dieu, prie pour nous pauvres pécheurs, maintenant et à l'heure de notre mort. Amen.
1: Réjouis-toi, Marie, pleine de grâce. Le Seigneur est avec toi. Tu es bénie entre toutes les femmes, et Jésus, le fruit de ton sein, est béni.
0: Sainte Marie, Mère de Dieu, prie pour nous pauvres pécheurs, maintenant et à l'heure de notre mort. Amen.
1: Réjouis-toi, Marie, pleine de grâce. Le Seigneur est avec toi. Tu es bénie entre toutes les femmes, et Jésus, le fruit de ton sein, est béni.
0: Sainte Marie, Mère de Dieu, prie pour nous pauvres pécheurs, maintenant et à l'heure de notre mort. Amen.
1: Réjouis-toi, Marie, pleine de grâce. Le Seigneur est avec toi. Tu es bénie entre toutes les femmes, et Jésus, le fruit de ton sein, est béni.
0: Sainte Marie, Mère de Dieu, prie pour nous pauvres pécheurs, maintenant et à l'heure de notre mort. Amen.
1: Réjouis-toi, Marie, pleine de grâce. Le Seigneur est avec toi. Tu es bénie entre toutes les femmes, et Jésus, le fruit de ton sein, est béni.
0: Sainte Marie, Mère de Dieu, prie pour nous pauvres pécheurs, maintenant et à l'heure de notre mort. Amen.
1: Réjouis-toi, Marie, pleine de grâce. Le Seigneur est avec toi. Tu es bénie entre toutes les femmes, et Jésus, le fruit de ton sein, est béni.
0: Sainte Marie, Mère de Dieu, prie pour nous pauvres pécheurs, maintenant et à l'heure de notre mort. Amen.
1: Réjouis-toi, Marie, pleine de grâce. Le Seigneur est avec toi. Tu es bénie entre toutes les femmes, et Jésus, le fruit de ton sein, est béni.
0: Sainte Marie, Mère de Dieu, prie pour nous pauvres pécheurs, maintenant et à l'heure de notre mort. Amen.
1: Réjouis-toi, Marie, pleine de grâce. Le Seigneur est avec toi. Tu es bénie entre toutes les femmes, et Jésus, le fruit de ton sein, est béni.
0: Sainte Marie, Mère de Dieu, prie pour nous pauvres pécheurs, maintenant et à l'heure de notre mort. Amen.
1: Gloire soit au Père, au Fils et au Saint-Esprit,
0: comme il était au commencement, maintenant et toujours, et dans les siècles des siècles. Amen.
3: Ô Marie conçue sans péché,
0: prie pour nous qui avons recours à toi.
3: Ô Marie conçue sans péché,
0: prie pour nous qui avons recours à toi.
3: Ô Marie conçue sans péché,
0: prie pour

0: Présence. 4 heures.
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2: Christine Aymeric Fisset, bonjour.
3: Bonjour.
2: Nous allons avoir quelques nouvelles de Propolis et vous allez nous parler du module d'alimentation. Comment ça s'est passé ?
3: Alors, pour le module sur l'alimentation, nous avons fait venir Loïc Fayet, qui est un ingénieur agronome, qui a aussi travaillé en Afrique sur la santé, notamment pour Danone, pour la santé des enfants, et puis qui travaille beaucoup sur les cuisines nourricières qui visent à établir des cantines et la restauration collective plus vertueuse dans un certain nombre d'établissements d'Auvergne-Rhône-Alpes. Donc c'est lui qui est venu pendant une semaine et 5 matinées dans la semaine, il nous a parlé de l'alimentation. Ça faisait suite à un module d'une semaine sur l'agriculture. Et donc, bon, l'agriculture, on l'avait dit, hein, mais vous savez qu'elle est responsable d'une manière ou d'une autre du dépassement de 4 des 9 limites planétaires. Le changement d'usage des sols, la consommation d'eau douce, l'érosion de la biodiversité et la perturbation des cycles de l'azote et du phosphore. Donc elle joue un grand rôle dans le changement climatique à 25%. Et évidemment, l'alimentation a partie liée avec l'agriculture.
4: Alors en fait, si on résume un peu son intervention et ce qu'on a retenu, c'est que l'impact sur le climat et la biodiversité est donc très très fort de la part de l'agriculture. Et quand on dit ça, il ne s'agit pas d'incriminer hein, un tel ou tel producteur. Hein. Chacun fait comme il peut. On sait combien, depuis la fin de la guerre, le système mis en place, notamment avec la PAC, a pu un peu... pas prendre au piège, mais en tout cas un petit peu enrôler un certain nombre de producteurs dans ce système sans qu'ils puissent toujours exercer leur propre liberté. Donc une fois cela dit, il faut quand même rappeler quelque chose d'assez fort, c'est que aujourd'hui l'empreinte carbone d'un Français, c'est 10 tonnes de CO2 par an.
3: D'équivalent CO2,
4: pardon. Et dans ces 10 tonnes, il y en a déjà 2 pour l'alimentation. Et on sait que pour que le système à l'échelle planétaire soit tenable, il faudrait que chaque être humain, chaque habitant de la planète, ne dépasse pas 2 tonnes équivalent carbone par an. Voilà. Donc, 10 tonnes de CO2.

0: coopérative. Ensuite, la coopérative interroge le consommateur sur le juste prix à réserver au lait, parce que c'est parti du lait, maintenant ça s'est étendu à d'autres produits. Et aujourd'hui, on en est à 1,27 le litre de lait. C'est expliqué au consommateur, ça figure sur le pack de lait, donc c'est tout à fait transparent et ça assure un revenu décent aux producteurs de lait. Voilà, et c'est quelque chose qui marche vraiment beaucoup et qui se diversifie à d'autres produits. Il nous a aussi parlé d'un autre projet là qui est à plus grande échelle, qui s'appelle la sécurité sociale de l'alimentation. Et là, il s'agirait, alors c'est pas encore mis en œuvre dans toutes les villes de France, mais il y a pas mal de villes qui l'ont lancé. Donc en fait, c'est un financement public qui récolte auprès des habitants une certaine somme qui ensuite est reversée aux ménages pour qu'ils consomment des produits conventionnés, des produits plutôt locaux, voilà, moins carnés, autour de 150 euros par mois, et qui permettent là encore d'assurer un bon revenu aux producteurs. Donc des bonnes solutions à généraliser.
1: Et à l'échelon de la planète, eh bien en fait, la solution pour 9 milliards d'habitants, c'est d'avoir un régime avec 50% de céréales légumineuses et féculents, et puis pas plus de 25 à 30 kilos de viande par an et par personne. Aujourd'hui, en France, on est à plus de 60 kilos. Voilà. Donc c'est toutes ces solutions qu'il nous a montrées. C'est vraiment quelqu'un qu'on apprécie beaucoup. Et à chaque fois, on ressort de ces semaines avec lui en ayant les idées beaucoup plus claires sur les différents sujets. Alors il y avait un autre aspect dans cette semaine quand même,
0: oui,
1: c'était les ateliers.
0: Oui. Donc il n'y a pas eu que des cours, hein. Il y a eu aussi des ateliers. Un atelier de décryptage d'emballage pour comprendre ce que l'on mange et un atelier de cuisine végétarienne. Voilà, donc par exemple, on a pu déguster dans la semaine un super hachis parmentier végétal avec des lentilles très très bien cuisinées. Et franchement, on s'y trompait, on aurait pu vraiment croire que c'est du steak haché.
1: Et puis il y a eu deux films qui ont été projetés, hein, ça entre aussi dans le cadre des modules qu'on veut proposer. Un documentaire sur les aliments ultra transformés et un film de fiction.
0: Voilà, un film de fiction qui s'appelait « Les recettes du bonheur ». Sur comment un restaurant indien et un restaurant de cuisine gastronomique française pouvaient arriver à s'entendre. Donc ça tournait plutôt autour de la rencontre, l'altérité autour de la cuisine.
1: Voilà, et ça c'est typiquement les semaines qu'on veut arriver à mettre au point en termes de formation. C'est des semaines qui, le matin, donc reposent sur des cours, qui l'après-midi permettent de faire des ateliers. On a aussi visité une usine de produits bio à Annonay. Et puis éventuellement le soir qui se prolonge par un film, un documentaire ou un film de fiction.
2: Et puis, vous poursuivez l'accueil de groupe, comment ça se passe?
1: Là, on a été très affairés, notamment avec des grands groupes. Alors, on a reçu un groupe de quoi, 35, de Lutte et Contemplation.
0: Sud-Est de la France.
1: Voilà, qui sont-ils?
0: Alors, Lutte et Contemplation, c'est un groupe de chrétiens engagés dans l'écologie, avec une dimension spirituelle, de prière, de méditation, et une dimension d'action, de mobilisation sociale, économique et environnementale.
1: Voilà, on a reçu aussi des sœurs de Vanosque, parce que leur couvent est en restauration, en réflexion, et donc il y avait un petit stage qui était fait ici.
0: Vanosque en Ardèche.
1: En Ardèche, oui. Et puis des Parisiens sont venus, des Parisiens de la Gare de l'Est, une paroisse, la paroisse Saint-Laurent, qui est venue en nombre cette semaine. Et alors on a eu la joie aussi que le Centre Propolis retentisse de musique, qui sortait de toutes les salles, puisqu'on a accueilli la chorale du Fa Perché, qui venait s'entraîner, qui est une chorale du nord de la Drôme.
2: La dernière fois, on avait évoqué la chaudière, de passer du fioul au bois. Comment ça se passe?
1: Alors, il y a quelqu'un qui est un spécialiste du sujet, qui fait des études avant travaux, qui est venu. Et effectivement, on a réfléchi. Alors nous, on a deux solutions en termes de bois possibles. C'est pas les bûches, parce qu'il y a vraiment un problème de stockage, mais soit le granulé, soit le bois déchiqueté. Et vous savez, le Centre Propolis, c'est un ancien couvent, et donc c'est un petit peu un château fort, c'est-à-dire qu'il y a des entrées qui sont assez limitées, en fait. Et donc, la solution du bois déchiqueté n'est pas évidente, mais on va l'étudier peut-être en aménageant dans le parc tout un décaissement, en quelque sorte, d'un mouvement de terrain pour pouvoir établir là une chaudière bois. Et là, on pourrait travailler avec du bois déchiqueté. Et si on gardait l'espace actuel dédié aux deux chaudières fioul, eh bien, à ce moment-là, on pourrait travailler qu'avec des granulés, auquel cas, il faudrait arriver à les stocker dans une cave qui n'est pas très grande.

0: est à proximité, ce qui implique aussi des travaux d'isolation et de décaissement de la CAF de façon à avoir un peu plus de hauteur sous plafond. Ça n'est pas impossible. Mais ça, c'est deux des solutions qu'on va essayer d'explorer avec ce cabinet de Valence.
1: Oui, quand vous parlez de bois déchiqueté, c'est-à-dire
0: Du bois déchiqueté, c'est-à-dire que c'est pas du bois qui a été recomposé pour faire des granulés, hein, puisque lorsqu'on fait des granulés, eh bien en fait, on broie tout et on fait des pellets ou on fait des billes en quelque sorte. C'est donc du bois qui est broyé de façon à pouvoir plus facilement être amené dans la chaudière. Voilà, il s'agit pas de bûches, hein, il s'agit donc de lambeaux de bois en quelque sorte. Voilà. Mais c'est pas du tout le même volume de stockage, hein, puisque lorsqu'on a des granulés, eh bien on peut en stocker davantage. C'est pas non plus le même pouvoir calorique, voilà. Mais c'est une solution qui est moins coûteuse que le granulé, qui prend plus de place en termes de stockage, mais qui est quand même plus vertueuse. Voilà, c'est ce qui ferait qu'on arrive à adopter, mais si tant est que le bâtiment le permette.
2: Tu peux dire pourquoi plus vertueuse peut-être?
0: Plus vertueuse parce que tout simplement il n'y a pas d'intervention sur le bois, c'est du bois point à la ligne. Et c'est un rapport de 1 à 2 en termes de coût, hein, à la tonne. Donc c'est quand même plus avantageux. Voilà.
1: Le coût de la chaudière, ça serait de quel ordre?
0: Alors là, il y a un peu tôt encore pour le dire. Nous, ce qu'il y a de sûr, c'est qu'aujourd'hui, on a des chaudières qui sont surpuissantes. À l'époque, vous savez, il y avait deux chaudières de 450 kW qui avaient été installées. Et nous, il nous faut 300 kW en tout. Voilà. Donc ça serait deux petites chaudières qui permettraient l'été d'en avoir une seule petite pour l'eau chaude sanitaire. Et donc le coût, c'est de l'ordre de 200 à 250 000 euros. Mais il faut arriver à voir en combien de temps, en fait, on peut amortir ce matériel. Et ça, on n'a pas encore les bons chiffres là-dessus. Il faut lancer l'étude, c'est tout.
2: Ce qui est sûr, c'est qu'on peut se faire aider au niveau des études et au niveau de l'investissement par l'ADEME, par le Fonds Chaleur de l'ADEME, via l'Agence Locale Énergie Climat, l'ALEC. Voilà, on ne sera donc pas tout seul à faire face à cette dépense.
1: La dernière fois, on avait évoqué aussi la proposition de loi sur l'aide à mourir. Où est-ce qu'on en est?
2: Alors j'ai envie de demander où en sont les parlementaires, surtout parce que cette proposition de loi, elle va arriver dans l'hémicycle du Sénat les 11, 12 et 13 mai qui viennent, là, dans quelques jours. Après donc un parcours un peu mouvementé entre l'Assemblée et le Sénat. On en est donc à la deuxième lecture au Sénat. La dernière fois que c'était passé au Sénat, le Sénat l'avait vidé un peu de sa substance, cette loi, et nous nous en étions réjouis. Donc il s'agirait aujourd'hui de poursuivre la mobilisation auprès des sénateurs de sa circonscription, que chaque personne qui veuille se mobiliser sur le sujet puisse alerter ses sénateurs. Hein. C'est toujours temps de le faire. On peut aussi écrire au Premier ministre et à travers lui à tout le gouvernement, parce que c'est une proposition qui porte un nom un petit peu biaisé, aide active à mourir. Nous pensons que l'aide active à mourir, c'est plutôt une aide qui se fait à travers les soins palliatifs pour accompagner les personnes jusqu'au bout, sans donner la mort. Voilà, il y a une nuance entre les deux. La véritable aide, ça n'est pas de donner la mort. On ne peut pas aider et tuer, c'est incompatible. Donc en réalité, il s'agit bien d'euthanasie et de suicide auquel on pourrait assister en le facilitant. Donc dans les deux cas, il s'agit de provoquer la mort. Voilà, c'est quelque chose qui nous pose beaucoup de problèmes.
0: D'autant qu'il y a quand même énormément de personnes du corps médical, que ce soit des aides-soignants, des infirmiers, infirmières, des médecins, eh bien sont plutôt contre cette loi, parce qu'ils voient bien à quoi on va les forcer, on va les contraindre, ce qu'ils vont être contraints de faire. Voilà. Donc ce qu'il y a de bizarre, c'est qu'on ne tienne pas davantage compte du corps médical pour envisager cette loi. Soit c'est le corps médical qui va être sollicité avec peut-être une clause de conscience, mais on sait parfois ce qu'il en est de cette clause de conscience. Soit ça va être des personnes spécialisées en fait dans cet acte qui contribuent à donner la mort pour soigner d'après les textes de loi, alors que c'est donner la mort. Quoi.
1: Il faut prier pour que ce soit dans le bon sens.
2: Ouais, il faut agir surtout, vraiment. On a eu une très bonne conférence d'un Suisse qui nous a raconté les 30 ans d'existence de la loi dans son pays, qui n'autorise pas l'euthanasie mais qui autorise le suicide assisté. Et en fait, il disait que plein de personnes âgées qui se sentent un poids pour leur entourage, en fait, culpabilisent de ne pas faire appel à cette loi. On en arrive à l'inverse de ce qu'il faudrait, en se disant « mais pourquoi je serais un poids pour mon entourage alors qu'il y a cette loi qui me permettrait de ne plus être un poids ?» Donc on voit un peu le côté pernicieux de cette législation. Et on sait aussi que quand on ouvre très petit l'espace d'euthanasie ou de suicide assisté, progressivement, des associations demandent à ce que cet élargissement se fasse à d'autres publics, pas à des publics en fin de vie, pas à des publics avec des maladies incurables, mais peut-être à de la dépression ou des maladies psychiques, et peut-être pas seulement les adultes, mais aussi les mineurs, comme ce qui se passe en Belgique, par exemple.
0: Ou aux Pays-Bas, oui.
2: Ou aux Pays-Bas, voilà. Donc, on sent vraiment qu'il y a une boîte de Pandore qui peut s'ouvrir, et il est encore une fois toujours temps de se mobiliser, comme citoyen.
0: La personne qui a milité aux Pays-Bas pour établir cette loi, aujourd'hui, elle s'en mord les doigts parce qu'elle a très bien raconté dans une tribune du Monde, il y a 2-3 ans, je crois, à quel point ça avait donné lieu à toutes sortes de débordements.
1: La dernière fois, nous avions évoqué un week-end avec les bénévoles. Est-ce que vous pourriez nous raconter ?
2: Alors, malheureusement, ce week-end n'a pas eu lieu parce qu'il y a eu une défection de la part du groupe qui devait nous aider, mais on l'a reporté au 9 et 10 mai. Il s'agit de continuer à le remplir de terre et de fumier pour
0: le mandala,
2: pour juste après ce qu'on appelle les saints de glace, c'est-à-dire autour du 12 mai, commencer les plantations enfin.
0: Voilà, donc il y a encore quelque chose comme 20 mètres cubes de terre, d'engrais, de fumier de cheval, de paille et de feuilles d'arbres à mettre dans les bacs. Voilà, donc c'est ce week-end qu'il faut qu'on finisse, on n'a pas le choix là. Donc il y a déjà un certain nombre de personnes qui se sont manifestées et qui vont nous aider, mais voilà, il reste un peu de boulot quand même.
1: La terre et le fumier, ça se véhicule par brouette.
2: Exactement,
0: oui,
2: par seau même.
0: Et par seau, oui, parce que le potager qu'on a, la terrasse qu'on a, sur laquelle se trouve le mandala, eh bien, de toute manière, c'est une terrasse qui n'est pas accessible aux camions. Il y a des murs de pierre, etc. Donc, ça ne peut se faire qu'à la main ou à la brouette. Il faut faire la chaîne, il faut avoir du monde. C'est pour ça qu'on lance un appel.
1: Et ça ne sera pas odorant ?
2: Oh, ben non.
0: Non.
2: Le fumier du centre équestre, parce qu'on a un centre équestre à la Louvée qui généreusement nous pourvoit en fumier, et il a une très bonne odeur.
0: Non, il n'y a pas de problème.
2: Et une très belle couleur.
1: Alors, est-ce que vous avez d'autres interventions à nous faire part ?
2: Alors oui, la prochaine intervention, elle est du 18 au 21 mai sur les aspects humains et politiques de l'écologie. Voilà. Donc là, c'est plutôt dédié à l'anthropologie, donc à la vision de l'homme dans l'écologie, la place de la famille dans l'écologie, la famille un peu comme première cellule de transmission sur l'écologie. Et puis, il y aura aussi un atelier de gestion de crise et développement durable. Donc, le thème, ce sera une invasion de ragondins détruit les berges du Rhône et de la Saône à Lyon. Que faire ? Donc, il faut trouver une solution commune entre les politiques, les écologistes, l'Agence régionale de santé. Et donc, ça demande un jeu de rôle très collaboratif.
0: Alors, c'est un père et son fils qui...
2: Voilà, oui, tout à fait. Un père et son fils qui ont tous deux eu ou ont en ce moment une responsabilité publique dans les ministères autour de l'écologie et de la santé.
1: Cette invasion de ragondins, c'est venu comment ? Est-ce que vous avez une explication ?
2: Alors, c'est né de la fertilité cérébrale de l'intervenant. C'est pas nous qui avons eu l'idée, mais on trouve l'idée amusante. Et puis, je pense que comme c'est quelque chose de régional, ça pourra plaire aux participants.
0: Et en fait, c'est aussi une idée qu'on a pour l'année prochaine, c'est de faire un certain nombre d'ateliers sur gestion de crise, c'est-à-dire que chacun essaie vraiment de réfléchir sur différents sujets. Par exemple, on a pensé à faire un atelier qui s'adresserait aussi aux personnes des services publics et de l'administration, par exemple sur la centrale nucléaire de Cruas, qui aurait un incident ou un accident, et d'essayer de réfléchir à comment réagir. Voilà, parce que c'est des choses qui motivent bien les personnes, donc on l'envisage de faire pour l'année prochaine. Ou alors, par exemple, s'il y avait un incendie majeur ici, dans la forêt qui nous entoure, ce qui a eu lieu en 2003 déjà, hein, et savoir comment on pourrait procéder, ce qu'on pourrait faire, essayer de se préparer à ce genre de choses. Alors, c'est pas notre idée, hein, c'est pas de virer au catastrophisme, pas du tout, mais c'est de réfléchir sur ces questions de manière pratique, pour voir quel pourrait être le rôle de chacun dans ces cas de figure.
2: Et de réfléchir ensemble, de ne pas réfléchir en silo, mais de réfléchir en intelligence collective.
1: Et est-ce que vous envisagez quelque chose sur l'eau, puisque l'eau, dans certains pays, devient cruciale ?
2: Tout à fait. Alors, nous avons l'eau dans deux modules. Le premier, c'est la géopolitique des ressources, donc plutôt au niveau macro-international. avec le rapport de force entre les puissances. Et dans le deuxième module, c'est plutôt au titre des ressources en termes de gestion pratique dans les collectivités, au niveau étatique, au niveau associatif. Voilà, ce sera traité au niveau macro et micro.
0: Alors nous, ici à la Louvée, on a quand même de la chance, c'est qu'on est entre deux monts. Il y en a un, le mont Chaix, qui a pas mal d'eau. Il se trouve que dans le parc, nous avons des galeries d'eau qui ont été creusées en 1905 dans la roche. Et donc, on est assez bien pourvu. Voilà, on a pas mal de chance.
1: Très bien, ben merci pour toutes ces explications. Et nous nous retrouvons dans un mois.
2: Avec grand plaisir.
0: Avec plaisir.
1: Au revoir, Christine et Aymeric. À bientôt.
2: À bientôt.
0: Au revoir, Gérard.
3: C'était Christine et Aymeric Fisset qui sont responsables de l'association Propolis qui gère un centre à la Louvet en Haute-Ardèche.
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0: 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Quel est l'étranger qui ne trouve pas étonnant de voir les Français s'arrêter à peu près en même temps dans tout le pays pour prendre leur repas ? Le Français aime manger et on peut dire que la cuisine est un des éléments significatifs de l'identité de notre pays. Cependant, on constate que 8 millions de Français sont en insécurité alimentaire, que 2 millions recourent à l'aide alimentaire et que le nombre de diabétiques a considérablement augmenté ces 20 dernières années. On remarque également du côté des agriculteurs que 18% d'entre eux se trouvent sous le seuil de pauvreté et enfin que nos terres sont toujours et encore marquées par la pollution. Aujourd'hui dans Vie de famille, nous nous interrogeons sur un sujet du quotidien qui intéresse chacun d'entre nous. Est-ce que mieux se nourrir, ça coûte trop cher ? Pour nous aider dans notre réflexion, nous recevons aujourd'hui le docteur Florence Daguzan, bénévole au Secours catholique. Bonjour Florence.
1: Bonjour. Bonjour Isabelle.
0: Et nous recevons Gwenaëlle Falchi, qui est agricultrice à la ferme de Grandlieu, près de Nantes. Bonjour Gwenaëlle.
2: Bonjour.
0: C'est une émission présentée par Isabelle Boulan. Alors Florence, au Secours catholique, vous organisez tous les 15 jours des ateliers autour de la cuisine, c'est ça ?
2: Oui, je suis rentrée comme bénévole il y a 3 ans à la retraite, autour des repas. Donc post-Covid, c'était un projet simplement de cuisine ouverte. Puis nous avons recommencé à faire des repas partagés, des ateliers repas, où les participants cuisinent ensemble, mangent ensemble, finissent de débarrasser, de faire la vaisselle ensemble, en partageant un repas, mais beaucoup d'autres choses aussi.
0: Oui, c'est ça. Il y a l'idée de faire ensemble, ça vous l'avez dit. Il y a aussi cette idée de convivialité, puisque le repas, c'est avant tout, c'est aussi un moment ça doit être un moment aussi de plaisir.
2: Voilà, c'est, oui, essentiellement, on est content quand les gens disent « Ah, ici, on mange bien ».
0: Ouais.
2: Et enfin, bien, ça veut dire que voilà, c'est bon, c'est des aliments honnêtes, et puis on a été contents d'être ensemble à ce repas. Donc, on a un public assez varié,
0: oui,
2: qui va de quelquefois de jeunes migrants ou de personnes âgées plus isolées, des gens précaires. Surtout beaucoup d'isolement, quelquefois des pathologies psychiques qui font que les gens se retrouvent ou sans emploi ou sans soutien régulier.
0: Oui, et ce sont les mêmes qui reviennent ou alors pas forcément ?
2: Alors, nous avons quelquefois quelques fidèles, si on peut dire, qui reviennent régulièrement, surtout dans les gens un petit peu plus âgés. Et puis, dans les plus jeunes, on espère que les plus jeunes, quelquefois, retrouvent une vie plus ouverte avec un travail et ils repassent quelquefois nous voir ou ils reviennent quelquefois comme bénévoles.
0: Ah oui, ça c'est chouette, oui. Et quel est l'objectif en fait de ces ateliers ? Est-ce que c'est de leur montrer qu'on peut se nourrir sainement et à pas trop cher ? Qu'est-ce que ça peut être en fait ?
2: Alors, ça peut être l'occasion aussi, autour de la nourriture, de parler de la santé, de parler de la qualité des aliments, de parler aussi même peut-être de tri sélectif, par exemple, pour des gens qui ne sont pas sensibilisés. Mais
0: Oui, parce qu'à ce propos, vous me disiez hors antenne que les gens ne savent pas forcément ce qu'est un produit ultra transformé. Et est-ce que vous pourriez nous dire ce que c'est, en fait, ces fameux produits ultra transformés dont on parle beaucoup dans les médias ?
2: Oui, d'autant qu'on commence à se rendre compte qu'ils ont sans doute un rôle dans les épidémies d'obésité, de diabète et dans certaines maladies qu'on voit dans les pays dits évolués. Donc, un aliment peu ou pas brut ou peu transformé, c'est ce qu'on connaît, une pomme, une poire, un morceau de viande, une huile de première pression à froid, peu transformé, le beurre également.
0: Oui.
2: Ensuite, il y a des aliments transformés, mais qui sont fabriqués à partir d'aliments bruts et transformés par des procédés simples. Par exemple, faire du fromage, du pain, du vrai pain avec simplement de la farine, de levain et du sel, des confitures, des conserves de légumes sel, du jambon sec par exemple, traditionnel, sans qu'on y mette d'autres additifs. Et puis, il y a tous les aliments ultra transformés, qu'on trouve alors maintenant énormément dans les plats préparés, la charcuterie industrielle, la biscuiterie industrielle, les produits panés.
0: Ah oui. Où oui. On ajoute des choses, on ajoute...
2: En fait, il y a des produits bruts qu'on a un peu décrits, et puis il y a les produits qui sont soumis à une transformation industrielle. Alors, il y a le fractionnement qu'on appelle aussi le cracking.
0: Oui.
2: Par exemple, à partir de lait, on va extraire du lactosérum, par exemple.
0: Mmh.
2: À partir de maïs ou de blé, on a des amidons, mais des amidons modifiés quelquefois aussi. À partir de blé, toujours, on peut avoir du gluten, qui est utilisé... En plus, dans certains pains, par exemple, il y a les procédés aussi de soufflage de certains aliments, de cuisson-extrusion. Alors, extrusion, c'est que, par exemple, toutes les sortes de petites chips qui ressemblent à du polystyrène.
0: Ah oui.
2: Et ça, c'est un procédé physico-chimique qui détruit certaines molécules ou qui les transforme. Et l'organisme ne reconnaît pas forcément ces molécules.
0: Mmh.
2: Et puis, il y a tout ce qui est hydrogénation, graisse hydrogénée, les émulsifiants, les exhausteurs de goût, les antioxydants. Mmh. On trouve énormément dans les sauces industrielles aussi, mais même dans des biscuits.
0: Ah oui, oui, c'est ça, exactement. Voilà. Donc, la définition complète du produit ultra transformé.
2: Oui. Ces aliments sont souvent en plus pour être appétants, très sucrés, salés ou gras.
0: Oui, parce qu'on en mange plus, en fait.
2: Oui, voilà.
0: Oui, c'est ça. Alors, Gwenaëlle, on va parler de vous. On va parler de votre ferme. C'est une ferme que vous avez achetée, enfin non, pas achetée, mais que vous avez depuis 2017, c'est ça?
3: Oui, on a une ferme depuis 2017. Et moi, depuis l'année dernière, je suis aussi bénévole administratrice au CIVAM.
0: Oui, c'est quoi le CIVAM?
3: Le Centre d'Initiative pour valoriser l'agriculture et le milieu rural.
0: Hum. D'accord. Et alors, qu'est-ce que vous y faites dans cette ferme?
3: Eh bien, nous, on a des vaches laitières, en agriculture biologique, et on transforme un tiers de notre lait en fromage.
0: D'accord. Vous faites plusieurs sortes de fromage?
3: Oui, on fait 5 sortes de fromage et du fromage blanc.
0: Oui.
3: Voilà, un type raclette, une tome, un gruyère, un petit fromage frais, du bleu.
0: Donc, ça fait partie des produits peu transformé.
3: Peu transformé, oui. Parce que nous, on se sert juste du lait de notre vache, de nos vaches et de ferments. Donc, en fait.
0: Oui, c'est presque. Enfin, oui, c'est naturel, en fait.
3: Bah, il y a quand même un processus de transformation, mais il n'y a aucun rajout industriel.
0: Oui, exactement. Et donc, vous faites du fromage et le lait qui vous reste, vous le commercialisez vous-même ou alors c'est par un autre intermédiaire?
3: Alors, on fait et nous-mêmes en vente directe et par le groupement de producteurs Biolait, qui est le premier collecteur de lait bio en France.
0: D'accord, qui revend lui à des
3: magasins? Qui revend soit à des magasins pour de l'embouteillage, soit à des transformateurs pour faire aussi du fromage.
0: D'accord, et qu'est-ce qui vous a amené à être en bio? Qu'est-ce qui vous a motivé, vous?
3: Alors, nous, dès la base, on voulait reprendre une exploitation qui était soit déjà en bio, soit qu'on pouvait convertir à l'agriculture biologique, parce qu'on veut laisser le moins d'impact possible pour les générations futures sur notre ferme.
0: Oui.
3: C'était ça qui nous importait.
0: D'accord. Et ce qui fait que sur votre site, vous parlez même du bien-être animal au quotidien, hein, c'est ça? Et de quoi s'agit-il, en fait?
3: Oui. Alors, nous, on est dans les marais du lac de Grandlieu, à Saint-Lumine-de-Coutet. Et donc, du coup, on est à côté de la deuxième plus grande réserve naturelle de France, quand même, après la Camargue. Donc ça, c'est pas anodin. Mmh. Et nos vaches sont nourries qu'à l'herbe. Et 10 mois sur 12 dehors, dans des pâturages.
0: Mmh.
3: Et pour nous, c'est très important qu'elles soient bien. Si elles sont bien, nous, on est bien. Et du coup, si elles sont bien, elles font du bon lait et du lait de qualité.
0: Et comment vous pouvez savoir qu'elles sont bien?
3: Par l'observation qu'on en fait, tout simplement, par leur façon de marcher, leurs rapports sociaux entre elles, par rapport au lait qu'elles nous donnent, par rapport à tout leur aspect extérieur. On va tout de suite voir si une vache, elle déprime, entre guillemets, par son port de tête quand elle marche, etc.
0: Oui.
3: En fait, n'importe quel animal, on est capable, si on s'intéresse un peu à lui, de voir comment il se comporte et du coup, quel est son état d'esprit. Mmh. Et voilà, ils ont beaucoup de choses à nous apprendre là-dessus.
0: Et vous ne leur donnez aucun médicament ou alors des médicaments autorisés ?
3: Alors, on est limité puisqu'on est en agriculture biologique et nous, on est plutôt en prévention. Donc, notre but, c'est que nos animaux ne tombent pas malades. Et pour ça, on les observe donc énormément, leurs poils qui bouclent, des yeux qui coulent, etc.
0: Oui,
3: c'est,
0: oui.
3: Mais aussi, après, on utilise l'homéopathie, l'aromathérapie. Et vraiment, en dernier recours, avec le vétérinaire, eh ben, on peut avoir accès à d'autres médicaments, mais uniquement avec le vétérinaire.
0: Oui, donc vous êtes obligé de vous former aussi, d'apprendre des choses.
3: Ben, en agriculture, oui. De toute façon, on se forme tous les jours, et c'est ça qui est intéressant.
0: Oui,
3: on fait une multitude de métiers en un, et du coup, on se forme tout le temps. Oui.
0: Oui, et vous, en effet. Et vous faites très attention aussi aux... je voyais au changement climatique pour vos bêtes.
3: Eh ben, on les subit surtout, les changements climatiques.
0: Ça, vous les subissez.
3: Mais du coup, on essaye de s'adapter puisqu'on est obligé de s'adapter. Et on essaye par contre d'avoir le moins possible d'impact sur notre environnement, donc sur le climat.
0: Oui, pour les générations futures. Alors là, on arrive à notre pause musicale. Vous êtes bien dans Vie de famille et on se retrouve après Mickey 3D Respire.

0: Vous êtes bien dans Vie de famille et nous parlons aujourd'hui de notre système alimentaire avec deux invités. Le docteur Florence Daguzan qui est bénévole au Secours catholique et Gwenaëlle Falchi qui est exploitante à la ferme de Grandlieu. Alors chacune dans votre activité respective, vous apportez votre pierre à la résolution de la fameuse équation une nourriture accessible pour tous, un revenu décent pour les agriculteurs et le respect de la santé et de l'environnement. Et Florence, en quoi mieux se nourrir, c'est essentiel?
1: Eh bien, on se rend compte que oui, c'est essentiel parce qu'on est constitué un peu des aliments que nous mangeons tous les jours. On s'aperçoit, voilà, il y a des sources Crédoc qui montrent que 16% des Français ne mangent pas à leur faim actuellement. Oui. Et même, ça peut monter jusqu'à 24% pour les moins de 40 ans.
0: Ce qui est énorme.
1: Ce qui est énorme. Oui. Ouais. À leur faim, alors ils mangent, mais voilà, bah, surtout quand on est jeune, c'est l'âge où on a besoin de manger pour se constituer une bonne santé pour toute la vie.
0: Oui.
1: Et 24% des personnes qui disent avoir des difficultés financières sont touchées par les problèmes d'obésité, par exemple.
0: Donc, il y a quel type de problèmes de santé on peut avoir, justement, si on se nourrit pas très bien ou...
1: Alors, il y a la précarité alimentaire qui augmente, on le sait maintenant, même en dehors de toute ration calorique, le risque d'obésité ou de surpoids. Et qu'il y a des risques également sur la santé mentale, de dépression et d'anxiété lorsque l'alimentation est de mauvaise qualité. Notamment avec les aliments ultra transformés, de plus en plus d'études tendent à montrer cela.
0: On a parlé aussi du diabète avec...
1: Oui, le diabète avec cette augmentation très très importante, donc 160% en 20 ans.
0: C'est énorme.
1: Nombre de diabétiques, ouais. Oui.
0: 160% oui. D'augmentation en 20 ans du nombre de diabétiques. Et ça, ce serait dû à quoi alors?
1: Eh bien, il y a plusieurs facteurs, mais notamment en dehors des facteurs génétiques, il y a les facteurs de diminution de l'exercice physique, ça il ne faut pas le nier. Mm-hmm. Les facteurs d'alimentation, donc avec les aliments gras sucrés, très appétants, donc en trop grande quantité, les boissons sucrées et les aliments ultra transformés, donc comme on le sait maintenant. Et puis aussi le rôle du stress, parce que quand on est dans une situation de précarité, on est plus stressé. Oui. Et le stress augmente les risques d'obésité aussi.
0: Et donc, mieux se nourrir, c'est essentiel pour toutes ces maladies-là. Et Florence, vous, dans vos ateliers, est-ce que c'est l'occasion aussi pour vous de donner quelques conseils ou pas? Est-ce
1: oui,
0: que ça vous arrive?
1: Oui, c'est une discussion quand nous mangeons ensemble. On parle beaucoup de l'enfance, de la famille, du sens qu'a la nourriture pour chacun, souvent, mais aussi de savoir comment on peut manger de façon équilibrée quand on a des revenus qui ne sont pas importants. Donc, sans enlever tout ce qui est chair animale, serre, viande, poisson, voilà, avec des produits de qualité, mais on peut aussi compenser avec des légumineuses associées à des céréales.
0: Donc, oui.
1: Et donc, associées aussi à des légumes verts pour faire quelque chose d'équilibré, et à des œufs ou des fromages, voilà, pour compléter. Donc, c'est l'occasion d'en discuter.
0: Et ça peut être aussi l'occasion de se dire ben, où est-ce qu'on peut trouver se donner des trucs pour trouver des bons produits à pas cher.
1: Où sont les... ben souvent, quand les gens arrivent à acheter des produits simples, les produits simples, des lentilles ou des pois chiches en vrac, ça n'est pas forcément très cher. Donc, c'est ensuite arriver à savoir comment on peut l'équilibrer et cuisiner l'ensemble.
0: Mais oui. Ça nécessite quand même des associations aussi.
1: Et ce qui est difficile aussi dans des pays comme la France actuellement, pour certains, c'est de trouver des produits frais, des légumes ou des fruits frais de qualité.
0: D'accord.
1: Et ça, par contre, c'est un réel problème pour lequel les pouvoirs publics ont un rôle important.
0: Et puis, il y a quelque chose dont on n'a pas encore parlé, c'est les sentiments que vous reconnaissez chez les gens que vous rencontrez dans vos ateliers. Ils ont parfois...
1: Oui, mais... Ils ont quelquefois honte. Alors, tous ceux qui font appel à l'aide alimentaire ont souvent très honte de ce genre d'aide alimentaire. Ils n'aiment pas, par exemple, aller sur certains marchés qui sont loin de chez eux. parce qu'en fait, les produits ne sont pas très bonne qualité. Quand ils sont pas du quartier, quelquefois, ils sont mal vus. J'ai discuté l'autre jour avec une personne qui faisait partie d'une entreprise de ménage et qui me voyait coller une affiche pour notre journée du 26 avril.
0: Oui, dont on va parler.
1: Oui. Et qui me disait, ah oui, mais moi, je travaille. Et vous savez, quelquefois, je fais même les poubelles. J'ai honte, mais je fais les poubelles parce que j'ai pas de quoi manger.
0: Oui.
1: Et donc, c'est elle qui est venue me le dire. Donc, ça existe. Et des gens qui travaillent et qui ont...
0: Des gens qui ont un salaire et qui n'ont pas assez.
1: Oui, non.
2: Pour se nourrir correctement.
0: Voilà, exactement. Oui. Et Gwenaëlle, justement, on sait que les agriculteurs ont du mal à gagner correctement leur vie. Vous, vous avez choisi le bio. J'allais dire, comment faites-vous ?
2: Alors moi, comment je fais ? Ben déjà, grâce à l'Europe, hein, parce qu'il faut pas se mentir, hein, l'agriculture alors d'aujourd'hui en France, elle tient grâce à les aides.
0: Ouais.
2: Personnellement, ma ferme, elle dépend à 66% des aides européennes.
0: D'accord. De la PAC, la politique agricole commune.
2: Donc, c'est pas négligeable. Hein. Voilà. Après, nous, on est beaucoup en vente directe pour nos fromages. Donc là, c'est nous qui décidons du prix. Contrairement à la filière laitière, qui sont comme les grandes filières... En fait, l'agriculture, c'est le seul endroit où nos produits, on produit des choses, les produits partent, mais on ne sait pas à quel prix vont être vendus.
0: Mmh, oui.
2: Et ça, c'est un gros problème, du coup, parce que quand vous allez dans un magasin, la personne qui vend, elle va mettre un prix et vous partez avec ce produit, ou pas, si vous êtes d'accord ou pas avec le prix. Et nous, nos produits partent, on les vend, mais on ne sait pas à quel prix.
0: Ouais, c'est rare. Ça.
2: C'est rare. Hein. Donc ça, c'est notre système qui date d'après-guerre, hein, qui a été fait comme ça pour nous aider. Mais du coup, y a beaucoup d'agriculteurs et d'agricultrices qui sont pris dans un engrenage de surproduction, produire plus pour gagner plus. Mais en fait, plus on produit, plus on a des prêts pour acheter plus de machines, etc.
0: Plus on s'endette.
2: Plus on s'endette et plus on dépend des autres. On va dépendre des autres, notamment des techniciens, on va dépendre des centres d'aliments, etc. etc. Mmh. Et il y en a beaucoup qui sont pris dans cet engrenage-là et qui n'arrivent pas à en sortir.
0: Oui, d'accord.
2: Nous, on n'est pas là-dedans. On n'est pas là-dedans en agriculture biologique, dans notre ferme à nous.
0: Oui.
2: Donc...
0: Bon, bah ça c'est bien. Oui. Alors justement, vous allez organiser une demi-journée de sensibilisation intitulée « Mieux se nourrir, ça coûte trop cher » qui va être organisée le 26 avril à Bouguenay au lycée Daniel Brottier des apprentis d'Auteuil. Qu'est-ce qu'il va s'y passer, Florence ? Est-ce que vous pouvez nous dire en quelques mots ?
1: Voilà, donc c'est une journée une demi-journée de 10h du matin à 14 ou 15h. Où il y aura à la fois des stands, des jeux, des présentations, une présentation de l'étude pendant une demi-heure par un des promoteurs de l'étude.
0: Alors, je précise que cette étude, c'est une étude qui a été faite conjointement par le Secours catholique, le réseau CIVAM, Solidarité Paysan et la Fédération française des diabétiques, hein, c'est
1: oui,
0: ça, qui date de 2024, donc qui est récente,
1: oui.
0: Et qui, justement, s'intéresse à notre système alimentaire.
1: Oui. Oui,
2: et à ses coûts cachés, surtout.
0: Et voilà. À ses coûts cachés, voilà. Exactement. Oui, parce que justement, ce qui est intéressant à dire, hein, c'est que pour soutenir notre système agricole et alimentaire, le gouvernement ou les subventions, ce serait de l'ordre de 48 milliards d'euros et 80% de ce soutien public, il est destiné à alimenter les impacts négatifs de ce système, donc la course au volume, la standardisation des matières premières, une pression sur les prix qui sont payés aux agriculteurs. Donc cette conférence, je suppose, ça va être l'occasion de parler de tout ça.
1: Ouais. Oui, oui, oui, de détailler des chiffres, mais de façon animée et avec ensuite un débat.
0: Il y aura un débat.
1: Il y aura un débat. Voilà.
0: Oui.
1: Donc, par contre, c'est quand même une demi-journée qui est destinée aussi aux familles. Donc, nous aurons des stands pour adultes, mais des stands pour enfants ou jeunes également.
0: Justement, parce que c'est important, hein, pour les enfants de les éduquer à tous ces enjeux qui les attendent. Gwenaëlle, vous serez présente aussi.
2: Ah oui, oui, bien sûr. Moi, je suis présente pour voilà, pour montrer qu'en fait, c'est cet argent qui sert aujourd'hui, comme vous l'avez dit, mais aussi à dépolluer, qui sert pour les maladies professionnelles, les maladies des consommateurs, trop gras, trop sucré. Si cet argent-là était rebasculé sur l'agriculture durable,
0: oui.
2: Et ben en fait, ces coûts cachés, ils n'auraient pas besoin d'être là.
0: Mmh.
2: Et du coup, tout le monde pourrait mieux se nourrir. Et on n'aurait pas besoin de toute cette action, parce que c'est quand même 30% des oiseaux des champs qu'il y a en moins.
0: Oui, oui, j'ai lu ça, oui.
2: Donc, il y a tout cet impact environnemental qui est très important.
0: Mmh. Oui, oui, effectivement. Et vous-même, dans votre ferme, vous, je crois que vous, vous sensibilisez aussi les jeunes publics.
2: Oui, on fait de l'accueil aussi.
0: Oui.
2: On fait de l'accueil, on est paysans de nature, donc on a signé une charte aussi avec la Ligue de protection des oiseaux pour
0: oui.
2: accueillir toujours plus de biodiversité sur la ferme. Et on accueille tout type de public d'ailleurs, des jeunes, des moins jeunes, parce que pour nous, comme au Secours catholique, notre ferme, on trouve que ça doit être un lieu social pour que les gens fassent le lien avec ce qu'ils ont dans leurs assiettes et d'où ça vient, parce qu'on a perdu ce lien.
0: Oui.
2: Il faut qu'ils viennent sur nos fermes, il faut que nos fermes soient ouvertes. Donc on accueille tous les soirs à l'heure de la traite, n'importe qui peut venir avec sa famille ou entre adultes, voir la traite déjà, et discuter avec nous.
0: Oui.
2: Et après, le mercredi, on a un marché sur notre ferme avec d'autres producteurs en agriculture biologique, où là, bah, c'est l'occasion, il y en a qui restent tout le temps du marché, rien que pour promener avec leurs enfants, échanger, voilà. Et on a fait des fêtes sur la ferme aussi pour ça, pour que ça soit un lieu social.
0: Voilà, parce qu'on en parle, parce qu'effectivement, cette demi-journée qui aura lieu, je vous rappelle, le 26 avril à Bouguenay, eh bien, peut-être que certains pourront s'y rendre, et tant mieux, et peut-être que d'autres n'auront pas trop le temps d'y aller. Et à ce moment-là, on peut, il y a d'autres moyens d'être en contact avec ces problématiques-là, et notamment...
2: Ah oui, on est tout un réseau de fermes, par exemple le réseau Accueil Paysan, qui ouvre les fermes et accueille du public, quel que soit le type de public. Et du coup, il ne faut pas hésiter. Hein. Il faut pousser les portes, il faut appeler, puis il faut venir voir.
0: Eh bien, on a bien entendu votre appel. On ne va pas hésiter. Notre émission touche à sa fin. Les défis actuels autour de l'alimentation, donc la lutte contre la précarité alimentaire, le soutien social aux paysans, la santé, la promotion de pratiques agricoles plus écologiques, ne peuvent plus être dissociés et aller sur tous les fronts à la fois devient une nécessité absolue. Le rapport du Secours catholique, du réseau CIVAM, de Solidarité Paysan et de la Fédération française des diabétiques propose des solutions. Et on n'en a pas parlé dans cette émission, mais ces solutions, elles passent par la construction d'un nouveau contrat social, le droit à l'alimentation pour tous, la massification de la transition agroécologique et aussi la régulation du commerce international. Donc la résolution de l'équation d'une alimentation saine, durable, accessible et rémunératrice est en route et elle doit passer par une prise de conscience politique. Merci Florence et Gwenaëlle d'avoir été nos invités. Nous vous remercions, chers auditeurs, de votre attention. 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Nous vous disons à la semaine prochaine pour une nouvelle émission de Vie de Famille.

0: Évangile de Jésus-Christ selon saint Jean. En ce temps-là, Jésus disait à ses disciples : J'ai encore beaucoup de choses à vous dire, mais pour l'instant, vous ne pouvez pas les porter. Quand il viendra, lui, l'Esprit de vérité, il vous conduira dans la vérité tout entière. En effet, ce qu'il dira ne viendra pas de lui-même, mais ce qu'il aura entendu, il le dira. Et ce qui va venir, il vous le fera connaître. Lui me glorifiera, car il recevra ce qui vient de moi pour vous le faire connaître. Tout ce que possède le Père est à moi. Voilà pourquoi je vous ai dit, l'Esprit reçoit ce qui vient de moi pour vous le faire connaître.
1: Nous voici au cœur du mystère de la Trinité. La communion de relations parfaites entre le Père, le Fils et l'Esprit. J'ai encore beaucoup de choses à vous dire. Quelles sont ces choses? Cela signifie que l'Esprit Saint est invité à être le maître intérieur qui nous révèle progressivement la profondeur de cet amour du Père et du Fils. Il ne s'agit pas d'abord de connaissances nouvelles, mais d'une expérience vivante de la relation trinitaire. L'Esprit nous fait entrer dans la communion même de Dieu, comme imprégné de sa présence par la méditation de sa parole reçue dans nos célébrations, nos méditations personnelles. L'Esprit nous manifeste l'amour du Père et du Fils. Le cœur même de Dieu. Voici ce cœur qui a tant aimé les hommes et qui reçoit en retour tant d'ingratitude. L'Esprit Saint est comme le souffle de l'amour entre le Père et le Fils. Il nous révèle cet amour incommensurable du Père, amour sans limite. « Il n'y a pas de limite à ma miséricorde, » dit Jésus à Sainte Faustine au siècle dernier. « La seule limite, c'est de ne pas croire en elle. Je peux tout en celui qui me glorifie. Le Père nous aime comme il aime le Fils. Le Fils s'est donné pour nous par amour. » L'Esprit nous rend capables d'aimer comme Dieu aime, en nous unissant à lui. Et c'est bien l'Esprit qui nous permet de prier, de crier même « Abba, Père !» et de reconnaître le Christ comme notre frère et d'accueillir l'autre comme un frère. Oui, car il s'agit d'accueillir l'Esprit Saint dans toutes nos relations humaines. Ainsi, l'Esprit nous invite à irriguer et transformer

Thérèse, de l'enfant Jésus et l'esprit d'amour. Sainte Thérèse de Lisieux a vécu cette dynamique. Elle a accueilli l'esprit dans les petites choses, transformant ses relations, même les plus petites ou les plus difficiles, en occasion d'aimer comme Dieu aime. Elle écrit « L'amour est la vocation fondamentale, car elle unit tout ».

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1: Année A, septième dimanche de Pâques, psaume 26 ou 27. Le Seigneur est ma lumière et mon salut. De qui aurais-je crainte? Le Seigneur est le rempart de ma vie. Devant qui tremblerai-je? J'ai demandé une chose au Seigneur, la seule que je cherche. Habiter la maison du Seigneur tous les jours de ma vie, pour admirer le Seigneur dans sa beauté et m'attacher à son temple. Écoute, Seigneur, je t'appelle. Pitié, réponds-moi. Mon cœur m'a redit ta parole, cherchez ma face. Chers auditeurs, nous allons commenter le début. Le Seigneur est ma lumière et mon salut, de qui aurais-je crainte? Nous allons commenter ce verset avec la lettre de Sainte Catherine de Sienne au roi de France. Le 6 mai 1379, à une époque où le roi voulait un pape à Avignon pour servir ses propres intérêts. Sainte Catherine de Sienne. Mon très cher Père dans le Christ, le doux Jésus, moi, Catherine, l'esclave des serviteurs de Jésus-Christ, je vous écris dans son précieux sang, avec le désir de voir en vous une vraie et parfaite lumière qui vous fasse véritablement reconnaître ce qui est nécessaire à votre salut. Sans cette lumière, nous marchons dans les ténèbres et les ténèbres nous empêchent d'apercevoir ce qui nuit à l'âme et au corps et ce qui leur est utile. Et alors, le goût de l'âme se corrompt. Les choses bonnes paraissent mauvaises. Et les mauvaises paraissent bonnes. Le vice et ce qui conduit au péché nous semblent agréables, tandis que la vertu et le moyen d'y parvenir nous semblent amers et pénibles, comme c'est actuel. Mais celui qui a la lumière connaît bien la vérité, il aime la vertu. Dieu est la cause de toute vertu, il est le vice. Du verbe haïr, et la sensualité, qui est la cause de tout vice

0: et qui nous prive de cette véritable et douce lumière. Le Seigneur est ma lumière, dit le psaume. L'amour que l'homme a pour lui-même est un nuage qui obscurcit l'œil de l'intelligence et qui recouvre la prunelle de la très sainte foi. D'où viennent les injustices et les autres fautes? De l'amour-propre. C'est lui qui fait commettre l'injustice contre Dieu, contre soi-même, contre le prochain et contre la Sainte Église. On la commet contre Dieu en ne rendant pas honneur et gloire à son nom, comme on y est obligé. Contre soi-même, en ne haïssant pas le vice et en n'aimant pas la vertu. Et contre le prochain, en n'étant pas bon à son égard. Celui qui est puissant n'observe pas la justice lorsqu'il ne la rend que pour plaire aux créatures et dans son intérêt humain, lorsqu'il n'obéit pas à l'Église, qui ne la soutient pas mais qui la persécute sans cesse. Alors j'abrège, on arrive tout de suite à la fin de la lettre qui est beaucoup plus longue. Pardonnez-moi si j'ai trop parlé. L'amour de votre salut. Voyez le psaume. Le Seigneur est ma lumière et mon salut. De qui aurais-je crainte? L'amour de votre salut me fait désirer de vous dire ces choses de vive voix plutôt que par des lettres. Que Dieu vous remplisse de sa très douce grâce. Doux Jésus, Jésus amour. Catherine. Voilà, c'est la lettre 33. Nous allons maintenant commenter la suite du psaume. J'ai demandé une chose au Seigneur, la seule que je cherche. Habiter la maison du Seigneur tous les jours de ma vie pour admirer le Seigneur dans sa beauté et m'attacher à son temple. Écoute, Seigneur, je t'appelle, pitié, réponds-moi. Mon cœur m'a redit ta parole, cherchez ma face. Chers auditeurs, alors que saint Paul écrit « Ne savez-vous pas que vous êtes un temple de Dieu ?» Première lettre aux Corinthiens chapitre 3. L'Apocalypse dit que le temple sera Dieu lui-même. Quand nous verrons la Jérusalem qui descend du ciel, c'est-à-dire comme une apparition des saints. De temple, je n'en vis point en elle. C'est que le Seigneur, le Dieu maître de tout, est son temple, ainsi que l'agneau. Apocalypse 21, verset 22. Faut-il choisir saint Paul, l'homme est un temple, ou l'Apocalypse, Dieu est le temple? La clé consiste à regarder Jésus. Il savait que le temple construit par les hommes serait détruit par leur faute. Et il annonça, détruisez ce sanctuaire et en trois jours je le relèverai. Jean chapitre 2, verset 19. Jésus, vrai Dieu et vrai homme, est un temple à la fois humain et divin. Il s'agit de vivre en lui, de nous greffer à lui, comme le sarment sur la vigne. Jean chapitre 15, versets 1 à 5. Qu'il soit passé, livre de l'Exode, livre des rois, ou futur, vision d'Ézéchiel, le temple forme un tout cohérent. Son architecture est révélée. Le temple est par excellence un lieu de vie. On y entre par le parvis des femmes, parce qu'elles sont les éducatrices de la vie. Et il est tout naturel de s'adresser à la mère de Jésus, Marie. Une demeure digne de Dieu est une demeure vidée de ce que nous avons construit seuls, sans Dieu. Mais on ne se vide pas la manière des bouddhistes qui cherchent l'extinction, l'anéantissement de leur être. On se vide pour trouver l'autre, comme une fiancée qui cherche la solitude pour être avec son fiancé. Le temple est la demeure du Dieu vivant, la demeure du Dieu vivant. Une porte nous fait passer du parvis des femmes au parvis d'Israël, réservé aux seuls hommes. Encore en plein air, ils sont tournés vers l'autel et le sanctuaire. Ils s'approchent de Dieu pour apprendre de lui comment organiser la vie sur la terre, comment la protéger. Pardon. Comme le parvis des hommes est l'une des parties du temple, Il est aussi le lieu de la divinisation, mais sur un autre registre que précédemment. Notre divinisation se réalise en nous greffant à Jésus et par son humanité à sa divinité. Il s'agit ici de nous greffer à Jésus qui a assumé le travail humain, notamment à Nazareth, afin d'agir avec lui. 3. On s'approche de Dieu par l'offrande d'un sacrifice qui est offert sur l'autel en plein air, par des prêtres auxquels est réservé un bâtiment sacré, le sanctuaire. L'autel est donc à la charnière entre les parvis et la partie sacrée du temple. Ce qui explique aussi que l'on ne s'approche pas de l'autel chrétien sans préparation. Les prêtres officient à l'autel et ont aussi la mission importante de garder la loi dans le sanctuaire. Comme tout dans le temple divin, l'autel et le sanctuaire sont le lieu de la divinisation, mais sur un nouveau registre, le troisième. Il s'agit maintenant d'être greffé à Jésus, vrai homme et vrai Dieu, sur le registre du sacrifice et aussi de la loi intériorisée. Quatre. Au cœur du temple, à l'intérieur du sanctuaire, il y a le Saint des Saints. L'unique grand prêtre y pénètre une seule fois par an pour être en contact avec Dieu et transmettre ensuite sa bénédiction. Les Hébreux ont découvert peu à peu que le Seigneur n'était pas simplement leur Dieu, un Dieu au-dessus d'autres dieux, mais le Dieu unique de toute la création, le Créateur. La prière à ce Dieu porte donc une dimension universelle, au-delà de toute nation ou langue, pour toute l'humanité. Composante du temple divin, le Saint des Saints symbolise alors notre divinisation sur le registre de la prière la plus profonde. La divinisation se fait toujours en nous greffant à Jésus et par son humanité à sa divinité. Il s'agit ici de nous greffer à Jésus en tant qu'il est le grand prêtre unique pour toute l'humanité. D'où les prières universelles. Pour que la liturgie représente correctement ces réalités spirituelles, chers auditeurs, il est très important que l'architecture soit significative et respectée. Traditionnellement, le tabernacle est le lieu de Jésus, le grand prêtre unique, le Saint des Saints. Et le cœur est réservé aux prêtres. Il s'agit de permettre aux croyants de se représenter la réalité intérieure que Dieu nous appelle à vivre. Merci, à bientôt.
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1: Chers amis, bonjour. Heureuse de vous retrouver pour poursuivre notre réflexion sur la question de vie en communauté fraternelle. Je vous disais hier, Dieu nous a appelés à la communion avec son Fils, Jésus-Christ notre Seigneur. C'est son désir le plus profond, c'est son projet de Père. Ce qui nous introduit dans la relation filiale et fraternelle. Dieu nous a appelés à la communion avec son Fils, Jésus-Christ, notre Seigneur. Et pourquoi fait-il cela? Afin de parvenir à la communion entre les frères. Au centre, Jésus. À la et autour, tout autour, la communion entre les frères. Et je vous disais, bon, ça c'est, il y a certaines difficultés à vivre en frère, hein. Mais peut-être le premier discernement à faire, c'est mais où est-ce que j'en suis de ma relation, de ma communion avec Jésus? Qu'est-ce qui manque? Qu'est-ce qui pourrait être amélioré? Qu'est-ce qu'il faudrait tenir au loin? Et comment pressentir un peu cela? Je fais une petite remarque. La vie dans l'esprit, la vie sous la conduite de l'esprit, la vie dans l'esprit, elle rend joyeux, joyeuse. La communion avec Jésus et entre nous, nous rend effectivement joyeux, joyeuse. La joie, c'est la marque, c'est la caractéristique de l'Esprit Saint. C'est cela qui résonne dès le début de l'Évangile. Sois joyeuse, toi qui as la faveur de Dieu. Et donc, si tu ressors tout triste, inquiet, colérique des fois, hein, si tu ressors d'une assemblée, d'une réunion de communauté de vie fraternelle, et même voilà, de ces fameuses communautés que j'évoquais au début de cette émission, de cette question de vie, eh bien, si tu ressors de là, dans cet état, eh bien, c'est que la communion a été blessée, qu'elle se fendille, qu'elle prend des rides, et si c'était une barque, eh bien, elle va finir par couler. Alors, s'il est possible, sans tarder, prendre les moyens pour rétablir cette communion. Ne pas laisser s'installer cette tristesse, cette inquiétude, cette colère, ça n'avance à rien. Ça nous disperse plutôt. La blessure n'est pas le fait de Dieu, puisque lui, sa marque de fabrique, c'est qu'il est fidèle et que lui, il ne reprend pas sa parole, il ne peut pas se renier lui-même. Non, il veut vraiment que nous parvenions à la communion avec son Fils pour parvenir à la communion entre les frères. Donc, c'est de voir, finalement, c'est de ton côté, ça. Regarde, vois peut-être tous les ajustements à faire par rapport à ta décision initiale d'appartenance à tel ou tel groupe. Et qui plus est, en communauté de vie fraternelle. Et puis surtout, pardonne, demande pardon. Pardon pour les traces, pour les offenses qu'a laissé derrière toi le manque de communion primordiale avec le Seigneur Jésus. De la communion avec Jésus à la communion entre nous. Interrogeons le lien fraternel qui nous lie les uns aux autres selon le désir de Dieu. Je ferme la parenthèse.

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1: J'en reviens à notre ami Saint Paul. Saint Paul, c'est vraiment un maître de vie spirituelle. Et je poursuis la lecture de sa lettre, la première lettre aux Corinthiens, au chapitre 1, versets 9 à 17. Je vais y aller petit bout par petit bout. Il ne donne pas un conseil, mais vraiment un commandement. Je vous exhorte, frères, au nom de notre Seigneur Jésus-Christ, soyez tous d'accord et qu'il n'y ait pas de division parmi vous. Soyez bien unis dans un même esprit et dans une même pensée. Donc je vais prendre ces mots, ces injonctions une à une. Soyez tous d'accord. Le texte grec est plus explicite. Il dit ceci, ayez le même langage. Dit autrement, quand vous parlez, dites tous, toutes la même chose. Ayez tous le même langage. Alors, tenir le même langage, c'est-à-dire maintenir une communication cohérente et uniforme. Donc ça suppose que, il faut s'exprimer de manière claire et consistante, sans ambiguïté, pour assurer une compréhension commune et éviter les malentendus. Pour Paul, la communion, c'est d'abord une unité de langage. Nous pouvons entendre cela, n'est-ce pas ? N'est-il pas vrai que la communion, elle souffre de nos confusions de langage, de nos disparités de langage, de nos malentendus? Il y en a, quand ils parlent d'abord pour ne rien dire, ils parlent un langage qui est difficilement compréhensible. Je fais une petite parenthèse, au lycée j'avais des élèves qui me parlaient, je comprenais absolument rien, parce que c'était vraiment le langage de leurs jeux, vidéos, etc. Là j'étais vraiment décalée, Maintenant, j'ai fait un petit effort, j'ai essayé d'apprendre leur langue. Une unité de langage, j'ai appris ça avec les sourds. Il nous fallait vraiment une langue commune. Je me suis mise à la langue des signes. Oui, la communion, elle souffre de nos confusions de langage. Et n'est-il pas vrai qu'il est bien difficile de vivre en communion avec des personnes qui font, dans leur discours, dans leurs paroles, des avancées et des reculs, un pas en avant et X pas en arrière, surtout quand il y a des décisions à prendre ou des décisions à reconsidérer. Je m'appuie, vous verrez bien à qui je pense, n'est-ce pas ? Quand en politique, on vous dit, une augmentation à 200% des droits de douane, 24 heures après, on le ramène à 20%. En fait, il arrive un moment, on sait plus qui dit quoi et qui parle et pourquoi dire ça. Ça jette de la confusion. Ayons vraiment un langage qui soit sans ambiguïté et qui assure vraiment une compréhension commune et puis qui évite tous les malentendus et tous les vains discours après. Parce que une famille se divise, un parti se divise, une communauté politique, sociale, une communauté ecclésiale se divise s'il n'y a pas une unité de langage. Voilà sans doute pourquoi, il me semble, des efforts sont faits pour que chacun puisse s'exprimer d'abord de manière claire, consistante, sans ambiguïté. Et puis, des efforts sont faits pour que ce langage commun soit mis par écrit, que nos chartes, nos conventions, nos contrats, nos règlements intérieurs, nos projets, nos programmes, toutes ces unités de langage, parce que là-dessus, nous pouvons nous appuyer, nous nous sommes mis d'accord là-dessus et nous avons tous compris ce que cet écrit signifiait. Et ils sont un peu les garants, finalement, de l'unité des personnes. Dommage, ces textes, c'est vrai, perdent peu à peu de leur force, de leur pertinence. Sans parler de l'étiolement, de l'enthousiasme qui régnait au moment de la mise par écrit de ces unités de langage. lorsqu'on a signé au mois d'avril 1951 ce discours sur la communauté européenne, quel enthousiasme! Voilà mes amis, alors il faudrait quand même se poser des questions, hein, parce que c'est vrai que les langues, ce sont des unités qui vivent, hein, mais ne faisons pas d'elles, ne faisons pas de nos textes des langues mortes. La vie de nos communautés fraternelles dépend beaucoup de la langue. Ayons à cœur de vivre tous et toutes d'accord. Fournissons un effort pour nous entendre, pour nous comprendre. La communion, c'est déjà une unité de langage. C'est un défi qu'il nous faut relever sans cesse parce que nos langues évoluent. Et peut-être se poser tout simplement ces questions. Est-ce que je comprends bien ce que tu dis? Est-ce que tu me comprends? Est-ce que nous sommes bien d'accord? Merci de votre attention et à demain.

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2: Continuons, si vous le voulez bien, à approfondir ce lien entre Jésus et l'Église. Ça me semble fondamental si l'on veut comprendre quelque chose à l'Église, et pas seulement plaquer sur elle ce que nous utilisons habituellement vis-à-vis de tout groupe, mouvement, association, parti qui existe dans nos sociétés. L'Église n'est pas une association comme les autres, elle n'est pas un rassemblement simplement de personnes qui partagent la foi en Jésus-Christ. Elle est plus que cela dans sa nature même. Et c'est le lien avec Jésus qui nous le fait comprendre. Nous avons vu que le lien, il est étroit, il est vital, on ne peut pas le nier. C'est-à-dire que dissocier Jésus et l'Église est un grave aveuglement, car c'est Jésus qui, d'emblée, a choisi 12 pour être avec lui, pour les enseigner, pour les enfanter, en fait, à la foi, et ensuite les envoyer en mission. C'est clair, dans tout cela, c'est Jésus qui a eu l'initiative, jamais personne n'est venu frapper à la porte en disant « Moi, je propose d'être apôtre ». Non, ce sont des personnes qui ont été appelées par Jésus. L'Église est donc un ensemble d'hommes et de femmes qui ont reçu une mission, mais qui l'ont reçue de quelqu'un d'autre. Ils n'ont pas cogité un projet qui ensuite engendrait une stratégie. Ils n'ont pas cherché à développer leur mouvement pour être plus nombreux que les autres. Ça n'est pas le but. Ils ont à mettre en œuvre une mission que Jésus lui-même leur a confiée. Maintenant, il nous faut aller plus loin. Car l'Église, ça n'est pas seulement un ensemble de serviteurs du Seigneur ayant reçu une mission de sa part et essayant de la mettre en œuvre. C'est plus que cela. Nous avons un texte qui est fondamental à mon sens pour comprendre ce qu'est l'Église. C'est la rencontre sur le chemin de Damas de Saul de Tarse avec Jésus ressuscité. Saul de Tarse est très enraciné dans le judaïsme. Il a fait des études assez poussées auprès d'un des maîtres de l'époque, Gamaliel, à Jérusalem. Il est, je dirais, habité par le zèle de la foi juive et par la défense de la loi juive. Il est un zélé au sens fort. C'est-à-dire, il est héritier des Maccabées. Il est, intérieurement parlant, même s'il ne fait pas partie de ce groupe, il est un zélote, en fait, qui veut, avec parfois violence, défendre la loi juive et ses implications. Spirituellement, il se rattache au groupe des pharisiens. Mais des pharisiens purs et durs. C'est-à-dire que dans les pharisiens, qui étaient fort nombreux, c'était même la majorité des juifs pieux qui étaient dans le sillage pharisien, il y avait de tout. Il y avait des pharisiens peut-être un petit peu plus libéraux que d'autres. Mais là, Paul, non, il fait partie des purs et durs, car il a reçu des enseignements très approfondi, il est donc tout à fait convaincu qu'il est porteur d'une mission, justement, de la part de Dieu. Et quelle est la mission dont il se sent investi? C'est éradiquer cette petite secte, ce petit groupe qui s'est développé autour d'un certain Jésus de Nazareth et qu'on appelle encore, à cette époque, les Nazaréens. c'est-à-dire les disciples de celui de Nazareth, ou encore les disciples du Nazir, c'est-à-dire de celui qui est apparu comme quelqu'un de consacré totalement à Dieu. On n'appelle pas, à ce moment-là encore, les disciples de Jésus des chrétiens. Le mot viendra plus tard. Paul veut donc éradiquer cette famille spirituelle qui, à ses yeux, est déviante et qui peut représenter un certain danger pour le judaïsme. Car cette famille spirituelle s'appuie sur les enseignements donnés par un certain Jésus de Nazareth qui s'est prétendu fils de Dieu. Et pour un juif, il n'y a pas pire. C'est l'acte le plus extrême de l'idolâtrie. Qu'un homme prétende être Dieu, qu'il se fasse Dieu. D'ailleurs, on voit qu'au cours du procès de Jésus, quand on lui demande s'il est le Messie, le Fils du Dieu béni, et qu'il répond « Je le suis », alors ça déclenche le tonnerre. Caïphe va déchirer ses vêtements en hurlant « Vous avez entendu le blasphème ». C'est terminé, l'échelle est tirée, il n'y a plus rien à faire de cet homme qui est en train de commettre l'abomination par excellence.

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1: Pour Paul, il est donc urgent d'éradiquer le développement de ce mouvement qui commence à prendre de l'ampleur, qui a une certaine influence sur le peuple. Et Paul est d'autant plus motivé qu'il ne s'agit pas seulement d'un sentiment d'une mission que Dieu lui aurait confiée, un sentiment intérieur de se dire « il faut que je fasse cela », mais il a été authentifié dans cette démarche par le Sanhédrin lui-même, donc le conseil le plus haut placé dans le judaïsme à cette époque, qui l'a mandaté pour aller chercher, débusquer les disciples du Nazaréen pour les jeter en prison et pour que ce mouvement arrête de s'amplifier comme il semble le faire. N'oublions pas ce mouvement de masse qui a eu lieu au moment de la Pentecôte avec plusieurs milliers, semble-t-il, de Juifs présents à Jérusalem ce jour-là qui se sont convertis, qui ont demandé le baptême. Il y a donc le feu à la maison et Paul se sent responsable d'éteindre ce feu. Le voilà donc parti à Damas. Pourquoi à Damas ? N'y avait-il pas suffisamment de candidats à Jérusalem pour être arrêtés, bastonnés, interrogés ? Mais de fait, il y a un groupe très important qui s'est développé à Damas et qui se réunit régulièrement et qui commence à faire tache d'huile. Or, Damas est une ville importante, bien sûr, à l'époque. Aux yeux de l'administration romaine, une ville certainement plus importante que Jérusalem. Comment la foi chrétienne a-t-elle pu se répandre à Damas ? Bonne question. Eh bien, il semblerait que à Damas, il y avait des membres du, appelons-le, tiers-ordre, appartenant à la communauté des Esséniens de Qumran. Or, la spiritualité de Qumran trouve un écho dans les enseignements et la personne même de Jésus. Et donc, ce tiers-ordre laïque qui est rattaché à la communauté de Qumran a entendu parler de Jésus et apparemment, nombreux sont ceux qui ont fait le pas, demander le baptême et devenir ainsi disciples de Jésus. Il est donc envoyé officiellement par le Sanhédrin pour nettoyer ce nid de disciples de Jésus qui a l'air de prospérer alors dans la capitale de la Syrie.

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1: Bonjour Juliette et Thibault Lelivivier.
2: Bonjour Nathalie.
1: Alors 34 ans de mariage et puis je dirais de la pratique sur le terrain, de la pratique avec votre expérience aussi de préparation en paroisse pour ces couples avec je dirais un état des lieux, des profils très différents. Et puis je tenais aussi à rappeler en tout début d'émission dans ce troisième épisode que vous avez écrit un livret précieux pour ces fiancés qui se préparent au mariage, donc des fiancés qui apprennent peut-être à mieux se connaître et qui vont apprendre au fil du temps pendant cette préparation, qui demande de l'écoute, qui demande de la formation, qui demande une attention particulière, d'arriver au fil du temps. Le but, c'est de discerner si on se dit oui pour toute une vie, si on s'engage à l'Église dans ce sacrement, ou si finalement on arrête ce bout de chemin pour prendre un autre chemin. Alors on poursuit toujours avec vous, Juliette et Thibault, sur cet accompagnement en paroisse, hein, je dis bien en paroisse, avec un état des lieux et des profils différents. Qu'en est-il, Thibault ?
3: Oui, je trouve que la chose peut-être la plus importante, c'est de voir qu'on a affaire, nous, à des gens qui ont une relation à l'Église qui est très éloignée. Et j'insiste sur la qualité de l'accueil. Parce que je pense que peut-être la caractéristique qui me touche moi le plus de Jésus dans l'Évangile, c'est sa qualité d'accueil, d'accueillir les gens là où ils en sont. Et on n'a pas idée de l'appréhension que peuvent avoir nos jeunes à revenir vers une église qu'ils ne connaissent pas ou dans laquelle ils n'ont pas mis les pieds depuis 15 ou 20 ans. Donc voilà, nous accueillons. Et ça, c'est la première chose qu'on fait. Et on le fait en paroisse, avec le curé, avec les couples préparateurs et parfois même avec des paroissiens pour qu'ils sentent que la paroisse est une famille, un terreau dans lequel on aimerait bien qu'ils viennent pouvoir s'enraciner, en fait.
4: Je suis frappée du fait que dans beaucoup de paroisses, la préparation au mariage et l'accueil sont très bien faits. C'est-à-dire qu'il y a quand même, ça me frappe, cette gratuité, cette disponibilité des animateurs, des accompagnateurs, ils sont là, ils sont très fraternels, ils savent accueillir, ils savent se faire proche. Donc ça, vraiment, comme Thibault, je pense que c'est, si on les accroche là-dessus, s'ils se sentent, ils ont toujours la peur d'être jugés. Et c'est absolument extraordinaire de gens qui vous disent, ah, ils arrivent et ils vous disent, ah oui, mais nous on vit dans le péché. C'est encore un truc qui ressort de gens qui savent, j'allais dire, à peine ce qu'est le péché. Vous voyez, il y a quelque chose d'un peu profond, d'un peu qui vient de loin. Et donc nous de dire, on est juste à votre écoute, il n'y a pas de jugement. La peur du jugement dans notre société, c'est un truc de fou.
3: Oui, on sent un rapport un petit peu légaliste avec la morale, parce que souvent, quand on leur parle d'église, ils pensent morale, et en fait, de les accueillir personnellement, comme ils sont, là où ils en sont, c'est souvent quelque chose qui les touche très profondément.
4: Quand on fait de la préparation au mariage, bon, quand on a passé, entre guillemets, et c'est tout au long, bien sûr, cette fraternité, on va construire la fraternité avec eux pour les rendre suffisamment confiants, pour qu'on puisse échanger en profondeur, pour qu'on puisse les faire descendre profondément, faire des vrais choix, relire leur histoire. Enfin, on va aller les chercher sur des choses pas toujours simples. Ils n'ont jamais échangé sur certains sujets. Donc,
1: vous pensez à quoi, par exemple ?
4: Eh ben, le pardon.
1: On en parlera.
4: Ah, oui. Mais clairement, la plupart du temps, ils n'ont jamais parlé de ça. Et donc, concrètement, on a trois axes quand on prépare des jeunes au mariage. Le premier, c'est préparation à la vie de couple. Personne ne les a fait réfléchir sur leur couple, leur histoire, leur fragilité, leurs blessures déjà de couple, sur la communication, comment on vit à deux, dans l'altérité, dans la complémentarité. Ils ne savent pas. Et donc, ils sont très intéressés. Ils nous disent que c'est des choses qu'on n'a jamais entendues. Deuxième axe, on prépare un sacrement. Donc, un sacrement, on prépare un consentement qui doit être valide. Il y a quatre piliers, il faut qu'on soit d'accord là-dessus. Il y a une célébration qui leur fait peur, parce qu'ils ne savent absolument pas comment ça va se passer.
1: Ils ont beaucoup de peur. Hein. Vous nous écrivez aussi des couples qui ont beaucoup de peur, d'appréhension.
4: Ben oui, parce que
1: par rapport au jugement.
4: Par rapport au jugement, puis parce qu'ils ne connaissent pas. Nous, on est un peu tombés dans la marmite. On sait ce que c'est qu'une cérémonie de mariage. Est-ce que ça nous fait peur ? Non. Eux, ils ne savent pas. Imaginez que je vous dise, vous allez vous marier à la synagogue. Vous seriez peut-être pas très à l'aise, vous savez pas comment ça se passe. Et donc, il faut se sentir de la famille. Nous, on rentre dans une église, on est chez nous, on sait que c'est notre maison. Eux le savent pas, on leur dit, c'est chez vous.
3: Et ils n'ont pas, pas forcément tort d'avoir peur d'une certaine manière, au sens où ce qu'ils vont vivre dans la préparation au sacrement de mariage, c'est une rupture telle avec le monde dans lequel on vit et avec les habitudes et le train-train dans lequel ils sont rentrés, qu'ils vont découvrir des choses nouvelles. Et en fait, il y a toujours cette appréhension devant la nouveauté. Je veux dire, là, c'est clair, on va leur parler de Jésus. On va avoir une approche qui aujourd'hui, alors c'est un gros mot, excusez-moi, mais qui est kérigmatique. On va parler de Jésus.
4: Ça, c'est le troisième axe de la préparation au mariage. C'est-à-dire que dans ce sacrement, Jésus se rend présent pour eux, vient sauver leur amour. C'est vraiment la grâce du sacrement de mariage. C'est le salut qui est donné au couple par une grâce particulière.
3: Ils sont très touchés par la figure de Jésus. Vous voyez, autant leur rapport à l'Église peut être très ambigu, parce qu'en fait, ce qu'ils entendent de l'Église et qui est présenté par les médias, qui peut être très différent de ce que nous, nous vivons,
1: puis concrètement, dans nos paroisses. Aussi, ça peut être aussi l'image médiatique de l'institution.
3: En revanche, la personne de Jésus, c'est quelque chose qui les touche. Cet homme qui a donné sa vie par amour, c'est quelque chose qui est bouleversant. Et c'est vrai qu'on voudrait tellement qu'il puisse être touché par cette figure, mais c'est quelque chose qui... Alors, on reprend quand même toute l'histoire de l'Église, le péché. Enfin, on a quand même toute une...
1: Donc, vous parlez là, je dirais, dans cette préparation, bien plus qu'une simple préparation au sacrement de mariage, vous formez, vous catéchisez.
3: Ah ben, complètement.
1: Début à la fin, vous reprenez tout à zéro.
3: C'est une catéchèse.
1: Hein, c'est une catéchèse,
3: clairement. Mais c'est aussi ce qui est demandé par le pape, par notre évêque. Et en fait, on est rentré dans cette obéissance à l'Église, et en même temps, on en voit les fruits. Alors, il y a une fécondité derrière ça.
4: Il y a deux choses qui nous aident beaucoup, et le pape insiste beaucoup. Il dit que la préparation au mariage doit être un catéchuménat. Donc, parce que oui, on met Jésus dans sa vie, si on ne sait pas qui il est, si on ne sait pas que Jésus, c'est celui qui vient nous sauver. Alors, il nous sauve de quoi ? Ben, on est bien obligé de revenir avant de leur expliquer le projet de Dieu. Alors, on fait ça en très simple, c'est la théologie du corps pour les nuls. Très, très, très synthétisé, mais comprendre l'essentiel. Il y a deux essentiels. Tu as été créé par amour pour Dieu, tu as du prix à ses yeux et il t'aime, ça c'est Isaïe. Et puis, Jésus est venu te sauver. Et voilà, Dieu t'aime et il te sauve. Et ça, ben ça, ils l'entendent. Et ça, c'est très étonnant. Et le pape nous dit que si on a une approche charismatique...
1: Permettez-moi, mais c'est déjà un premier miracle.
4: Mais complètement. Mais
1: viennent de loin, parfois dans une grande ignorance, sont en capacité d'entendre que ce Jésus dont vous parlez est vraiment Jésus sauveur, même pour eux individuellement et pour ce futur couple, Thibault.
3: Alors en même temps, on utilise aussi des outils. Juliette a fait des petites vidéos assez percutantes, très courtes, qui s'appellent les Draw My Life. Et en fait, ça vient les rejoindre, c'est quelque chose qui est jeune, ça donne une autre image de l'Église. Alors ensuite, c'était un challenge de regrouper l'histoire du salut en si peu de temps. Mais au moins, c'est de donner des bases et de dire là où il est essentiel.
4: Ce qui se passe, c'est que les animateurs ont très peur de cette première annonce de la foi. Sur la question de l'accompagnement psychologique, de la vie de couple, des piliers du mariage, du consentement, ils sont canons. Mais ils ont peur de dire... que le Seigneur nous sauve. Et donc, cette annonce explicite, on doit donner pour beaucoup un petit peu des outils et de dire c'est pas compliqué, mais ça demande d'aller nous chercher parce que si on témoigne pas, ce qui va les intéresser aussi, c'est qu'on dit qui est Jésus pour moi ? C'est simple de dire Jésus, c'est celui qui est venu te sauver, là, il y a 2000 ans, paf, au milieu, dans la crèche. Mais non, dans ma vie. Et donc là...
1: Donc on entend que vous êtes appelé, encore une fois, à un témoignage personnel.
4: Ah oui. Pour être compris, il y a une partie de topo, de catéchèse un peu théorique, puis il y a une grosse partie de témoignage. Qui est Jésus pour moi ?
3: Oui, mais on est vraiment prêt à parler des merveilles du Seigneur dans notre vie. Ça, il n'y a pas de problème là-dessus.
1: Alors merci à tous les deux. Je vous retrouve demain, ça sera un quatrième épisode avec vous. Je rappelle que on peut se procurer aux éditions Artege ce petit livret, donc pour les fiancés qui se préparent au mariage, avec aussi un outil précieux pour tous les animateurs, voilà, ou tous ceux qui s'en tireraient peut-être après votre intervention, Juliette et Thibault Levillier, l'appel peut-être à s'engager dans cette animation aussi de cette pastorale dans l'accompagnement pour préparer ces différents profils, voilà, un peu éloignés parfois de l'Église, dans cet accompagnement pour recevoir peut-être un jour, avec discernement, l'aide de Dieu, ce sacrement de mariage. Et puis merci à vous aussi pour votre fidélité, 34 ans de mariage, parents de 5 enfants, vous intervenez cette semaine dans cette série des clés pour vivre. Quant à moi, je vous propose de vous retrouver ici dans ces studios à Lourdes demain, à la même heure.
4: À demain.
3: À bientôt.

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1: Bonjour à tous. Nous terminons quelques dates importantes de cette première année du pontificat de Léon XIV. Le 13 avril 2026, le clash avec Trump lors d'une prière pour la paix, célébrée au Vatican le 11 avril, le pape condamne fermement l'escalade militaire et appelle à la paix, dénonçant une illusion de toute puissance. Trump riposte violemment sur son réseau, qualifiant le pape de faible et mauvais en politique étrangère, allant jusqu'à contester sa légitimité. Dans l'avion pour l'Algérie, Léon XIV réplique sans attaquer personnellement, affirmant ne pas avoir peur de l'administration Trump et maintenir son opposition morale à la guerre. L'épisode révèle un affrontement inédit entre pression géopolitique et autorité religieuse. Et puis, la dernière date importante, du 13 au 23 avril 2026, la grande tournée en Afrique. Ce troisième voyage international du pontificat, mais premier voyage désiré par Léon XIV dès son élection. C'est ainsi que le pape présente cette vaste tournée dans quatre pays d'Afrique, du Nord, Central et Austral. Il se rend d'abord en Algérie sur les traces de son maître spirituel, Saint Augustin, devenant le premier pape à fouler le sol du plus grand pays du continent. Puis le pontife rejoint le Cameroun, l'Angola et la Guinée équatoriale. Dans ces pays au régime autoritaire, Léon XIV n'hésite pas à dénoncer la corruption et les atteintes aux droits de l'homme, réclamant plus de justice sociale et sortant de sa réserve coutumière. Certains observateurs notent que ce voyage aura marqué un tournant dans un pontificat jusqu'alors plus discret. Nous restons avec Léon XIV qui a dressé le bilan de sa tournée en Afrique. Rappelant avoir commencé à penser à ce déplacement dès les premiers jours de son pontificat, Léon XIV a expliqué l'avoir vécu comme un message de paix à un moment historique, marqué par des guerres et par de graves et fréquentes violations du droit international. Revenant tout d'abord sur sa première étape en Algérie, sur les traces de Saint Augustin, le pape a relié son rôle de pontife à une dimension de quête personnelle assumée. Je me suis ainsi retrouvé d'une part à repartir des racines de mon identité spirituelle et d'autre part à penser et à consolider des ponts très importants pour le monde et l'Église d'aujourd'hui, le pont avec l'époque très féconde des pères de l'Église, le pont avec le monde islamique, le pont avec le continent africain. Il s'est réjoui d'avoir reçu en Algérie un accueil non seulement respectueux, mais aussi chaleureux. Nous avons pu constater par nous-mêmes et montrer au monde qu'il est possible de vivre ensemble comme des frères et sœurs, même de religions différentes, lorsque l'on se reconnaît comme enfant du même Père miséricordieux. Il s'est montré ravi aussi d'avoir pu remettre en lumière à cette occasion l'héritage de Saint Augustin, un maître dans la recherche de Dieu et de la vérité. Au Cameroun, dans un pays marqué par des tensions et des violences, le pape a pu réitérer l'appel à œuvrer ensemble pour la réconciliation et la paix. En rappelant que ce pays est parfois surnommé l'Afrique en miniature, il a expliqué que cette métaphore associée à la richesse de la nature peut aussi s'interpréter dans les sens où les grands besoins de tout le continent s'y expriment. Léon XIV, qui avait prononcé un discours musclé devant les autorités civiles du pays, a mentionné une nouvelle fois la répartition équitable des richesses, la place à donner aux jeunes en surmontant la corruption endémique ou encore la promotion d'un développement intégral et durable en opposant aux diverses formes de néocolonialisme une coopération internationale visionnaire. À bientôt sur nos ondes.
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4: Mmh.
3: Bonjour à tous. À la une de l'actualité, une Française atteinte de l'antivirus est toujours en réanimation à Paris. La ministre de la Santé l'a confirmé hier soir, tout en assurant qu'il n'y a pas de circulation diffuse du virus en France. Emmanuel Macron assure que la situation est sous contrôle. 22 cas contacts ont été identifiés dans le pays. Ils sont testés et placés à l'isolement pour au moins 14 jours. Les autorités assurent donc qu'il n'y a pas de circulation diffuse du virus sur le territoire. Ces Français ne sont pas inquiets et n'imaginent pas un autre confinement.
4: Je pense que ça va moins évoluer que le Covid, parce qu'on a déjà pris des précautions et si ça se répand rapidement, c'est juste, ce sera le vaccin et c'est tout.
5: Ça a l'air d'être traité, d'être pris en charge, donc je suis pas plus inquiet que ça.
6: Je dois faire confiance parce que sinon je vais m'inquiéter, comme on disait, mais je m'inquiète pas pour l'instant. Mais voilà, si on commence à mettre en place des procédures de confinement ou autre, j'espère croire qu'on met en place ce qu'il faut pour limiter, parce que ça a l'air d'être quand même méchant virus.
3: Des propos recueillis par Mélinde Bach, l'Organisation mondiale de la santé rappelle toutefois que d'autres cas pourraient apparaître dans les semaines à venir. Un animateur mis en examen est placé en détention provisoire pour des gestes à caractère sexuel sur 3 enfants. C'est ce qu'a indiqué le parquet de Paris hier. L'homme d'une vingtaine d'années exerçait dans une école maternelle du 11e arrondissement de la capitale. Dans cette même école, un autre responsable périscolaire a été suspendu après une plainte pour attouchement sexuel sur un enfant de 4 ans. Gérald Darmanin recule sur sa réforme du plaidé coupable. Le ministre de la Justice propose d'exclure tous les crimes sexuels et les affaires relevant de la cour d'assises. Le dispositif ne concernait plus que les dossiers comme les coups mortels ou les braquages. Une décision prise après plusieurs semaines de mobilisation des avocats. Une première pour un président américain depuis près de 10 ans. Donald Trump se rend à Pékin pour les 2 prochains jours pour rencontrer Xi Jinping. Les tensions commerciales et la guerre au Moyen-Orient seront au cœur des discussions. Donald Trump souhaite notamment faire pression sur son homologue chinois concernant le soutien de Pékin à Téhéran. On revient en France avec du football. Le choc de ce soir en Ligue 1, Lens 2e reçoit le PSG 1er. En cas de victoire, les Parisiens seront champions de France et si Lens gagne ce match, les nordistes pourront encore croire au titre. Match à 21h et aussi Brest-Strasbourg. C'est l'autre match en retard de la 29e journée. Coup d'envoi à 19h. Belle journée à tous.

psaume 148. Louez le Seigneur du haut des cieux, louez-le dans les hauteurs. Vous, tous ses anges, louez-le, louez-le, tous les univers. Louez le Seigneur, tous les peuples, les princes et tous les juges de la terre, tous les jeunes gens et jeunes filles, les vieillards comme les enfants, qu'ils louent le nom du Seigneur, le seul au-dessus de tout nom, sur le ciel et sur la terre, sa splendeur, louant.

Dans la vallée portugaise, l'ange prépare ainsi leurs âmes aux visites de Marie. Elle leur apparaît le 13 mai 1917 et les invite à revenir les 13 du mois. Chaque visite les prépare à la suivante, tout en les fortifiant pour affronter le monde qui va être bien dur avec ses 3 enfants. Marie leur transmet de grands messages, des appels du ciel pour la conversion du monde et leur montre notamment l'enfer, non pour les effrayer, mais pour en montrer la réalité ainsi que la grande urgence de la prière. Elle fait 3 demandes de la part du Seigneur lui-même qui ne sont pas justes pour l'année 1917 ou pour les villageois du coin. Non, Marie s'adresse à chacun de nous. Elle veut répandre dans le monde la dévotion à son cœur immaculé. Elle nous invite aussi à agir pour la conversion des âmes des pécheurs et à chercher à consoler Jésus. Elle nous donne des moyens pour cela. La récitation quotidienne du chapelet et offrir des prières et des sacrifices pour consoler son Fils et sauver des âmes. Elle insiste sur la dévotion au scapulaire et transmet la pratique de la communion réparatrice des premiers samedis du mois. La dernière apparition, le 13 octobre 1917, est spectaculaire. La pluie, qui tombait à verse, s'arrête soudainement et le soleil tourbillonne 10 minutes avant de sembler foncer sur la foule puis de reprendre sa position dans le ciel. Alors que la foule était trempée jusqu'aux os, chacun a la surprise de trouver ses habits et le sol complètement secs. Ce miracle est observé par 50 à 80 000 personnes. Lorsque nous offrons une rose à quelqu'un que nous aimons, nous la donnons avec amour. Aujourd'hui, essayons de réciter un « Je vous salue Marie » avec tendresse, comme si nous tendions un bouquet de roses à notre maman du ciel. Offrons nos prières pour consoler son Fils et pour la conversion des pécheurs.

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3: Psaume 26. Le Seigneur est ma lumière et mon salut. De qui aurais-je crainte? Le Seigneur est le rempart de ma vie. Devant qui tremblerais-je? J'ai demandé une chose au Seigneur, la seule que je cherche, habiter la maison du Seigneur tous les jours de ma vie, pour admirer le Seigneur dans sa beauté et m'attacher à son temple. Écoute, Seigneur, je t'appelle, pitié, réponds-moi. Mon cœur m'a redit ta parole, cherchez ma face. Ce psaume est fait tout particulièrement pour ceux qui traversent des temps difficiles. On sait bien que les croyants ne sont pas plus épargnés que les autres par les épreuves de la vie. La foi n'est pas une baguette magique. Parfois même, les croyants souffrent à cause de leur foi. C'est le cas dans toutes les guerres de religion ou les persécutions. Cela peut venir aussi de l'hostilité des athées et des difficultés à défendre les valeurs chrétiennes dans un monde qui ne les partage pas. Mais dans les épreuves, les croyants ont une attitude particulière, car ils savent qu'ils ne sont pas seuls, abandonnés à leur triste sort, comme on dit. Ils savent qu'ils ont un interlocuteur. « C'est vers Dieu que pleurent mes yeux », disait Job. Et ils vont chercher la force là où elle se trouve, c'est-à-dire en Dieu. « Le Seigneur est ma lumière et mon salut. De qui aurais-je crainte ?» Nous ne saurons pas à quelles épreuves précises fait allusion ce psaume, mais nous sentons ici ou là une allusion à des attaques extérieures. « Le Seigneur est le rempart de ma vie. » Devant qui tremblerais-je? Depuis la grande aventure de l'Exode, le peuple d'Israël a été à plusieurs reprises menacé dans sa vie même. Le premier verset, « Le Seigneur est ma lumière et mon salut » est probablement aussi une allusion à l'Exode sous la conduite de Moïse. Car dans le désert du Sinaï, la colonne de nuée éclairait sa route et disait la présence de Dieu. « Le Seigneur est ma lumière et mon salut. » Le salut, à cette époque-là, c'était d'échapper au Pharaon. À chaque étape de nos histoires collectives et individuelles, le salut prend des formes diverses. Et Israël en a connu de toutes sortes, que l'ensemble du psaume évoque par allusion. Par exemple, dire « Le Seigneur est le rempart de ma vie », c'est faire remonter à la mémoire la longue période de guerre. Et on sait bien que le meilleur rempart, ce ne sont pas des fortifications avec des créneaux et des mâchicoulis. C'est la force que Dieu nous donne. « Si vous ne croyez pas, vous ne subsisterez pas », disait Isaïe au roi Akaz au 8e siècle. La foi est la seule force qui nous permet de tout affronter. De qui aurais-je crainte ? Cela veut bien dire que Dieu nous garde de toute peur et que nous n'avons pas peur de lui non plus, bien sûr. Dans toutes les épreuves et les souffrances, le croyant sait qu'il peut crier vers Dieu. C'est même recommandé, si j'en crois la Bible. Il ne faut pas écouter la phrase d'Alfred de Vigny qui a bercé l'enfance de certains d'entre nous. Je vous la rappelle, mais c'est pour l'oublier aussi vite. Gémir, pleurer, prier est également lâche. Accomplis chaque jour ta longue et lourde tâche, puis après, comme moi, souffre et meurs sans parler. C'est dans la mort du loup. La phrase est belle, superbe, mais elle n'est pas biblique. Ce que la Bible nous apprend, et en particulier dans le livre de Job, si on lit soigneusement la partie centrale du livre de Job, c'est que non, gémir, pleurer, prier, ce n'est pas lâche. C'est humain, tout simplement. Mais c'est vers Dieu qu'il faut gémir, pleurer, prier. « Écoute, Seigneur, je t'appelle, » dit notre psaume. Il y a une chose dont le peuple élu est sûr, c'est que Dieu entend nos cris d'appel. Cela a été la grande révélation du buisson ardent, rappelez-vous. Je cite « Le cri des fils d'Israël est venu jusqu'à moi, a dit Dieu à Moïse. Et depuis ce jour et pour toujours, Israël sait que Dieu entend le cri des malheureux. Et même s'il est silencieux, nous savons qu'il n'est pas sourd. En dehors des épreuves extérieures, ce psaume évoque peut-être également l'épreuve spirituelle du peuple qui peine à garder la foi. J'ai demandé une chose au Seigneur. La seule que je cherche, c'est d'habiter la maison du Seigneur tous les jours de ma vie. Comme le Lévite qui est admis dans l'intimité du temple de Jérusalem, Israël demande la grâce de demeurer dans l'intimité de Dieu. Pitié, réponds-moi. C'est un cri de mendiant. C'est aussi peut-être une demande de pardon. Car l'expression qui suit, « chercher ma face » est un appel à la conversion. Il faut se détourner des idoles et se tourner vers Dieu. Dès son installation dans la terre promise, le peuple d'Israël a été affronté à un nouveau danger, celui de l'infidélité, c'est-à-dire l'idolâtrie. Alors, là encore, il faut tenir ferme, se rappeler les mises en garde de Moïse. « Mon cœur m'a redit ta parole, cherchez ma face ». Mais là, il ne faut pas se tromper, il y a un contresens qu'on pourrait faire. Quand Dieu dit « cherchez ma face », ce n'est pas qu'il ait soif de nos hommages. Ce conseil nous est donné pour notre bonheur. Nous sommes parfois tentés de penser que Dieu pourrait nous demander quelque chose dans son intérêt à lui. Mais Dieu nous aime. Tous les commandements qu'il nous donne sont pour notre bonheur. Saint Augustin disait « Tout ce que l'homme fait pour Dieu profite à l'homme et non à Dieu. » Pour Dieu, le centre du monde, c'est l'humanité. Il n'a pas d'autre but que notre bonheur. Et nous, ne trouvons notre bonheur que quand nous mettons Dieu au centre de notre vie. Saint Augustin encore disait « Tu nous as fait pour toi, Seigneur, et notre cœur est sans repos. » Tant qu'il ne demeure en toi.

0: prière du matin.
1: À toi, Jésus ressuscité, notre louange. Au début de ce jour, ouvre nos lèvres pour que nous proclamions tes merveilles.

Le Seigneur fait mourir et fait vivre. Alléluia. Mon cœur exulte à cause du Seigneur. Mon front s'est relevé grâce à mon Dieu. Face à mes ennemis, s'ouvre ma bouche. Oui, je me réjouis de ta victoire. Il n'est pas de saint pareil au Seigneur, pas d'autre Dieu que toi. Pas de rocher pareil à notre Dieu. Assez de paroles hautaines, pas d'insolence à la bouche. Le Seigneur est le Dieu qui sait, qui pèse nos actes. L'arc des forts sera brisé, mais le faible se revêt de vigueur. Les plus comblés s'embauchent pour du pain et les affamés se reposent. Quand la stérile enfante cette fois, la femme aux fils nombreux dépérit. Le Seigneur fait mourir et vivre. Il fait descendre à l'abîme et en ramène. Le Seigneur rend pauvre et riche. Il abaisse et il élève. De la poussière, il relève le faible. Il retire le pauvre de la cendre pour qu'il siège parmi les princes et reçoive un trône de gloire. Au Seigneur, les colonnes de la terre, sur elles il a posé le monde. Il veille sur les pas de ses fidèles et les méchants périront dans les ténèbres. La force ne rend pas l'homme vainqueur, les adversaires du Seigneur seront brisés. Le Très-Haut tonnera dans les cieux, le Seigneur jugera la terre entière, il donnera la puissance à son roi, il relèvera.

De l'Épître aux Romains. Si nous sommes passés par la mort avec le Christ, nous croyons que nous vivrons aussi avec lui. Nous le savons en effet, ressuscité d'entre les morts, le Christ ne meurt plus. Sur lui, la mort n'a plus aucun pouvoir. Car il est mort, et c'est au péché qu'il est mort une fois pour toutes. Lui qui est vivant, c'est pour Dieu qu'il est vivant. De même, vous aussi, pensez que vous êtes mort au péché et vivant pour Dieu en Jésus-Christ.

Dieu notre Père, nous nous tournons vers toi. Comme tu as tiré ton Fils Jésus des ténèbres, fais-nous aujourd'hui marcher dans la lumière.

0: nous te le demandons, viens purifier nos intentions et fortifier nos désirs. Rends-nous fermes dans l'assurance qui nous fait crier vers toi, Abba Père. Fais que nos yeux te voient dans les pauvres et qu'avec eux nous t'implorions, notre Père.
1: Notre Père qui es aux cieux, que ton nom soit sanctifié, que ton règne vienne, que ta volonté soit faite sur la terre comme au ciel. Donne-nous aujourd'hui notre pain de ce jour. Pardonne-nous nos offenses, comme nous pardonnons aussi à ceux qui nous ont offensés. Et ne nous laisse pas entrer en tentation, mais délivre-nous du mal. Amen.
2: Puisque nous célébrons dans la foi, Seigneur, la résurrection de ton Fils, fais-nous partager la joie de tous les saints quand il apparaîtra sur les nuées du ciel. Nous te le demandons par Jésus, le Christ, notre Seigneur. Amen.

0: Bonjour à tous. À la une de l'actualité, une Française atteinte de l'antivirus est toujours en réanimation à Paris. La ministre de la Santé l'a confirmé hier soir, tout en assurant qu'il n'y a pas de circulation diffuse du virus en France. Emmanuel Macron assure que la situation est sous contrôle. 22 cas contacts ont été identifiés dans le pays. Ils sont testés et placés à l'isolement pour au moins 14 jours. Les autorités assurent donc qu'il n'y a pas de circulation diffuse du virus sur le territoire. Ces Français ne sont pas inquiets et n'imaginent pas un autre confinement.
1: Je pense que ça va moins évoluer que le Covid, parce qu'on a déjà pris des précautions et si ça se répand rapidement, c'est juste, ce sera le vaccin et c'est tout.
2: Ça a l'air d'être traité, d'être pris en charge, donc je suis pas plus inquiet que ça.
3: Je dois faire confiance parce que sinon je vais m'inquiéter, comme on disait, mais je m'inquiète pas pour l'instant. Mais voilà, si on commence à mettre en place des procédures de confinement ou autre, j'espère croire qu'on met en place ce qu'il faut pour limiter, parce que ça a l'air d'être quand même méchant virus.
0: Des propos recueillis par Mélinda Bach, l'Organisation mondiale de la santé rappelle toutefois que d'autres cas pourraient apparaître dans les semaines à venir. Un animateur mis en examen est placé en détention provisoire pour des gestes à caractère sexuel sur 3 enfants. C'est ce qu'a indiqué le parquet de Paris hier. L'homme d'une vingtaine d'années exerçait dans une école maternelle du 11e arrondissement de la capitale. Dans cette même école, un autre responsable périscolaire a été suspendu après une plainte pour attouchement sexuel sur un enfant de 4 ans. Gérald Darmanin recule sur sa réforme du plaidé coupable. Le ministre de la Justice propose d'exclure tous les crimes sexuels et les affaires relevant de la cour d'assises. Le dispositif ne concernait plus que les dossiers comme les coups mortels ou les braquages. Une décision prise après plusieurs semaines de mobilisation des avocats. Une première pour un président américain depuis près de 10 ans. Donald Trump se rend à Pékin pour les 2 prochains jours pour rencontrer Xi Jinping. Les tensions commerciales et la guerre au Moyen-Orient seront au cœur des discussions. Donald Trump souhaite notamment faire pression sur son homologue chinois concernant le soutien de Pékin à Téhéran. On revient en France avec du football. Le choc de ce soir en Ligue 1, Lens 2e reçoit le PSG 1er. En cas de victoire, les Parisiens seront champions de France et si Lens gagne ce match, les nordistes pourront encore croire au titre. Match à 21h et aussi Brest-Strasbourg. C'est l'autre match en retard de la 29e journée. Coup d'envoi à 19h. Belle journée à tous.

0: La libération de la femme doit aussi se faire dans l'Église, et on pourrait ajouter presque dans l'Église universelle. Voilà une citation de Mercy Amba Oduyoye. Le ton est donné, c'est celui d'une femme qui, je cite, veut participer à la recherche de la vérité sur la vie humaine et sur la manière de la vivre. Cette semaine avec vous, Sarah Scholl, nous suivons le parcours et les écrits des femmes engagées pleinement dans la théologie chrétienne. Bonjour.
1: Bonjour.
0: Ce sont des femmes qui provoquent des remises en question, qui suscitent la réflexion, et c'est tout l'objet de votre livre. C'est un ouvrage collectif intitulé « Réformatrice, 12 voix de femmes protestantes du 16e au 21e siècle ». C'est publié aux éditions Labor et Fides. Et puis vous-même, vous travaillez sur l'histoire de la maternité. Vous avez publié avec un collectif « Allaiter de l'Antiquité à nos jours ». C'est aux éditions Brepols. Je le cite parce qu'on va voir que dans cette histoire de Mercy Amba Oduyoye, elle a un rôle important, la maternité. On y reviendra. Alors on plonge dans la vie d'Amba Oduyoye. Elle est née en 1934 au Ghana, 20 ans avant l'indépendance de son pays, en 1957. Et ça aura une importance dans son histoire. C'est la première femme diplômée de théologie en 1963. C'est un domaine qui ne l'a jamais lâché.
1: Je pense que effectivement, elle est habitée par des questions spirituelles de foi depuis toujours. Elle est fille de pasteur. On n'en sait pas forcément beaucoup sur ses premières années, si ce n'est que ce métier de pasteur, cette vocation de pasteur de son père entraîne toute la famille, en particulier sa mère. Et donc, il y a quelque chose d'assez évident dans cette préoccupation pour la vie d'église chez Mercy Amba Oduyoye.
0: Alors cette vie d'église, c'est un aller-retour entre l'enseignement, les recherches en théologie et puis la vie d'église. On redit que Mercy Amba Oduyoye est toujours vivante. Alors, vous n'avez pas pu la rencontrer, vous avez cherché, pas facile.
1: Oui, on l'aurait bien voulu.
0: De quelle manière en fait cette femme qui a grandi dans une famille convertie au méthodisme, elle est aujourd'hui pleinement inscrite non seulement dans la théologie mais dans la théologie féministe africaine? Qu'est-ce que ça veut dire?
1: Alors qu'est-ce que ça veut dire? Disons que c'est peut-être là où on a le moins prise aujourd'hui, nous ici, quand je dis nous, c'est les Européens, sur ce qui est en train d'arriver au christianisme, c'est ce qui concerne l'Afrique. Parce que c'est un des lieux où il y a aujourd'hui le plus de chrétiens et de chrétiennes, et une production théologique assez importante, mais elle est un point aveugle, un gros point aveugle de notre réflexion sur la théologie chrétienne en devenir.
0: Mais parce qu'on ne l'apprend pas au sérieux?
1: Peut-être aussi qu'on n'arrive pas entièrement à entrer dans les problématiques qui sont celles des églises africaines du XXe siècle, de toute la période d'après la colonisation. Peut-être aussi parce que ces théologiens, théologiennes ont été, c'est le cas de Mercy Amba Oduyoye, très actifs en Europe, dans les institutions, on va dire, internationales. Alors bon, pour le catholicisme, on voit bien de quoi il s'agit, mais pour le protestantisme, c'est souvent le Conseil œcuménique des Églises, les YWCA pour les femmes ou les YMCA pour les hommes. Donc c'est ces grands organismes qui fédèrent les protestants. Ces femmes africaines ont été très actives dans ces institutions, mais c'est précisément un activisme, c'est-à-dire qu'elle, c'est de la politique ecclésiastique, et elles ont vraiment permis à ces mouvements d'exister, de se transformer. Elles ont permis aussi à des systèmes extrêmement violents, tels que celui de l'apartheid en Afrique du Sud, de s'effondrer, au moins en partie. Donc elles ont eu une activité politico-religieuse en Europe, mais on n'a pas forcément perçu et gardé le travail théologique qu'allait avec cet activisme. De l'activisme, on s'en souvient, mais pas forcément du travail théologique qu'il y a derrière. Et c'est pour ça qu'on a choisi Mercy Amba Oduyoye, qui a une pensée qui bouscule vraiment nos évidences occidentales. En tout cas, c'est ce qui m'a parlé le plus dans son travail.
0: Alors, sur quel point? Parce qu'il y a notamment la question matriarcale. Elle grandit dans une société matriarcale. Et pour vous, ça, c'est assez majeur dans sa manière, justement, de ensuite vivre le christianisme. Pourquoi c'est si important?
1: Alors, d'abord parce qu'elle... Elle se coltine, pardonnez-moi le mot, mais un héritage patriarcal qui est l'héritage biblique et théologique, chrétien, méthodiste, etc., avec des lunettes ou un regard matrilinéaire.
0: Alors, ce que vous appelez matrilinéaire, c'est important, parce que vous l'utilisez dans l'ouvrage, effectivement, ce terme. Qu'est-ce que vous entendez?
1: C'est une société où la transmission et les choix se font par les femmes. Ça ne veut pas dire qu'on n'est pas dans un système où le pouvoir peut être dans les mains des hommes. Elle l'explique bien, merci en bas au doyoyé, et il faudrait plus le détailler. Mais ce qui est important pour elle, parce que moi, je reprends son... Moi, je n'ai pas fait de travail au Ghana et dans les sociétés, justement, matrilinéaires. Je me mets à l'écoute de ce, voilà, je me mets à l'écoute de ce qu'elle en retire pour la théologie chrétienne. Donc, ce qu'elle, elle montre, c'est que ça enlève l'évidence, son éducation, le rapport de sa mère au pouvoir et à l'organisation familiale et communautaire, de sa mère, de sa grand-mère, a enlevé pour elle l'évidence de ce patriarcat biblique. Et donc, elle re-questionne tout l'héritage avec son propre regard. Et en effet, grâce à ça, on voit dans son travail à quel point elle donne une puissance agissante à ce qu'est la maternité, et notamment dans la manière de penser le divin, hein, qui peut être tout à fait maternel. Il l'est d'ailleurs dans la tradition chrétienne, mais là encore, il l'est très souvent dans la tradition chrétienne, mais c'est des choses très, très oubliées. Et Merci en bas au doyoyé, elle les perçoit immédiatement du fait de son éducation et de sa manière de vivre. Et ça, il y a d'autres choses dans son parcours que je trouve c'est très frappant, c'est que son héritage... voilà, de simplement son environnement social, la société matrilinéaire, les mythes et légendes, voilà, de sa culture ghanéenne, du peuple Akan, qui ont des figures de femmes majeures, ça lui permet de questionner, comme ça, presque mine de rien, des pans entiers de l'héritage occidental. On retrouve ça aussi avec la question de la diversité religieuse. Il y a vraiment beaucoup d'aspects dans sa pensée qui me font dire que voilà, on a vraiment des bonnes raisons de se mettre à l'écoute de la théologie africaine, y compris, voilà, pour nourrir la théologie occidentale.

0: Halte spirituelle, Madeleine Vatel.
1: Vous évoquez ces récits, ces contes hein, qui sont les fruits de l'oralité du Ghana. On va citer un extrait que vous proposez justement dans votre ouvrage et qui est un extrait du livre Fille d'Anova. Cet extrait est tiré de l'introduction Les femmes africaines et la libération. Et c'est notamment au sein de la partie Pourquoi répondre au féminisme. Et là, elle raconte justement ce récit et on va l'écouter.
2: Il est lu par Hugo Vincent.
3: Les anciens nous racontent, lorsque les Akans, les enfants d'Anoa, progressaient vers le sud depuis l'Afrique du Nord, en direction de la savane et de l'Atlantique, ils eurent soif et il n'y avait pas d'eau à des kilomètres à la ronde. Une prêtresse nommée Ekou était avec eux. Elle avait un chien. Ils arrivèrent à un lac, mais ils avaient peur de boire l'eau, qu'elle aurait pu être empoisonnée. Ekou laissa son chien boire l'eau. Il n'arriva rien au chien. Puis, Ekou elle-même, en tant que chef, essaya de prouver aux gens que l'eau était potable. Elle but, et elle ne lui arriva rien. Tous les gens crièrent alors « Ekou Asso !» qui signifiait « Ekou à goûter ». Et ils se précipitèrent pour boire. L'endroit où était arrivé cet incident s'appelle jusqu'à aujourd'hui Ekou Asso. La plupart des récits de migration des Akans placent les femmes au centre de l'histoire, les femmes menant la communauté vers la liberté et la prospérité. Si la direction de notre voyage contemporain est laissée uniquement entre les mains des hommes, nous risquons de ne pas arriver là où notre ancêtre Anoa a lutté pour nous conduire. Nous risquons de ne pas atteindre les eaux d'Ekou Asso, où notre chef religieuse Ekou nous a sauvés de la peur de la mort par la soif.
1: Est-ce que c'est une histoire de femmes qui oublient les hommes ?
4: Non, je ne crois pas. Et c'est plutôt une histoire d'autoriser les femmes à prendre le lead, à devenir chef et à mener leur communauté. Et je pense que le souci de Merci Ambao Douyoye, c'est de sortir les femmes africaines d'une forme de silence et peut-être même d'écrasement face à des sociétés difficiles, dans des situations économiques, écologiques et politiques souvent compliquées, et de leur dire vous avez le droit et vous avez même le pouvoir et peut-être même le devoir chrétien selon elle d'agir et de vous faire entendre et de conduire le peuple. Hein. C'est le sens de cette histoire, de ce mythe, et elle le reprend avec beaucoup de finesse en utilisant un héritage pour légitimer à la fois son rôle hein, de théologienne et aussi le passé, le passé plus loin, le donner autour d'elle. Elle a conduit pendant de longues années, pendant des décennies, des groupes de femmes théologiennes africaines. Elle a permis leur rencontre, elle les a formées. Donc elle a dans sa vie quotidienne hein, été une enseignante, une professeure de théologie, soucieuse de transmettre ce pouvoir et voilà, que les femmes puissent être des leaders
1: et puis qu'elle pratique l'esprit critique. Ça aussi, vous l'évoquez dans un livre qui s'intitule « Réformatrice, 12 voix de femmes protestantes du 16e au 21e siècle ». Là, on était au 21e siècle. Avec vous, Sarah Scholl, merci beaucoup et à demain.
4: Au revoir.

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2: Évangile de Jésus-Christ selon saint Jean. En ce temps-là, Jésus disait à ses disciples : J'ai encore beaucoup de choses à vous dire, mais pour l'instant, vous ne pouvez pas les porter. Quand il viendra, lui, l'Esprit de vérité, il vous conduira dans la vérité tout entière. En effet, ce qu'il dira ne viendra pas de lui-même, mais ce qu'il aura entendu, il le dira. Et ce qui va venir, il vous le fera connaître. Lui me glorifiera, car il recevra ce qui vient de moi pour vous le faire connaître. Tout ce que possède le Père est à moi. Voilà pourquoi je vous ai dit, l'Esprit reçoit ce qui vient de moi pour vous le faire connaître.
3: Nous voici au cœur du mystère de la Trinité. La communion de relations parfaites entre le Père, le Fils et l'Esprit. J'ai encore beaucoup de choses à vous dire. Quelles sont ces choses ? Cela signifie que l'Esprit Saint est invité à être le maître intérieur qui nous révèle progressivement la profondeur de cet amour du Père et du Fils. Il ne s'agit pas d'abord de connaissances nouvelles, mais d'une expérience vivante de la relation trinitaire. L'Esprit nous fait entrer dans la communion même de Dieu, comme imprégné de sa présence par la méditation de sa parole reçue dans nos célébrations, nos méditations personnelles. L'Esprit nous manifeste l'amour du Père et du Fils. Le cœur même de Dieu. Voici ce cœur qui a tant aimé les hommes et qui reçoit en retour tant d'ingratitude. L'Esprit Saint est comme le souffle de l'amour entre le Père et le Fils. Il nous révèle cet amour incommensurable du Père, amour sans limite. Il n'y a pas de limite à ma miséricorde, dit Jésus à Sainte Faustine au siècle dernier. La seule limite, c'est de ne pas croire en elle. Je peux tout en celui qui me glorifie. Le Père nous aime comme il aime le Fils. Le Fils s'est donné pour nous par amour. L'Esprit nous rend capables d'aimer comme Dieu aime, en nous unissant à lui. Et c'est bien l'Esprit qui nous permet de prier, de crier même « Abba, Père !» et de reconnaître le Christ comme notre frère et d'accueillir l'autre comme un frère. Oui, car il s'agit d'accueillir l'Esprit Saint dans toutes nos relations humaines. Ainsi, l'Esprit nous invite à irriguer et transformer chacune de nos relations. Par l'écoute, en prenant le temps de discerner sa voix, dans la prière, les Écritures, les événements et les rencontres, en se rendant disponible et faire de la place à l'Esprit Saint, en nous détournant de notre égoïsme, de nos peurs, de nos préjugés, en vivant la charité. Vivre l'amour concret, le pardon, la patience, la joie. Tout cela sont les fruits de l'Esprit. En vivant en relation, en communauté, en reconnaissant que l'Esprit construit l'Église comme un corps où chacun a sa place. Une petite illustration avec Sainte Thérèse de l'Enfant Jésus et l'Esprit d'amour. Sainte Thérèse de Lisieux a vécu cette dynamique. Elle a accueilli l'Esprit dans les petites choses, transformant ses relations, même les plus petites ou les plus difficiles, en occasion d'aimer comme Dieu aime. Elle écrit « L'amour est la vocation fondamentale, car elle unit tout ».

0: C'était la lecture de l'évangile du jour, suivie du commentaire proposé par le père François-Marie Morin, recteur du sanctuaire Notre-Dame de Quézac.
1: Connaître tout ce que possède le Père est à moi. L'expression apparaît peut-être un peu curieuse, mais elle signifie bien la procession de l'Esprit-Saint venant du Père par le Fils. Cela ne signifie pas que le Fils est sur le même plan que le Père, car la théologie chrétienne a toujours reconnu que le Père a une prééminence comme étant la source des deux autres personnes. Mais le plus beau cadeau que le Père puisse nous faire, l'Esprit-Saint lui-même, il le fait dans le don qu'il a fait de son propre Fils. Et c'est dans cette concertation d'amour entre les trois personnes de la Trinité que nous sommes comblés du don de Dieu. Disons-le franchement, cet auteur de l'évangile de Saint Jean peut nous paraître bien abstraite. Et pourtant, il s'agit de relations et d'amour au cœur même du mystère de Dieu. Ce mystère est le fondement de notre propre humanité et de notre relation aux autres. Il est urgent que j'aime mon prochain, si je sais que le prochain et moi-même sommes à l'image des relations au sein même du mystère trinitaire. Oui, nous touchons là l'originalité de la foi chrétienne, à savoir que Dieu s'implique.

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0: Bientôt 7h sur Radio Présence. Bon réveil, bienvenue, nous sommes ensemble jusqu'à 7h. Nous sommes le mercredi 13 mai 2026. Bienvenue dans Présence Matin. Que vous soyez déjà réveillé ou sur le chemin pour vous rendre au travail, vous êtes les bienvenus au programme de cette émission. Dans quelques instants, juste après les informations nationales et régionales, on va prier avec la rédaction de KTO, c'est Soyons Saints. On va aussi prier avec le frère Marie-Tanguy Pouliquin. Sans oublier, bien sûr, comme chaque jeudi, les chroniques AFC qui portera cette fois-ci sur la proposition de loi sur l'euthanasie, la fin de vie assistée. À 7h30, bien sûr, retour des informations nationales et régionales. À 7h40, l'invité d'Isabelle Duché. Et sans oublier, à 7h25, le tour des diocèses. Cette fois-ci avec le diocèse de Toulouse. Radio Présence, il est 7h, tout de suite, le flash d'informations nationales.
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3: Bonjour à tous. À la une de l'actualité, une Française atteinte de l'antivirus est toujours en réanimation à Paris. La ministre de la Santé l'a confirmé hier soir, tout en assurant qu'il n'y a pas de circulation diffuse du virus en France. Emmanuel Macron assure que la situation est sous contrôle. 22 cas contacts ont été identifiés dans le pays. Ils sont testés et placés à l'isolement pour au moins 14 jours. Les autorités assurent donc qu'il n'y a pas de circulation diffuse du virus sur le territoire. Ces Français ne sont pas inquiets et n'imaginent pas un autre confinement.
4: Je pense que ça va moins évoluer que le Covid, parce qu'on a déjà pris des précautions et si ça se répand rapidement, c'est juste, ce sera le vaccin et c'est tout.
5: Ça a l'air d'être traité, d'être pris en charge, donc je suis pas plus inquiet que ça.
6: Je dois faire confiance parce que sinon je vais m'inquiéter, comme on disait, mais je m'inquiète pas pour l'instant. Mais voilà, si on commence à mettre en place des procédures de confinement ou autre, j'espère croire qu'on met en place ce qu'il faut pour limiter, parce que ça a l'air d'être quand même méchant virus.
3: Des propos recueillis par Mylène Debac, l'Organisation mondiale de la santé rappelle toutefois que d'autres cas pourraient apparaître dans les semaines à venir. Un animateur mis en examen est placé en détention provisoire pour des gestes à caractère sexuel sur 3 enfants. C'est ce qu'a indiqué le parquet de Paris hier. L'homme d'une vingtaine d'années exerçait dans une école maternelle du 11e arrondissement de la capitale. Dans cette même école, un autre responsable périscolaire a été suspendu après une plainte pour attouchement sexuel sur un enfant de 4 ans. Gérald Darmanin recule sur sa réforme du plaidé coupable. Le ministre de la Justice propose d'exclure tous les crimes sexuels et les affaires relevant de la cour d'assises. Le dispositif ne concernait plus que les dossiers comme les coups mortels ou les braquages. Une décision prise après plusieurs semaines de mobilisation des avocats. Une première pour un président américain. Depuis près de 10 ans, Donald Trump se rend à Pékin pour les 2 prochains jours pour rencontrer Xi Jinping. Les tensions commerciales et la guerre au Moyen-Orient seront au cœur des discussions. Donald Trump souhaite notamment faire pression sur son homologue chinois concernant le soutien de Pékin à Téhéran. On revient en France avec du football. Le choc de ce soir en Ligue 1, Lens 2e reçoit le PSG 1er. En cas de victoire, les Parisiens seront champions de France et si Lens gagne ce match, les nordistes pourront encore croire au titre. Match à 21h et aussi Brest-Strasbourg. C'est l'autre match en retard de la 29e journée. Coup d'envoi à 19h. Belle journée à tous.
0: C'est heure passée de 3 minutes sur Radio Présence, retour des informations régionales. Et le journal régional vous est présenté par Ambre Pagès. Bonjour Ambre.
7: Bonjour Enzo, bonjour à tous. Vigilance dans le Gers face à la recrudescence des arnaques aux faux conseillers bancaires. La police nationale et la préfecture appellent les particuliers ainsi que les entreprises à faire preuve de prudence. De nombreuses escroqueries ont été recensées. Cette cybermalveillance s'effectue par des appels frauduleux et des piratages de messagerie. Le sous-préfet d'Auch a passé un message de prévention lors d'une conférence de presse le 11 mai. Se méfier des messages avec des liens, ne pas donner d'informations personnelles et être réactif si l'on est victime sont des précautions à prendre. Aux abords de la gare Matabio à Toulouse, la circulation est fortement perturbée. Des travaux de voirie impactent le trafic depuis le 27 avril, mais depuis le début de la semaine et jusqu'au 19 juin, il est impossible pour les automobilistes d'emprunter une partie du boulevard Bon Repos. La circulation a donc été adaptée à proximité et un itinéraire de substitution est conseillé. Le peloton de gendarmerie de Haute Montagne de l'Ariège a publié sur sa page Facebook un message de prévention. Durant le week-end de l'Ascension, la météo va se dégrader dans les Pyrénées. Jusqu'à 20 cm de neige des 2000 mètres ainsi que d'importantes rafales de vent sont attendues. Les secouristes appellent donc les randonneurs à être vigilants ce week-end qui se promet hivernal. Le Tarn-et-Garonne est représenté au Festival de Cannes avec le film « La Vénus électrique ». Le film d'ouverture du 79e Festival de Cannes était projeté mardi 12 mai au CGR Le Paris à Montauban. Au casting de ce film, l'acteur natif du département qui a grandi à Beaumont-de-Lomagne, Patrice Tepasso. Pour l'occasion, le cinéma Tarn-et-Garonne a organisé une soirée spéciale avec

0: L'événement gratuit accessible à tous les candidats du bac au bac plus 5 réunira plus de 30 entreprises. Organisé par le groupe Alternance Toulouse, l'objectif est de mettre en contact les alternants directement avec les recruteurs. Les candidats peuvent passer plusieurs entretiens dans la même journée dans différents secteurs comme la vente, la relation client, le commerce, le management et l'administratif.
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2: Le temps demeure instable ce mercredi 13 mai en Midi-Pyrénées après l'amélioration progressive de ces derniers jours. Une instabilité est observée avec l'approche d'une nouvelle dépression. Le ciel sera partiellement nuageux à couvert selon les secteurs avec de passages nuageux persistants. Les températures seront largement en baisse par rapport à hier avec des maxima atteignant environ 17 degrés Celsius en moyenne. Le risque de précipitation augmente modérément atteignant les 25%, ce qui signifie que quelques averses isolées sont possibles, particulièrement en fin d'après-midi et en début de soirée. C'est une journée où il faut rester vigilant et garder un parapluie à portée de main. Le matin, entre 6h et midi, les températures démarreront fraîches autour de 9 à 11 degrés. Donc prenez une laine si vous sortez du lit. Le ciel sera couvert et très couvert. Donc le ciel sera, oui, couvert, voire très couvert avec des nuages très bas. Une ou deux averses isolées sont possibles, particulièrement sur les secteurs ouest et centre de notre région. La visibilité sera correcte mais réduite par rapport à la nébulosité. Une légère amélioration peut s'amorcer à partir de 11h. Et puis dans l'après-midi, les températures monteront graduellement jusqu'à atteindre leur maxima entre 16 et 17h. Le ciel se dégagera particulièrement avec des éclaircies plus fréquentes, particulièrement entre 15 et 17h. Cependant, les nuages gagneront du terrain à partir de 17h et c'est entre 17 et 20h que les vents démarreront, mais ils resteront modérés. Il fait actuellement 14 degrés à Figeac et Auch, 15 degrés à Toulouse, Montauban et Cahors et 13 degrés à Foix et Lourdes.
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2: 7h passées de 7 minutes sur Radio Présence. Bienvenue, bon réveil. Si vous nous rejoignez, nous sommes le mercredi 13 mai 2026 et nous sommes ensemble jusqu'à 9h pour Présence Matin. Dans quelques instants, on va commencer cette matinale en priant ensemble avec les chroniques Soyons Saints et le frère, et prier avec le frère Marie Tanguy Pouliquin. On aura bien sûr, sans oublier, comme chaque mercredi, les chroniques AFC. Cette fois-ci, on parlera de la proposition sur l'aide à mourir à 7h20 à environ. Le tour des diocèses avec Audrey Bernard du diocèse de Toulouse. Retour de l'information nationale et régionale à 7h30. Sans oublier l'invité du matin à 7h40 avec Isabelle Duché. Et puis à 7h50, bien sûr, l'évangile du jour lu et commenté. Voilà, Radio Présence, il est 7h08. On joue ensemble. Et depuis le début de la semaine, on joue ensemble pour tenter de gagner une place pour une magnifique exposition à la Fondation Bemberg à Toulouse. C'est une exposition sur le peintre espagnol Joaquín Sorolla qui tient en effet à cette clarté irradiante qui semble jaillir de ses toiles, hein, comme la voûte d'écume immaculée de contre-jour, Maria à Biarritz. Voilà, donc c'est assez exceptionnel que cette exposition ait lieu à Toulouse, puisqu'il s'agit d'un fruit d'un partenariat exceptionnel avec le ministère de la Culture espagnole, la Fundación Museo Sorolla et le Museo Sorolla. L'exposition présente donc une sélection de peintures les plus emblématiques de son style. Et donc, on en a parlé bien sûr sur Radio Présence la semaine dernière dans une émission d'Isabelle Duché dans Vivante Église, c'était le 7 mai. Donc si vous êtes intéressé pour gagner vos places pour la Fondation Bemberg, pour aller voir l'exposition du peintre Sorolla, il vous suffit de faire deux choses, de nous appeler tout d'abord au 08 92 46 00 12, 08 92 46 00 12 et de répondre à la question du jour. Alors facile, dans l'évangile du jour, pourquoi Jésus dit-il à ses disciples: j'ai encore beaucoup de choses à vous dire, mais pour l'instant, vous ne pouvez pas les porter. Réponse A, parce que les disciples ne sont pas encore prêts spirituellement à recevoir toute la vérité. Réponse B, parce que les disciples sont trop faibles physiquement. Si vous avez la bonne réponse, 08 92 46 00 12, et vous serez peut-être tiré au sort pour gagner vos places pour la Fondation Bemberg, pour aller voir l'exposition du peintre espagnol Sorolla. 7h10 sur Radio Présence, on prie ensemble pour commencer cette émission avec Soyons Saints et le frère Marie Tanguy Marie Pouliquin.
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1: Nous souhaitons une sainte fête au Fatima. À Fatima, en 1915, un ange apparaît à trois pastourous, Lucie, François et Jacinthe. Il leur apprend à prier et à recevoir l'Eucharistie. Dans la vallée portugaise, l'ange prépare ainsi leurs âmes aux visites de Marie. Elle leur apparaît le 13 mai 1917 et les invite à revenir les 13 du mois. Chaque visite les prépare à la suivante, tout en les fortifiant pour affronter le monde qui va être bien dur avec ses trois enfants. Marie leur transmet de grands messages, des appels du ciel pour la conversion du monde et leur montre notamment l'enfer, non pour les effrayer, mais pour en montrer la réalité ainsi que la grande urgence de la prière. Elle fait trois demandes de la part du Seigneur lui-même qui ne sont pas justes pour l'année 1917 ou pour les villageois du coin. Non, Marie s'adresse à chacun de nous. Elle veut répandre dans le monde la dévotion à son cœur immaculé. Elle nous invite aussi à agir pour la conversion des âmes des pécheurs et à chercher à consoler Jésus. Elle nous donne des moyens pour cela. La récitation quotidienne du chapelet et offrir des prières et des sacrifices pour consoler son Fils et sauver des âmes. Elle insiste sur la dévotion au scapulaire et transmet la pratique de la communion réparatrice des premiers samedis du mois. La dernière apparition, le 13 octobre 1917, est spectaculaire. La pluie, qui tombait à verse, s'arrête soudainement et le soleil tourbillonne 10 minutes avant de sembler foncer sur la foule puis de reprendre sa position dans le ciel. Alors que la foule était trempée jusqu'aux os, chacun a la surprise de trouver ses habits et le sol complètement secs. Ce miracle est observé par 50 à 80 000 personnes. Lorsque nous offrons une rose à quelqu'un que nous aimons, nous la donnons avec amour. Aujourd'hui, essayons de réciter un « Je vous salue Marie » avec tendresse, comme si nous tendions un bouquet de roses à notre maman du ciel. Offrons nos prières pour consoler son Fils et pour la conversion des pécheurs.

Merci Seigneur de m'avoir donné de connaître la belle citation de Martin Luther. Si l'on m'apprenait que la fin du monde est pour demain, je planterais quand même un pommier. Je te rends grâce, Seigneur, de m'apprendre toujours plus chaque jour à regarder devant et non pas le passé, à enclencher des processus de croissance pour qu'en son temps, ce petit brin d'herbe devienne un cèdre avec des racines incroyables. Regarder devant, semer pour les générations d'avenir, promouvoir le bien commun, assurer un développement durable autour de moi. Car c'est toi mon espérance. S'il y a bien une fin du monde, c'est celle que tu décideras, Seigneur, pour accomplir ton œuvre. Et s'il y a une apocalypse, ce sera, selon le terme même de ce mot, une révélation, non pas une apocalypse de terreur, mais une apocalypse, une révélation de la plénitude de l'amour. Alors tout sera accompli. Et c'est à cette œuvre d'accomplissement que aujourd'hui je veux apporter ma petite goutte d'eau, mon petit coup de pelle, ma bonne volonté. Donne-moi, Seigneur, de toujours vouloir ce que tu veux pour préparer demain et que demain te ressemble toujours plus. Amen.

0: Tout de suite, comme tous les mercredis, les chroniques des AFC. Et aujourd'hui, on parle de la proposition de loi sur la fin de vie.
1: La proposition de loi relative au droit à l'aide à mourir revient en mai au Sénat. Le sénateur LR Francis Piner propose de soumettre la question de la fin de vie à référendum. Son texte vise à exclure explicitement toute aide active à mourir du champ du soin. Parce que notre première réponse en tant que proche, famille, aidant, soignant, devrait toujours être d'écouter avant d'agir, d'accueillir avant de fuir, de traiter la dépression et non de permettre la mort, de consoler dans les épreuves, de porter sur nous une partie du fardeau de ceux qui souffrent, d'accompagner la vie sans croire qu'il nous appartient d'y mettre un terme. Les associations familiales catholiques continuent de rencontrer les députés pour les sensibiliser et leur faire comprendre le danger qui guette la société tout entière avec une telle loi, car après la seconde lecture au Sénat, l'Assemblée nationale aura le dernier mot sur ce texte. Il pourrait malheureusement être voté avant l'été. Or déjà, en février, le vote d'une trentaine de députés avait évolué favorablement. Il faut donc continuer à leur écrire et à les rencontrer. C'est pourquoi les AFC, avec Vita, la Fondation Jérôme Lejeune, l'OCH, la Marche pour la Vie, se sont engagés ensemble contre cette proposition de loi. Nous ne pouvons pas rester silencieux devant ce qui pourrait devenir une démission à l'égard des plus fragiles d'entre nous. Certains députés de nos circonscriptions se sont abstenus ou étaient absents lors de la seconde lecture à l'Assemblée. Nous nous efforçons donc de les rencontrer personnellement pour échanger avec eux. En parallèle, nous souhaiterions que les chrétiens de leur circonscription prient pour lui ou pour elle et le contactent pour dire leur opposition à cette proposition de loi en adressant à leurs députés une carte postale qui sera proposée dans certaines églises. Et même que ceux qui le souhaitent aillent le rencontrer directement et prient à son intention. Nous avons soumis ce projet à la Conférence des évêques de France qui nous a encouragés à le mener. Le Conseil national des évangéliques de France soutient aussi cette initiative. Comme chrétiens et par solidarité pour les soignants et les plus fragiles, nous ne pouvons pas rester silencieux. Ce serait cautionner un texte qui transgresse un interdit protecteur, l'interdit de tuer, et abandonne les plus fragiles, comme l'a rappelé il y a quelques semaines le pape Léon lors de son voyage à Monaco. Les expériences à l'étranger montrent que lorsque cet interdit est dépassé, il n'y a plus de limite et peu à peu, ce sont les enfants, les plus pauvres, les personnes handicapées qui sont éligibles à l'euthanasie. Nous ne connaissons pas l'avenir, mais une chose est certaine. Si les Français qui refusent l'euthanasie se résignent, la voie sera libre. À l'inverse, si les parlementaires entendent clairement leurs électeurs et si chacun d'entre nous lui envoie une carte, le débat peut évoluer.

0: Comme chaque jour sur Radio Présence, nous prenons des nouvelles de nos diocèses, de notre belle région Midi-Pyrénées. Nous partons en direction Toulouse pour rejoindre Audrey Bernard. Bonjour Audrey.
1: Bonjour Enzo, bonjour à tous.
0: Alors, des nouvelles du diocèse de Toulouse, notamment en rapport avec Notre-Dame de Fatima.
1: Exactement, puisque aujourd'hui nous fêtons Notre-Dame de Fatima. Et en ce jour, donc, la Vierge Marie est apparue pour la première fois à trois petits bergers, à Lucie, Jacinthe et François. Donc, dans le village de Fatima au Portugal, vous pourrez retrouver notamment toute cette histoire sur notre site diocésain. Et donc, à cette occasion, il y a une association, donc l'association Notre-Dame de Fatima, qui est rattachée à la paroisse de La Fourguette à Toulouse, qui vous invite à participer à plusieurs événements. Alors, le premier, ça sera ce samedi 16 mai, puisqu'il y aura un chapelet à 21h à l'église de La Fourguette, suivi d'une procession au flambeau. Et le lendemain, le dimanche 17 mai, il y aura une messe qui sera célébrée par le père François André et l'abbé Anthony Maia, qui parlent tous deux portugais, et qui sera ensuite suivie d'une procession. Donc voilà, toujours rendez-vous à l'église de La Fourguette, donc le dimanche à 10h, et vous pourrez retrouver toutes les autres informations sur notre agenda diocésain, qui est sur notre site web.
0: Un bel événement pour honorer la sainte patronne du Portugal, qui est Notre-Dame de Fatima. Il me semble, Audrey, que le diocèse de Toulouse tient son assemblée générale.
1: Exactement, vous êtes tous invités le jeudi 21 mai à 18h à la maison diocésaine, dans le quartier de la Côte Pavée à Toulouse. Puisque voilà, chaque année, l'association diocésaine de Toulouse fait son assemblée générale et vous aurez l'occasion de connaître tous les comptes du diocèse, de comprendre la situation financière, de aussi comprendre les enjeux qui traversent le diocèse et la manière dans laquelle est gérée la générosité aussi de nos donateurs. Donc voilà, vous êtes tous invités le jeudi 21 mai à 18h au village Filoté, donc à la maison diocésaine. Et quand vous arriverez sur place, ne vous inquiétez pas, tout sera indiqué.
0: Et puis pour terminer ce tour des diocèses, une conférence sur les thématiques de croire, aimer et servir.
1: Exactement, c'est le service diocésain de la formation qui organise tout au long de l'année plusieurs cycles de conférences. Et là, cette conférence, elle est dans le cycle qui s'appelle « La charité nous presse ». Donc cette conférence sera sur le thème de croire, aimer et servir et elle sera donnée par Marie-Christine Chou qui est bibliste. Alors vous avez deux options, soit en présentiel à Saint-Orens de Gameville, directement au sein de la paroisse, ou bien en visioconférence. Et je vous invite également à rejoindre notre site web, notamment notre agenda diocésain. Vous retrouverez le lien de connexion, ainsi que l'adresse pour s'y rendre, etc., etc. Enfin bref, toutes les informations pratiques.
0: Merci beaucoup Audrey, à très bientôt.
1: Merci Enzo, à bientôt.
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0: Le temps demeure instable ce mercredi 13 mai en Occitanie après l'amélioration progressive de ces derniers jours. Un retour de l'instabilité est observé avec l'approche d'une nouvelle dépression. Le ciel sera partiellement nuageux à couvert selon les secteurs avec des passages nuageux persistants, voire des averses. Les températures aujourd'hui sont en légère baisse par rapport à hier, environ 17 degrés. Pour les maxima. Et donc ce matin, entre 6h et midi, on va démarrer la journée plutôt avec une fraîcheur matinale qui nous rappelle plus quand même le mois de mars, voire le mois d'avril, 9 à 11 degrés. Le ciel sera couvert, voire très couvert, avec des nuages bas sur certains secteurs de notre région, notamment à l'est et au centre. Deux averses isolées sont possibles, particulièrement sur les secteurs ouest et centre. La visibilité sera correcte, mais réduite par la nébulosité. Une légère amélioration peut s'amorcer à partir de 11h selon les zones. En après-midi, de midi à 18h, les températures monteront graduellement jusqu'à atteindre leur maxima entre 16h et 17h. Le ciel se dégagera particulièrement avec des éclaircies plus fréquentes, particulièrement entre 15h et 17h. Cependant, les nuages regagneront du terrain vers 18h. Et donc, si les nuages arrivent, les averses aussi sont attendues en fin d'après-midi et les vents par contre resteront modérés. En soirée après 18h, les températures diminueront progressivement, passant de 15 à environ 10 degrés en fin de nuit. Il fait actuellement 13 degrés à Foix et Lourdes, 14 degrés à Figeac et Auch, 15 degrés à Toulouse, Montauban et Cahors. 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Tout de suite, le retour de l'information nationale.
2: « Bonjour à tous. À la une de l'actualité, une Française atteinte de l'hantavirus est toujours en réanimation à Paris. La ministre de la Santé l'a confirmé hier soir, tout en assurant qu'il n'y a pas de circulation diffuse du virus en France. Emmanuel Macron assure que la situation est sous contrôle. 22 cas contacts ont été identifiés dans le pays. Ils sont testés et placés à l'isolement pour au moins 14 jours. Les autorités assurent donc qu'il n'y a pas de circulation diffuse du virus sur le territoire. Ces Français ne sont pas inquiets et n'imaginent pas un autre confinement.
3: Je pense que ça va moins évoluer que le Covid, parce qu'on a déjà pris des précautions et si ça se répand rapidement, c'est juste, ce sera le vaccin et c'est tout.
4: Ça a l'air d'être traité, d'être pris en charge, donc je suis pas plus inquiet que ça.
5: Je dois faire confiance parce que sinon je vais m'inquiéter, comme on disait, mais je m'inquiète pas pour l'instant. Mais voilà, si on commence à mettre en place des procédures de confinement ou autre, j'espère croire qu'on met en place ce qu'il faut pour limiter, parce que ça a l'air d'être quand même méchant virus.
2: Des propos recueillis par Mylène Debac, l'Organisation mondiale de la santé rappelle toutefois que d'autres cas pourraient apparaître dans les semaines à venir. Un animateur mis en examen est placé en détention provisoire pour des gestes à caractère sexuel sur 3 enfants. C'est ce qu'a indiqué le parquet de Paris hier. L'homme d'une vingtaine d'années exerçait dans une école maternelle du 11e arrondissement de la capitale. Dans cette même école, un autre responsable périscolaire a été suspendu après une plainte pour attouchement sexuel sur un enfant de 4 ans. Gérald Darmanin sur sa réforme du plaidé coupable. Le ministre de la Justice propose d'exclure tous les crimes sexuels et les affaires relevant de la cour d'assises. Le dispositif ne concernait plus que les dossiers comme les coups mortels ou les braquages. Une décision prise après plusieurs semaines de mobilisation des avocats. Une première pour un président américain. Depuis près de 10 ans, Donald Trump se rend à Pékin pour les 2 prochains jours pour rencontrer Xi Jinping. Les tensions commerciales et la guerre au Moyen-Orient seront au cœur des discussions. Donald Trump souhaite notamment faire pression sur son homologue chinois concernant le soutien de Pékin à Téhéran. On revient en France avec du football. Le choc de ce soir en Ligue 1, Lens 2e reçoit le PSG 1er. En cas de victoire, les Parisiens seront champions de France et si Lens gagne ce match, les nordistes pourront encore croire au titre. Match à 21h et aussi Brest-Strasbourg. C'est l'autre match en retard de la 29e journée. Coup d'envoi à 19h. Belle journée à tous.
0: C'est 7h33 sur Radio Présence, retour de l'information en région. Et ces informations vous sont présentées par Ambre Pagès. Bonjour Ambre.
6: Bonjour Enzo, bonjour à tous. Vigilance dans le Gers face à la recrudescence des arnaques aux faux conseillers bancaires. La police nationale et la préfecture appellent les particuliers et les entreprises à faire preuve de prudence. De nombreuses escroqueries ont été recensées. Cette cybermalveillance s'effectue par des appels frauduleux et des piratages de messagerie. Le sous-préfet d'Auch a passé un message de prévention lors d'une conférence de presse le 11 mai. Se méfier des messages avec des liens, ne pas donner d'informations personnelles et être réactif si l'on est victime sont des précautions à prendre. Aux abords de la gare Matabio à Toulouse, la circulation est fortement perturbée. Les travaux de voirie impactent le trafic depuis le 27 avril, mais depuis le début de la semaine et jusqu'au 19 juin, il est impossible pour les automobilistes d'emprunter une partie du boulevard Bon Repos. La circulation a donc été adaptée à proximité et un itinéraire de substitution est conseillé. Le peloton de gendarmerie de Haute-Montagne de l'Ariège a publié sur sa page Facebook un message de prévention. Durant le week-end de l'Ascension, la météo va se dégrader dans les Pyrénées. Jusqu'à 20 cm de neige, des 2000 mètres ainsi que d'importantes rafales de vent sont attendues. Les secouristes appellent donc les randonneurs à être vigilants en ce week-end qui se promet hivernal. Le Tarn-et-Garonne est représenté au Festival de Cannes avec le film La Vénus électrique. Le film d'ouverture du 79e Festival de Cannes était projeté mardi 12 mai au CGR Le Paris à Montauban. Au casting de ce film, l'acteur natif du département qui a grandi à Beaumont, Dolomagne, Patrice Tepasso. Pour l'occasion, le cinéma Tarn-et-Garonnais a organisé une soirée spéciale avec tapis rouge déroulé et cérémonie d'ouverture retransmise. La 23e édition de Vignes et Châteaux se déroulera demain, près de Cahors. L'événement promeut le sport en famille et pour tous. Les circuits de course et de randonnée sont au départ et à l'arrivée du château de Bouis. Les premières randonnées débuteront à partir de 7h30. Le programme élaboré permet à chacun de participer selon son niveau et ses préférences. Randonnées sportives ou gourmandes et courses de 12 à 20 km sont proposées. Des activités et un circuit de course sont adaptés aux plus petits. Les fonds récoltés seront reversés à l'association Ensemble contre le cancer de l'enfant. Et enfin, le Stadium de Toulouse accueillera le 19 juin à partir de 14h un job dating dédié à l'alternance. L'événement gratuit, accessible à tous les candidats du bac au bac plus 5, réunira plus de 30 entreprises. Organisé par le groupe Alternance Toulouse, l'objectif est de mettre en contact les alternants directement avec les recruteurs. Les candidats peuvent passer plusieurs entretiens dans la même journée, dans différents secteurs comme la vente, la relation client, le commerce, le management et l'administratif.
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0: Kenny Loggins, Footloose sur Radio Présence.
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0: Et pour l'invité du grand entretien, Isabelle Duché nous parle de l'exposition Illuminée, l'amour manuscrit secret des Dominicains sur Radio Présence. On se retrouve juste après avec l'évangile du jour à 7h50.
2: Un livre d'heures du 19e siècle a été retrouvé dans les archives dominicaines de Toulouse, Isabelle Duché.
3: Ce livre d'heures est le manuscrit secret d'Adélaïde Louise d'Ecmul. Il sera exposé à la Maison Seyant du 30 avril au 30 juin. Pour nous le présenter, nous sommes avec Claire Rousseau, conservatrice des œuvres de la Maison Seyant. Bonjour.
4: Bonjour Isabelle, bonjour chers auditeurs.
3: Vous êtes membre de l'Institut historique de l'Ordre des Prêcheurs et c'est à ce titre que vous avez fait toutes ces recherches, hein, on va le dire, avec Lorenzo Caraspugibet, et puis que vous avez organisé toute cette exposition. Peut-être pour commencer, est-ce que vous pourriez nous expliquer qui était cette Adélaïde Louise d'Ecmul, à qui appartient ce livre d'heures, ce manuscrit ?
4: Adélaïde Louise est la fille du maréchal Davout. C'est le grand maréchal de Napoléon Ier, maréchal invaincu, et sa mère est Aimée Leclerc, donc la grande famille Leclerc. Et Adélaïde Louise est rapidement orpheline à l'âge de 8 ans et elle grandit dans la famille fréquentant la cour du roi des Français Louis-Philippe et de la reine Marie-Amélie.
3: Mmh. Et donc cette femme, Adélaïde Louise, elle a été mariée ?
4: Exactement, elle a été mariée au comte de Blocqueville, qui va changer de titre et devenir marquis de Blocqueville. Et c'est sous ce titre qu'elle est aussi connue comme étant la marquise de Blocqueville, la grande marquise de Blocqueville, à qui on doit aussi le phare d'Ecmul en Bretagne, et qui a été donc membre de l'Académie des Jeux Floraux de Toulouse.
3: Voilà, alors justement, c'est ça qui est aussi amusant, et ça fait une connexion avec Toulouse, parce que pourquoi a-t-elle été membre de cette Académie des Jeux Floraux? C'est parce qu'en fait, c'était une grande intellectuelle, une femme férue de littérature, et elle écrivait elle-même.
4: Exactement, elle a une passion plumitive, et du coup un jour elle décide de fonder à l'Académie des Jeux Floraux un excellent prix, le prix du Jasmin d'Or. Et elle va offrir à l'Académie l'ensemble de sa production littéraire, qui contient un roman qu'elle va soumettre à la critique du Père Lacordaire.
3: Et vous parlez du Père Lacordaire, puisque justement, ce manuscrit lui a été donné. Comment est-il parvenu du Père Lacordaire jusqu'au couvent de Toulouse ?
4: Alors, elle l'offre au Père Lacordaire dans le contexte de la refondation du couvent de Saint-Maximin et de la Sainte-Baume, donc en Provence, là où Marie-Madeleine a fini ses jours, dit-on. Et le couvent de Saint-Maximin va fermer en 1957 quand les Dominicains vont venir s'installer dans le quartier de Rangueil. Et du coup, dans leur bagage, eh bien, il y a le manuscrit qu'ils perdent.
3: Le manuscrit qu'ils perdent, mais qui a été retrouvé justement. Nous allons le voir. Avant de passer à la description de ce manuscrit, puisque vous avez aussi publié un livre qui s'appelle « Enluminer l'amour, le manuscrit secret » Adélaïde Louise d'Ecmul, prince de Joinville, Henri Dominique Lacordaire, donc avec Lorenzo Caraspugibet et donc vous, Claire Rousseau. Avant de regarder ce manuscrit en détail, pourquoi ce lien avec Lacordaire ?
4: Alors justement, il y a un double lien, ou même un triple lien. D'abord, Lacordaire est un grand prédicateur, donc il a un grand auditoire, et Adélaïde fait partie de cet auditoire. Ensuite, là je viens de l'expliquer, elle écrit un roman, elle le soumet à la critique de Lacordaire, qui au départ ne sait pas qui est l'auteur de ce roman paru sous anonymat, et donc il va répondre à « Monsieur l'auteur ». Pour découvrir ensuite que c'est la grande marquise de Blocqueville. Ensuite, Lacordaire, enfin la même année, lui, il fait publier un ouvrage sur Marie-Madeleine, qu'Adélaïde Louise lit, et elle est très touchée par l'ouvrage de Lacordaire. Et Lacordaire écrit cet ouvrage pour faire connaître Marie-Madeleine et quêter de l'argent pour la refondation des communautés de Saint-Maximin et de la Sainte-Baume. Donc, Adélaïde Louise, qui est richissime, va faire un don en argent, puis va se décider à offrir à Lacordaire pour le trésor de la Sainte-Baume ce qui lui tient le plus à cœur, ce manuscrit qu'elle a enluminé 20 ans plus tôt pour le prince de Joinville.
3: Alors, ce manuscrit, nous y arrivons. Un manuscrit qui est absolument magnifique, puisque dans votre livre et dans l'exposition, on verra effectivement ce manuscrit, puis toutes les photos, page par page, qui ont été prises. Ce manuscrit a été écrit donc par Adélaïde Louise d'Ecmul. pour le prince de Joinville. Qui était ce prince de Joinville ?
4: Alors, le prince de Joinville, c'est le troisième fils du roi Louis-Philippe. Quand il est enfant, il est expiègle, un peu turbulent, et il ne rêve que d'aventure. Du coup, ses parents l'envoient se former à la marine, et il devient un excellent marin.
3: Et il part très jeune dans la marine, d'ailleurs.
4: Il part très jeune dans la marine, hein. Il a 12 ans quand il part dans la marine, et il va faire carrière dans la marine, avec des expéditions militaires, mais aussi une expédition qui est restée célèbre, puisque son père l'envoie chercher à l'île Sainte-Hélène les restes de Napoléon. Il va aussi visiter, par exemple, les pêcheries de Terre-Neuve. Et toutes ces expéditions, elles sont racontées, enfin plus exactement, elles sont peintes dans le manuscrit.
3: De quelle manière, puisque ce manuscrit, ça n'est officiellement pas un journal intime, comme on pourrait dire, de quelle manière Louise d'Aigues-Mulle allie cette fonction de livre de prière, de livre d'heures, et puis cette fonction de confident?
4: Oui, alors il faut revenir à l'histoire entre Adélaïde et le prince de Joinville. Donc Adélaïde Louise, il faut savoir qu'elle est une jeune femme très appréciée, c'est-à-dire que quand elle paraît dans un bal, elle a tellement de charme que les garçons montent sur les banquettes pour la voir entrer. Le prince de Joinville, lui, quand il n'est pas sur mer, eh bien, il anime de son talent et de son entrain toutes les fêtes à la cour. Donc inévitablement, en tout cas, ils tombent amoureux l'un de l'autre, très clairement, voilà. Jusqu'où va leur idylle, ça, on n'en sait rien. Malheureusement pour Adélaïde, au début de l'année 1841, le prince de Joinville, qui est un peu inconstant, tombe amoureux de l'actrice la plus en vue du tout Paris. C'est une tragédienne, Rachel, elle est célébrissime, elle a le monde entier à ses pieds, y compris la reine Victoria qui l'a fait venir à Londres. Donc Adélaïde se trouve reléguée au second plan, et du coup de chagrin, mais aussi pour tenter de faire revenir éventuellement à elle ou à la raison le prince de Joinville, elle entreprend de peindre ce livre de prière, donc un livre d'heures, et tous les décors vont être codés pour dire son amour, son espoir et son désespoir.
3: Et comment sont-ils codés justement ces détails?
4: Alors elle utilise par exemple le langage des fleurs. C'est-à-dire qu'elle va peindre sur des pages un certain nombre de fleurs qui ne sont pas choisies au hasard, car les initiales de ces plantes vont former le prénom du prince de Joinville, François, ou l'ensemble de ses prénoms, ou son nom de Joinville. Ailleurs, elle peut, par exemple, mettre du myosotis, et dans ses notes, Adélaïde dit qu'elle n'emploie pas le myosotis n'importe comment, c'est parce que le myosotis veut dire « forget me not ». Elle va peindre du muguet, nous sommes proches du mois de mai, parce que pour elle, c'est l'espoir d'un retour du bonheur, dont le muguet est le symbole. Alors, elle utilise des symboles floraux, mais elle utilise également des symboles de la vie quotidienne, ou bien elle va, par exemple, le prince de Joinville aussi est surnommé le pèlerin en arabe, Al-Hajj, et elle va peindre bien un bâton de pèlerin avec une coquille pour le nommer discrètement. Mais elle sait très bien que le prince de Joinville, lui, connaît l'arabe, donc elle a signé son manuscrit, en fait, en arabe, dans un bout de ligne. Et c'est ainsi qu'aussi on a eu une corroboration du fait qu'elle était l'auteur de ce manuscrit.
3: Oui, parce que vous me disiez en préparant cet entretien que ça n'avait pas été évident de trouver au premier abord l'auteur de ce manuscrit.
4: Oui, alors de ce manuscrit, quand nous avons décidé de l'examiner, rien n'était connu, à part le fait qu'il avait été donné à l'accordeur. Rapidement, on a été convaincu, puisqu'il raconte en images les expéditions de prince de Joinville, qu'il était le destinataire de ce manuscrit. Mais on est parti sur une autre Adélaïde Louise, la tante du prince de Joinville. Voilà. Qui aurait pu lui peindre ou lui faire peindre ce livre d'heures, puisque le prince de Joinville, quand il est jeune, dit qu'il a beaucoup de mal à se concentrer sur ses prières. Donc, autant l'aider.
3: Et donc, ça n'était pas la tante du prince de Joinville, mais c'était donc cette Adélaïde qui était folle amoureuse du prince de Joinville et qui finalement a déclaré sa flamme à travers ce livre, mais qui a aussi fait part de sa solitude.
4: Oui.
3: Et de son espérance.
4: Oui. Alors, sa solitude, mais aussi le fait que le prince de Joinville va être toute sa vie durant son seul amour. Elle est effectivement mariée, mais elle est mariée à un homme qui, de force, hein, à un homme qui a 26 ans de plus qu'elle et qui, lui, a sa propre maîtresse. Donc la situation est un peu tragique. Certes, l'amour qu'elle entretient avec le prince de Joinville n'a aucun avenir. Néanmoins, elle reste fascinée et amoureuse du prince de Joinville et elle vit dans une très grande solitude. Et cette solitude est une souffrance pour elle et ça sera une souffrance durant toute sa vie. Mais c'est aussi une femme chrétienne, une femme de foi, donc il va y avoir un combat en elle entre sa foi, la confiance qu'elle veut mettre en Dieu et cette solitude qui la ronge intérieurement et qui la ronge au point qu'elle a envie de se suicider. Donc elle le dit clairement, hein, elle représente à une page du manuscrit un poignard qui transperce un serpent qui représente cette solitude. Et ce poignard, elle a songé à se tuer avec, en plein bal à la cour.
3: Oui, ça aurait pas été très discret.
4: Voilà. Mais dans ses notes, elle ajoute qu'elle y a renoncé, sinon elle aurait été maudite au ciel comme elle était maudite sur terre.
3: Mmh. Dans toutes les prières qu'elle a recopiées finalement, hein, il y a des prières de bénédiction, des prières de mariage aussi.
4: Oui.
3: Est-ce que c'était habituel de mettre tout ça dans un livre d'heures ou est-ce que c'était justement parce qu'il y avait cet amour qu'elle espérait tant avec le prince de Joinville?
4: Non, c'est habituel. Donc les livres d'heures sont nés hein, à l'époque médiévale du désir des laïcs de s'associer à la prière des moines. Et puis progressivement, ces livres d'heures vont différer des livres pour les religieux et vont intégrer des prières du matin, du soir, des prières dévotionnelles et aussi les textes des messes, messes ordinaires on va dire, et la messe de mariage. Donc il était fréquent au XIXe siècle d'offrir un livre d'heures, par exemple, aux jeunes femmes qui allaient se marier. Et à la fin du XIXe siècle, on encourage même les jeunes femmes à illustrer, orner elles-mêmes leur livre de mariage. Alors souvent, on leur imprime un décor qu'elles vont mettre en couleur. Mmh. Donc Adélaïde est un peu précurseur dans ce domaine. Et puis surtout, elle réalise des décors extrêmement personnels. Mais le livre d'heures offert à des jeunes femmes, oui, c'est courant au XIXe siècle.
3: C'était une tradition. Mmh. D'accord. Vous allez donc proposer en exposition ce manuscrit, donc une exposition à la Maison Seyant jusqu'au 30 juin. Est-ce qu'il y aura d'autres œuvres qui seront proposées pendant cette exposition?
4: Oui. Outre les souvenirs personnels d'Adélaïde, il y aura bien d'autres livres d'heures et livres de mariage du XIXe siècle enluminés qui nous ont été prêtés. Et justement, notre propos est aussi d'inscrire ce livre d'heures exceptionnel dans à la fois la pratique de l'enluminure au XIXe siècle, qu'elle soit professionnelle ou amateur, car il y a d'excellentes œuvres qui seront présentes dans l'exposition, mais également dans la naissance de la chromolithographie qui naît au XIXe siècle et qui devient le moyen technique de reproduire en couleur les manuscrits médiévaux. Avant, on ne savait pas du tout reproduire de manière technique des ouvrages en couleur.
3: D'accord. Pour terminer, le prince de Joinville à qui était destiné donc ce livre d'heures était donc officier de marine, vous l'avez dit, Claire Rousseau. Cette particularité vous permet de faire le lien avec la marine nationale qui fête cette année ses 400 ans. Quelle forme prend ce partenariat?
4: Alors ce partenariat prend la forme surtout, essentiellement d'une reconnaissance parce que la marine nationale veut faire connaître son histoire sur 400 ans. Or, il y a très peu de choses qui subsistent de la marine nationale, enfin marine royale, sous la monarchie de Juillet, qui n'a duré que 18 ans, de 1830 à 1848. Et nous, notre histoire s'inscrit pleinement dans cette époque-là. Nous représentons donc l'histoire de la marine royale entre 1830 et 1848.
3: Donc une exposition à venir admirer, enluminer l'amour du 30 avril au 30 juin à la Maison Seyant. Je signale aussi la conférence que vous donnerez avec Lorenzo Caras-Pugibet le 29 avril, c'est-à-dire ce soir à 18h à la Maison Seyant aussi, place du Parlement à Toulouse. Et puis une soirée littéraire autour des poésies de Marceline Desbordes-Valmore le 28 mai à 18h à l'hôtel d'Assesa. Et puis enfin votre livre qui est une pure merveille, Enluminer l'amour, Adélaïde Louise d'Ecmule, prince de Joinville, le manuscrit secret aux éditions du Net. Merci beaucoup Claire Rousseau de nous l'avoir présenté ce matin.
4: Merci Isabelle.
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0: Tout de suite l'évangile du jour, chapitre 16, versets 12 à 15, l'évangile selon saint Jean.
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5: Évangile de Jésus-Christ selon saint Jean. En ce temps-là, Jésus disait à ses disciples: J'ai encore beaucoup de choses à vous dire, mais pour l'instant, vous ne pouvez pas les porter. Quand il viendra, lui, l'esprit de vérité, il vous conduira dans la vérité tout entière. En effet, ce qu'il dira ne viendra pas de lui-même, mais ce qu'il aura entendu, il le dira. Et ce qui va venir, il vous le fera connaître. Lui me glorifiera, car il recevra ce qui vient de moi pour vous le faire connaître. Tout ce que possède le Père est à moi. Voilà pourquoi je vous ai dit, l'Esprit reçoit ce qui vient de moi pour vous le faire connaître.
6: Nous voici au cœur du mystère de la Trinité. La communion de relations parfaites entre le Père, le Fils et l'Esprit. J'ai encore beaucoup de choses à vous dire. Quelles sont ces choses ? Cela signifie que l'Esprit Saint est invité à être le maître intérieur qui nous révèle progressivement la profondeur de cet amour du Père et du Fils. Il ne s'agit pas d'abord de connaissances nouvelles, mais d'une expérience vivante de la relation trinitaire. L'Esprit nous fait entrer dans la communion même de Dieu, comme imprégné de sa présence par la méditation de sa parole reçue dans nos célébrations, nos méditations personnelles. L'Esprit nous manifeste l'amour du Père et du Fils, le cœur même de Dieu. Voici ce cœur qui a tant aimé les hommes et qui reçoit en retour tant d'ingratitude. L'Esprit Saint est comme le souffle de l'amour entre le Père et le Fils. Il nous révèle cet amour incommensurable du Père, amour sans limite. « Il n'y a pas de limite à ma miséricorde, » dit Jésus à Sainte Faustine au siècle dernier. « La seule limite, c'est de ne pas croire en elle. Je peux tout en celui qui me glorifie. Le Père nous aime comme il aime le Fils. Le Fils s'est donné pour nous par amour. L'Esprit nous rend capables d'aimer comme Dieu aime, en nous unissant à lui. Et c'est bien l'Esprit qui nous permet de prier, de crier même « Abba, Père » et de reconnaître le Christ comme notre frère et d'accueillir l'autre comme un frère. Oui, car il s'agit d'accueillir l'Esprit Saint dans toutes nos relations humaines. Ainsi, l'Esprit nous invite à irriguer et transformer chacune de nos relations. Par l'écoute, en prenant le temps de discerner sa voix, dans la prière, les Écritures, les événements et les rencontres, en se rendant disponible et faire de la place à l'Esprit Saint, en nous détournant de notre égoïsme, de nos peurs, de nos préjugés, en vivant la charité. Vivre l'amour concret, le pardon, la patience, la joie. Tout cela sont les fruits de l'Esprit. En vivant en relation, en communauté, en reconnaissant que l'Esprit construit l'Église comme un corps où chacun a sa place. Une petite illustration avec Sainte Thérèse de l'Enfant Jésus et l'Esprit d'amour. Sainte Thérèse de Lisieux a vécu cette dynamique. Elle a accueilli l'Esprit dans les petites choses, transformant ses relations, même les plus petites ou les plus difficiles, en occasion d'aimer comme Dieu aime. Elle écrit « L'amour est la vocation fondamentale, car elle unit tout ».

0: Bientôt 8h sur Radio Présence, dans quelques instants, retour de l'information nationale et régionale. Un petit point bien sûr sur la météo. On va retrouver aussi la chronique d'Imami comme chaque mercredi. Louis-Marie Solaire à 8h20 pour la chronique cinéma, sans oublier 8h45 les informations nationales avec Radio Vatican. Tout de suite le flash d'information nationale, Radio Présence, il est 8h.
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2: Bonjour à tous. À la une de l'actualité, calmer les inquiétudes. Emmanuel Macron assure que la situation est sous contrôle concernant l'antivirus. Une Française testée positive est toujours en réanimation à Paris. La ministre de la Santé l'a confirmé hier soir, tout en assurant qu'il n'y a pas de circulation diffuse du virus en France. 22 cas contacts ont été identifiés dans le pays. Ils sont testés et placés à l'isolement pour au moins 14 jours. Circulation très compliquée aujourd'hui pour le pont de l'Ascension dans le sens des départs. Bison futé voit rouge dans une grande partie du pays et même noir en région Auvergne-Rhône-Alpes. D'importants bouchons sont attendus sur l'A7 entre Lyon et Orange, mais aussi sur l'A10, l'A13 et l'ensemble des axes vers le littoral. Il vous est conseillé d'éviter l'A7 entre 11h et 23h et de traverser l'Île-de-France avant 10h. Les jeunes conducteurs utilisent trop le téléphone au volant, c'est ce que dit le nouveau baromètre Vinci Autoroute, Virginie Quénon.
3: Oui, près d'un automobiliste de 16 à 24 ans sur deux reconnaît envoyer ou lire des SMS en conduisant. Un chiffre bien supérieur à la moyenne nationale. Beaucoup évoquent l'habitude de changer la musique, de consulter des messages ou de regarder les notifications. Mais gare aux conséquences, la sécurité routière assure que lire un message au volant multiplie par 23 le risque d'accident. En France, environ 400 décès par an sont directement liés à l'utilisation du téléphone en conduisant. Le téléphone au volant reste puni d'une amende de 135€ et d'un retrait de 3 points sur le permis.
2: Merci Virginie pour ces précisions. Des enfants en contact avec de la drogue, un élève de l'école primaire de Villejuif a découvert un sachet de kétamine dans la rue avant de le montrer à plusieurs camarades. Ils n'ont pas inhalé le produit. 3 enfants ont été examinés par les pompiers et aucun ne présentait de symptômes. Une enquête a été ouverte pour retrouver l'origine de cette drogue. Un animateur mis en examen est placé en détention provisoire pour des gestes à caractère sexuel sur 3 enfants, c'est ce qu'a indiqué le parquet de Paris hier. L'homme d'une vingtaine d'années exerçait dans une école maternelle du 11e arrondissement de la capitale. Dans cette même école, un autre responsable périscolaire a été suspendu après une plainte pour attouchement sexuel sur un enfant de 4 ans. Et en football, Rodez qualifié pour le prochain tour du barrage d'accession en Ligue 1. Les Ruthénois se sont imposés 3-2 hier soir sur la pelouse du Red Star. Prochain match, ce devrait être face à Saint-Étienne vendredi. La Ligue doit confirmer aujourd'hui le succès du Mans face à Bastia après l'interruption du match samedi soir après des jets de fumigène des supporters corses. Belle journée à tous.
0: 8h03 sur Présence, retour de l'actualité dans nos régions. Et le flash régional vous est présenté par Ambre Pagès. Bonjour Ambre.
4: Bonjour Enzo, bonjour à tous. Vigilance dans le Gers face à la recrudescence des arnaques aux faux conseillers bancaires. La police nationale et la préfecture appellent les particuliers, les entreprises à faire preuve de prudence. De nombreuses escroqueries ont été recensées. Cette cybermalveillance s'effectue par des appels frauduleux et des piratages de messagerie. Le sous-préfet d'Auch a passé un message de prévention lors d'une conférence de presse le 11 mai. Se méfier des messages avec des liens, ne pas donner d'informations personnelles et être réactif si l'on est victime, sont des précautions à prendre. Aux abords de la gare Matabio à Toulouse, la circulation est fortement perturbée. Des travaux de voirie impactent le trafic depuis le 27 avril. Mais depuis le début de la semaine et jusqu'au 19 juin, il est impossible pour les automobilistes d'emprunter une partie du boulevard Bon Repos. La circulation a donc été adaptée à proximité et un itinéraire de substitution est conseillé. Le peloton de gendarmerie de Haute-Montagne de l'Ariège a publié sur sa page Facebook un message de prévention. Durant le week-end de l'Ascension, la météo va se dégrader dans les Pyrénées. Jusqu'à 20 cm de neige, des 2000 mètres d'altitude ainsi que d'importantes rafales de vent sont attendues. Les secouristes appellent donc les randonneurs à être vigilants ce week-end qui se promet hivernal. Le Tarn-et-Garonne est représenté au Festival de Cannes avec le film La Vénus électrique. Le film d'ouverture du 79e Festival de Cannes était projeté mardi 12 mai au CGR Le Paris à Montauban. Au casting de ce film, l'acteur natif du département qui a grandi à Beaumont-Dolomagne, Patrice Tepasso. Pour l'occasion, le cinéma Tarn-et-Garonnais a organisé une soirée spéciale avec tapis rouge déroulé et cérémonie d'ouverture retransmise. La 23e édition de Vigny Château se déroulera demain près de Cahors. L'événement promeut le sport en famille et pour tous. Les circuits de course et de randonnée sont au départ et à l'arrivée du château de Bouis. Les premières randonnées débuteront à partir de 7h30. Le programme élaboré permet à chacun de participer selon son niveau et ses préférences. Randonnées sportives ou gourmandes, des courses de 12 à 20 km sont proposées. Des activités et un circuit de course sont adaptés aux plus petits. Les fonds récoltés seront reversés à l'association Ensemble contre le cancer de l'enfant. Et enfin, le Stadium de Toulouse accueillera le 19 juin à partir

0: Retour de l'instabilité est observé avec l'approche d'une nouvelle dépression. Le ciel sera partiellement nuageux à couvert selon les secteurs avec des passages nuageux persistants. Les températures seront légèrement en baisse par rapport à hier avec des maxima atteignant environ 17 degrés en moyenne. Le risque de précipitation augmente modérément atteignant 25%, ce qui signifie que quelques averses sont à prévoir en fin d'après-midi du côté ouest et centre de notre belle région. Le matin, entre 6h et midi, les températures démarreront fraîches autour de 9 à 11 degrés. Le ciel sera couvert, voire très couvert avec des nuages bas. Et puis dans l'après-midi, les températures monteront graduellement jusqu'à atteindre leur maxima entre 16h et 17h. Le ciel se dégagera particulièrement avec des éclaircies plus fréquentes. Et puis en soirée, après 18h, les températures diminueront progressivement, passant de 15 degrés à environ 10 degrés. Il fait actuellement 13 degrés à Foix et Lourdes, 14 degrés à Figeac et Auch, 15 degrés à Toulouse, Montauban et Cahors.
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0: Passées de 7 minutes sur Radio Présence. Bienvenue si vous venez de nous rejoindre. Nous sommes ensemble jusqu'à 9h pour Présence Matin et au programme de cette deuxième partie d'émission dans quelques instants. Les chroniques avec Dimami. On va retrouver bien sûr la rédaction française de Radio Vatican en direct de Rome à 8h30 comme chaque jour pour les informations internationales. L'évangile du jour à 8h50 avec un prêtre de notre région qui sera bien sûr commenté. Et puis aux alentours de 8h20, comme chaque mercredi, Louis-Marie Soler avec sa chronique cinéma. Bonjour Louis-Marie.
2: Bonjour Enzo. Pardon, bonjour. je suis troublé parce que vous êtes là, je suis avec vous. Et
0: c'est la première fois en plus.
2: Ça m'enchante.
0: Mais merci beaucoup Louis-Marie, ça m'enchante aussi.
2: Bonjour Enzo, bonjour à tous.
0: Alors de quoi allons-nous parler Louis-Marie aujourd'hui?
2: Vous doutez que nous allons partir à Cannes et son festival. Et on va aller sur la croisette, bien sûr.
0: Oui, et en plus, notre région est représentée. On l'a entendu, Ambre Pagès, avec un film du Tarn et Garonne, mais aussi avec une jeune lotoise qu'on salue, c'est une connaissance personnelle, Sarah Descargues, qui a présenté son court-métrage et qui donc a gagné ce c'est un espèce de pré-festival pour les jeunes, qui a gagné ce prix et qui va monter les marches dans quelques jours. Voilà, donc bravo à toutes ces belles initiatives. On vous retrouve à 8h20, Louis-Marie?
2: Oui, à 8h20.
0: À 8h20, très bien. À tout à l'heure, Louis-Marie. En attendant, on va écouter un peu de musique. C'est Sauvant avec Héloïse. Et nous, on se retrouve donc à 8h20, bien sûr, avec Louis-Marie Soler. Et on retrouvera avant la chronique d'Imami. Très bonne matinée sur Présence.

0: Et juste avant de rejouer ensemble, on retrouve la chronique d'Imami sur Radio Présence.
1: Dis mamie, à quoi ressemblait la Vierge Marie ?
2: Après m'avoir demandé comment était Jésus physiquement, je vois que tu t'intéresses à sa maman Marie. Était-elle blonde ou brune, aux yeux noirs ou clairs, au visage rond ou bien ovale ? Il est vrai que pour une petite fille, cela a de l'importance, et je comprends ta question, car aucune représentation de Marie ne ressemble à une autre. En effet, à travers le monde entier, des milliards de statues la représentent, car elle est la mère de tous les croyants. D'un continent à un autre, d'un pays à un autre même, Marie n'est pas la même. Au fil des siècles, les artistes ont adapté son apparence selon leur culture. Dans l'art européen, par exemple à la Renaissance, elle est souvent peinte avec une peau claire et des traits européens. Dans d'autres régions du monde, telles que l'Afrique, l'Asie ou l'Amérique latine, elle est représentée avec des traits qui sont spécifiques à ces continents. Noire en Afrique, aux traits bridés chez les Asiatiques, ou comme une princesse aztèque chez les Indiens d'Amérique. Ces images sont donc symboliques et non historiques. Elles ne reflètent pas le visage réel de Marie. Mais est-il possible alors de savoir à qui ressemblait vraiment cette jeune fille juive qui répondait au nom de Myriam ? En réalité, on ne dispose d'aucune description physique fiable de Marie dans les textes les plus anciens. Dans les évangiles, selon Luc ou saint Matthieu, il est question de sa personnalité et de son rôle en tant que mère de Jésus, mais il ne donne aucun détail sur son apparence. Toutefois, selon son origine, on peut avoir une petite idée. Marie était une femme juive ordinaire de Nazareth, au Moyen-Orient, au 1er siècle. Elle avait donc très certainement la peau mate, les cheveux assez foncés et les yeux plutôt sombres. On peut imaginer que sa taille était petite et de corpulence moyenne, comme celle de la plupart des femmes de cette région et de cette époque. Une chose est certaine au dire de toutes les personnes interrogées au fil des siècles, la Vierge Marie est belle, d'une beauté indescriptible, au point que l'histoire raconte que lorsque Bernadette a découvert la statue de Notre-Dame de Lourdes, faite d'après ses descriptions, elle fut très déçue. Elle s'écria « Mais ce n'est pas du tout elle !» En effet, la jeune bergère avait vu une femme vivante, en chair et en os, comme une vraie maman, que l'on aimerait embrasser et câliner, et non une statue de plâtre, sans vie, sans aucune expression maternelle. Pourquoi est-elle donc si belle ? Tout simplement, parce qu'elle est pure, parfaite et pleine d'amour.
0: 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Avant de retrouver Louis-Marie Soler, un peu de musique, c'est Calogero sur Radio Présence. Je joue de la musique, on se retrouve juste après.

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1: 8h20 sur Radio Présence, et comme tous les mercredis, on reçoit Louis-Marie Solaire. Bonjour Louis-Marie.
2: Bonjour Enzo.
1: Alors Louis-Marie, qu'allez-vous nous proposer aujourd'hui dans Mercredi Cinéma ?
2: Eh bien, du 12 au 23 mai, le Festival de Cannes 2026 s'annonce comme une édition marquée par le retour du cinéma d'auteur international, mais aussi par une forte ouverture aux nouveaux talents. 11 des 22 films en compétition sont réalisés par des cinéastes jamais présents auparavant sur la croisette. Parmi eux figurent les Espagnols Javier Calvo et Javier Ambrosi, ainsi que les Français Arthur Harari, Jeanne Herry et Charline Bourgeois-Taquet. Pour compléter la liste des prétendants à la Palme d'Or, il faut ajouter à ces cinéastes des figures du cinéma mondial comme Pedro Almodovar, Asghar Farhadi, Hirokazu Koreeda ou encore Christian Mungiu. Il est à noter aussi la présence de pays rarement représentés. Des films du Costa Rica, du Yémen ou du Kosovo apparaissent dans différentes sections du festival. Cette année, plusieurs films français revisitent la Seconde Guerre mondiale, à commencer par le biopic sur le général de Gaulle, réalisé par l'ancien diplomate Antonin Baudry. La première partie de ce diptyque, intitulée « La bataille de Gaulle, l'âge de fer », sera présentée hors compétition. Deux longs métrages prétendant à la Palme d'Or reviennent aussi sur cette période. D'abord Moulin, de Laszlo Nemes, sur les derniers jours de Jean Moulin face à Klaus Barbie, avec Gilles Lelouch dans le rôle du chef de la résistance. Et Notre salut, d'Emmanuel Mar, qui raconte le destin d'un homme tentant de se faire une place dans les rouages du régime collaborationniste de Vichy. Pour sa 79e édition, le festival a remis hier soir, au cours de la cérémonie d'ouverture, une palme d'or d'honneur au réalisateur néo-zélandais Peter Jackson pour l'ensemble de sa carrière. Connu mondialement grâce à ses deux trilogies, Le Seigneur des Anneaux et Le Hobbit, il rejoint les grands noms du cinéma populaire honorés sur la croisette. La légende du cinéma et de la musique, Barbara Streisand, recevra également cette distinction lors de la cérémonie de clôture. Enfin, Hollywood sera moins présent cette année. Les grands studios américains boudent de plus en plus les festivals après l'échec critique à Venise de Joker, Folie à deux. C'était en 2024. Ainsi, on ne pourra pas découvrir les nouveaux films de Steven Spielberg et de Christopher Nolan. Malgré cela, plusieurs stars hollywoodiennes fouleront le tapis rouge. Scarlett Johansson, Adam Driver, Kristen Stewart, Woody Harrelson et John Travolta, qui vient présenter sa première réalisation, Vol de nuit pour Los Angeles, à Cannes Première. Le jury, présidé cette année par le réalisateur sud-coréen Park Chan-wook, une première historique à Cannes, rendra son verdict le samedi 23 mai.

0: Et donc, Louis-Marie, y a-t-il des films présentés à Cannes qu'on pourra découvrir bientôt?
1: Eh oui, d'ici la fin du mois de mai, on pourra voir une dizaine de films de la sélection officielle. Dès demain, jeudi 14 mai, au moment où il sera présenté sur la Croisette, on pourra découvrir en salle Histoire parallèle de Asghar Farhadi. 13 ans après le passé, le réalisateur iranien qui ne peut plus tourner dans son pays est de retour en France. Il s'inspire du décalogue du polonais Krzysztof Kieślowski, plus précisément du 6e chapitre associé à la luxure. Sylvie cherche l'inspiration pour son nouveau roman en espionnant ses voisins d'en face. Quand elle engage le jeune Adam pour l'aider dans son quotidien, elle ignore les bouleversements que cela va provoquer dans sa vie et dans son travail. Ce drame est servi par un casting prestigieux. Isabelle Huppert, Adam Bessa, Virginie Efira, Vincent Cassel, Pierre Ninet, India Hir et Catherine Deneuve. Le samedi 16 mai, c'est L'être aimé, le dernier film de Rodrigo Sorogoyen, lui aussi en compétition, qu'on pourra voir au cinéma. Après l'inoubliable thriller Asbestas sorti en 2022, le réalisateur madrilène pourrait faire pleurer les spectateurs avec sa nouvelle production. On y suit l'histoire d'un cinéaste célèbre, Esteban Martinez, Javier Bardem, qui engage pour son prochain film une actrice inconnue, sa fille Emilia, qu'il n'a pas vue depuis 13 ans. Leur retrouvaille sur le tournage ravive des souvenirs et des blessures.
0: Et aujourd'hui, y a-t-il à l'affiche des films cannois ?
1: Eh oui, deux présentés en compétition. Enfin, deux présentés hors compétition, dans la sélection officielle, mais hors compétition. Le premier revient sur le fait divers qui a bouleversé la France, l'assassinat du professeur d'histoire Samuel Paty, survenu le 16 octobre 2020 aux abords de son collège à Conflans-Sainte-Honorine. Avec L'Abandon, son quatrième long métrage, le réalisateur Vincent Garac s'attaque à un sujet d'envergure. Le film inspiré du livre enquête de Stéphane Simon, Les derniers jours de Samuel Paty, trace les 11 jours qui ont précédé la mort du professeur en tentant d'approcher au plus près les faits. Le second film, La Vénus électrique, au cinéma aujourd'hui, a été présenté hier soir en ouverture du festival. Le film de Pierre Salvadori raconte l'histoire d'Antoine Balestro, un jeune peintre reconnu qui sombre dans le désespoir après la mort de son épouse. Incapable de retrouver l'inspiration, il tente un soir d'entrer en contact avec elle par l'intermédiaire d'une voyante. Mais la médium n'est autre que Suzanne, une foraine qui s'est introduite par hasard dans la roulotte pour voler de quoi manger. Douée pour l'improvisation et encouragée par Armand, le galériste d'Antoine, Suzanne poursuit la supercherie jusqu'à ce que les sentiments viennent brouiller la frontière entre mensonge et vérité. Salvadori retrouve ce qui fait la singularité de son œuvre, des personnages maladroits, des situations absurdes et une profonde tendresse pour les êtres perdus. Au-delà de son intrigue romantique, la Vénus électrique explore des thèmes universels, le deuil, le besoin de croire, la manipulation affective et le pouvoir réparateur de l'art. Le personnage de Suzanne incarne cette ambiguïté permanente entre imposture et sincérité. En prétendant parler aux morts, elle redonne paradoxalement vie à Antoine. Cette contradiction donne au film une tonalité à la fois légère et profondément émouvante. Avec son mélange de fantaisie romantique, de comédie humaine et de drame intime, la Vénus électrique confirme la place de Pierre Salvadori parmi les cinéastes français les plus sensible à la fragilité des sentiments. Derrière son histoire de faux médium et de séances truquées, le film raconte une vérité simple. Parfois, les illusions sont nécessaires pour continuer à vivre.

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1: Dans quelques secondes, nous prenons la direction de Rome pour rejoindre la rédaction française de Radio Vatican pour les informations nationales. À 8h45, retour de l'information en région avec Ambre Pagès pour le rappel des titres. Et à 8h50, l'évangile lu et commenté avec un prêtre de notre région. Radio Présence, il est 8h30.
2: Laudetur Jesus Christus.
3: Fin du sommet franco-africain à Nairobi hier, le président kényan William Ruto demande à ce que la voix du continent soit davantage prise en compte, notamment dans les instances onusiennes. Notre correspondante sur place nous dressera le bilan de ce sommet de 2 jours. Keir Starmer s'accroche à Downing Street. Le premier ministre britannique refuse de céder aux appels à la démission au sein de son propre parti. 4 secrétaires d'État ont quitté leurs fonctions hier en signe de défiance. Des délégations chinoises et américaines ont entamé ce mercredi des consultations commerciales en Corée du Sud. Alors que Donald Trump est attendu dans la soirée à Pékin, il doit rencontrer dès demain le président Xi Jinping en position de force. Décryptage dans notre dossier. Et puis à suivre dans ce journal, reportage à la frontière entre le Pérou et le Chili, où les migrants sud-américains continuent d'affluer vers le sud, et ce malgré les promesses d'expulsion massive du nouveau président chilien José Antonio Cast.
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3: Bonjour à tous. Clap de fin pour le sommet Africa Forward à Nairobi, sommet co-organisé par la France et le Kenya. Après une première journée lundi qui a rassemblé des chefs d'entreprise français et africains, une 30aine de chefs d'État et de gouvernement du continent étaient réunis hier dans la capitale kenyane aux côtés du président Emmanuel Macron, président français. Les précisions de notre correspondante à Nairobi, Alban Tiroir.
5: Il faut des investissements vers l'Afrique plutôt que de l'aide ou des prêts, c'est ce qu'a répété pendant le sommet le président kényan William Ruto. Résultat, dès le premier jour, 23 milliards d'euros d'investissements pour l'Afrique ont été annoncés par Paris, dont 14 venant de la France, des secteurs publics ou privés et 9 milliards africains. Les participants sont justement venus pour nouer de nouveaux partenariats, faire des rencontres. C'est en tout cas ce qu'expliquaient de jeunes entrepreneurs africains à Nairobi lundi. Pour Gadwilliam Kiragu Kimani, créateur de contenu kényan, ce sommet était une opportunité d'approfondir le potentiel des réseaux sociaux. Maritoya, elle, voulait en savoir plus sur le fonctionnement des marchés internationaux et agrandir son réseau. Après 2 jours de discussion, le président français Emmanuel Macron s'est félicité d'un partenariat renouvelé avec le continent, sans faire mention toutefois des relations brutalement rompues avec certains pays du Sahel. Son homologue kényan, William Ruto, a également salué les conclusions du sommet, tout en le soulignant. Il faut désormais transformer les annonces en résultats concrets. Lui demandait quelques heures plus tôt à ce que l'Afrique ait plus de voix au sein des institutions internationales. Nairobi, Alban Tiroir pour Radio Vatican.
3: En France, le Sénat a rejeté hier pour la seconde fois l'ensemble de la proposition de loi créant un droit à l'aide à mourir. Le président du Parti des Républicains, Bruno Retailleau, a appelé à l'organisation d'un référendum sur cette réforme sociétale majeure souhaitée par Emmanuel Macron. Le cheminement législatif va néanmoins continuer. Le gouvernement a la possibilité d'avoir le dernier mot à l'Assemblée nationale qui bénéficie, elle, d'une majorité assez nette sur ce texte, texte auquel s'oppose fermement, et l'Église de France. En pleine tempête, le gouvernement de Keir Starmer s'apprête à dévoiler ses priorités législatives ce mercredi lors du traditionnel discours du trône prononcé par le roi Charles III à Westminster. Rituel de la vie politique britannique, ce discours marque l'ouverture d'une nouvelle session parlementaire. Mais les jours du Premier ministre pourraient être comptés. Après la déroute historique des travaillistes aux élections locales du 7 mai, Keir Starmer fait face à de nombreux appels à la démission de son propre camp. À Londres, la correspondance de Jean Jaffray.
6: J'assume la responsabilité des mauvais résultats aux élections locales, a répété mardi Keir Starmer lors du Conseil des ministres. Le Premier ministre s'engage à mettre en œuvre le changement promis lors des législatives en juillet 2025, mettant fin à 14 années de gouvernement conservateur qui ont notamment aggravé les inégalités sociales et affaibli les services publics. Certes, 3 secrétaires d'État ont remis hier leur démission des alliés du ministre de la Santé, Wes Streeting. Ce dernier, qui a le soutien de l'aile droite du Parti travailliste, ne s'est pas déclaré ouvertement. À noter que les membres du parti tendent à se reconnaître davantage dans l'aile gauche. Le responsable politique le plus populaire est Andy Burnham, ancien ministre, maire de Manchester depuis 10 ans. Ses alliés lui cherchent une circonscription pour être élu député, condition pour occuper le poste de Premier ministre. Il semble que Keir Starmer va réussir à se maintenir au pouvoir. Cependant, même ses ministres les plus loyaux admettent en privé qu'il est peu probable que Keir Starmer dirige encore le parti travailliste aux prochaines législatives en 2029. Londres, Jean Jaffré, Radio Vatican.
3: Les discussions avec les États-Unis sur le Groenland progressent, mais aucun accord n'a été trouvé, a déclaré hier le Premier ministre groenlandais. Les États-Unis veulent ouvrir 3 nouvelles bases militaires dans le sud de ce territoire autonome danois, convoité par Donald Trump. Mais le Groenland assure être prêt à prendre ses responsabilités en matière de défense. Si Washington avance sur le dossier groenlandais, l'impasse diplomatique se prolonge au Moyen-Orient. Le pouvoir iranien a écarté hier l'idée d'amender ses propositions pour mettre durablement fin à la guerre, proposition jugée irrecevable par Donald Trump. En Israël, la Knesset vient d'adopter une loi créant un tribunal militaire spécial pour juger les Palestiniens accusés d'avoir participé aux attaques du 7 octobre 2023. Une décision soutenue par une très large majorité des députés, mais qui provoque un débat profond dans la société israélienne. Ce tribunal d'exception inquiète les juristes et défenseurs des droits humains. La correspondance à Tel Aviv de Julia Galantia.
7: C'est un vote rare par son ampleur. 93 députés israéliens ont approuvé la création d'un tribunal militaire spécial chargé de juger les Palestiniens accusés d'avoir participé aux attaques terroristes du 7 octobre. Les autorités expliquent qu'un dispositif judiciaire exceptionnel est nécessaire pour traiter des centaines de dossiers avec des procès filmés et publics présentés comme l'équivalent contemporain du procès Eichmann, le nazi jugé en Israël dans les années 60. La nouvelle loi ouvre aussi la possibilité de prononcer la peine de mort. Mais cette décision suscite aussi de fortes critiques en Israël. Des ONG, des avocats et d'anciens magistrats dénoncent un risque de justice d'exception avec des garanties réduites pour les accusés et une justice potentiellement influencée par l'émotion et la pression politique. Certains redoutent aussi des procès-spectacles retransmis publiquement. Autre sujet sensible, le recours à la peine de mort, extrêmement rare en Israël, qui ravive un débat moral et juridique dans un pays déjà profondément divisé par la guerre à Gaza et ses conséquences. À Tel Aviv, Julia Ganancia pour Radio Vatican.
3: Direction le Chili à présent, 2 mois après la prise de fonction de son président d'extrême droite, José Antonio Kast. Il n'y a finalement pas eu de grands changements dans les flux migratoires. Il avait pourtant promis d'expulser rapidement plus de 300 000 réfugiés irréguliers du pays à la frontière entre le Chili et le Pérou. Son plan de protection des frontières, largement inspiré par Donald Trump, a surtout fragilisé la situation de nombreux réfugiés qui tentent encore d'aller au sud. Reportage de Martin Chabal.
8: À Tacna, dernière ville péruvienne avant le Chili, des migrants colombiens, vénézuéliens et équatoriens font escale avant de tenter de passer la frontière. Mais depuis l'arrivée de José Antonio Kast, passer la frontière se complique. Migledi a subi un contrôle musclé.
9: Ils ne m'ont pas laissé passer à la frontière. Comme je suis une mère célibataire, avec 5 enfants et ma maman âgée, j'ai eu peur.
8: D'autres reviennent du Chili. Selon les chiffres du gouvernement, ils sont d'ailleurs plus de 2000 réfugiés à avoir quitté volontairement le pays depuis l'élection de José Antonio Kast. C'est le cas de Yennifer et de son fils de 12 ans.
10: Ils ont dit qu'ils allaient tous nous expulser, donc avant que d'une façon ou d'une autre ils ne me sortent du pays, j'ai décidé de partir.
8: Le Pérou avait déclaré l'état d'urgence, craignant un exode massif depuis le Chili, mais pour l'instant, il n'en est rien. Mais pour les réfugiés qui tentent toujours de traverser la frontière, la situation se complique et certains commencent à chercher de nouvelles routes vers le sud. Martin Chabal pour Radio Vatican à Lima.
3: Comme chaque mardi, le pape Léon XIV était à Castel Gandolfo hier. Il est rentré dans la soirée au Vatican et poursuivra ce matin à 10h lors de l'audience générale son cycle de catéchèse sur la constitution Lumen Gentium. À la sortie de la Villa Barberini hier soir à Castel Gandolfo, Léon XIV a été salué par un jeune espagnol de 15 ans hospitalisé l'été dernier au Bambino Gesù pour un lymphome en plein jubilé des jeunes. Léon XIV avait alors été lui rendre visite à l'hôpital. Après des mois de soins, le jeune garçon est désormais guéri et a tenu à remercier en personne le pape, lui donnant rendez-vous à Madrid en juin. Décès hier matin à Rome du cardinal suisse Émile-Paul Tschérig à l'âge de 79 ans. Ce nonce apostolique qui a représenté le Saint-Siège, notamment au Burundi, en Mongolie ou en Italie, avait été créé cardinal par le pape François. Il avait ainsi participé au conclave ayant élu Léon XIV. Le Saint-Père, dans un télégramme de condoléances, dit se souvenir avec reconnaissance de son fidèle service en tant que représentant pontifical dans divers pays, puis en tant que membre de certains dicastères du Saint-Siège. C'est la première visite d'un président américain en Chine depuis 2017. À l'époque, Donald Trump effectuait son premier mandat à la Maison-Blanche. Le milliardaire républicain est attendu ce mercredi à Pékin pour une visite d'État jusqu'à vendredi. Les rapports de force entre les deux premières puissances de la planète ont évolué depuis 9 ans. Cette venue du président américain s'effectue dans un contexte commercial tendu. Et dès son retour au pouvoir l'an dernier, Donald Trump avait instauré des droits de douane de 145% sur l'importation des produits chinois. En riposte, Pékin avait imposé un embargo sur les terres rares indispensables pour les technologies américaines. Le sommet entre les présidents américains et chinois va ainsi avoir lieu dans une configuration où le rapport de force a changé entre les deux géants. C'est le décryptage de notre invité ce matin, Pierre Aski, ancien correspondant à Pékin et aujourd'hui chroniqueur géopolitique.
11: Aujourd'hui, on a une relation qui est partie de cette guerre technologique du premier mandat de Trump, gelée pendant la période de Biden à cause du Covid, puis qui reprend aujourd'hui dans des conditions évidemment beaucoup plus compliquées, parce que on a à la fois les relations commerciales qui sont complexes, donc après ce jeu un peu compliqué entre les droits de douane et l'embargo sur les terres rares. On a un Donald Trump qui arrive affaibli par sa guerre en Iran, parce que cette guerre n'est pas derrière lui, contrairement à ce qu'il espérait. Il espérait pouvoir signer cet accord avec l'Iran avant d'aller en Chine pour être dégagé de ce bourbier dans lequel il s'est mis volontairement. Et donc il arrive un peu en quémandeur, en espérant que la Chine va l'aider à obtenir la signature de l'Iran sur le projet d'accord qui est sur la table.
12: Sur un plan économique, on le sait, la Chine reste très dépendante des importations de pétrole iranien et de manière plus générale du détroit d'Ormuz. Est-ce que Pékin justement est donc en position de force pour accélérer une solution diplomatique avec l'Iran auprès de Donald Trump ?
11: C'est à double tranchant pour la Chine parce que d'un côté, elle engrange évidemment les bénéfices de voir son adversaire américain embourbé dans une crise géopolitique, militaire, avec une impopularité aussi bien aux États-Unis que dans le monde, parce que tout le monde souffre aujourd'hui des conséquences de la fermeture du détroit d'Ormuz. Mais de notre côté, la Chine ne veut pas que ça dure trop longtemps, parce qu'elle est elle-même en dépendance à la fois vis-à-vis des importations pétrolières, mais aussi d'une économie mondiale qui marche. Le moteur de l'économie chinoise, ce sont les exportations. Donc, à court terme, la Chine est gagnante. À moyen ou long terme, elle est plus embarrassée, disons.
12: On parle souvent de l'activisme de Trump sur les réseaux sociaux. Il en a fait d'ailleurs une de ses marques de fabrique. Ce langage de la force, c'est un langage, on le sait et on l'a vu, qui ne marche pas avec Pékin. On a même le sentiment, au contraire, que la Chine a été renforcée par l'aventurisme du président américain. Comment Xi Jinping tire parti de cet activisme de Trump et de ses erreurs ?
11: Le très grand paradoxe de cette situation depuis déjà plusieurs semaines, c'est que la Chine a beau jeu de se présenter vis-à-vis du reste du monde comme une puissance stable, très visible et dont les règles du jeu sont connues par tous. À côté, évidemment, d'un président américain beaucoup plus erratique, beaucoup plus imprévisible et qui, en plus, utilise beaucoup le mépris, l'agressivité dans sa communication, y compris vis-à-vis de ses alliés ou de ses amis. Donc la Chine s'est fait un malin plaisir, je dirais, à montrer l'exact opposé. L'autre aspect, c'est que les Chinois ont imposé un rapport de force aux États-Unis. Donc ils montrent par bien des aspects qu'ils ne se laissent pas faire et qu'ils sont aujourd'hui effectivement le seul rival politique, économique et sans doute militaire, même si ça n'a pas été testé, de l'Amérique.
12: On sait que culturellement, Chine et États-Unis n'ont pas la même notion du temps et leurs dirigeants non plus. Est-ce qu'au final, le temps long chinois est-il une force face au temps court américain ?
11: Oui, il est incontestablement une force parce que les Chinois ont, et en particulier depuis que Xi Jinping est là. Il a fait sauter le verrou des deux mandats pour les dirigeants chinois qu'avait imposé Deng Xiaoping après la mort de Mao. Et donc aujourd'hui, il est, lui, installé dans le temps long, alors que Donald Trump a ses élections de mi-mandat dans quelques mois, au mois de novembre. Il a des échéances très pressantes. Il a la bourse, l'opinion publique, etc. Donc on est dans ces deux systèmes, et c'est vrai que lorsqu'il y a des épreuves de force ou de tension, comme c'est le cas en ce moment, évidemment, les systèmes autoritaires ont un grand avantage, plus le fait que la Chine a cette philosophie qui la place en général dans le temps long, qui est évidemment un avantage stratégique aujourd'hui dans ce genre de situation.
3: Interrogé par Olivier Bonnel, Pierre Aski, ancien correspondant à Pékin et auteur de La fin d'un monde, ouvrage récemment paru chez Stock, était ce matin l'invité de Radio Vatican. C'est la fin de ce journal. Retour de l'actualité en langue française à 13h, heure de Rome. D'ici là, un site à vous conseiller, www.vaticannews.va. Belle matinée à tous et à tous.
1: 8h44, retour de l'information en région avec le rappel des titres. Ambre Pagès.
13: Une recrudescence des arnaques aux faux conseillers bancaires est constatée dans le Gers. Les particuliers et les entreprises sont appelés par les autorités à faire preuve de vigilance. La circulation aux abords de la gare Matabio est de nouveau perturbée par un chantier qui a débuté le 11 mai et se terminera le 19 juin. De la neige est attendue durant le week-end de l'Ascension dans les Pyrénées. Le peloton de gendarmerie de haute montagne de l'Ariège alerte les randonneurs sur cette dégradation. Montauban s'invite à la croisette. Patrice Tepasso, originaire du Tarn-et-Garonne et acteur dans le film d'ouverture du 79e Festival de Cannes, La Vénus électrique. La 23e édition de Vignes-Château se déroulera demain près de Cahors. L'événement promeut le sport en famille et pour tous. Les fonds récoltés seront reversés à l'association Ensemble contre le cancer de l'enfant. Un job dating est organisé au Stadium de Toulouse le 19 juin à partir de 14h. Les candidats de niveau bac à bac plus 5 sont attendus pour rencontrer des recruteurs.
1: Merci beaucoup Ambre Pagès. Dans quelques instants, vous retrouverez l'évangile du jour commenté par un prêtre de notre région. Et puis je vous rappelle que vous pouvez nous appeler au 08 92 46 00 12 08 92 46 00 12 pour tenter de répondre à la question suivante dans l'évangile du jour. Pourquoi Jésus dit-il à ses disciples ? J'ai encore beaucoup de choses à vous dire, mais pour l'instant, vous ne pouvez pas les porter. Réponse A, parce que les disciples ne sont pas tous encore prêts spirituellement à recevoir toute la vérité. Réponse B, parce que les disciples sont trop faibles physiquement. Vous appelez, vous nous dites la bonne réponse et vous serez peut-être tiré au sort pour gagner une place pour l'exposition Soroya à la Fondation Bemberg. Tout de suite l'évangile du jour. Il s'agit de l'évangile selon saint Jean, chapitre 16, versets 12 à 15.

0: Évangile de Jésus-Christ selon saint Jean. En ce temps-là, Jésus disait à ses disciples : J'ai encore beaucoup de choses à vous dire, mais pour l'instant, vous ne pouvez pas les porter. Quand il viendra, lui, l'Esprit de vérité, il vous conduira dans la vérité tout entière. En effet, ce qu'il dira ne viendra pas de lui-même, mais ce qu'il aura entendu, il le dira. Et ce qui va venir, il vous le fera connaître. Lui me glorifiera, car il recevra ce qui vient de moi pour vous le faire connaître. Tout ce que possède le Père est à moi. Voilà pourquoi je vous ai dit, l'Esprit reçoit ce qui vient de moi pour vous le faire connaître.
1: Nous voici au cœur du mystère de la Trinité. La communion de relations parfaites entre le Père, le Fils et l'Esprit. J'ai encore beaucoup de choses à vous dire. Quelles sont ces choses? Cela signifie que l'Esprit Saint est invité à être le maître intérieur qui nous révèle progressivement la profondeur de cet amour du Père et du Fils. Il ne s'agit pas d'abord de connaissances nouvelles, mais d'une expérience vivante de la relation trinitaire. L'Esprit nous fait entrer dans la communion même de Dieu, comme imprégné de sa présence par la méditation de sa parole reçue dans nos célébrations, nos méditations personnelles. L'Esprit nous manifeste l'amour du Père et du Fils. Le cœur même de Dieu. Voici ce cœur qui a tant aimé les hommes et qui reçoit en retour tant d'ingratitude. L'Esprit Saint est comme le souffle de l'amour entre le Père et le Fils. Il nous révèle cet amour incommensurable du Père, amour sans limite. « Il n'y a pas de limite à ma miséricorde, » dit Jésus à Sainte Faustine au siècle dernier. « La seule limite, c'est de ne pas croire en elle. Je peux tout en celui qui me glorifie. » Le Père nous aime comme il aime le Fils. Le Fils s'est donné pour nous par amour. L'Esprit nous rend capables d'aimer comme Dieu aime, en nous unissant à lui. Et c'est bien l'Esprit qui nous permet de prier, de crier même « Abba, Père !» et de reconnaître le Christ comme notre frère et d'accueillir l'autre comme un frère. Oui, car il s'agit d'accueillir l'Esprit Saint dans toutes nos relations humaines. Ainsi, l'Esprit nous invite à irriguer et transformer chacune de nos relations. Par l'écoute, en prenant le temps de discerner sa voix, dans la prière, les écritures, les événements et les rencontres, en se rendant disponible et faire de la place à l'Esprit Saint, en nous détournant de notre égoïsme, de nos peurs, de nos préjugés, en vivant la charité. Vivre l'amour concret, le pardon, la patience, la joie. Tout cela sont les fruits de l'Esprit. En vivant en relation, en communauté, en reconnaissant que l'Esprit construit l'Église comme un corps où chacun a sa place. Une petite illustration avec Sainte Thérèse de l'Enfant Jésus et l'Esprit d'amour. Sainte Thérèse de Lisieux a vécu cette dynamique. Elle a accueilli l'Esprit dans les petites choses, transformant ses relations, même les plus petites ou les plus difficiles, en occasion d'aimer comme Dieu aime. Elle écrit « L'amour est la vocation fondamentale, car elle unit tout ».

0: 8h58 sur Radio Présence, c'est déjà la fin de Présence Matin, mais avant de nous quitter, on écoute la réponse du jour.
1: Bonjour, c'est la réponse numéro 1.
0: Et félicitations à Véronique qui vient de gagner sa place pour l'exposition sur la Fondation Bemberg. Félicitations à vous Véronique, on vous envoie vos places au plus vite. Un petit rappel sur la météo peut-être avec une journée un peu instable. Hein. C'est le retour d'un anticyclone sur notre belle région Midi-Pyrénées. Pour l'instant à Toulouse, de ce qu'on voit, eh bien, ça a l'air d'être plutôt bien. C'est-à-dire qu'il y a du ciel bleu, mais en milieu de matinée, ça pourrait se gâter, notamment aussi sur le centre et l'ouest de notre belle région, puisque les précipitations augmentent modérément, atteignant 25%. Donc, ce qui signifie que quelques averses isolées sont possibles. Le matin, entre 6h et midi, les températures démarreront fraîches, hein, autour de 9 à 11 degrés. Donc sortez couverts, prenez une petite laine. En après-midi, le curseur va monter jusqu'à atteindre 17 degrés en moyenne sur l'ensemble de la région. Et puis à partir des 18h, les températures diminueront progressivement, passant de 15 à 10 degrés en fin de nuit. Il fait actuellement 13 degrés à Foix et Lourdes, 14 degrés à Figeac et Hoche, 15 degrés à Toulouse, Montauban et Cahors. Permettez-moi de saluer une dernière fois Ambre Pagès qui nous quitte. Merci beaucoup Ambre d'avoir été avec nous pour ce stage. On vous souhaite beaucoup de réussite dans vos études. À très bientôt sur les ondes de Présence.
2: À bientôt, merci.
0: Voilà, dans quelques instants, vous retrouverez Vivante Église avec Nathalie Cardon, puis la prière du matin. Quant à nous, on se retrouve dès demain à 7h en direct sur Présence. Très bonne journée.
3: Bonjour à tous. À la une de l'actualité, calmer les inquiétudes. Emmanuel Macron assure que la situation est sous contrôle concernant l'antivirus. Une Française testée positive est toujours en réanimation à Paris. La ministre de la Santé l'a confirmé hier soir, tout en assurant qu'il n'y a pas de circulation diffuse du virus en France. 22 cas contacts ont été identifiés dans le pays. Ils sont testés et placés à l'isolement pour au moins 14 jours. Circulation très compliquée aujourd'hui pour le pont de l'Ascension dans le sens des départs. Bison futé voit rouge dans une grande partie du pays et même noir en région Auvergne-Rhône-Alpes. D'importants bouchons sont attendus sur l'A7 entre Lyon et Orange, mais aussi sur l'A10, l'A13 et l'ensemble des axes vers le littoral. Il vous est conseillé d'éviter l'A7 entre 11h et 23h et de traverser l'Île-de-France avant 10h. Les jeunes conducteurs utilisent trop le téléphone au volant, c'est ce que dit le nouveau baromètre Vinci Autoroute, Virginie Quénon.
4: Oui, près d'un automobiliste de 16 à 24 ans sur deux reconnaît envoyer ou lire des SMS en conduisant. Un chiffre bien supérieur à la moyenne nationale. Beaucoup évoquent l'habitude de changer la musique, de consulter des messages ou de regarder les notifications. Mais gare aux conséquences, la sécurité routière assure que lire un message au volant multiplie par 23 le risque d'accident. En France, environ 400 décès par an sont directement liés à l'utilisation du téléphone en conduisant. Le téléphone au volant reste puni d'une amende de 135 euros et d'un retrait de 3 points sur le permis.
3: Merci Virginie pour ces précisions. Des enfants en contact avec de la drogue, un élève de l'école primaire de Villejuif a découvert un sachet de kétamine dans la rue avant de le montrer à plusieurs camarades. Ils n'ont pas inhalé le produit. 3 enfants ont été examinés par les pompiers et aucun ne présentait de symptômes. Une enquête a été ouverte pour retrouver l'origine de cette drogue. Un animateur mis en examen et placé en détention provisoire pour des gestes à caractère sexuel sur 3 enfants, c'est ce qu'a indiqué le parquet de Paris hier. L'homme d'une vingtaine d'années exerçait dans une école maternelle du 11e arrondissement de la capitale. Dans cette même école, un autre responsable périscolaire a été suspendu après une plainte pour attouchement sexuel sur un enfant de 4 ans. Et en football, Rodez qualifié pour le prochain tour du barrage d'accession en Ligue 1. Les Ruthénois se sont imposés 3-2 hier soir sur la pelouse du Red Star. Prochain match, ce devrait être face à Saint-Étienne vendredi. La Ligue doit confirmer aujourd'hui le succès du Mans face à Bastia après l'interruption du match samedi soir après des jets de fumigène des supporters corses. Belle journée à tous.
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6: Bienvenue à l'écoute de Radio Présence et de Vivante Église. Il y a un an, je m'étais entretenu dans cette émission avec le réalisateur Yves Bernanos, alors que son documentaire Charles Péguy, l'artisan du Verbe, était diffusé sur KTO TV. Son nouveau film est visible depuis peu sur cette même chaîne KTO. Il a pour titre Dostoïevski, le romanesque incarné. Yves Bernanos est l'invité de ce numéro. Bonjour Yves Bernanos et merci d'avoir accepté une nouvelle fois mon invitation pour cet entretien sur Radio Présence. Très heureux de vous retrouver sur notre antenne pour parler de Dostoïevski, ce géant de la littérature mondiale. Et je dois avouer qu'en découvrant que vous vous attaquiez à Dostoïevski après Charles Péguy, sachant qu'il y avait eu auparavant des documentaires consacrés à René Girard, à Blaise Pascal et aussi à votre grand-père, Georges Bernanos, ma première réflexion a été de me dire « Tiens, il laisse les grands auteurs catholiques français pour un russe orthodoxe ». Pourquoi vous êtes aventuré cette fois-ci sur le vaste continent dostoïevskien ?
7: Alors, les auteurs sur lesquels j'ai pu me pencher préalablement et Dostoïevski lui-même ont en commun d'être des auteurs profondément chrétiens. La différence potentielle ou éventuelle qui peut exister entre des auteurs catholiques tels que Bernanos, Péguy et Dostoïevski, pour moi, s'efface devant le christianisme qui les rassemble. Et ce sont des auteurs qui sont extrêmement proches de Dostoïevski dans les thèmes fondamentaux. Donc je n'ai pas l'impression d'avoir laissé le catholicisme de Bernanos ou celui de Péguy ou celui de Pascal pour m'orienter vers l'orthodoxie de Dostoïevski. J'ai plutôt l'impression d'avoir été vers le Christ de Dostoïevski, comme préalablement je suis allé vers le Christ selon Bernanos ou selon Péguy. Pour moi, il n'y a pas de différence majeure, en tout cas sur le plan spirituel. Il y a des orientations, mais tout est, j'allais dire, compatible est un mot moche, mais en tout cas, ce sont des auteurs qui baignent dans la même lumière. C'est pour ça que je suis allé vers Dostoïevski. Il y a une autre raison aussi, ça peut paraître curieux, mais après avoir fait des documentaires sur René Girard, Pascal, Bernanos et Charles Péguy, je me suis interrogé sur le fait de savoir qui serait le prochain, et je n'ai pas trouvé d'autre nom que celui de Dostoïevski pour choisir mon sujet suivant, parce que c'était celui qui m'intéressait le plus, c'était celui que je connaissais le moins.

0: tous sont finalement graciés juste avant leur exécution, puis finalement déportés en Sibérie, où Dostoïevski va passer 4 années au bagne. Ce simulacre d'exécution, on peut dire que c'est l'événement pivot de la vie de l'homme Dostoïevski, et qu'il est aussi fondateur de l'œuvre encore en germe à cette époque. Est-ce qu'il fallait commencer par là, dans la mesure où cette mort à laquelle il s'était résolu, qui se transforme en emprisonnement, est une forme de renaissance, pour ne pas dire de résurrection?
1: Je pense que vous avez tout résumé en quelques mots des raisons pour lesquelles j'ai décidé de commencer le film par ce moment de la vie de Dostoïevski où il est condamné à mort, véritablement. Il va se préparer à mourir. Ce qui m'intéresse aussi dans ce moment, c'est évidemment cette condamnation à mort et les preuves qu'elle représente pour Dostoïevski, ce qu'elle va signifier pour lui et toutes les conséquences qu'elle aura. Mais c'est aussi ce qu'a été Dostoïevski avant. Il y a une petite introduction, effectivement, qui permet de situer Dostoïevski à cette époque dans le film. Et on voit qu'il a déjà écrit des livres importants. Les grands romans viendront plus tard, mais son premier livre, Les pauvres gens, a eu un succès critique relativement conséquent. C'est la naissance d'un auteur. Et puis ensuite, il va écrire des livres qui témoignent de son talent, mais l'expérience des pauvres gens ne va pas se renouveler. Et donc, il va s'intéresser au cercle socialiste avec des camarades sur le modèle de Fourier ou de Louis Blanc, donc un socialisme à la française. Et le tsar va s'intéresser de plus près à ces jeunes militants, ces jeunes socialistes, et il va décider de leur donner une leçon. Et donc, tout le monde va être arrêté, ce groupe Petrachevski que vous évoquez, et ils vont être condamnés à mort. Il faut dire que cette condamnation à mort, au début, Dostoïevski, tout comme ses camarades, d'ailleurs, ne la comprend pas. C'est pas un groupe terroriste, ils n'ont pas de sang sur les mains, mais c'est une manière pour le tsar de terrifier ces jeunes révolutionnaires en herbe. Et Dostoïevski va se préparer à la mort, véritablement. Le simulacre va avoir lieu en totalité. Le peloton d'exécution va être construit et on connaît les paroles, les dernières paroles de Dostoïevski avant cette mort qui finalement n'aura pas lieu. Et ces mots sont « Nous serons avec le Christ ». Et puis, ils vont être graciés. Donc, il y a à la fois cette condamnation à mort et puis la grâce du tsar, qui effectivement est une manipulation, mais qui, pour Dostoïevski, va aboutir à une nouvelle naissance. Et cette mort à lui-même, qu'il a vraiment vécu physiquement, spirituellement, personnellement, dans sa chair et dans son âme, va le transformer à tout jamais. Et puis après, il y a en effet l'expérience du bagne, 4 ans en Sibérie, au bagne de Omsk, et Dostoïevski va découvrir ce que c'est que la vie au milieu du peuple russe, dans les conditions du bagne, à travers, je dirais, l'âme humaine, véritablement, dans toute sa diversité. Et c'est le grand romancier qu'on va connaître par la suite qui va naître de tout ça. Et de cette épreuve, Dostoïevski va en ressortir profondément, à la fois meurtri, mais profondément grandi aussi.
0: Parmi les intervenants de votre documentaire, il y a André Markowitz, que tous les Dostoïevskiens connaissent, parce que c'est une des références concernant la traduction des romans de Dostoïevski en français. Et lui, il parle de ce que découvre Dostoïevski au bagne, lorsque vous l'interrogez, et il découvre la complexité humaine, c'est-à-dire que les hommes ne sont ni des monstres, ni des saints, mais qu'ils peuvent être les deux. Cette complexité, on la retrouve dans les livres, dans les romans de Dostoïevski, chez ces personnages qui sont toujours décrits avec une grande profondeur psychologique, de manière très incarnée. C'est ce qu'on va retrouver notamment dans les carnets de la Maison Morte, le récit qu'il a tiré de son expérience de la captivité.
1: Oui, alors les carnets de la Maison Morte, c'est le premier livre que Dostoïevski va écrire à la suite de son expérience du bagne. Il faut vous dire que moi, je ne connaissais pas Dostoïevski avant de faire ce film. Je le connaissais dans les grandes lignes, à travers certains écrits, mais je le connaissais mal. Et les carnets de la Maison Morte, ça a été pour moi une expérience d'une force, d'une intensité inouïe, parce que, en résumé, pour moi, c'est une galerie de portraits, de rencontres qui ont été vécues au bagne par Dostoïevski lui-même. Il y a un parti pris romanesque dans le film, et on comprend bien que c'est Dostoïevski qui est au centre de ce récit. Et les carnets de la Maison Morte, ça a, selon moi, une portée véritablement documentaire. C'est-à-dire que jamais, avant Dostoïevski, on avait dépeint avec autant de vérité

0: de justesse et d'émotion la vie au bagne et les conditions réelles de la vie au bagne. Et Dostoïevski va se concentrer sur ces gens parce que, en fait, il les aime profondément. C'est quelqu'un qui va s'attacher profondément à tous les gens qu'il va rencontrer, y compris les cas les plus extrêmes. Enfin, il rencontre des gens qui ont commis des actes épouvantables et pourtant, il les aime, il les accompagne. Et on voit bien que, à travers le récit des carnets de la maison morte, il y a quelque chose de profondément initiatique. C'est-à-dire que même dans un lieu qui est hors la vie, d'ailleurs, la maison morte, le titre exprime bien le contexte de cet endroit, eh bien, Dostoïevski va rencontrer l'humanité dans sa complexité. Effectivement, Markovitch a raison de dire qu'il n'y a pas de monstres, il n'y a pas de saints, il n'y a que des hommes. Et ce sont ces hommes au milieu desquels Dostoïevski va se sentir profondément vivant. Et cette expérience d'une force et d'une humanité inouïe nous est relatée dans ce livre qui témoigne juste d'une réalité, hein, qui est celle de ces gens, mais qu'on n'avait jamais abordé avant lui. Et je pense que c'est sans doute l'un des livres les plus puissants de Dostoïevski, parce qu'en même temps, c'est un livre très profond et très simple à la fois. C'est un livre où Dostoïevski semble s'oublier lui-même pour être entièrement axé sur ces gens qu'il a connus et qui finalement vivent sous nos yeux. On a l'impression qu'ils sont devant nous. J'insiste sur la portée documentaire parce que même dans le langage qu'utilisent ces gens, il y a quelque chose qui nous permet de les voir exister comme s'ils étaient face à nous. Donc c'est un livre, à mon avis, qui est fondamental pour comprendre à la fois l'œuvre de Dostoïevski et sa vie.
1: Est-ce qu'on peut dire que ce que Dostoïevski a vécu au bagne, les hommes qu'il y a fréquentés, l'humanité qu'il y a découvert, est proche de ce que vivra plus tard Georges Bernanos, votre grand-père, au front, lors de la guerre 14-18, au sens où ils y découvrent la fraternité au sein du petit peuple en vivant le pire au quotidien à ses côtés?
0: Il y a de ça, en effet, même si le contexte est différent, parce que pour Dostoïevski, c'est le bagne, il est entouré de gens qui... pour certains d'entre eux, sont quand même dans une optique de survie. Alors, effectivement, 14-18, c'est aussi une optique de survie, bien entendu. C'est pas tout à fait la même chose dans la mesure où Dostoïevski a affaire à des criminels et la vie au bagne, même si Dostoïevski s'attache profondément à tous les gens qu'il rencontre, parfois elle est pas tendre et il nous le rappelle aussi. C'est-à-dire que Dostoïevski, même s'il aime profondément les gens qu'il dépeint dans les carnets de la maison morte, ne fait pas preuve de naïveté. On voit bien que ces gens sont aussi capables de commettre le mal. Pour ce qui concerne Bernanos, on est sur les champs de bataille et dans les tranchées de 14-18, mais je vous rejoins totalement pour dire que l'humanité qu'a rencontré Bernanos, Dostoïevski l'a rencontré également. Et ça, c'est quelque chose qui est saisissant dans les deux cas. Il y a une citation de Bernanos qui dit « L'aristocratie ouvrière est la seule aristocratie que la bourgeoisie du XXe siècle n'ait pas réussi à avilir. » Et chez Dostoïevski, il y a quelque chose de cet ordre-là aussi.
1: Un des thèmes de l'œuvre de Dostoïevski, un de ceux que vous avez choisi d'aborder dans votre film, c'est celui de ce que vous appelez la mort à soi-même, la nécessaire mort à soi-même, qu'il aura vécu, lui, très concrètement, charnellement, pourrait-on dire. Est-ce que c'est une idée qui va traverser tous ses livres, tous ses romans, des carnets de la maison morte, aux frères Karamazov, son dernier roman paru?
0: Oui, c'est une idée qu'on retrouve de manière déclinée et différente dans la plupart de ses grands romans par la suite. Et on voit que cette idée, elle n'est pas formelle. Elle est d'autant moins formelle que Dostoïevski l'a vécu dans sa chair. Et le principe de la mort à soi-même n'est pas un sujet choisi par Dostoïevski, un thème abstrait. C'est une chose qu'il aurait plutôt préféré ne pas vivre et qui finalement s'est imposée à lui. Et en fait, le principe de la mort à soi-même et à ses illusions, c'est aussi l'accès à une conscience supérieure, l'accès aussi à une foi qui se renforce, à un attachement à l'humanité qui se développe. Et donc, il faut mourir à ses illusions pour trouver cette conscience, pour trouver aussi le chemin d'une création qui sera celle d'un accomplissement. Et sans cette mort à lui-même, qui a été très douloureuse, mais qui a été, c'est la fameuse référence au grain de blé qui
1: dans
0: doit mourir.
1: Dans l'évangile selon saint Jean.
0: Voilà, exactement. Et ça, cette citation de l'évangile selon saint Jean, elle est au cœur même de la vie de Dostoïevski. D'ailleurs, elle figure sur sa pierre tombale. Elle figure aussi avant la première page des frères Karamazov. Donc, la mort à soi-même, à ses illusions, c'est quelque chose qui est fondamental pour l'accomplissement de l'être humain, pour Dostoïevski. Et c'est pas doloriste que de dire ça. Il y a quelque chose de profondément réaliste dans ce qu'il a vécu lui et dans l'accomplissement qui a été le sien.
1: Il y a évidemment des aspects biographiques dans votre film qui permettent de comprendre l'homme Dostoïevski et son œuvre. Quels sont les grands événements de sa vie en dehors de ses années d'emprisonnement, ceux qui vont le construire et alimenter sa création littéraire, notamment les personnages qu'on y croise, pour produire ce que vous appelez ce romanesque incarné, comme l'indique le titre de votre film?
0: Bien, je vais revenir en fait à ce que j'ai déjà évoqué, c'est-à-dire pour moi le premier événement fondateur, c'est la condamnation à mort et puis ensuite la condamnation au bagne et le vécu qu'il va connaître là-bas. Et puis par la suite, tout ce qu'il va construire va être imprégné par cette réalité. C'est-à-dire que ce qui moi m'a intéressé dans le film, ça a été de prendre Dostoïevski à partir de la condamnation à mort pour le suivre jusqu'à Crime et Châtiment. Et j'ai choisi ce cheminement parce que plus il avance dans sa création, plus elle devient plus personnelle, plus profonde, plus inattendue aussi. Il faut savoir que après les carnets de la maison morte, il y a les carnets du sous-sol, qui est en résumé l'histoire d'un anti-héros qui vit dans une sorte de prison intérieure. On aura sans doute l'occasion d'en reparler, mais la prison intérieure et l'enfer qu'on peut se construire à l'intérieur de soi-même, selon Dostoïevski, c'est sans doute la prison qui isole le plus du monde. Les personnages de Dostoïevski sont livrés aussi à ce bagne qui peuvent construire au fond d'eux-mêmes et qui est celui qui mène au désespoir. Donc, dans le cheminement de Dostoïevski, il y a ce moment où il meurt à lui-même, et puis après, il y a ce chemin de construction. Il va écrire donc les carnets de la maison morte, les carnets du sous-sol, Le Joueur, et Crime et Châtiment. Et petit à petit, en fait, dans sa vie comme dans son œuvre, en passant par des phases d'ailleurs qui sont des phases très difficiles, par exemple son addiction au jeu. Il faut rappeler que Dostoïevski a été addict, pour ainsi dire, au jeu pendant 9 années. Il aurait pu tout à fait ne jamais s'en sortir. Mais en même temps, il a été accompagné, aidé par sa seconde femme. Les relations humaines sont fondamentales chez Dostoïevski. C'est-à-dire que c'est quelqu'un qui se construit aussi au contact des autres. Et ça, dans les carnets de la maison morte, on le voit de manière éclatante. Et puis, la relation à l'autre, elle est constitutive de son propre cheminement pour Dostoïevski. On ne se construit pas tout seul. Et on se construit en fonction de sa relation à l'autre, et y compris par rapport à ses propres faiblesses. S'il n'avait pas rencontré certaines personnes, il ne serait jamais sorti de son addiction au jeu. Et en fait, toutes ces histoires qui lui sont arrivées sont autant d'épreuves qui vont le faire grandir et qui vont lui donner accès en fait à une part encore plus profonde de lui-même. Parce que Dostoïevski, c'est un auteur très puissant, mais c'est un auteur d'autant plus puissant que l'homme peut être fragile, parfois. C'est ça qui m'a fasciné chez lui. Et ça en fait un génie, véritablement. Parce que c'est quelqu'un qui met sa fragilité dans la balance, enfin, qui met tout son être dans la balance. Pas par dolorisme, mais parce qu'il est le reflet de ce que peut être l'humanité aussi. Et ces personnages les plus lumineux comme les plus néfastes, les plus noirs, porte toujours une part de lui-même. Et c'est ce qui fait que Dostoïevski est aimé, parce que chez lui, tout est non seulement crédible, mais tout est incarné. C'est vraiment le premier écrivain de l'incarnation.
1: Nous allons faire une pause dans cette émission avant de reprendre cet entretien autour de votre film Dostoïevski, le romanesque incarné. Parmi les contemporains du grand écrivain russe, il y avait le compositeur Modeste Moussorgski, mort la même année que Dostoïevski, en 1881. Je vous propose d'écouter La Grande Porte de Kiev, dernier volet de ses tableaux d'une exposition dans la superbe orchestration réalisée par Maurice Ravel. C'est une version de l'Orchestre National du Capitole de Toulouse, dirigée par Tougan Sokiev.

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2: Retour à l'antenne avec Yves Bernanos pour la suite de notre entretien autour de son documentaire Dostoïevski, le romanesque incarné, visible actuellement sur KTO TV et sur la chaîne YouTube de KTO. Nous avons évoqué en première partie quelques événements de l'existence de Dostoïevski et surtout ses années de bagne fondatrices dans l'œuvre à venir. Nous allons nous concentrer maintenant, si vous le voulez bien, sur les grands thèmes et les grandes questions que cette œuvre aborde et que vous abordez aussi dans votre film. On a déjà parlé de la mort à soi-même. Je voudrais qu'on s'attarde sur le thème de l'enfermement, qui est omniprésent dans les carnets de la maison morte, bien sûr, mais aussi dans les carnets du sous-sol que vous avez évoqués en première partie. Concernant le deuxième de ces livres, nous ne sommes plus au bagne, mais face à un méchant petit fonctionnaire, on peut le décrire comme ça, hein, enfermé en lui-même, cette prison intérieure dont vous avez parlé également. Ce personnage est anti-héros dont il invente la figure à cette occasion, cet homme frustré et clos sur lui-même. Est-ce que c'est un miroir que nous tend Dostoïevski, miroir dans lequel, malheureusement, chacun de nous peut parfois se reconnaître à un moment donné de sa vie?
3: Il me semble, oui, que c'est la face obscure de nous-mêmes, ce personnage. D'ailleurs, il n'a pas de nom, ce n'est pas un hasard. C'est donc, comme le dit si bien Markovitch, d'ailleurs, c'est un personnage qui est inspiré par un lieu, qui est ce sous-sol, qui est un lieu hors la vie. La notion de sous-sol, effectivement, elle est importante parce que il y a à la fois une proximité avec le réel et en même temps un enfermement. On est dans un ailleurs, dans un autre monde, qui est celui du personnage et qui est un personnage d'autant plus fascinant que c'est quelqu'un qui s'écarte du monde parce qu'il le trouve injuste à l'origine. Donc on serait tenté effectivement de partager le même point de vue que lui, puisque le personnage fait son apparition au moment où un nouveau monde est en train d'apparaître. C'est l'ère industrielle, effectivement. C'est la construction d'un capitalisme autour duquel le monde va s'organiser. Et puis ce monde, le personnage le trouve fondamentalement injuste et ne veut pas y participer. Et comme réponse, il va s'isoler dans ce sous-sol. Et le problème, c'est qu'en étant à l'écart du monde, il est aussi à l'écart des autres. Et il va se construire effectivement une réalité personnelle. Et à force de s'écarter du monde, son ego va prendre des dimensions de plus en plus importantes. Et il va devenir cet anti-héros, ce sale type, qui, à l'origine, souhaitait s'écarter de la réalité. C'est un personnage qui est passionnant parce que, comme le sont d'une manière générale les personnages de Dostoïevski, il y a toujours une part en lui par rapport à laquelle on se sent proche du personnage en question, et il y a toujours une part en lui dans laquelle on se reconnaît. Cette médiocrité du personnage, elle correspond aussi à des inclinaisons, à des tentations qu'on peut avoir. Et pour Dostoïevski, il n'y a rien de plus terrible que d'être enfermé dans son propre mensonge. Le fait de se mentir à soi-même, c'est sans doute la prison la plus difficile à détruire, puisque c'est une prison intérieure. Il y a aussi une notion de médiocrité aussi chez lui, qui fait qu'il n'y a pas d'évolution possible. Le grand génie de Dostoïevski est de faire en sorte que dans ce livre, on s'attache à ce personnage, parce que c'est aussi un personnage bouleversant, dans le fait qu'il n'y a pas d'issue pour lui. Et Les carnets du sous-sol, c'est vraiment un livre, je dirais, c'est l'existentialisme avant l'heure. Dostoïevski nous parle de notre condition d'être humain, dans toute l'absurdité qui peut la caractériser parfois, parce que justement, c'est une condition qui est dénuée d'amour. L'être humain, selon Dostoïevski, doit se trouver en regardant l'autre, en regardant son prochain. Il y a une remarque très pertinente et très profonde de Dostoïevski, de Markovitch, André Markovitch, qui est le traducteur de Dostoïevski, dans le film, où il y a une chose qui apparaît en creux dans les carnets du sous-sol, qui n'est jamais mentionnée dans le livre, c'est le Christ. Et le Christ, c'est l'autre, c'est le prochain. C'est celui qui dit « tu », comme le signale Markovitch. Et c'est tout le génie de Dostoïevski que de nous faire percevoir la présence du Christ par son absence même.
2: Vous avez évoqué l'existentialisme. Alors, je vais faire une petite allusion à Jean-Paul Sartre. En fait, ce que nous dit Dostoïevski à travers ce personnage, et puis d'autres aussi dans son œuvre plus tard, c'est que si l'enfer, ça peut être les autres, c'est avant tout soi-même.
3: L'enfer, c'est d'abord soi-même, à partir du moment où on s'isole des autres et à partir du moment où on ne peut établir de contact avec les autres, puisque les autres, c'est aussi la réalité, c'est le monde et c'est la vie. C'est ce que dit d'ailleurs Dostoïevski quand il écrit à son frère avant d'être envoyé au bagne. Il dit « Autour de moi seront des hommes » et c'est ça, la vie. Et donc, il invite son frère à ne pas désespérer parce que il va vers la vie. Quoi qu'il advienne pour lui à ce moment-là, malgré sa condamnation au bagne, il est sur un chemin de vie. Le personnage du sous-sol, le gros problème du personnage du sous-sol, c'est qu'il est dans les ténèbres. Et ce monde de ténèbres, il se l'est construit tout seul. Et ce qui est extraordinaire avec lui, c'est cette capacité à composer avec le réel en permanence, en se mettant au centre de tout et en étant par conséquent, dans une errance totale. Donc il y a un sens de l'absurde dans ce livre qu'on peut retrouver par la suite chez Kafka aussi. Et il y a une immense modernité dans les carnets du sous-sol, justement, qui annonce des grandes thématiques philosophiques comme l'existentialisme que le livre porte en germe.
2: Est-ce que cet enfermement en soi-même, cette incapacité à sortir de soi, Dostoïevski lui-même ne l'a pas connu à travers son addiction au jeu de casino en l'occurrence. Vous racontez dans le film comment cette passion va pendant 8-9 ans provoquer sa ruine, mais aussi ronger l'image qu'il a de lui-même et son rapport aux autres.
3: Il y a une forme d'humiliation terrible dans l'addiction. Toute addiction est forcément porteuse d'abaissement, d'avilissement parfois, et donc d'humiliation. Et c'est ce que Dostoïevski, d'ailleurs, nous fait ressentir si bien dans son livre Le Joueur, parce que précisément, il a connu les affres de cette addiction. Alors, il faut dire qu'au départ, parce que tout est toujours très complexe et très vivant chez Dostoïevski considère que le jeu, c'est un risque. Voilà. Et que on peut tout risquer en très peu de temps. Donc, pour lui, c'est quelque part faire preuve d'un certain courage. Il dit que c'est un risque majeur et que il y a peu de gens qui sont prêts à le courir, raison pour laquelle lui n'a pas hésité à le faire. Et puis, finalement, il lui arrive ce qui arrive à tous ceux qui ont connu ce que peut être l'addiction. Hein, et l'addiction au jeu est l'une des plus redoutables qui soit. Donc, en fait, il va devenir l'ombre de lui-même. Il y aura de plus en plus en lui un peu de ce personnage du sous-sol, puisqu'il est dans une prison intérieure. L'addiction, c'est le mensonge, d'abord. Et c'est un mensonge qui isole du monde, qui isole des autres. Et heureusement pour lui, Dostoïevski s'est marié deux fois dans sa vie, et sa seconde femme, qu'il aimait profondément, aura beaucoup d'intelligence pour lui permettre de mettre un terme à sa passion du jeu, mais sans lui imposer. C'est-à-dire qu'elle va le laisser cheminer sur cette addiction, tout en essayant de la contenir. Et au bout du compte, je dirais que c'est aussi le triomphe de l'amour, cette histoire du jeu pour Dostoïevski. Et à la fin, il en vient à bout. Je pense que c'est l'un de ses plus grands accomplissements.
2: Les autres thèmes qui irriguent toute son œuvre, ce sont, il me semble, les questions du mal et de la rédemption, qu'il traite peut-être de la façon la plus intense et la plus achevée dans Crime et Châtiment, paru en 1866, la même année que Le Joueur d'ailleurs, Le Joueur qui lui sert en quelque sorte de laboratoire pour Crime et Châtiment. Vous terminez votre documentaire par une longue évocation de ce roman et de son personnage central, Rodion Raskolnikov. Pourquoi vous avez fait ce choix plutôt que de conclure par les frères Karamazov, ultime chef-d'œuvre de Dostoïevski, paru un an avant sa mort?
3: Alors, les frères Karamazov ont quand même...
2: Ce livre est évoqué aussi dans le film, je précise tout de même.
3: Il est évoqué à des moments assez cruciaux du parcours de Dostoïevski, dans ce qu'il exprime de son accomplissement d'homme et d'écrivain. Mais c'est vrai que je ne termine pas le film sur les frères Karamazov, parce que je souhaitais vraiment rester dans le cadre de la naissance du grand écrivain Dostoïevski à travers son premier grand roman qu'est Crime et Châtiment. Pour moi, les frères Karamazov, c'est plutôt Pour moi, je le définirais comme un testament spirituel. Donc, c'est pas la même période. Il va écrire encore pendant une bonne quinzaine d'années après Crime et Châtiment. Et vous l'avez fort justement évoqué, Le Joueur et Crime et Châtiment sont écrits dans le même temps, vont être édités la même année. Il y a un critique qui s'appelait Dominique Fernandez qui mettait en parallèle Crime et Châtiment et Le Joueur et qui disait que Le Joueur aurait pu s'appeler Vice et Punition. Et c'est vrai que Crime et Châtiment nous montre un personnage qui poursuit une idée fixe, qui est une idée de toute puissance, qui s'octroie le droit de tuer une vieille dame parce qu'il la juge inutile, intrinsèquement mauvaise, qui pense que son absence ne pèsera pour personne et qui pense de surcroît que les grands hommes sont capables de commettre des choses parfois abominables que le commun des mortels n'a pas le droit de commettre. Et donc, il y a une idée effectivement de toute puissance dans le personnage de Raskolnikov qu'on retrouve aussi à travers le personnage d'Alexis dans le Joueur, qui lui, en fait, exerce et recherche sa toute-puissance à travers le jeu. Raskolnikov va devoir cheminer vers la vérité et aller vers l'amour du prochain à travers le personnage de Sonia. Et Crime et Châtiment, je termine effectivement le film par Crime et Châtiment, parce que c'est sans doute pour moi l'une des expériences littéraires la plus forte et la plus significative de toute l'œuvre de Dostoïevski. Chez Raskolnikov, il y a aussi un peu de l'homme du sous-sol, dans la médiocrité parfois, mais surtout dans le cloisonnement, l'enfermement qu'on peut générer à l'intérieur de soi-même quand on pense qu'on est capable de tout régler par une forme de toute-puissance. Raskolnikov, c'est quelqu'un qui se donne le droit de vie et de mort sur quelqu'un d'autre. Et Markovitch a bien raison, Crime et Châtiment annonce d'une certaine manière la toute-puissance du nazisme, puisque Raskolnikov va mettre en œuvre son crime. Et ce qui est singulier chez Raskolnikov, comme chez le personnage du sous-sol d'ailleurs, c'est qu'on a à la fois affaire à un personnage qui va commettre le mal dans ce qu'il a de plus terrible, dans ce qu'il a de plus avilissant aussi, dans ce qu'il a de plus inhumain, mais c'est aussi un personnage qui est proche de nous-mêmes. Et j'insiste sur ce point parce que moi, ce qui m'a fasciné chez Dostoïevski, ça peut être fascinant chez d'autres auteurs, mais plus particulièrement chez lui, c'est que quand il dépeint des personnages qui sont dans l'excès, évidemment, puisque Raskolnikov, il n'est pas simplement dans l'excès, il est dans l'erreur, il est dans la damnation aussi. Bernanos disait que l'enfer, c'est de ne plus aimer. Et en fait, par ce sentiment de toute puissance qu'il cultive, Raskolnikov s'interdit d'aimer. Et puis, il va faire la connaissance de Sonia qui va révéler Raskolnikov à l'amour, véritablement. Et l'amour, pour Dostoïevski, c'est le seul moyen de sortir de sa prison intérieure.
2: Oui, Raskolnikov se confie effectivement à Sonia, qui est une petite prostituée, une femme très très douce, comme il y en a d'autres hein, dans son œuvre, et qui va le ramener à la réalité de son geste. Hein, et donc, il va finir par se dénoncer à Porfir Petrovitch, à ce juge d'instruction qui suit l'affaire, et il est condamné à 7 ans de bagne. Vous avez commencé le film par Dostoïevski au bagne, et vous le terminez par Raskolnikov au bagne. Bien entendu, c'est pas un hasard.
3: Non, c'est pas un hasard. Effectivement, vous avez raison de le souligner. C'est pas un hasard et c'est une forme d'accomplissement littéraire qui passe aussi par une forme d'accomplissement personnel. C'est ça qui est fascinant chez Dostoïevski, c'est que dans son œuvre et dans sa vie, tout est étroitement mêlé parce que tout est profondément vécu. Donc, c'était pour moi une manière de boucler la boucle, que de terminer sur la séquence finale, la scène finale de Crime et Châtiment. Mais il est aussi fait référence à l'accomplissement de Dostoïevski à la fin de sa vie. J'en dirai pas plus, mais le film ouvre sur une dernière séquence qui nous parle de cet accomplissement, qui est un accomplissement dans la vie, mais aussi dans la mort.
2: Et oui, vous terminez par ces mots qui sont extraits hein, de Crime et Châtiment. L'amour les avait ressuscités, l'amour qui est toujours la porte de sortie hein, dans l'œuvre de Dostoïevski, et c'est un peu le fil rouge, hein, en filigrane toujours, hein, de votre film. Alors, comme lors de vos réalisations précédentes, votre propos est étayé et illustré par des lectures d'extraits des romans de Dostoïevski, mais aussi par des extraits de films, des tableaux, tous choisis avec beaucoup de pertinence et qui concourent à la beauté plastique de votre documentaire. Inutile de rappeler que vous êtes avant tout un homme de l'image et un cinéphile, hein. Et je dois dire, vous avez un goût très sûr en la matière. Je vais vous poser une dernière question. Vous n'avez pas abordé l'évolution politique de Dostoïevski dans le documentaire, de ses convictions socialistes et progressistes de jeunesse à des positions beaucoup plus conservatrices, hein, celles d'un partisan de l'Empire russe très attaché à la religion orthodoxe. Pour conclure, je vais vous soumettre une de ses citations les plus célèbres, que vous connaissez sans doute. « Si quelqu'un me démontrait que le Christ est en dehors de la vérité et qu'effectivement la vérité était en dehors du Christ, j'aimerais mieux rester avec le Christ plutôt qu'avec la vérité. » Un athée pourrait avoir dans cette phrase le credo d'un religieux fanatique. Personnellement, comment vous l'interprétez ?
3: Je vais vous donner ma perception de la question que vous venez de me poser. Dans le Christ, il y a une dimension qui existe d'ailleurs dans l'évangile selon saint Matthieu et qui est très importante pour moi. C'est que le Christ, quand il retourne voir ses disciples après la résurrection, il leur dit « Je ne vous appelle pas serviteurs, mais je vous appelle amis ». Il y a dans l'amitié du Christ quelque chose que Dostoïevski a pu percevoir sans doute mieux que personne. Et je crois que le Christ est pour lui une présence, mais c'est d'abord une amitié bien réelle. Et on en revient encore à l'incarnation. Le Christ pour Dostoïevski, c'est à la fois une réalité vivante, c'est Dieu fait homme, mais c'est aussi un ami. Le sens de l'amitié chez Dostoïevski, ça peut paraître un peu sentimental que d'évoquer ça, et pourtant, dans la vie de Dostoïevski, comme dans ses romans, Raskolnikov a un ami sur qui il peut compter en toutes circonstances, hein, qui est Razoumikhin. Le prince Mishkin a une amitié profonde avec Rogojine, et cette amitié, en fait, permet aux êtres d'exister véritablement par eux-mêmes et d'avoir accès aussi à la vie et à l'amour. Et donc, je pense que, à travers la question que vous me posez, cette amitié du Christ, elle est à la fois une réalité quotidienne, mais elle a aussi une signification spirituelle très profonde.
2: Et là, c'est une très belle conclusion à cet entretien. Merci infiniment Yves Bernanos. Ça a été encore une fois un plaisir et un honneur de pouvoir m'entretenir avec vous. Je rappelle que votre documentaire Dostoïevski, le romanesque incarné, est visible en replay sur KTO TV et qu'il est également de façon gratuite, bien sûr, sur YouTube. Vous aurez compris qu'il m'a beaucoup intéressé et que je recommande chaudement de le découvrir. Ce numéro était animé par Éric Dupri, à la technique Jonathan Botello. Merci à tous de votre fidélité à l'écoute de Vivante Église. À la semaine prochaine.
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1: À toi, Jésus ressuscité, notre louange. Au début de ce jour, ouvre nos lèvres pour que nous proclamions tes merveilles.

Le Seigneur fait mourir et fait vivre. Alléluia. Mon cœur exulte à cause du Seigneur. Mon front s'est relevé grâce à mon Dieu. Face à mes ennemis, s'ouvre ma bouche. Oui, je me réjouis de ta victoire. Il n'est pas de saint pareil au Seigneur, pas d'autre Dieu que toi. Pas de rocher pareil à notre Dieu. Assez de paroles hautaines, pas d'insolence à la bouche. Le Seigneur est le Dieu qui sait, qui pèse nos actes. L'arc des forts sera brisé, mais le faible se revêt de vigueur. Les plus comblés s'embauchent pour du pain et les affamés se reposent. Quand la stérile enfante cette fois, la femme aux fils nombreux dépérit. Le Seigneur fait mourir et vivre. Il fait descendre à l'abîme et en ramène. Le Seigneur rend pauvre et riche. Il abaisse et il élève. De la poussière, il relève le faible. Il retire le pauvre de la cendre pour qu'il siège parmi les princes et reçoive un trône de gloire. Au Seigneur, les colonnes de la terre, sur elles il a posé le monde. Il veille sur les pas de ses fidèles et les méchants périront dans les ténèbres. La force ne rend pas l'homme vainqueur, les adversaires du Seigneur seront brisés. Le Très-Haut tonnera dans les cieux. Le Seigneur jugera la terre entière, il donnera la puissance à son roi, il relèvera.

De l'Épître aux Romains. Si nous sommes passés par la mort avec le Christ, nous croyons que nous vivrons aussi avec lui. Nous le savons en effet, ressuscité d'entre les morts, le Christ ne meurt plus. Sur lui, la mort n'a plus aucun pouvoir. Car il est mort, et c'est au péché qu'il est mort une fois pour toutes. Lui qui est vivant, c'est pour Dieu qu'il est vivant. De même, vous aussi, pensez que vous êtes mort au péché et vivant pour Dieu en Jésus-Christ.

Dieu notre Père, nous nous tournons vers toi. Comme tu as tiré ton Fils Jésus des ténèbres, fais-nous aujourd'hui marcher dans la lumière.

0: Nous te le demandons, viens purifier nos intentions et fortifier nos désirs. Rends-nous fermes dans l'assurance qui nous fait crier vers toi, Abba Père. Fais que nos yeux te voient dans les pauvres et qu'avec eux nous t'implorions, notre Père.
1: Notre Père qui es aux cieux, que ton nom soit sanctifié, que ton règne vienne, que ta volonté soit faite sur la terre comme au ciel. Donne-nous aujourd'hui notre pain de ce jour. Pardonne-nous nos offenses, comme nous pardonnons aussi à ceux qui nous ont offensés. Et ne nous laisse pas entrer en tentation, mais délivre-nous du mal. Amen.
2: Puisque nous célébrons dans la foi, Seigneur, la résurrection de ton Fils, fais-nous partager la joie de tous les saints quand il apparaîtra sur les nuées du ciel. Nous te le demandons par Jésus, le Christ, notre Seigneur. Amen.

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0: Au nom du Père et du Fils et du Saint-Esprit.
1: Amen.
0: Le Seigneur soit avec vous.
1: Et avec votre esprit.
0: Frères et sœurs, c'est avec joie que nous nous retrouvons ici à la grotte, près de ce rocher qui a accueilli la Vierge, qui a accueilli Bernadette. Il y a quelques minutes, en quittant Saint-Fray, je me disais qu'on allait célébrer sous la pluie, et en fait, c'est le soleil qui nous a accueillis. Donc, rendons grâce pour ces éléments qui nous accueillent, ces frères et ces sœurs qui nous accueillent. Je le dis simplement, nous sommes le pèlerinage franciscain, mais il y a beaucoup de monde parmi nous qui venons d'autres horizons. Alors sentons-nous tous accueillis près de ce rocher pour y déposer nos prières, pour prier la Vierge Marie qui nous conduit toujours vers son Fils. Entrons dans cette Eucharistie en nous reconnaissant pécheurs devant le Seigneur, en recevant toujours et encore sa miséricorde et son pardon.

0: Que Dieu Tout-Puissant nous fasse miséricorde, qu'il nous pardonne nos péchés et nous conduise à la vie éternelle.
1: Amen.
0: Prions le Seigneur. Dieu de puissance et de miséricorde, puisque nous célébrons dans la foi la résurrection de ton Fils, accorde-nous de partager la joie de tous les saints lors de son avènement. Lui qui vit et règne avec toi dans l'unité du Saint-Esprit, Dieu pour les siècles des siècles.
1: Amen. Amen.

0: En effet, en me promenant et en observant vos monuments sacrés, j'ai même trouvé un autel avec cette inscription « Au Dieu inconnu ». Or, ce que vous vénérez sans le connaître, voilà ce que moi, je viens vous annoncer. Le Dieu qui a fait le monde et tout ce qu'il contient, lui qui est Seigneur du ciel et de la terre, n'habite pas les sanctuaires faits des mains des hommes. Il n'est pas non plus servi par des mains humaines, comme s'il avait besoin de quoi que ce soit. Lui, qui donne à tous la vie, le souffle et tout le nécessaire. À partir d'un seul homme, il a fait tous les peuples pour qu'ils habitent sur toute la surface de la terre, fixant les moments de leur histoire et les limites de leur habitat. Dieu les a faits pour qu'ils le cherchent et, si possible, l'atteignent et le trouvent. Lui qui, en fait, n'est pas loin de chacun de nous. Car c'est en lui que nous avons la vie, le mouvement et l'être. Ainsi l'ont également dit certains de vos poètes. Nous sommes de sa descendance. Si donc nous sommes de la descendance de Dieu, nous ne devons pas penser que la divinité est pareille à une statue d'or, d'argent ou de pierre sculptée par l'art et l'imagination de l'homme. Et voici que Dieu, sans tenir compte des temps où les hommes l'ont ignoré, leur enjoint maintenant de se convertir, tous et partout. En effet, il a fixé le jour où il va juger la terre avec justice, par un homme qu'il a établi pour cela, quand il l'a accrédité auprès de tous en le ressuscitant des morts. Quand ils entendirent parler de résurrection des morts, les uns se moquaient et les autres déclarèrent « Là-dessus, nous t'écouterons une autre fois. » C'est ainsi que Paul, se retirant du milieu d'eux, s'en alla. Cependant, quelques hommes s'attachèrent à lui et devinrent croyants. Parmi eux, il y avait Denis, membre de l'Aréopage, et une femme nommée Damaris, ainsi que d'autres avec eux. Après cela, Paul s'éloigna d'Athènes et se rendit à Corinthe. Parole du Seigneur.
1: Amen.

En ce temps-là, Jésus disait à ses disciples : J'ai encore beaucoup de choses à vous dire, mais pour l'instant, vous ne pouvez pas les porter. Quand il viendra, lui, l'Esprit de vérité, il vous conduira dans la vérité tout entière. En effet, ce qu'il dira ne viendra pas de lui-même, mais ce qu'il aura entendu, il le dira, et ce qui va venir, il vous le fera connaître. Lui me glorifiera, car il recevra ce qui vient de moi pour vous le faire connaître. Tout ce que possède le Père est à moi. Voilà pourquoi je vous ai dit, l'Esprit reçoit ce qui vient de moi pour vous le faire connaître. »

frères et sœurs, hier en introduction de notre pèlerinage, mais je le redis parce que tout le monde n'a pas eu la chance de partager ce moment avec nous, je disais que nous avions trois choses à apprendre ici à Lourdes. Marie, tout d'abord, à Lourdes, nous apprend à dire oui, nous apprend à donner nous-mêmes notre propre acquiescement à ce qui surgit dans nos vies, à ce que le Seigneur, à ce chemin que le Seigneur ouvre devant nous. Bernadette, elle nous apprend à rester petit, à être petit. Bernadette, qui est venue ici, qui a vu la Vierge, et quand on l'interroge, pourquoi une rien du tout, une fille du peuple, pourquoi la Vierge se serait montrée à toi ? Et Bernadette qui répond, peut-être parce qu'elle n'a trouvé personne de plus pauvre et de plus petit. C'est ce que nous apprend Bernadette. Et puis, comme disciple de Saint François, Saint François nous apprend à être frères. Et les textes d'aujourd'hui nous disent pourquoi c'est si important ces trois éléments, apprendre à dire oui, apprendre à être petit et apprendre à être frère et sœur. Pourquoi est-ce si important ? Eh bien, c'est que demain, nous allons célébrer la fête pendant laquelle Jésus monte au ciel. Jésus quitte ses disciples. Jésus part. C'est étonnant. On aurait préféré qu'il reste avec nous. On aurait préféré qu'il reste là pour continuer à nous montrer le chemin. Il part. Est-ce qu'il nous abandonne ? Ben j'espère pas, parce qu'on dit souvent que Jésus est avec nous, Jésus est toujours avec nous. Il part sans nous abandonner, il part non par désintérêt, mais parce qu'il va être maintenant présent sous une forme différente, dans différentes présences. Et sa première présence, ça va être ses disciples. Jésus part, mais Jésus fait confiance à ses disciples. En lisant l'Évangile, on voit Jésus qui guérit les malades. Et dans les Actes des Apôtres, les disciples, les apôtres, sont invités à guérir les malades. On voit Jésus qui se fait proche des petits. Et les apôtres, les disciples de Jésus, se font proches des petits. On voit Jésus qui se fait proche des femmes, on voit Jésus qui ne juge pas. Et c'est à cela qu'on reconnaît les disciples de Jésus, parce qu'ils sont proches des petits, parce qu'ils prennent soin des malades, parce qu'ils ne condamnent pas. Finalement, Jésus nous laisse un commandement énorme. Faites comme moi. Faites comme moi. Il y a un mot franciscain qui est peut-être un mot compliqué, c'est le mot configuration. Comme disciples du Christ, nous ne sommes pas là pour adorer le Christ. On adore aussi Jésus, je comprends. Nous sommes là pour être comme lui. Saint François nous dit, enfantez Jésus par vos bonnes actions, devenez mère de Jésus-Christ, vous aussi, tous ici. Nous sommes appelés à devenir mère de Jésus-Christ. Faites cela en mémoire de moi. Évidemment, rompez le pain en mémoire de moi. Mais soignez les malades en mémoire de moi. Soyez frères et sœurs de toutes les créatures, et en particulier des plus petits, des plus fragiles. Faites cela en mémoire de moi. C'est à cela que tout le monde reconnaîtra que vous êtes mes disciples. Alors oui, c'est exigeant, mais on célèbre cette année, nous célébrons cette année, l'Église célèbre cette année, ce ne sont pas seulement heureusement les franciscains qui célèbrent le 8e centenaire de la mort de Saint François. Et une des dernières paroles de Saint François, ça a été celle-ci, « J'ai accompli ma tâche, que le Christ vous apprenne à accomplir la vôtre. »
Peut-être que c'est cela que nous célébrons cette année, 800 ans après la mort de saint François. Qu'est-ce que ça veut dire accomplir sa tâche, accomplir notre tâche? Le Seigneur a déposé au cœur de chacun un unique trésor, un unique don. Et c'est ce trésor que chacun est appelé à partager, à donner aux autres. Alors que le Seigneur nous apprenne à accueillir chacun, à accomplir chacun la tâche unique qu'il vous a confiée, qu'il nous a confiée à chacun. Il me semble que cet anniversaire des 800 ans de la mort de François, elle nous invite à méditer sur deux mots. Transmettre. Qu'est-ce que ça veut dire transmettre ? Jésus part, mais Jésus a donné la bonne nouvelle. Jésus part, mais il a déjà vaincu la mort. Jésus part, mais il nous dit que la maladie, la mort, tous nos obstacles ne sont pas le dernier mot. Le premier mot de notre existence, de nos existences, et le dernier mot, c'est le mot « je t'aime » qui est prononcé par le Seigneur sur chacun d'entre nous. « Je t'aime, je te fais confiance pour toi-même accomplir la tâche que je te donne. » Transmettre. On peut rendre grâce aujourd'hui pour toutes les personnes qui nous ont transmis la foi. La foi, on ne l'a pas trouvée au hasard. C'est toujours quelqu'un qui nous l'a annoncé. Alors revoyons tous ces visages qui nous ont partagé la joie d'être disciples de Jésus. Premier mot, transmettre. Et le deuxième mot, abandonner. Et oui, quand on part, quand on fait confiance, quand on laisse les autres en responsabilité, il y a toujours quelque chose dans notre cœur qui dit « mais ça va rater, ils ne vont pas faire comme moi, ils vont faire moins bien ». Ou alors c'est juste moi qui me fais ces idées-là peut-être, mais vous verrez. Abandonner, faire confiance que d'autres pourront reprendre le flambeau, faire confiance que d'autres pourront reprendre l'annonce de la bonne nouvelle. Jésus nous fait confiance pour aller vers les petits. Jésus nous fait confiance pour annoncer le royaume. Jésus nous fait confiance pour construire un monde où nous pourrons être frères et sœurs. Il est difficile cet abandon. Il est difficile ce oui. Mais ce qui me vient dans le cœur maintenant, c'est ces paroles de cet hymne du « Je vous salue Marie » que nous reprenons si souvent à Lourdes. « Prie pour nous, Sainte Mère de Dieu, maintenant et à l'heure de notre mort. » À l'heure de nos abandons les plus difficiles, à l'heure de l'abandon suprême qui nous préparera à la rencontre avec le Seigneur, nous avons à nos côtés Marie, qui a dit oui d'une façon parfaite. Et alors avec elle, à ce moment si intime, préparé par tous les abandons de notre vie, eh bien nous aussi avec elle, nous pourrons dire « Amen Seigneur » et nous pourrons réentendre à ce moment-là l'amour que le Seigneur a pour nous.

avec toute l'Église, avec tous les pèlerins qui viennent à Lourdes déposer leurs intentions, nous présentons nos prières au Seigneur.

pour les pauvres et les personnes dans le besoin. Seigneur, nous te confions les pauvres, les sans-abri, les personnes isolées et tous ceux qui manquent du nécessaire pour vivre dignement. Donne-nous un cœur attentif et généreux, capable de partager et de tendre la main à ceux qui souffrent. Prions le Seigneur.

pour notre prochain et notre communauté. Seigneur, ouvre nos yeux aux besoins de notre prochain. Aide-nous à être témoins de bonté, d'écoute et de compassion auprès de ceux que nous rencontrons chaque jour. Que personne ne soit laissé sur son chemin. Prions le Seigneur.

pour l'amour dans les familles, entre les personnes. Seigneur, apprends-nous à aimer avec patience, vérité et fidélité. Soutiens les couples, les familles, tous ceux qui cherchent à vivre des relations sincères et fraternelles. Que ton amour éclaire nos paroles et nos actes chaque jour. Prions le Seigneur.

pour la paix et la fin des guerres. Seigneur, nous te prions pour tous les pays touchés par la guerre, pour les victimes, les familles brisées et ceux qui vivent dans la peur. Fais grandir dans le cœur des hommes le pardon, le dialogue et le respect de la vie humaine. Prions le Seigneur.

Pour les personnes âgées et malades, Seigneur, nous te confions les personnes âgées, les malades et tous ceux qui souffrent dans leur corps ou dans leur cœur. Soutiens-les dans l'épreuve, apporte leur réconfort et espérance et inspire à ceux qui les entourent patience, présence et bienveillance. Prions le Seigneur.

0: Seigneur, écoute ces prières, écoute toutes les prières qui sont dans nos cœurs. Regarde les visages de celles et ceux que nous amenons ici avec nous. Et daigne nous exaucer par Jésus le Christ, notre Seigneur.
1: Amen.

0: Prions ensemble au moment d'offrir le sacrifice de toute l'Église. Seigneur notre Dieu, dans l'admirable échange du sacrifice eucharistique, tu nous fais participer à ton unique et souveraine divinité. Nous avons reçu la connaissance de ta vérité. Accorde-nous de lui être fidèles par toute notre vie, par le Christ, notre Seigneur.
1: Amen.
0: Le Seigneur soit avec vous.
1: Et avec votre esprit.
0: Élevons notre cœur.
1: Nous le tournons vers le Seigneur.
0: Rendons grâce au Seigneur notre Dieu.
1: Cela est juste et bon.
0: Vraiment, il est juste et il est bon pour ta gloire et notre salut de te louer, Seigneur, en tout temps, mais plus encore de te glorifier en ces jours où le Christ, notre Pâque, a été immolé. Il ne cesse pas de s'offrir pour nous et demeure éternellement notre défenseur auprès de toi. Immolé, il a vaincu la mort. Mis à mort, il est vivant pour toujours. C'est pourquoi la joie pascale rayonne par tout l'univers. La terre entière exulte, les puissances d'en haut et les anges dans le ciel chantent sans fin l'hymne de ta gloire.

Tu es vraiment saint, Dieu de l'univers, et il est juste que toute la création proclame ta louange. Car c'est toi qui donnes la vie, c'est toi qui sanctifies toutes choses par ton Fils, Jésus-Christ notre Seigneur, avec la puissance de l'Esprit-Saint. Et tu ne cesses de rassembler ton peuple, afin que du levant au couchant du soleil, une offrande pure soit présentée à ton nom. C'est pourquoi nous te supplions de consacrer toi-même les offrandes que nous apportons. Sanctifie-les par ton esprit, pour qu'elles deviennent le corps et le sang de ton Fils, Jésus-Christ notre Seigneur, qui nous a dit de célébrer ce mystère. La nuit même où il fut livré, il prit le pain. En te rendant grâce, il dit la bénédiction, il rompit le pain et le donna à ses disciples en disant « Prenez et mangez-en tous, ceci est mon corps livré pour vous. » De même, après le repas, il prit la coupe. En te rendant grâce, il dit la bénédiction et donna la coupe à ses disciples en disant « Prenez et buvez-en tous, car ceci est la coupe de mon sang, le sang de l'Alliance nouvelle et éternelle, qui sera versé pour vous et pour la multitude en rémission des péchés. Vous ferez cela en mémoire de moi. »

0: En faisant ainsi mémoire de ton Fils, de sa passion qui nous sauve, de sa glorieuse résurrection et de son ascension dans le ciel, alors que nous attendons son dernier avènement, nous t'offrons, Seigneur, en action de grâce, ce sacrifice vivant et saint. Regarde, nous t'en prions, l'oblation de ton Église, et daigne y reconnaître ton Fils, qui, selon ta volonté, s'est offert en sacrifice pour nous réconcilier avec toi. Quand nous serons nourris de son corps et de son sang, et remplis de l'Esprit Saint, accorde-nous d'être un seul corps et un seul esprit dans le Christ.
1: Que l'Esprit Saint fasse de nous une éternelle offrande à ta gloire, pour que nous obtenions un jour l'héritage promis avec tes élus. En premier lieu, la bienheureuse Vierge Marie, Mère de Dieu, notre Mère, avec Saint Joseph, son époux, les bienheureux apôtres, les glorieux martyrs, et tous les saints, Sainte Bernadette, Sainte Marie, Saint François, Sainte Claire et Saint Antoine, qui ne cessent d'intercéder auprès de toi et nous assurent de ton secours.
2: Et maintenant, nous te supplions, Seigneur, par le sacrifice qui nous réconcilie avec toi, étends au monde entier le salut et la paix. Affermis ton Église en pèlerinage sur la terre dans la foi et la charité. En union avec ton serviteur, notre pape Léon et notre évêque Jean-Marc, l'ensemble des évêques, les prêtres, les diacres et tout le peuple que tu as racheté. Écoute en ta bonté les prières de ta famille que tu as voulu rassembler devant toi. Dans ta miséricorde, ramène à toi, Père très aimant, tous tes enfants dispersés.
3: Pour nos frères et sœurs défunts, pour tous ceux qui ont quitté ce monde et trouvent grâce devant toi, nous te prions. En ta bienveillance, accueille-les dans ton royaume, où nous espérons être comblés de ta gloire, tous ensemble et pour l'éternité, par le Christ, notre Seigneur, par qui tu donnes au monde toute grâce et tout bien.

Unis dans le même esprit, nous pouvons chanter avec confiance la prière que nous avons reçue du Sauveur.

0: Délivre-nous de tout mal, Seigneur, et donne la paix à notre temps. Soutenus par ta miséricorde, nous serons libérés de tout péché, à l'abri dans toutes nos épreuves. Nous qui attendons que se réalise cette bienheureuse espérance, l'avènement de Jésus-Christ, notre Sauveur.
1: Car c'est à toi qu'appartiennent le règne, la puissance et la gloire, pour les siècles des siècles.
0: Seigneur Jésus-Christ, tu as dit à tes apôtres, « Je vous laisse la paix, je vous donne ma paix. » Ne regarde pas nos péchés, mais regarde la foi de ton Église. Pour que ta volonté s'accomplisse, donne-lui toujours cette paix et conduis-la vers l'unité parfaite, toi qui vis et règnes pour les siècles des siècles.
1: Amen.
0: Que la paix du Seigneur soit toujours avec vous.
1: Et avec votre esprit.
2: Dans la charité du Christ, donnez-vous la paix.
3: Mm-hmm.

Voici l'agneau de Dieu, voici celui qui enlève les péchés du monde. Heureux les invités au festin des noces de l'agneau. Que le corps et le sang du Christ nous gardent pour la vie éternelle.

0: Prions encore le Seigneur. Dans ta bienveillance, reste auprès de ton peuple, nous t'en prions, Seigneur. Puisque tu l'as initié au sacrement du ciel, fais-le passer de ce qui est ancien à la vie nouvelle, par le Christ notre Seigneur.
1: Amen.
0: Le Seigneur soit avec vous.
1: Et avec votre esprit.
0: Et que Dieu Tout-Puissant vous bénisse et vous garde, le Père, le Fils et le Saint-Esprit.
1: Amen.
2: Chers amis du pèlerinage franciscain, je vous rappelle juste qu'après la célébration, juste après, il y a la photo traditionnelle qui se fera sur le parvis de la basilique du Rosaire, donc juste après la messe. Et à 14h30, le geste de l'eau et la célébration pénitentielle à Sainte-Bernadette, côté grotte, juste de l'autre côté du Gave. Merci.

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0: 11h.
1: Bonjour à tous. À la une de l'actualité, calmer les inquiétudes. Emmanuel Macron assure que la situation est sous contrôle concernant l'antivirus. Une Française testée positive est toujours en réanimation à Paris. La ministre de la Santé l'a confirmé hier soir, tout en assurant qu'il n'y a pas de circulation diffuse du virus en France. 22 cas contacts ont été identifiés dans le pays. Ils sont testés et placés à l'isolement pour au moins 14 jours. Circulation très compliquée aujourd'hui pour le pont de l'Ascension dans le sens des départs. Bison futé voit rouge dans une grande partie du pays et même noir en région Auvergne-Rhône-Alpes. D'importants bouchons sont attendus sur l'A7 entre Lyon et Orange, mais aussi sur l'A10, l'A13 et l'ensemble des axes vers le littoral. Il vous est conseillé d'éviter l'A7 entre 11h et 23h et de traverser l'Île-de-France avant 10h. Les jeunes conducteurs utilisent trop le téléphone au volant, c'est ce que dit le nouveau baromètre Vinci Autoroute, Virginie Quénon.
2: Oui, près d'un automobiliste de 16 à 24 ans sur deux reconnaît envoyer ou lire des SMS en conduisant. Un chiffre bien supérieur à la moyenne nationale. Beaucoup évoquent l'habitude de changer la musique, de consulter des messages ou de regarder les notifications. Mais gare aux conséquences, la sécurité routière assure que lire un message au volant multiplie par 23 le risque d'accident. En France, environ 400 décès par an sont directement liés à l'utilisation du téléphone en conduisant. Le téléphone au volant reste puni d'une amende de 135 euros et d'un retrait de 3 points sur le permis.
1: Merci Virginie pour ces précisions. Des enfants en contact avec de la drogue, un élève de l'école primaire de Villejuif a découvert un sachet de kétamine dans la rue avant de le montrer à plusieurs camarades. Ils n'ont pas inhalé le produit. 3 enfants ont été examinés par les pompiers et aucun ne présentait de symptômes. Une enquête a été ouverte pour retrouver l'origine de cette drogue. Un animateur mis en examen est placé en détention provisoire pour des gestes à caractère sexuel sur 3 enfants, c'est ce qu'a indiqué le parquet de Paris hier. L'homme d'une vingtaine d'années exerçait dans une école maternelle du 11e arrondissement de la capitale. Dans cette même école, un autre responsable périscolaire a été suspendu après une plainte pour attouchement sexuel sur un enfant de 4 ans. Et en football, Rodez est qualifié pour le prochain tour du barrage d'accession en Ligue 1. Les Ruthénois se sont imposés 3-2 hier soir sur la pelouse du Red Star. Prochain match, ce devrait être face à Saint-Étienne vendredi. La Ligue doit confirmer aujourd'hui le succès du Mans face à Bastia après l'interruption du match samedi soir après des jets de fumigène des supporters corses. Belle journée à tous.

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1: Bonjour chers amis. Alors comment rentrer dans une culture du pardon ? Comment vraiment comme chrétien décider de vivre peut-être beaucoup plus de la miséricorde que de la justice. Je vous ai déjà dit que je trouve que ce monde remet beaucoup en valeur la notion de justice, mais évacue la notion du pardon et la notion de miséricorde. Or, je pense qu'il faut tenir les deux. Une culture du pardon, c'est savoir que pardonner, ce n'est pas d'abord parce qu'il y a de la justice, parce que le pardon est sans condition. Et on pardonne d'ailleurs pas seulement qu'une fois, il faut rester dans une culture, c'est-à-dire sans cesse, comme le dit Jésus, pardonner 70 fois cette fois. Être prêt à dépasser, non pas à exiger de l'autre sa conversion, mais à dépasser sa faute. Et ça, ça va beaucoup plus loin que le simple désir de justice. Quand on est dans cette culture du pardon et de la miséricorde, c'est la première fois que c'est difficile de pardonner. Mais c'est parce que on recommence et qu'on le fait de fois en fois, 70 fois cette fois, que cela devient de plus en plus facile. Et justement, dans la vie familiale ou dans la vie conjugale, on est comme en permanence dans cette attitude de la miséricorde et non pas de compter les points et d'être dans un mécanisme un peu de vengeance. C'est une sorte d'habitude à prendre et c'est ça que je trouve aujourd'hui un peu en déficit. Est-ce qu'il y a vraiment une éducation à la miséricorde et au pardon ? C'est vrai que parce que le pardon, ça coûte. On n'ose pas ou on ne croit pas que ce soit possible. Alors que c'est parce qu'on en a pris une certaine habitude qu'on va le faire de mieux en mieux et de plus en plus. C'est en fait toute une culture de l'amour. Une culture où, justement, par exemple, dans une famille, les enfants voient leurs parents qui se pardonnent. Alors pour des choses profondes et très propres, très intérieures au couple, ils vont pas le faire devant les enfants. Mais pour des choses de la vie courante et de la vie familiale, c'est pas simplement parce qu'on demande aux enfants de demander pardon que on va s'instituer cette culture de la miséricorde. C'est parce qu'elle circule et que le pardon se fait dans tous les sens, que les parents demandent aussi pardon quelquefois à leurs enfants et que les époux se demandent pardon entre eux. Et ça, c'est parce que les enfants le voient à tous ces niveaux que bien sûr qu'ils vont le vivre aussi entre eux, entre frères et sœurs. Voilà ce que c'est qu'une culture du pardon. Alors maintenant, comment se dire, mais le pardon, on l'entend trop souvent, le pardon, soit c'est trop difficile, j'y arrive pas, soit c'est parce que c'est complètement idiot, ça ne résout pas la question, ou alors c'est être trop faible. Voilà, toutes ces raisons que nous nous donnons pour ne pas pardonner. Alors qu'il y a toujours une urgence, quand on est en déficit de relation, quand une relation a été blessée, mais bien sûr que la seule façon de s'en sortir, c'est le pardon. Alors nous allons essayer de comprendre ça en imaginant justement une situation où quelqu'un a été blessé. Et être blessé, c'est pas autre chose que de subir un mal-être qui enclenche un certain nombre de d'émotions. Alors quand j'ai été blessé, quand je suis dans l'offense, de fait, il se passe la chose suivante. Il y a un certain nombre d'émotions qui se percutent un peu dans mon esprit. Et c'est quelque chose que l'on subit et dont il faut comprendre que c'est tout à fait, on peut tout à fait sortir de cette spirale d'un malheur. Parce que être dans l'offense, c'est être dans un certain malheur. Alors on voit d'abord que quand on a été blessé, on est plutôt dans l'amertume, c'est un peu flou, on n'est pas bien. Et puis ça se précise un peu mieux parce que ça se met contre la personne qui m'a offensé, ça devient de la rancune.

dans nos comportements divers que soit on va choisir ou inconsciemment on va augmenter le mal, puisque j'ai reçu du mal, je vais décider de faire du mal à mon tour. Donc c'est le mécanisme de la vengeance. Ça s'appelait dans l'ancienne alliance la loi du talion, œil pour œil, dent pour dent, parce que déjà le talion était un avantage, ça limitait pour que dans la vengeance on ne redonne pas plus que l'on avait reçu. Vous voyez, dans la vente d'État corse, souvent ça devient très grave parce que tu m'as volé un âne, je vais t'en voler deux. Et donc il y a une inflation. C'est ce qui se passe comme ça aussi entre les nations, quand à partir d'un accrochage, un pays décide d'envahir l'autre. Vous voyez, la vengeance peut être cumulative. Alors le talion, déjà, essayait de limiter. Mais pourtant, ça ne reste qu'une réaction qui est de la vengeance. Et la vengeance, c'est faire un mal alors qu'il y a eu déjà un mal. C'est mettre un mal sur un mal. Et bien sûr que ça augmente le mal. Et la vengeance, elle peut être froide ou particulièrement aiguisée, elle ne peut faire que de mauvaises choses. Donc c'est peut-être la pire des solutions, la vengeance. Mais il y a une autre façon, quand on a été blessé, c'est de se laisser aller à la plainte. La plainte, c'est avoir à supporter le mal et même de se faire de son mal une sorte de drapeau pour se faire plaindre. C'est retrouver de l'intérêt pour les autres à partir de la blessure que j'ai reçue. Ça s'appelle de la victimisation. Voilà. Et ça, c'est aussi une autre réaction qui, en tout cas, n'est absolument pas noble. Se plaindre, ce n'est pas noble. Donc vengeance ou victimisation, ce sont deux processus qu'il faut éviter, parce que entre autres, c'est parce que ça augmente le mal. Dans la victimisation, on ressasse, on fait du ressentiment, et donc on augmente encore le mal. Alors, il y a une autre façon de faire, et c'est ce que nous faisons souvent quand on est un peu plus chrétien, on dit c'est quand même pas bien de se venger, et alors on va plutôt faire exactement l'inverse, on va excuser l'autre. C'est-à-dire que pour ne plus avoir mal, on va nier le mal. On va dire que l'autre n'a pas fait du mal, et presque que le mal est un bien. L'excuse, c'est la façon dont quelquefois, d'ailleurs un peu trop vite, on dit « excuse-moi ». Ça, c'est pour celui qui a fait l'offense, ou alors on peut dire excuse-moi ou je m'excuse. C'est encore pire, je m'excuse, parce que je te demande même pas ton avis. Moi-même, je décide de me mettre hors de cause. Excuser, ça veut dire se mettre hors de cause. Ça veut dire j'y suis pour rien. Voilà. Et quelqu'un qui a fait du mal et qui dit finalement j'y suis pour rien, pour lui, ça le libère de sa culpabilité, mais pour celui qui a été offensé, ben, c'est pire. Parce que donc l'excuse, ce n'est pas du pardon. Et c'est même quelquefois pernicieux. Parce que se mettre hors de cause alors que nous sommes responsables, je répète, c'est plus grave. C'est plus grave. Mais c'est parce qu'on cherche à évacuer le mal. Et là, on nie le mal en disant qu'on ne l'a pas fait. Ou quelquefois, celui qui est la victime va même jusqu'à excuser son bourreau. Et c'est pareil, il dit que son bourreau n'y est pour rien. Voilà. C'est une façon d'éviter peut-être de souffrir plus, apparemment, parce que on dit que finalement l'autre n'a pas fait du mal. En réalité, nous avons engrangé quelque chose, ça s'est mis dans notre inconscient, et si notre cerveau est capable de dire que je ne souffre pas, en réalité, ça va ressortir. Voilà. Donc l'excuse n'est pas un pardon, et il faut se méfier de ce faux pardon. Enfin, il y a l'oubli. L'oubli, c'est un peu la même chose. On cherche à évacuer le mal en disant qu'il n'y a pas eu de mal, mais c'est parce qu'on cherche à l'oublier. Il y en a eu un, mais on va tourner la page. Voilà. Alors on dit à l'autre, bon, c'est pas grave, on n'en parle plus. Alors que j'ai été effectivement touché par une offense et je ne peux pas simplement m'en sortir comme cela parce que l'offense, elle est toujours là. C'est un déni du mal et ça ne consiste pas, le pardon, à dénier le mal. Alors ces mauvais pardons, ces faux pardons justement, doivent laisser la place à la seule solution qui nous reste et qui est le pardon. Parce que le pardon, nous allons le voir, c'est mettre plutôt un bien sur un mal. Et ça, c'est génial et c'est divin.

Voilà cette voix royale qui va être difficile, on va le comprendre, mais qui reste la meilleure solution pour sortir d'une offense, c'est toujours, toujours de pardonner. Non pas parce que ce sera facile, mais parce que c'est un excellent moyen.

0: Alors finalement, c'est la solution du pardon qui apparaît comme la plus efficace. Et c'est d'abord, voyez, reconnaître le mal pour ce qu'il est, mais décider de mettre un bien là où il y a eu un mal. Surtout si on prend l'habitude de le pratiquer dans des cas un peu plus anodins, un peu plus légers, ça sera évidemment plus facile à pratiquer pour des choses plus graves. Mais si on met aussi facilement, semble-t-il, un bien sur un mal, eh bien, c'est en réalité, la vraie question, c'est que devient l'offense alors? Puisque j'ai été blessé, comment ça part? Est-ce que c'est si magique que cela? Il y a à faire quelque chose de l'offense. Et alors, il y a deux parts dans l'offense que j'ai reçue. Il y a la part d'abord de la réparation. Il y a des cas où une réparation est possible. Si on m'a volé quelque chose, c'est normal qu'on me le rende. Si j'ai pu faire du mal à quelqu'un, je peux réparer en lui faisant du bien. C'est comme ça qu'un mari transi, ayant dit des choses désagréables le matin en partant à sa femme, quand il rentre le soir, eh bien, il rentre avec un bouquet de fleurs parce qu'il désire réparer. Donc la réparation est une très bonne chose. Pourtant, il y a des choses qui ne se réparent pas. Si, je prends un cas un peu extrême, si j'ai pu donner une gifle à mon épouse, c'est quelque chose qui va la marquer profondément, qui va rester. Ça ne s'enlève pas. Et si je tue ma belle-mère, évidemment qu'elle ne va pas revenir à la vie. Donc on ne peut pas réparer toutes les offenses. Et c'est pour ça qu'il y a une part de l'offense qui est plus ou moins importante, qu'il va falloir aussi passer dans une offrande. Parce que s'il ne peut pas y avoir de réparation, une réparation qui n'est pas à la hauteur de ce qu'a été l'offense, il reste pour celui qui est offensé à offrir ce qu'il a vécu, à offrir ce mal qui s'est installé en lui. Et ça, c'est quand l'offensé veut bien le faire. Ça ne dépend pas de l'offenseur, vous voyez. Alors que la réparation, elle dépend de l'offenseur. Mais l'offrande, elle dépend de l'offensé. Et donc c'est aussi très beau, c'est ça la miséricorde, c'est en fait offrir la souffrance que j'ai pu recevoir de l'autre. Je pense à un différend profond dans un couple où il y a eu une offense, un mot malheureux, une insulte, quelque chose. Eh bien, il faut aussi savoir offrir la souffrance que j'ai pu vivre à propos de la relation. Parce que c'est aussi faire ce que fait le Christ. Le Christ n'a fait que cela, il a été uniquement dans l'offrande. Il a pris le péché du monde pour l'offrir et l'offrir au Père. Une souffrance qui n'est pas offerte ne sert à rien. Alors qu'elle peut devenir très féconde quand justement on est capable de l'offrir. À qui l'offre-t-on? Eh bien, on l'offre à Dieu. Parce que c'est une façon, dans l'autre sens, comme un retour d'ascenseur, il y a une sorte de grâce qui revient. Quand on offre une offense, quand on offre une souffrance, on en a une grâce supplémentaire pour la porter. Et donc, elle devient plus légère. C'est ce que dit Jésus, mon fardeau est léger. C'est le fardeau qui devient léger parce qu'il a été offert. Donc voilà le mécanisme du pardon qu'il s'agit de bien comprendre et de bien suivre, pour ne pas rester dans des faux pardons. Ceci étant, ce qui peut être un obstacle sur la voie du pardon, c'est que certains préalables doivent être mis en place. Avant de peut-être d'arriver à cet acte qui est le pardon, parce qu'il y a souvent un chemin à faire, il y a des étapes, il y a un préalable, j'en vois plusieurs d'ailleurs, c'est d'abord distinguer la personne de ses actes. Voilà un principe dans la vie morale qui est très important. Parce que voyez bien, trop souvent, on fait tomber sur la personne un acte qui va la qualifier. Et on qualifie une personne uniquement à partir d'un acte. Ça s'appelle une condamnation, ça s'appelle un jugement, qui est terrible parce que la personne ne se réduit pas à son acte, et même à plusieurs actes qu'elle aurait pu même réitérer. C'est dire autrement que le pécheur, c'est pas la même chose que le péché. Bien sûr que le pécheur est responsable de son péché, mais le pécheur est plus que son péché. Et l'autre ne se réduit pas à ce qu'il a fait ou ce qu'il a dit. il est davantage que ses actes. Et c'est pour ça que l'on peut, à partir de là, penser qu'il est capable de mieux faire, ou qu'il a fait mieux dans le temps que ce qu'il vient de faire maintenant. C'est comme ça qu'on voit Jésus qui très nettement fustige le péché, mais il reste toujours, toujours dans l'amour sans limite pour le pécheur. Ah, voilà quelque chose aujourd'hui qu'il faut s'y intégrer dans nos relations familiales, nos relations sociales, peut-être même aussi au niveau de la politique. Arrêtons de casser quelqu'un à partir de simplement d'un acte qui a été mauvais. Et bien entendu que l'on enferme ensuite le pécheur dans son péché avec ce système. Donc, distinguer la personne de ses actes. Et ça, ça va être plus facile de remonter à la personne et de ne pas rester le nez collé sur son acte. Une autre condition préalable, c'est d'être convaincu que si l'autre est pécheur, puisqu'il m'a fait du mal, moi aussi je suis pécheur. Et je suis peut-être même capable d'avoir fait la même chose. Et dans un couple, voyez, cette réciprocité, en se considérant autant pécheur l'un que l'autre, ça donne beaucoup, beaucoup d'élan, un élan qui se fait dans l'humilité, pour pouvoir être capable de pardonner, sachant que tantôt c'est l'un et tantôt c'est l'autre, voilà. Et que justement, on s'instruit l'un l'autre à se pardonner, et ça enclenche une réciprocité, non pas de se savoir justement innocent en permanence, mais de savoir que nous sommes capables de pécher, nous sommes capables l'un et l'autre de pécher. Un troisième préalable, c'est de penser que la personne humaine, finalement, elle est très riche, elle est capable de changer, elle est capable d'évolution. Et quand on pardonne, il y a cela qui est compris là-dedans, c'est qu'au finalement, on donne une deuxième chance à l'autre. C'est ce que vous faites très facilement avec vos enfants quand vous leur pardonnez. Vous n'oubliez pas de leur dire « mais la prochaine fois, tu vas pas recommencer ». Parce que c'est tablé sur du positif, comme on dit. C'est une attitude positive de dire à l'autre « je te pardonne, mais c'est pour que justement tu ne sois pas verrouillé par ta faute ». C'est ce que le Seigneur fait en permanence avec nous. Il nous pardonne, mais à chaque fois, Dieu nous pardonne parce qu'il sait que nous pouvons faire différemment, que nous sommes capables même du meilleur. Et ne croyons pas qu'il y ait là-dedans qu'il pourrait y avoir quelque chose d'impardonnable. Justement, tout est pardonnable parce que tout est capable de rédemption. Et c'est ce que nous croyons quand on est chrétien, c'est que Dieu a sauvé tous les hommes, il a sauvé les hommes et de tous les péchés. Il y a une totalisation là dans la rédemption qui est impressionnante. Alors rentrons dans cette capacité que nous avons tous d'évoluer, de changer, de nous changer. Voilà donc ces préalables qui permettent justement de ne pas justement être trop écrasé par la faute, écrasée par l'offense, et être capable justement de dire cette chose extraordinaire qui se fait quand même au bout d'un certain temps. Et il faut du temps, il faut des étapes. C'est reconnaître qu'il y a eu le mal, parler de tout cela avec l'autre. Il y a une démarche qui précède, c'est que abandonner cette idée de se venger, c'est de retrouver le cœur de l'autre, c'est bien identifier la perte, peut-être qu'on en fait une affaire d'État alors que c'est pas si grave que ça. C'est tout ça qui permet de s'approcher de l'autre pour lui dire « je te pardonne » ou inversement pour celui qui a été l'offenseur « je te demande pardon ». Et voyez bien que quand dans un couple il y a eu un différend, une dispute, une mésentente, quelque chose qui a fait du mal, eh bien c'est vrai qu'on prend un peu de temps pour faire ce travail et que parce que nous ne démarrons pas au quart de tour, la nature humaine elle est complexe mais en même temps elle est très riche et elle demande quelquefois du temps pour passer d'un sentiment à un autre, pour quitter des émotions mauvaises et en trouver de meilleures. Tout ça, ça demande ce qu'on appelle un travail de deuil, et c'est pour ça qu'il faut du temps. Le pardon ne peut se faire, ne peut se vivre qu'avec certaines étapes. C'est pour ça que si j'ai été blessé, je ne vais pas être très exigeant pour que l'autre me demande tout de suite pardon. Ou inversement, peut-être que ayant blessé quelqu'un, ayant blessé mon conjoint, je ne vais pas immédiatement lui dire je te demande pardon, parce que ça sent un peu le vite fait bien fait, voilà. Et ça fait tout à fait l'impression que je veux me débarrasser. Alors que ce temps d'attente, ces étapes que je vais bien préserver, ça va permettre d'aller beaucoup plus loin et d'être beaucoup plus dans une certaine vérité. Et il n'y a pas de pardon sans vérité. Voilà, nous continuerons la prochaine fois avec les fruits du pardon.
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3: Psaume 26. Le Seigneur est ma lumière et mon salut. De qui aurais-je crainte? Le Seigneur est le rempart de ma vie. Devant qui tremblerais-je? J'ai demandé une chose au Seigneur, la seule que je cherche, habiter la maison du Seigneur tous les jours de ma vie, pour admirer le Seigneur dans sa beauté et m'attacher à son temple. Écoute, Seigneur, je t'appelle. Pitié, réponds-moi. Mon cœur m'a redit ta parole. Cherchez ma face. Ce psaume est fait tout particulièrement pour ceux qui traversent des temps difficiles. On sait bien que les croyants ne sont pas plus épargnés que les autres par les épreuves de la vie. La foi n'est pas une baguette magique. Parfois même, les croyants souffrent à cause de leur foi. C'est le cas dans toutes les guerres de religion ou les persécutions. Cela peut venir aussi de l'hostilité des athées et des difficultés à défendre les valeurs chrétiennes dans un monde qui ne les partage pas. Mais dans les épreuves, les croyants ont une attitude particulière, car ils savent qu'ils ne sont pas seuls, abandonnés à leur triste sort, comme on dit. Ils savent qu'ils ont un interlocuteur. « C'est vers Dieu que pleurent mes yeux », disait Job. Et ils vont chercher la force là où elle se trouve, c'est-à-dire en Dieu. « Le Seigneur est ma lumière et mon salut. De qui aurais-je crainte ?» Nous ne saurons pas à quelles épreuves précises fait allusion ce psaume, mais nous sentons ici ou là une allusion à des attaques extérieures. « Le Seigneur est le rempart de ma vie. Devant qui tremblerais-je ?» Depuis la grande aventure de l'Exode, le peuple d'Israël a été à plusieurs reprises menacé dans sa vie même. Le premier verset, « Le Seigneur est ma lumière et mon salut » est probablement aussi une allusion à l'Exode sous la conduite de Moïse. Car dans le désert du Sinaï, la colonne de nuée éclairait sa route et disait la présence de Dieu. « Le Seigneur est ma lumière et mon salut ». Le salut, à cette époque-là, c'était d'échapper au Pharaon. À chaque étape de nos histoires collectives et individuelles, le salut prend des formes diverses. Et Israël en a connu de toutes sortes, que l'ensemble du psaume évoque par allusion. Par exemple, dire « Le Seigneur est le rempart de ma vie », c'est faire remonter à la mémoire la longue période de guerre. Et on sait bien que le meilleur rempart, ce ne sont pas des fortifications avec des créneaux et des mâchicoulis. C'est la force que Dieu nous donne. « Si vous ne croyez pas, vous ne subsisterez pas », disait Isaïe au roi Akaz au 8e siècle. La foi est la seule force qui nous permette de tout affronter. De qui aurais-je crainte? Cela veut bien dire que Dieu nous garde de toute peur et que nous n'avons pas peur de lui non plus, bien sûr. Dans toutes les épreuves et les souffrances, le croyant sait qu'il peut crier vers Dieu. C'est même recommandé, si j'en crois la Bible. Il ne faut pas écouter la phrase d'Alfred de Vigny qui a bercé l'enfance de certains d'entre nous. Je vous la rappelle, mais c'est pour l'oublier aussi vite. Gémir, pleurer, prier est également lâche. Accomplis chaque jour ta longue et lourde tâche. Puis après, comme moi, souffre et meurs sans parler. C'est dans La mort du loup. La phrase est belle, superbe, mais elle n'est pas biblique. Ce que la Bible nous apprend, et en particulier dans le livre de Job, si on lit soigneusement la partie centrale du livre de Job, c'est que non, gémir, pleurer, prier, ce n'est pas lâche. C'est humain, tout simplement. Mais c'est vers Dieu qu'il faut gémir, pleurer, prier. Écoute, Seigneur, je t'appelle, dit notre psaume. Il y a une chose dont le peuple élu est sûr, c'est que Dieu entend nos cris d'appel. Cela a été la grande révélation du buisson ardent, rappelez-vous. Je cite, « Le cri des fils d'Israël est venu jusqu'à moi », a dit Dieu à Moïse. Et depuis ce jour et pour toujours, Israël sait que Dieu entend le cri des malheureux. Et même s'il est silencieux, nous savons qu'il n'est pas sourd. En dehors des épreuves extérieures, ce psaume évoque peut-être également l'épreuve spirituelle du peuple qui peine à garder la foi. J'ai demandé une chose au Seigneur. La seule que je cherche, c'est d'habiter la maison du Seigneur tous les jours de ma vie. Comme le Lévite, qui est admis dans l'intimité du temple de Jérusalem, Israël demande la grâce de demeurer dans l'intimité de Dieu. Pitié, réponds-moi. C'est un cri de mendiant. C'est aussi peut-être une demande de pardon. Car l'expression qui suit, chercher ma face, est un appel à la conversion. Il faut se détourner des idoles et se tourner vers Dieu. Dès son installation dans la terre promise, le peuple d'Israël a été affronté à un nouveau danger, celui de l'infidélité, c'est-à-dire l'idolâtrie. Alors, là encore, il faut tenir ferme, se rappeler les mises en garde de Moïse. Mon cœur m'a redit ta parole, cherchez ma face. Mais là, il ne faut pas se tromper, il y a un contresens qu'on pourrait faire. Quand Dieu dit « cherchez ma face », ce n'est pas qu'il ait soif de nos hommages. Ce conseil nous est donné pour notre bonheur. Nous sommes parfois tentés de penser que Dieu pourrait nous demander quelque chose dans son intérêt à lui. Mais Dieu nous aime. Tous les commandements qu'il nous donne sont pour notre bonheur. Saint Augustin disait « tout ce que l'homme fait pour Dieu profite à l'homme » et non à Dieu. Pour Dieu, le centre du monde, c'est l'humanité. Il n'a pas d'autre but que notre bonheur. Et nous, ne trouvons notre bonheur que quand nous mettons Dieu au centre de notre vie. Saint Augustin encore disait, « Tu nous as fait pour toi, Seigneur, et notre cœur est sans repos, tant qu'il ne demeure en toi. »

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1: Bonjour Juliette et Thibault Lelivivier.
2: Bonjour Nathalie.
1: Alors 34 ans de mariage et puis je dirais de la pratique sur le terrain, de la pratique avec votre expérience aussi de préparation en paroisse pour ces couples avec je dirais un état des lieux, des profils très différents. Et puis je tenais aussi à rappeler en tout début d'émission dans ce troisième épisode que vous avez écrit un livret précieux pour ces fiancés qui se préparent au mariage, donc des fiancés qui apprennent peut-être à mieux se connaître et qui vont apprendre au fil du temps pendant cette préparation, qui demande de l'écoute, qui demande de la formation, qui demande une attention particulière, d'arriver au fil du temps. Le but, c'est de discerner si on se dit oui pour toute une vie, si on s'engage à l'Église dans ce sacrement, ou si finalement on arrête ce bout de chemin pour prendre un autre chemin. Alors on poursuit toujours avec vous, Juliette et Thibault, sur cet accompagnement en paroisse, hein, je dis bien en paroisse, avec un état des lieux et des profils différents. Qu'en est-il, Thibault ?
3: Oui, je trouve que la chose peut-être la plus importante, c'est de voir qu'on a affaire, nous, à des gens qui ont une relation à l'Église qui est très éloignée. Et j'insiste sur la qualité de l'accueil. Parce que je pense que peut-être la caractéristique qui me touche moi le plus de Jésus dans l'Évangile, c'est sa qualité d'accueil, d'accueillir les gens là où ils en sont. Et on n'a pas idée de l'appréhension que peuvent avoir nos jeunes à revenir vers une église qu'ils ne connaissent pas ou dans laquelle ils n'ont pas mis les pieds depuis 15 ou 20 ans. Donc voilà, nous accueillons. Et ça, c'est la première chose qu'on fait. Et on le fait en paroisse, avec le curé, avec les couples préparateurs et parfois même avec des paroissiens pour qu'ils sentent que la paroisse est une famille, un terreau dans lequel on aimerait bien qu'ils viennent pouvoir s'enraciner en fait.
4: Je suis frappée du fait que dans beaucoup de paroisses, la préparation au mariage et l'accueil sont très bien faits. C'est-à-dire qu'il y a quand même, ça me frappe, cette gratuité, cette disponibilité des animateurs, des accompagnateurs, ils sont là, ils sont très fraternels, ils savent accueillir, ils savent se faire proche. Donc ça, vraiment, comme Thibault, je pense que c'est, si on les accroche là-dessus, s'ils se sentent, ils ont toujours la peur d'être jugés. Et c'est absolument extraordinaire de gens qui vous disent, ils arrivent et ils vous disent, ah oui, mais nous on vit dans le péché. C'est encore un truc qui ressort de gens qui savent, j'allais dire, à peine ce qu'est le péché. Vous voyez, il y a quelque chose d'un peu profond, d'un peu qui vient de loin. Et donc nous de dire, on est juste à votre écoute, il n'y a pas de jugement. La peur du jugement dans notre société, c'est un truc de fou.
3: Oui, on sent un rapport un petit peu légaliste avec la morale, parce que souvent, quand on leur parle d'église, ils pensent morale, et en fait, de les accueillir personnellement, comme ils sont, là où ils en sont, c'est souvent quelque chose qui les touche très profondément.
4: Quand on fait de la préparation au mariage, bon, quand on a passé, entre guillemets, et c'est tout au long, bien sûr, cette fraternité, on va construire la fraternité avec eux pour les rendre suffisamment confiants, pour qu'on puisse échanger en profondeur, pour qu'on puisse les faire descendre profondément, faire des vrais choix, relire leur histoire. Enfin, on va aller les chercher sur des choses pas toujours simples. Ils n'ont jamais échangé sur certains sujets. Donc,
1: vous pensez à quoi, par exemple ?
4: Eh ben, le pardon.
1: On en parlera.
4: Ah, oui. Mais clairement, la plupart du temps, ils n'ont jamais parlé de ça. Et donc, concrètement, on a trois axes quand on prépare des jeunes au mariage. Le premier, c'est préparation à la vie de couple. Personne ne les a fait réfléchir sur leur couple, leur histoire, leur fragilité, leurs blessures déjà de couple, sur la communication, comment on vit à deux, dans l'altérité, dans la complémentarité. Ils ne savent pas. Et donc, ils sont très intéressés. Ils nous disent, c'est des choses qu'on n'a jamais entendues. Deuxième axe, on prépare un sacrement. Donc, un sacrement, on prépare un consentement qui doit être valide. Il y a quatre piliers, il faut qu'on soit d'accord là-dessus. Il y a une célébration qui leur fait peur, parce qu'ils ne savent absolument pas comment ça va se passer.
1: Ils ont beaucoup de peur. Hein. Vous nous écrivez aussi des couples qui ont beaucoup de peur, d'appréhension,
4: par rapport
1: au jugement.
4: Par rapport au jugement, puis parce qu'ils ne connaissent pas. Nous, on est un peu tombés dans la marmite. On sait ce que c'est qu'une cérémonie de mariage. Est-ce que ça nous fait peur ? Non. Eux, ils ne savent pas. Imaginez que je vous dise, vous allez vous marier à la synagogue. Vous seriez peut-être pas très à l'aise, vous savez pas comment ça se passe. Et donc, il faut se sentir de la famille. Nous, on rentre dans une église, on est chez nous, on sait que c'est notre maison. Eux le savent pas, on leur dit, c'est chez vous.
3: Et ils n'ont pas, forcément tort d'avoir peur d'une certaine manière, au sens où ce qu'ils vont vivre dans la préparation au sacrement de mariage, c'est une rupture telle avec le monde dans lequel on vit et avec les habitudes et le train-train dans lequel ils sont rentrés, qu'ils vont découvrir des choses nouvelles. Et en fait, il y a toujours cette appréhension devant la nouveauté. Je veux dire, là, c'est clair, on va leur parler de Jésus. On va avoir une approche qui aujourd'hui, alors c'est un gros mot, excusez-moi, mais qui est kérigmatique. On va parler de Jésus.
4: Ça, c'est le troisième axe de la préparation au mariage. C'est-à-dire que dans ce sacrement, Jésus se rend présent pour eux, vient sauver leur amour. C'est vraiment la grâce du sacrement de mariage. C'est le salut qui est donné au couple par une grâce particulière.
3: Ils sont très touchés par la figure de Jésus. Vous voyez, autant leur rapport à l'Église peut être très ambigu, parce qu'en fait, ce qu'ils entendent de l'Église et qui est présenté par les médias, qui peut être très différent de ce que nous vivons concrètement dans nos paroisses.
1: Aussi, ça peut être aussi une image médiatique de l'institution.
3: En revanche, la personne de Jésus, c'est quelque chose qui les touche. Cet homme qui a donné sa vie par amour, c'est quelque chose qui est bouleversant. Et c'est vrai qu'on voudrait tellement qu'il puisse être touché par cette figure, mais c'est quelque chose qui... Alors, on reprend quand même toute l'histoire de l'Église, le péché. Enfin, on a quand même toute une...
1: Donc, vous parlez là, je dirais, dans cette préparation, bien plus qu'une simple préparation au sacrement de mariage, vous formez, vous catéchisez.
3: Ah ben, complètement.
1: Début à la fin, vous reprenez tout à zéro.
3: C'est une catéchèse.
1: Hein, c'est une catéchèse,
3: clairement. Mais c'est aussi ce qui est demandé par le pape, par notre évêque. Et en fait, on est rentré dans cette obéissance à l'Église et en même temps, on en voit les fruits. Alors, il y a une fécondité derrière ça.
4: Il y a deux choses qui nous aident beaucoup. Et le pape insiste beaucoup. Il dit que la préparation au mariage doit être un catéchuménat. Donc, parce que oui, on met Jésus dans sa vie. Si on ne sait pas qui il est, si on ne sait pas que Jésus, c'est celui qui vient nous sauver. Alors, il nous sauve de quoi? On est bien obligé de revenir avant de leur expliquer le projet de Dieu. Alors, on fait ça en très simple. Hein, c'est la théologie du corps pour les nuls. On fait ça très, très, très synthétisé, mais comprendre l'essentiel. Il y a deux essentiels. Tu as été créé par amour pour Dieu. Tu as du prix à ses yeux et il t'aime. Ça, c'est Isaïe. Et puis, Jésus est venu te sauver. Et voilà, Dieu t'aime et il te sauve. Et ça, ben ça, ils l'entendent. Et ça, c'est très étonnant. Et le pape nous dit que si on a une approche
1: kérigmatique... Permettez-moi, mais c'est déjà un premier miracle.
4: Mais complètement. Mais
1: viennent de loin, parfois dans une grande ignorance, sont en capacité d'entendre que ce Jésus dont vous parlez est vraiment Jésus sauveur, même pour eux individuellement et pour ce futur couple, Thibault.
3: Alors en même temps, on utilise aussi des outils. Juliette a fait des petites vidéos assez percutantes, très courtes, qui s'appellent les Draw My Life. Et en fait, ça vient les rejoindre, c'est quelque chose qui est jeune, ça donne une autre image de l'Église. Alors ensuite, c'était un challenge de regrouper l'histoire du salut en si peu de temps. Mais au moins, c'est de donner des bases et de dire là où il est essentiel.
4: Ce qui se passe, c'est que les animateurs ont très peur de cette première annonce de la foi. Sur la question de l'accompagnement psychologique, de la vie de couple, des piliers du mariage, du consentement, ils sont canons, mais ils ont peur de dire... que le Seigneur nous sauve. Et donc, cette annonce explicite, on doit donner pour beaucoup un petit peu des outils et de dire c'est pas compliqué, mais ça demande d'aller nous chercher parce que si on témoigne pas, ce qui va les intéresser aussi, c'est qu'on dit qui est Jésus pour moi ? C'est simple de dire Jésus, c'est celui qui est venu te sauver, là, il y a 2000 ans, paf, au milieu, dans la crèche. Mais non, dans ma vie. Et donc là...
1: Donc on entend que vous êtes appelé, encore une fois, à un témoignage personnel.
4: Ah oui. Pour être compris, il y a une partie de topo, de catéchèse un peu théorique, puis il y a une grosse partie de témoignage. Qui est Jésus pour moi ?
3: Oui, mais on est vraiment prêt à parler des merveilles du Seigneur dans notre vie. Ça, il n'y a pas de problème là-dessus.
1: Alors merci à tous les deux. Je vous retrouve demain, ça sera un quatrième épisode avec vous. Je rappelle que on peut se procurer aux éditions Artege ce petit livret, donc pour les fiancés qui se préparent au mariage, avec aussi un outil précieux pour tous les animateurs, voilà, ou tous ceux qui s'en tireraient peut-être après votre intervention, Juliette et Thibault Levillier, l'appel peut-être à s'engager dans cette animation aussi de cette pastorale dans l'accompagnement pour préparer ces différents profils, voilà, un peu éloignés parfois de l'Église, dans cet accompagnement pour recevoir peut-être un jour, avec discernement, l'aide de Dieu, ce sacrement de mariage. Et puis merci à vous aussi pour votre fidélité, 34 ans de mariage, parents de 5 enfants, vous intervenez cette semaine dans cette série des clés pour vivre. Quant à moi, je vous propose de vous retrouver ici dans ces studios à Lourdes demain, à la même heure.
4: À demain.
3: À bientôt.

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3: Après m'avoir demandé comment était Jésus physiquement, je vois que tu t'intéresses à sa maman Marie. Était-elle blonde ou brune ? Aux yeux noirs ou clairs ? Au visage rond ou bien ovale ? Il est vrai que pour une petite fille, cela a de l'importance, et je comprends ta question, car aucune représentation de Marie ne ressemble à une autre. En effet, à travers le monde entier, des milliards de statues la représentent, car elle est la mère de tous les croyants. D'un continent à un autre, d'un pays à un autre même, Marie n'est pas la même. Au fil des siècles, les artistes ont adapté son apparence selon leur culture. Dans l'art européen, par exemple à la Renaissance, elle est souvent peinte avec une peau claire et des traits européens. Dans d'autres régions du monde, telles que l'Afrique, l'Asie ou l'Amérique latine, elle est représentée avec des traits qui sont spécifiques à ces continents. Noire en Afrique, aux traits bridés chez les Asiatiques, ou comme une princesse aztèque chez les Indiens d'Amérique. Ces images sont donc symboliques et non historiques. Elles ne reflètent pas le visage réel de Marie. Mais est-il possible alors de savoir à qui ressemblait vraiment cette jeune fille juive qui répondait au nom de Myriam ? En réalité, on ne dispose d'aucune description physique fiable de Marie dans les textes les plus anciens. Dans les évangiles, selon Luc ou saint Matthieu, il est question de sa personnalité et de son rôle en tant que mère de Jésus, mais il ne donne aucun détail sur son apparence. Toutefois, selon son origine, on peut avoir une petite idée. Marie était une femme juive ordinaire de Nazareth, au Moyen-Orient, au 1er siècle. Elle avait donc très certainement la peau mate, les cheveux assez foncés et les yeux plutôt sombres. On peut imaginer que sa taille était petite et de corpulence moyenne, comme celle de la plupart des femmes de cette région et de cette époque. Une chose est certaine au dire de toutes les personnes interrogées au fil des siècles, la Vierge Marie est belle, d'une beauté indescriptible au point que l'histoire raconte que lorsque Bernadette a découvert la statue de Notre-Dame de Lourdes, faite d'après ses descriptions, elle fut très déçue. Elle s'écria « Mais ce n'est pas du tout elle !» En effet, la jeune bergère avait vu une femme vivante, en chair et en os, comme une vraie maman, que l'on aimerait embrasser et câliner, et non une statue de plâtre, sans vie, sans aucune expression maternelle. Pourquoi est-elle donc si belle ? Tout simplement, parce qu'elle est pure, parfaite et pleine d'amour.

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1: Bonjour à toutes et à tous, soyez les bienvenus dans ce Présence Midi. Quel bonheur de se retrouver entre 12h et 13h. On va pas mal voyager puisque dans quelques instants, on parlera d'agriculture avec Benoît Guillard et la chronique verte. Benoît Guillard qui a décidé de nous amener aujourd'hui au lycée agricole de Vic en Bigorre. On sera avec son directeur, on parlera bien sûr de l'agriculture, des enjeux, comment elle se porte dans notre belle région d'Occitanie, particulièrement peut-être dans le département des Hautes-Pyrénées et dans un lycée. Eh bien, on apprend ce métier et aujourd'hui comme on arrive à faire que ce métier s'apprenne et qu'on a envie de faire des vocations. Et puis dans la seconde partie, on partira dans le Gers face à la recrudescence des arnaques aux faux conseillers bancaires. Eh bien, la préfecture et les forces de l'ordre appellent à la plus grande vigilance. Vous attendrez le commissaire de d'Auch et puis également le directeur de cabinet du préfet d'Auch qui va nous donner bien sûr des conseils et pour éviter les pièges. Et puis dans la chronique Un jour, un livre, un auteur, nous parlerons d'un livre, ceux qui se vendent le plus, c'est-à-dire les polars. 70% des livres qui sont achetés, eh bien, ce sont des livres policiers, des polars, des thrillers. Eh bien là, on partira à Tarbes, où il y a une série de meurtres à Tarbes, mais dans des endroits bien, bien précis de la ville de Tarbes, en lien avec l'immobilier. Alors, que se passe-t-il? Ça nous permettra aussi de faire la visite et la connaissance de quelques lieux emblématiques de Tarbes. Donc, peut-être que vous ne connaissez pas l'histoire de ces bâtiments. Voilà le sommaire de Un jour, un livre, un auteur. Et moi, je vous propose de partir tout de suite vers Vic en Bigorre.
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3: Chers auditeurs de Radio Présence, bonjour. Nous nous retrouvons cette semaine encore pour la chronique verte de Benoît Guillard. J'ai le plaisir de rencontrer donc le directeur du lycée agricole de Vic, Franck Baucher. Et c'est l'occasion pour nous de l'interroger un petit peu sur sa vision, l'état des lieux de l'agriculture sur le territoire, l'attractivité des métiers autour de l'agriculture pour les jeunes qui s'inscrivent dans le lycée. Et puis aussi, en termes de formation, un petit peu la visée et puis les enjeux qu'il voit pour l'avenir des jeunes. Bonjour Franck et merci.
4: Bonjour à toutes et à tous. Merci à Benoît Guillard de passer par l'enseignement agricole pour les perspectives et la prospective agricole dans le département des Hautes-Pyrénées et plus largement.
3: Alors peut-être Franck, commencer par un petit état des lieux, un contexte, le lycée agricole, le nombre d'élèves, les filières en quelques mots.
4: Alors contexte, alors quand on dit lycée agricole, on devrait dire établissement, puisqu'on a les trois voies de formation, la formation initiale scolaire, ce qu'on appelle le lycée, la formation initiale par apprentissage, qu'on appelle le centre de formation pour apprentis, et le centre de formation pour adultes, qu'on appelle le centre de formation continue. Donc, alors en termes d'attractivité, alors j'ai un peu de recul puisque c'est ma septième année à la direction de ce bel établissement sur les Hautes-Pyrénées. C'est pas parce qu'il est situé à Vic en Bigorre qu'il est centré sur la plaine de Bigorre. Il est bien centré sur l'ensemble des Hautes-Pyrénées, que ça soit la montagne, les coteaux ou la plaine. Et donc globalement, c'est 400 apprenants en formation initiale scolaire et apprentissage. Et puis de l'autre côté, une petite centaine d'adultes, sans parler des formations courte pour adultes. Donc on a à peu près une augmentation depuis 6-7 ans de 30% quand on compte formation lycée et formation apprenti. Puisqu'on est passé à peu près de 280 élèves et étudiants à 300-310, après avoir monté l'an dernier à 330. Et côté apprentissage, on est passé de 35 à 105. Alors si on veut zoomer sur l'agriculture et sur la forêt, il ne faut pas oublier ça, on a une bonne résistance et une bonne attractivité sur ces deux types de métiers, que ça soit du CAPA jusqu'au BTS. Donc ça, c'est très important d'avoir ça en tête. Comment on accède au métier de l'agriculture au sens large, et j'ai envie de dire au métier de l'environnement et au métier de la forêt, on y passe par soit la filière professionnelle, donc comment une seconde ou un CAP et après seconde pro, bac pro, CAP, PPREA. Donc ça c'est la première voie. Ou alors on y passe et on passe par une seconde générale et technologique et un bac technologique, sciences et technologies de l'agronomie et du vivant. Donc on a bien les deux grandes voies, plus professionnelles et plus technologiques. Et quand on est en pro, ben on peut aller en BTS. Quand on est en technologique, on va en BTS, mais on peut aller plus loin. Et ce qu'il faut avoir en tête, on est très bien reconnu sur la filière pro, que ça soit tant agricole que forestier. Par contre, en général et technologique, il faut rappeler qu'on est comme à l'éducation nationale, mais on prépare le bac techno STAV, et que là, on accuse un recul par rapport à ça. Donc ça, c'est sûrement un manque de communication, parce que derrière, il y a des perspectives énormes.
3: Alors Franck, une question qui me brûle les lèvres, parce qu'aujourd'hui, partout, on entend la difficulté à trouver des jeunes qui seraient intéressés pour s'installer, reprendre des fermes ou s'installer en tant qu'agriculteur. Qui sont les jeunes qui viennent dans votre établissement et quel est votre regard justement sur cette difficulté d'attractivité en termes d'installation agricole?
4: Alors, il faut rappeler que sur Vic-en-Bigorre, sur les Hautes-Pyrénées, on est encore bien typé lycée, ce que je veux dire agricole. Ça veut dire qu'on n'a pas, on ne subit pas la désaffection qu'on peut avoir dans des lycées plus urbains. Donc, ce que je vous dis, depuis 6-7 ans, donc on a augmenté de 30% les jeunes, notamment dans le milieu agricole, qui veulent s'intéresser au milieu agricole. Et ce n'est pas forcément des fils ou des filles d'agriculteurs. Deux chiffres. Premier chiffre, il y a 30% de filles, 70% de garçons. Donc, c'est pas 50-50 sur les filières agricoles, mais c'est quand même 30% de filles. Elles sont très prisées parce qu'elles font très attention, très attentionnées par rapport au matériel agricole qui coûte maintenant très cher et elles savent très bien se débrouiller. On n'a plus besoin de forces qui ne réfléchissent pas. On a besoin de forces on a besoin de personnes qui réfléchissent et qui manipulent des engins chers. Et la deuxième chose, c'est qu'on a 75% des gamins qui viennent dans ces formations agricoles qui sont hors cadre familial. Comme je dis un peu trivialement, si on attend que 2,5% de la population agricole se reproduise pour faire le renouvellement des générations, on n'y arrivera pas. Donc on est très attentif que les hors cadres familiaux soient bien en tête que maintenant, si on veut être en agriculture, on n'a pas besoin d'être fille ou fils d'agriculteur pour y être. Et on a besoin de renouveler les générations. Il y a 50% des gens qui vont partir à la retraite, soit en s'installant. Donc on peut s'installer, on peut être salarié parce que l'agrandissement des exploitations demandera un salariat, soit dans tout ce qui est encadrement et

0: vivant, le regard sur la bienveillance sur ce qui peut être le vivant, et au-delà de là, ça, il y a aussi tout ce paradoxe, ce monde paradoxal entre la nécessité de produire mieux, de produire bien, et puis derrière un contexte environnemental et sanitaire très complexe.
1: Alors effectivement, bien avoir deux choses en tête par rapport à ce qu'on vient de dire. Un, la souveraineté alimentaire. Il faut avoir en tête que la balance commerciale française au niveau agricole et agroalimentaire va potentiellement être négative pour la première année depuis la Deuxième Guerre mondiale. Donc ça, il faut avoir ça en tête. On est autosuffisant qu'à 40 ou 50% dans beaucoup de filières. Donc il y a besoin de produire. Ça, c'est le premier point. Le deuxième point, et Benoît, vous avez raison, c'est de dire il faut produire propre. Il faut produire propre environnementalement et au niveau des santé des consommateurs. Donc là, l'enseignement agricole là-dessus a été depuis une trentaine d'années agriculture durable dans les années 90, puis maintenant agroécologie, avec plusieurs programmes. On va être au troisième, enseigner à produire autrement, le 1, le 2, et là on va passer au 3 pour faire comprendre aux jeunes que c'est bien économie et écologie qui sont les deux faces d'une même pièce qui permet de faire quelque chose de propre et d'économiquement viable. Alors ça, c'est pas que des paroles. On l'a mis en application sur l'exploitation agricole et forestière de l'établissement. Pourquoi? Parce qu'on a un troupeau de vaches laitières qui, il y a encore 4 ans, ne pâturait pas. Tout était amené à l'auge. Et donc là, on a mis en place un pâturage tournant. Donc on diminue les charges, on augmente les produits. Par rapport à ça, et on est vers l'autonomie alimentaire, respectueuse dans l'environnement. On est sur zéro glyphosate. On utilise un peu de phytosanitaire quand il y en a besoin, mais on est dans une démarche agroécologique et on montre aux jeunes qu'on peut avoir une agriculture et productive d'un côté. On est encore avec des vaches à 9500 kilos de lait par lactation. On était à 11500, mais aussi très respectueuse de l'environnement. Donc c'est bien les deux qu'il faut jouer et on est capable de le faire. Et au niveau de la santé financière de l'exploitation, moi j'ai la chance de pouvoir vous dire que les difficultés financières qu'il y avait il y a 4-5 ans, on est de moins en moins en difficultés financières, même dans une exploitation publique. Donc c'est ça qui est très motivant par rapport à ça. Donc moi je vous donne un recul de 7 ans, tout le travail qui a été fait avec les équipes depuis 7 ans va vers une meilleure économie, une meilleure écologie.
0: Donc c'est possible, c'est tout à fait possible. Dernière question Franck, agriculture et énergie, parce que c'est un sujet... de plus en plus évoqué, cette dépendance énergétique et la capacité qu'a l'agriculture à fournir de l'énergie verte. Donc, est-ce que ce sont des choses qui sont abordées dans le cadre de l'enseignement? Est-ce que ce sont dans les projets des jeunes des choses qui sont évoquées, que ce soit l'agrivoltaïsme ou la méthanisation, par exemple? Dites-nous quelques mots là-dessus.
1: Alors, l'énergie, avoir en tête une chose. Il y a toujours eu, entre guillemets, concurrence entre la production alimentaire et la production énergétique. Moi, j'ai une référence. La référence, elle est assez simple. C'est que quand vous regardez les schémas des exploitations avant les années 50, vous avez à peu près entre 15 et 20% de l'assolement qui était prévu pour la traction animale, donc qui était prévu pour l'énergie. Donc, tant qu'on a des exploitations qui ne dépassent pas la production énergétique à plus de 20% de l'assolement, on est raisonnable par rapport à cette concurrence-là qui existe. Ça, c'est la première chose. La deuxième chose, Benoît, vous avez raison, il y a la méthanisation. La méthanisation, alors on est bien placé au lycée agricole de Vic, puisqu'on était pionnier dans les Hautes-Pyrénées il y a 15 ans pour mettre en place une unité de méthanisation. Alors la méthanisation, ça marche très bien en injection gaz. Le business plan est rentable. En cogénération, donc en production d'électricité, et on l'a démontré au lycée agricole de Vic, ce n'est pas rentable. Le soutien fiscal qu'il y a sur l'électricité produite par la méthanisation n'est pas suffisant pour avoir un business plan positif. Donc c'est pour ça qu'on a arrêté la méthanisation cogénération sur Vic. Après, il y a l'agrivoltaïsme. Donc ça, on y réfléchit fortement, puisqu'on est impliqué dans des réflexions sur de l'agrivoltaïsme sur parcelles à pâturage. Et donc ça, à un moment donné, il faut avoir en tête que l'autoconsommation d'électricité par le photovoltaïsme va permettre de diminuer les charges, où vous savez tous que l'électricité a pris, au niveau financier, une augmentation forte. Donc, on est aussi là-dessus par rapport à l'énergie. On a aussi une chose, c'est que dans les méthodes et les pratiques culturales, pouvoir diminuer notamment le labour qui permet de consommer moins d'énergie fossile et qui permet notamment d'économiser du travail du sol. Donc, c'est vrai pour l'écologie, c'est vrai pour l'économie. Donc là aussi, on est vertueux par rapport à ça.
0: sera ma dernière question.

0: Franck, on va parler un petit peu de vision, de voir un petit peu quelle vision vous avez. On a entendu par la présidente de la région Occitanie la nécessité de poser vraiment une visée, une vision pour l'agriculture de ce territoire, soulignant que jusqu'à ce jour et à sa connaissance, ça manquait fortement de visée et de vision. C'est quoi votre avis ?
1: Alors la présidente de région a complètement raison dans le sens où il faut donner un cap. Il faut donner un cap par rapport à l'agriculture. Sans cap, on peut vite se perdre et se disperser et ne pas répondre aux objectifs que la société nous demande. La société, elle nous demande quoi ? Un, de produire suffisamment au niveau alimentaire. Deux, de produire à un coût raisonnable. Mais deux, de produire au niveau d'une santé positive. Donc il faut qu'on produise propre, en quantité, et d'un point de vue économique acceptable pour les populations. Ça, c'est le premier point. Le deuxième point, on a la chance en Occitanie d'avoir une pluralité d'agriculture, une pluralité de produits. Et pour produire économiquement viable pour les exploitants, il faut faire de la qualité, il faut faire de la valeur ajoutée. Tout ce qui est de la production générique de produits, du lait de base, de la viande de base, ne rapporte pas suffisamment. Donc il faut être dans la transformation et dans la commercialisation. La présidente de région a raison de dire que là, il faut réfléchir à faire plus de transformation. Vous savez l'appétence que j'ai notamment par un territoire comme l'Aubrac sur le Nord Aveyron. C'est un territoire qui est capable, à partir du lait, d'avoir un business très positif et pour les agriculteurs et pour la coopérative, notamment Jeune Montagne, pour produire de l'aligo et de la tome d'aligo et du fromage qui permettent de rémunérer à plus de 550 euros tonnes, plus de 600 euros tonnes le lait au niveau des agriculteurs et faire du bénéfice au niveau d'une coopérative. Donc là, on est typiquement dans quelque chose en valeur ajoutée qui permet à tout le monde de s'y retrouver. Et le consommateur ne s'y trompe pas. Il est au rendez-vous. La deuxième chose, les produits de meilleure qualité coûtent effectivement un peu plus cher, mais il suffit d'en manger un peu moins puisqu'ils sont mieux nutritionnellement. Donc globalement, le panier de la ménagère peut, en termes d'économie, être au même tarif, et en termes de santé publique, être plus vertueux, et en termes de santé publique, notamment je pense à l'obésité, je pense aux maladies cardiovasculaires, être plus vertueux aussi. Donc on a tous à gagner à manger mieux, à manger moins, en rémunérant mieux les agriculteurs.
0: Nous sommes à la fin de l'émission, Franck. On a bien entendu le passionné que vous êtes, l'homme investi depuis 7 ans déjà auprès des jeunes, nos jeunes, pour faire de cette agriculture, redonner à cette agriculture ses lettres de noblesse et une perspective, une vision. Donc merci infiniment. Je sais que vous allez changer rapidement de métier, mais bon, je vais vous remercier quand même pour l'implication que vous avez eue auprès des jeunes sur ce territoire et pour la fonction que vous avez portée brillamment. Merci encore Franck et puis au plaisir.
1: Benoît, merci beaucoup de cette interview. Alors, vous me tendez une perche par rapport aux perspectives. Je reste cohérent par rapport à mes valeurs. Vous avez compris que moi, l'agriculture, l'environnement et l'animation du territoire, le développement territoire me tient à cœur depuis 35 ans d'activité professionnelle. Donc, je vais rester dans les Hautes-Pyrénées, qui me tient à cœur. Je vais aussi faire un pas côté Pyrénées-Atlantiques, puisque je vais prendre à partir du 1er mai la direction du Parc National des Pyrénées, où vous avez tous compris qu'il y a aussi un projet complexe à assumer entre la préservation de la biodiversité, la préservation d'une agriculture sur le parc national et aussi les activités autres comme le tourisme. Donc on est toujours dans l'idée que, et le parc national des Pyrénées par rapport à ce dont on parlait là est fer de lance puisque dans la marque Pyrénées et notamment dans les produits, il fait partie des deux parcs au niveau national qui sont le plus en avance. Donc il n'y a pas concurrence entre biodiversité et agriculture mais complémentarité. Et le Parc national des Pyrénées fait partie des acteurs de ce territoire, que ce soit les Pyrénées-Atlantiques ou des Hautes-Pyrénées, à œuvrer pour une meilleure agriculture, un meilleur environnement et une activité ouverte vers l'extérieur et accueillante pour les touristes.
0: Merci infiniment et au plaisir, on vient d'avoir voir dans le cadre du parc. Merci Franck, à bientôt.
2: Voilà, Franck Baucher était interviewé par notre ami qui chronique verte de Benoît Guillard. Dans quelques instants, on va parler des arnaques aux faux comptes bancaires, aux personnes qui se font passer pour quelqu'un de votre banque. Voilà, et bien écoutez, on aura le commissaire de Doche, le commissaire de police Doche, et puis également le directeur de cabinet du préfet du Gers. Restez avec nous. Ah ben pour l'instant, on est en musique avec le groupe Saint-Similia. Et bien sûr, ce qu'on vous souhaite, c'est tout le bonheur du monde. Très belle journée.

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1: En raison de la recrudescence des escroqueries dites aux faux conseillers bancaires, la préfecture du Gers et les forces de l'ordre appellent à la plus grande vigilance. Lors d'une conférence de presse, David Hicham, directeur de cabinet du préfet du Gers, et Philippe Friedrich, directeur départemental de la police nationale du Gers, ont fait un point sur ces arnaques qui se développent à grande vitesse. Premier signaux d'alerte, règle d'or pour ne pas tomber dans le piège, que faire si on est victime? On les écoute, ils sont tous les deux au micro de Pauline Cazier.
2: Bonjour, je suis David Hicham, directeur de cabinet du préfet du Gers. Nous vous avons invité à un point pour faire passer des messages de vigilance en ce qui concerne la recrudescence des escroqueries aux faux conseillers bancaires dans le Gers. Comme vous le savez, les escroqueries aux faux conseillers bancaires sont de plus en plus fréquentes dans notre département et le préfet du Gers en appelle à la plus grande vigilance de chacun. Les escrocs, comme vous le savez, utilisent des techniques de plus en plus élaborées. Nous pouvons tous être victimes d'un tel type d'escroquerie et dans ce cadre-là, le préfet du Gers en appelle à la plus grande vigilance, qu'il s'agisse de la vigilance pour soi-même et de la vigilance pour les autres. Quelques messages clés sont à noter. Le premier message est de ne jamais communiquer ses données personnelles, qu'il s'agisse de son code, qu'il s'agisse de ses identifiants bancaires, qu'il s'agisse de sa carte. Et en cas de doute, quand vous êtes saisi par un faux conseiller bancaire, le premier réflexe est de raccrocher et de solliciter directement votre banque. Vous avez un numéro d'urgence qui est disponible sur votre carte ou le site de la banque qui vous permet de pouvoir avoir à tout moment, un conseiller bancaire vrai qui pourra vous accompagner dans vos démarches.
3: Commissaire Friedrich, je suis directeur départemental de la police nationale du Gers. Donc effectivement, on a eu en début d'année une première affaire où on a élucidé, alors pas le conseiller bancaire, mais l'intermédiaire qui a pu faire transiter la somme qui a pu être obtenue indûment. On voulait déjà communiquer d'ailleurs à ce moment-là sur cette affaire parce que c'était l'occasion de faire aussi un peu le bilan de l'action des services. Mais malheureusement, durant l'enquête, on s'est rendu compte qu'il avait multiplié les ouvertures de comptes. Alors c'est notamment souvent des banques en ligne, hein, parce que c'est plus difficile à traiter en termes d'investigation. Hein. C'est plus anonyme. On avait détecté plusieurs ouvertures de comptes qui ont servi à peu près au même type de transaction, donc le fonds conseiller qui appelle, qui obtient le virement ou des codes confidentiels qui permettent de provoquer la transaction. Donc là, on est clairement sur un intermédiaire, mais qui a multiplié ce type de transaction avec de l'argent qui rentre, puis de l'argent qui repart souvent sur des comptes pas forcément identifiables. Donc effectivement, le message de vigilance, il est aussi très important parce qu'on sait que si on ne peut pas réagir immédiatement, les investigations sont extrêmement difficiles dans le temps parce que si on n'intercepte pas ou la transaction ou le flux ou le premier vecteur des sommes qui sont détournées, souvent derrière c'est extrêmement compliqué parce qu'on part à l'autre bout du monde. Voilà, donc on avait fait cette première affaire, on a également une seconde affaire, alors plus largement que les faux conseillers bancaires, le message qu'il faut faire passer, c'est qu'il faut être attentif à toutes les escroqueries. On peut se faire passer pour un faux conseiller bancaire, mais on a aussi pas mal les colis, les faux colis. Ça, tout le monde a reçu un jour un SMS avec un colis. Et comme on a régulièrement des colis en attente, il y a forcément un moment donné où ça tombe bien, ça tombe le jour où vous avez votre colis. Ah mince, le colis que j'attendais aujourd'hui ou demain. Voilà. Donc les faux conseillers bancaires, évidemment. Donc, mais la stratégie est la même. Ne pas communiquer de référence de carte bancaire, ne pas communiquer de code confidentiel et ne surtout pas tomber dans le panneau et dans la précipitation, puisque un des facteurs de réussite de ces escroqueries, c'est que les gens sont mis en panique. Si vous réagissez pas vite, alors là, il va se passer des trucs. Donc forcément, on donne parce qu'on se dit pour protéger une toute petite somme. Finalement, on révèle des informations qui vont permettre des transactions beaucoup plus importantes. Et donc, je disais, cette seconde affaire, elle est un tout petit peu différente. C'est via des boîtes mail où les gens ont réussi à obtenir des documents où ils ont falsifié les RIB et ont réussi à se faire verser soit des règlements de facture, donc pas du tout aux bénéficiaires de départ, mais sur des comptes dédiés. On a notamment dans cette affaire-là identifié une première transaction de quasiment 5000 euros, une autre transaction de pas tout à fait 1000 euros et une troisième transaction de 15 000 euros. Voilà, donc dans cette affaire-là, par contre, les individus sont renvoyés devant le tribunal judiciaire pour les faits d'escroquerie et puis diverses infractions qui sont liées à ce mode opératoire. Voilà, donc il y a un travail de fond qui est fait quand même, mais je le redis, c'est extrêmement compliqué. Si on n'intervient pas tout de suite, si on n'a pas tout de suite les bons éléments, les bons numéros, on vous appelle avec des numéros qui très rapidement n'existent plus, une référence bancaire qui très rapidement n'existe plus, et l'opération, quand elle est renouvelée par les escrocs, c'est avec un autre numéro, une autre référence bancaire. Donc c'est pas quelque chose qu'on peut éventuellement mettre sous surveillance et voir s'il y a une personne identifiée, adossée à ces ouvertures de compte. Voilà, donc il faut vraiment réagir très très vite. Et d'une façon générale, on se rend compte que c'est plutôt un phénomène qui est en augmentation. Voilà, d'où ce message de vigilance. En gros, pour la DDPN, sur l'ensemble des escroqueries qui sont constatées dans l'année, divers types d'escroqueries, environ un tiers concerne les escroqueries aux fonds conseillers ou les faux colis ou vraiment celles où on essaye sur un one shot d'obtenir juste un accès ou une validation d'opération. Allô, il faut que vous validiez parce que faut que vous rentriez votre code parce que sinon cette opération va se réaliser. Et puis voilà, donc ce type d'escroquerie clairement représente quasiment un tiers de tout ce qui est considéré comme infraction économique et financière.
4: Et là, est-ce qu'on peut avoir un chiffre à peu près depuis le début de l'année?
3: Pour la DDPN, les escroqueries, les infractions économiques et financières, c'est environ entre 100 et 120 faits constatés par an. Sur les faits qui nous sont relatés via les plaintes, après il y a un certain nombre d'infractions qui ne rentrent pas forcément dans les statistiques d'une certaine façon parce qu'elles sont justement traitées par ces plateformes qui elles recueillent les déclarations des gens et voilà. Donc même si ça nous permet d'investiguer, c'est pas forcément parce que les statistiques révèlent les infractions constatées sur le ressort de la zone, mais une escroquerie, on ne sait pas où elle s'est passée en fait. Vous avez un coup de fil, c'est pas parce que vous êtes à Bordeaux, à Auch ou à Toulouse que l'infraction va incrémenter les statistiques de Toulouse ou de Bordeaux. Voilà. Donc il y a un certain nombre d'infractions. Mais on sait que sur le volume complet, enregistrant statistique ou pas enregistrant statistique, on est à peu près dans ces chiffres. Allez, on va dire entre 100 et 150, parce que tout n'est pas forcément exploité, entre 100 et 150 et un tiers de ces infractions, donc entre 35 et 50 infractions concernent ce type d'escroquerie.
4: Et quand les victimes voient avec leur banque, est-ce qu'elles sont remboursées il faut qu'elles aient la preuve, comment ça se passe?
3: Alors, les dispositifs bancaires, mais je ne veux pas me prononcer pour les banques, si on comprend bien dans les déclarations de ces victimes, les banques remboursent les transactions frauduleuses, mais elles peuvent opposer aux clients, à leurs clients, la responsabilité d'avoir communiqué, par exemple, votre code, le crypto. Voilà. Donc, si vous avez communiqué des références, des codes qui permettent de valider une transaction qui est sécurisée par ces codes, il semble, mais après, ça doit être un arrangement aussi entre les banques et les clients, et peut-être en fonction du type de client ou du type d'escroquerie, mais les banques remboursent les opérations frauduleuses, sauf s'il y a une faute, même pas forcément une intention de frauder, mais s'il y a une malveillance ou voilà, si la victime s'est fait avoir. Je ne sais pas s'il y a des transactions qui sont acceptées par la banque ou pas, mais normalement, les dispositifs de sécurité sont censés pour ne pas permettre à distance de faire une opération à votre place.
1: Voilà, vous avez pu entendre David Hicham, directeur de cabinet du préfet du Gers, ainsi que Philippe Friedrich, directeur départemental de la police nationale du Gers. J'espère que vous avez retenu ces quelques conseils sur ces arnaques aux faux conseillers bancaires. Un grand merci à Pauline Cazier pour ce reportage et surtout pour ses bons conseils.
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1: Et après avoir été dans le Gers, on va repartir dans les Pyrénées, dans les Hautes-Pyrénées, précisément sur la ville de Tarbes, puisque la ville de Tarbes est le sujet de Un jour, un livre, un auteur. Diego Arabal aujourd'hui nous parle d'un polar, et grâce à ce polar, eh bien, on va découvrir quelques renseignements ou quelques peut-être des choses que vous ne connaissez pas sur des immeubles ou des lieux stratégiques de la ville de Tarbes.
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1: Un jour, un livre, un auteur, j'ai vu que c'était Diego Arabal cette semaine qui avait un livre dans les mains, donc ça veut dire qu'on va pas parler de poésie, on va parler de polar.
8: Mais le polar poétique, oui.
9: Polar poétique. Et bonjour Philippe Subercaz.
1: Et bonjour.
8: Et bonjour. Bonjour Diego Arabal. Bonjour les deux Diego. Les deux Diego, les deux Philippe. Ouais. Oh là là, j'ai mal dormi.
9: C'est la vieille Uri, je pense. Hein. On arrive au bout de cette saison. Il est temps que les vacances arrivent, hein, Philippe Subercaz.
1: Je pense que faire de la radio, ça y a un peu augmenté son niveau de.
9: Ouais. Moi, je pense que c'est le fait de garder le casque, y compris quand il dort, c'est terrible.
8: D'ailleurs, j'ai de plus en plus de mal. Le casque serre la tête de plus en plus. Alors, je ne sais pas pourquoi. Est-ce que ma tête gonfle ou est-ce que le casque diminue?
10: J'espère qu'il diminue.
8: Voilà. Et puis, nous recevons aujourd'hui Luis Alfredo pour un roman policier qui s'appelle Contrat sur Adour. Aux éditions Arcane 17 dans la collection Polar Rouge. Donc, comme d'habitude, cher Louis, avant de démarrer les hostilités, je vais lire un petit texte que m'a...
10: Amicales.
8: Ah, elles sont toujours amicales, les hostilités.
9: Vous avez le droit de quitter le studio, hein, Louis, si à un moment donné ça ne vous plaît pas. Vous quittez le studio.
8: Donc, Contrat sur Adour de Luis Alfredo aux éditions Arcane 17, collection Polar Rouge. Tarbes, calme préfecture des Hautes-Pyrénées. Calme ? Pas si sûr que ça, car plusieurs assassinats mis en scène s'y succèdent. À chaque nouveau meurtre, la victime est déposée en un lieu emblématique de la ville, englouti par les opérations immobilières, parfois très anciennes. Est-ce que c'est un hasard ? Est-ce un message que le tueur veut adresser à la population ? Et dans ce cas, quel lien y a-t-il entre les victimes, dont la plupart n'étaient pas nées au moment des réalisations immobilières ? La commandante, Béatrice Jacques-Taest, est chargée du dossier et se voit adjoindre André-Marie Aubin, un nouveau coéquipier à l'allure nonchalante, ce qui augure mal de la réussite d'une enquête déjà sous pression de la hiérarchie. À chaque nouveau meurtre, les pistes se brouillent malgré l'aide de Léon, le père de Béatrice, retraité anarchiste incollable sur l'histoire patrimoniale et industrielle de la ville. Ce trio improbable parviendra-t-il à résoudre l'affaire avant que celle-ci ne soit transmise aux enquêteurs toulousains ? Dans ce roman court, Luis Alfredo entraîne le lecteur dans une visite guidée du Tarbes d'antan. Mais ce qui semble une enquête dont le mobile se joue sur le plan immobilier va peu à peu s'attacher à un autre aspect de cette ancienne ville ouvrière et de garnison. Mais je n'en dirai pas plus. Au lecteur de le découvrir en suivant l'enquête de ce duo, trio peut-être, peu commun. Un roman divertissant, à la gouaille sympathique. Contrat sur Adour, Luis Alfredo, édition Arcane 17, collection pour la Rouge. Bonjour Louis.
10: Et bonjour et merci de m'avoir invité.
9: Bonjour Louis.
8: Eh ben, c'est un grand plaisir. Je crois que c'est la deuxième fois que vous avez que vous arrivez dans notre studio.
11: Oui.
8: Et, alors, je crois que la dernière fois, c'était dans l'autre studio. Là, on a deux studios, alors on change d'une fois sur l'autre. Alors, racontez-moi tout. Pourquoi Contrat sur Adour ?
11: Ben, l'idée, c'était de faire passer, de dresser comme, de prendre comme décor d'un polar, de prendre comme décor d'un polar, donc, la ville de Tarbes, ville où je réside. Et donc, pour ça, pour faire, il fallait trouver une idée, bon, et pour que ce soit bien ancré dans la ville, ben, j'ai commencé par, ce qui en vie, dans la ville est peut-être le plus connu, c'est les restes de la vieille villa, de la villa gallo-romaine qui est située à côté du Leclerc de l'Ormeau, qui a été mise à jour lors des travaux d'aménagement de ce supermarché. Et donc, un grand morceau est englouti a été recouvert par le parking, etc., mais dont un morceau a été sauvé et est à la disposition, enfin, peut être visité, si on peut dire, par tous. Et donc, de disposer le cadavre au milieu de cette, de ces vestiges. Et à partir de là, je me suis dit qu'il fallait continuer dans cette voie, et donc j'ai disposé un second cadavre devant l'ancienne façade des thermes de Tarbes, qui ont été détruits dans les années 60, qui ont été rasés dans les années 60, qui étaient les thermes Perret, qui se situent à la place Perret. Alors, c'est la place Perret.
8: Père,
11: parce qu'il y a eu une faute d'orthographe c'est la correctrice qui m'a indiqué que ce changement de nom venait d'une faute d'orthographe, il manque d'accent, voilà, ouais. Je vais y arriver, d'accent sur la plaque de signalisation.
8: Ouais. D'ailleurs, vous avez
11: inséré
8: une note de votre page.
11: Tout à fait, c'est elle qui me l'a dit. Et le troisième meurtre, donc je vais continuer un peu à regarder, à m'intéresser à ce qui restait vestige du Tarbes d'antan, c'est un dépôt de sangsues. Et là, j'ai appris que toutes les villes, dans le passé, avaient un dépôt de sangsues qui était en fait un dépôt médical, puisque les sangsues auraient
8: des
11: vertus médicinales, oui, pour l'hypertension, en fait, toutes ces choses-là.
8: Oui, c'est vrai qu'à une époque, on les utilisait pour faire baisser la tension.
11: Ouais, je ne savais pas du tout. C'est là que je l'ai appris.
8: Mais parce que vous êtes trop jeune.
11: Ouais, merci, oui, c'est sûr. Je suis encore un enfant.
9: Vous savez, Louis, que Diego Arrabal est contemporain de Napoléon III. Hein,
11: Ah, je croyais premier, moi.
9: Mais vous avez raison, premier, oui, effectivement.
11: Je croyais.
8: Ça dépend des jours.
11: Et le dernier meurtre, qui est celui qui conclut et autour duquel se conclut l'affaire, se passe au hall Broban, qui a été réaménagé, réhabilité de façon assez sympathique, disons, et qui évoque ce qu'elles étaient avant d'être détruites, toujours dans les années 60, d'être détruites alors que c'était des halles de type Baltard, d'après ce que j'ai lu, et je ne les ai jamais connues, qui ont été détruites au profit d'un parking, parce que le problème à l'époque, dans les années 60, c'était le parking. C'était les parkings, et puis les commerçants voulaient impérativement qu'il y ait des parkings pour que les gens puissent venir acheter. Bon, ben, c'était l'époque, elle était comme ça. C'est aujourd'hui, avec le recul, on se dit que c'est dommage. C'est dommage parce qu'on a compris, mais c'est pas que toutes les villes ont compris, que la vieille pierre, les souvenirs, les vestiges, tout ça, ben, ça attirait du touriste, et en fait, ça faisait c'était une source de profit. Donc, on essaie de revenir un peu là-dessus, de sauvegarder, etc. Voilà, et tout ça, je l'ai appris, alors ça, je tiens pas, parce que, bon, je suis pas du tout un spécialiste de l'histoire de Tarbes, mais tout ça, je l'ai appris en consultant un site qui s'appelle lucrup65.fr, qui est un site recense tous les monuments, enfin, tout ce qui est intéressant dans le département.
8: C'est un site patrimonial.
11: Où il y a à la fois les monuments détruits, l'histoire des bains douches de Tarbes, l'histoire du tramway, etc.
9: L'histoire des cagots également.
11: Oui.
9: On trouve sur le site également l'histoire des cagots avec une image effectivement aussi du pèlerinage à Lourdes et du chemin qu'empruntaient les cargos pour venir à Lourdes. C'est un site très intéressant.
11: Oui. J'ai appris par exemple qu'à Lourdes, il y avait un tramway dans le temps, ce que j'ignorais, il n'en reste aucune trace. Ce qui amusant, entre guillemets, c'est que le tramway existait au début du siècle dernier, et qu'aujourd'hui on voudrait revenir au tramway, quoi. Oui. Cette espèce de boucle un peu ironique, mais bon.
9: C'était le cas à Bordeaux, il y avait un tramway à Bordeaux dans les années 50 qui était enlevé,
3: qui a été détruit.
9: Et puis qu'on a remis
3: déjà les grandes villes et puis même des villes moyennes, il y avait le tramway à la fin du 19e siècle.
11: Oui, tout à fait.
3: Et jusque dans les années 40, certaines villes un peu avant, mais autour des années 40-50. J'ai vécu longtemps à Strasbourg. Strasbourg, dans les années 60, on a totalement enlevé les tramways, on a recouvert les voies.
11: Ouais.
3: Et dans les années 80-85, on a refait
11: des voies.
3: Voilà, refait les voies. Voilà.
11: On ne peut que le regretter, à mon avis, mais bon, ben, c'est comme ça. Donc voilà, ça c'était l'idée pour ancrer le polar dans la ville. Dans la ville de Tarare. Alors, c'est une fiction, hein. Il n'y a jamais eu autant de meurtres en si peu de temps et dans ces lieux. Il faut quand même.
3: Disons que là, on fait exploser les statistiques.
11: Ah oui, en une semaine, on a fait 10 ans de meurtres, peut-être. Mais bon. Ouais. Voilà. Mais c'est, alors, donc, oui, comme tu disais, c'est, au départ, on pense à une affaire immobilière, puisque la première victime est un architecte qui est déposé dans l'ébauche d'un plan. La deuxième victime est, si je me souviens bien, dans l'ordre dans lequel j'ai fait apparaître, je crois que c'est un kiné qui est déposé non loin des thermes. La troisième est un médecin qui est déposé près de
3: dépôt de
11: sangsues, etc. Oui. Donc, au début, on pense à un problème immobilier, puis ensuite, on se dit qu'il doit y avoir un lien entre le lieu et la profession de la victime. Et puis, bon, finalement, c'est tout autre chose. Et à un moment donné, les enquêteurs se demandent même si c'est pas quelqu'un, disons, un peu dérangé, qui aurait décidé de se venger de la destruction des monuments anciens de la ville. Mais bon, c'est pas du tout ça. Voilà, je ne vais pas en dire plus.
3: Non, il ne faut pas déflorer l'histoire, parce qu'elle est intéressante. Les personnages sont intéressants. Alors, ce qui est intéressant, c'est le rapport père-fille entre Léon. Alors pourquoi est-ce qu'il s'appelle Léon? Peut-être en fonction de Trotsky, je ne sais pas. Peut-être qu'il y a...
11: Il y a des chances. Peut-être.
3: Ah bon, d'accord. Et donc Léon, qui est, j'allais dire, un enseignant à la retraite. Hein, c'est un enseignant d'histoire, si mes souvenirs sont exacts, à la retraite.
11: Oui, de philosophie.
3: De philosophie, à la retraite, mais qui est passionné d'histoire locale, qui est intarissable sur cette histoire locale. Et puis sa fille, qui elle est policière et qui se coltine une enquête avec pas mal de machisme autour, puisque j'allais dire, en tant que policière, elle est mise à mal par son patron, elle est relativement malmenée par son premier coéquipier qui est muté, donc...
11: Dégage de suite.
3: Il dégage assez vite, et il est remplacé donc par ce deuxième coéquipier qui vient de Pau,
11: ouais.
3: Et qui est en délicatesse avec sa hiérarchie, mais qui a l'air assez nonchalant, et donc ça lui fait une grande trouille, mais qui s'avère être quand même quelqu'un de solide, malgré sa nonchalance. Et puis il y a un personnage, là, féru de Freud, qui se balade un peu en ville et dont on ne saisit pas très bien au départ quel est son rôle, et puis après ça se précise. Donc où est-ce que vous pouvez raconter quelque chose sur ce personnage-là?
11: Le dernier. Ben, c'est une vieille idée que j'avais depuis longtemps, c'était de... Bon, on peut le dire, c'est le tueur.
3: C'est le tueur, oui.
11: C'est le tueur. Et depuis longtemps, j'avais cette idée de mettre... d'imaginer un tueur adepte, féru de Freud. Alors, il l'est, mais avec ironie, c'est-à-dire que les textes de Freud l'amusent. L'amusent beaucoup.
9: Pourquoi? Pourquoi?
11: Ben, parce qu'il ne prend pas ça au sérieux. Il ne prend pas ses textes au sérieux. Pour lui, c'est des couillonnades. Ben, c'est son opinion. Hein, c'est...
9: C'est intéressant.
11: Et ce que j'ai essayé de faire, alors, je suis pas du tout un spécialiste de quoi que ce soit. Hein, et c'est les extraits que j'ai trouvés par-ci, par-là. Et j'essaye de faire que les citations que je glisse correspondent aux situations dans lesquelles évolue le tueur. Alors, de façon plus ou moins heureuse. Par exemple, pour prendre un exemple, c'est la première. Donc il arrive à Tarbes, et comme tout touriste, la première chose ou la deuxième qu'il va voir, c'est le jardin massé. Et donc, il va au jardin massé, il voit les animaux, tout ça. Et j'ai glissé une citation où Freud se demande si les animaux ont une conscience, ou je ne me souviens plus exactement de la citation. Mais voilà, c'est essayer toujours de faire sur le transfert qu'il peut y avoir entre le tueur et la victime, etc., etc. Bon, voilà, ça m'a beaucoup amusé de créer ce personnage un peu. Et au fil des... Alors ça, c'est une idée de mon éditeur. Il fallait le rendre un peu sympathique, ce tueur, malgré le fait qu'il est détestable, c'est une évidence. Et donc, je lui ai greffé une histoire sentimentale, plus ou moins sentimentale, qui le rend, je pense, un petit peu sympathique, et qui rentre aussi en résonance sur le mobile, qui rentre aussi un peu en résonance avec le mobile de tous les meurtres.
8: Voilà, on ne dira rien, mais...
11: Oui, oui, voilà, c'est le...
8: Alors moi, je ne dirais pas que le personnage, moi je ne l'ai pas perçu comme un personnage sympathique au sens classique du terme,
11: oui,
8: mais je l'ai senti comme un personnage à principe. C'est-à-dire que il remplit ses contrats.
11: Oui, voilà.
8: Il ne connaît pas le commanditaire, donc il reçoit des courriers lui commanditant une exécution, donc un contrat.
11: Oui, c'est un travailleur consciencieux.
8: Voilà, c'est un travailleur consciencieux. Il fait son boulot correctement. Et puis, sorti de ça, il y a des comportements des gens qui l'entourent qui peuvent le heurter. Je pense à un moment où il rencontre une vendeuse qui se fait agresser stupidement par un espèce de malotru qui lui parle mal, qui la méprise, etc. Et mal lui en prendra ce malotru à cause du tueur, parce qu'il n'apprécie pas trop la façon dont il s'est conduit avec cette jeune femme.
11: Oui, oui, il faut faire attention à qui on parle, des fois.
8: Ou du moins à quelqu'un qui passe inaperçu.
2: Ouais.
8: Parce qu'en plus, le tueur, il a l'air de passer assez inaperçu, quoi.
11: Ben, c'est le... Enfin, je ne suis pas un tueur, raison. Mais il me semble que c'est le béaba du tueur, quoi. Il faut qu'il soit... passe muraille, sinon s'il a un gyrophare sur la tête, il va jamais, ça sera pas un travailleur consciencieux.
8: Ouais, ouais. Moi je me souviens d'un personnage, tueur à gages, qui disait qu'il y avait trois grands types de tueurs. Il y avait le petit tueur qui était embauché par un caïd ou autre, donc des gens qui avaient aucune jugeote, qui faisaient un travail de bourrin. Et qui faisait y tuer, mais peu importe s'il y avait des victimes collatérales et tout ça. Il y avait les tueurs institutionnels, donc on ne dira pas dans quelles agences ils travaillent, même en France d'ailleurs, parce qu'il n'y a pas que aux États-Unis ou en Israël qu'il y a des tueurs institutionnels. Et puis il y a des gens libres qui sont des tueurs professionnels au sens propre du terme, c'est-à-dire qu'ils mettent tout leur savoir-faire et toute leur sagesse pour commettre des crimes, mais sans rien autour, quoi. C'est clair, net, il y a une victime, il est payé pour, et ce sera cette victime-là et pas une autre.
11: Ceci étant, c'est un tueur de fiction. Je ne l'ai jamais rencontré.
8: Ah bon ?
11: J'ai pas dû. Non, non, je suis pas pressé. Donc, il y a pas de souci. C'est un tueur de fiction. Hein. Donc, un tueur de fiction, comme on en voit dans beaucoup de films américains justement, ou des films français de temps à autre aussi. Bon, c'est pas un psychopathe, hein.
8: C'est un tueur en série, tueur à gages.
11: Oui, oui, c'est ça, c'est un tueur à gages. Quand il a fini, il est question qu'il rentre chez lui tranquillement. Il a une villa, on imagine, c'est pas dit, mais on imagine au bord de la mer et partir en villégiature.
8: Et attendre le
11: prochain
8: contrat, voilà.
11: Tout à fait.
8: Ouais, et puis passer du temps à partir du contrat, à construire tout le scénario qui va lui permettre d'aboutir à
11: ouais.
8: ça. Et quand on est auteur et qu'on doit construire ces scénarios, il n'y a pas parfois envie de se mettre à la place du tueur, non pas pour réaliser, mais pour penser comme lui ?
11: Non, enfin oui, je ne sais pas. Parce que c'est compliqué de se mettre... Alors oui, mais ça c'est l'enjeu de l'église, c'est un peu l'enjeu, quoi. C'est-à-dire se mettre dans la tête, essayer de se mettre dans la tête de tous les personnages, hein, que ce soit l'inspecteur est une inspectrice. Mmh. Bon, c'est pas un grand défi, mais c'est un petit défi que d'essayer de mettre en scène une femme. Il aurait été plus simple de mettre en scène un homme qui peut penser comme moi, quoi. Mais bon, c'est essayer de se mettre dans la tête des personnages. Mmh. Donc, que ce soit l'enquêtrice, que ce soit l'adjoint, que ce soit le père, que ce soit le tueur, que ce soit, bon, d'autres personnages qu'on croise. C'est un peu l'enjeu, quoi, d'essayer de se mettre dans leur tête et de pas les rendre tous, bon, c'est le piège, tous semblables. Mmh. C'est-à-dire qu'ils réagissent tous de la même manière, face à des situations ou de ma façon semblable, qui parlent tous un peu de la même manière ou de façon semblable. Il faut essayer de leur... Bon, mais je crois que c'est le propre de tout... C'est ce que cherche tout auteur. Hein. Mmh. Alors, je sais pas si j'ai réussi. C'est pas à moi à le juger, quoi. Moi, je l'ai écrit, je suis le plus mal placé pour juger le travail. Parce que sinon, si je me juge, je me donne le prix Nobel d'entrée. Il n'y a pas de souci. Voilà, donc c'est pour dire que ça ne serait pas sérieux, quoi. C'est au lecteur à juger le résultat, quoi. Mm-hmm. Et donc, à voir si cet enjeu, justement, de se mettre à la place ou d'essayer de penser comme ou de donner vie à un personnage, est-ce que cet enjeu est réussi ou pas. Mm-hmm. Ça, c'est tout le travail, quoi.
8: Et votre travail d'auteur, comment est-ce que vous le raconteriez à nos auditeurs? Comment vous faites? Comment vous êtes parti sur le premier meurtre? Et ensuite, comment vous avez, défait la pelote
11: Oui, alors, je ne sais pas, moi, je fais d'une façon particulière, qui m'est propre, disons. Je suis parti sur l'idée c'était donc ce que j'ai écrit avant, et j'étais venu ici déjà il y a quelques années, se déroulait à Toulouse.
8: C'est vrai, oui, je me souviens.
11: Et celui que j'en ai écrit un autre qui avait été publié à la fin du siècle dernier, c'est dire si ça fait longtemps, se déroulait aussi à Toulouse. Et ce que j'écris en numérique, hein, pour un éditeur se déroule aussi à Toulouse. Mmh. Et donc, bon, là, j'avais envie de passer sur Tarbes. Et donc, l'idée, c'était de, ce que je disais tout à l'heure, c'était de l'ancrer dans la ville. Essayer de l'ancrer dans la ville. Donc, je suis parti sur sur la villa gallo-romaine. L'idée est partie de là.
8: D'accord.
11: Villa gallo-romaine, un cadavre au milieu de la villa gallo-romaine. Et ma première idée, c'était, d'ailleurs qui transparaît, je crois, dans le texte, c'était une affaire immobilière. Le cabinet d'architecte est impliqué dans une combine. Et puis, bon, comme j'avais déjà utilisé cette idée plus ou moins dans l'un des textes qui se déroule à Toulouse. Divin Toulouse, je me suis dit, bon, autant refaire Divin Toulouse et l'appeler Divin Tarbes, et on en parle plus, ça ira plus vite. C'est déjà fini, donc c'est bien. Donc après, bon, mais je me suis dit qu'on va mettre un autre lieu symbolique, etc. Et alors, ce que je voulais dire, c'est que je n'écris pas avec un synopsis. Je sais que, par exemple, toi tu as besoin d'un synopsis, ou tu fais d'abord un synopsis détaillé, etc. J'avais rencontré... Noguès, Gilbert, qui lui aussi m'avait expliqué qu'il faisait un synopsis et que ce qui lui permettait d'écrire les chapitres dans l'ordre dans lesquels parce que c'était très détaillé, il écrivait les chapitres dans un ordre un peu dans le désordre et ensuite il. Moi non, c'est une autre façon de faire. Je me raconte l'histoire au fur et à mesure et c'est au fur et à mesure que je construis l'intrigue. Même si je pars pas complètement dans le brouillard non plus, j'ai quand même une vague idée. Mais par exemple, le dénouement est venu, je l'avais dans la tête à partir d'un certain moment. Mais le mobile de ces meurtres, ce n'est qu'à peu près au milieu du livre qui m'est apparu comme évident. Et un personnage qui n'était pas prévu pour être ce qu'il est. Ce n'est qu'à partir de ce milieu qu'il est devenu ce qu'il est.
8: D'accord. Ouais.
11: Donc, bon, mais c'est... Alors, ça, Après, ça veut dire aussi qu'il faut reprendre depuis le début, réécrire, refaire cadrer, parce qu'après, on s'aperçoit qu'il y a des choses qui ont été dites au chapitre 1 qui ne cadrent pas du tout avec ce qui va être dit au chapitre 4. Donc, il faut reprendre l'écriture, etc. Mmh. Bon, c'est ma façon de faire. Donc, voilà, c'est... Je me raconte des histoires.
8: Eh bien, c'est bien. C'est le propre de l'auteur de se raconter les histoires, mais surtout de les faire partager au lecteur.
11: Le but, ouais, c'est un peu ça, mais bon.
8: Eh bien, écoutez, là, on arrive au bout de notre émission. Philippe, vous avez des questions?
9: Non, je voulais juste savoir si vous partagiez la conviction de Boris Vian qui disait « Cette histoire est vraie parce que je l'ai inventée ».
11: Ouais, je dirais « Cette histoire est... » Oui, oui, d'accord, « Cette histoire est vraie parce que je l'ai inventée ». Oui, j'avais envie de... Mais il faudrait que je réfléchisse pour retourner la formule.
9: On verra bien dans la prochaine émission. Alors
11: donc là, je sais pas quoi.
9: Mais oui, c'est oui, j'ai passé par rapport au tueur, comme disait tout à l'heure, vous n'avez pas connu de tueur. C'est pour ça, c'était un peu
11: Oui, tout à fait, oui.
8: Et donc, nous étions avec Luis Alfredo pour son roman « Contrat sur Adour » aux éditions Arcane 17 dans la collection Polar Rouge, qui vient de sortir, là, il y a quelques jours en librairie, même si... au moment où nous enregistrons, il était déjà sorti. Mais ça, c'est les avantages
11: des
8: éditeurs et des journalistes de recevoir avant les libraires. Merci, Louis.
11: C'est moi qui vous remercie pour cette invitation et pour ce moment agréable.
8: Il a été partagé.
9: Il a été partagé. À bientôt.
11: À bientôt, j'espère.
9: Voilà, Philippe Subercaz, ce qu'on pouvait dire... Philippe Subercaz est-il là ?
8: Très occupé. Ah, voilà.
9: Nous avons retrouvé
8: notre Philippe.
9: Notre Philippe Subercaz. Je mets le casque.
1: Je vous écoutais religieusement et j'étais subjugué.
9: Mais
1: voilà.
9: Vous nous écoutez religieusement à Radio Présence.
8: Ça tombe bien. C'est un peu logique.
9: Ça tombe bien, c'est logique.
11: Ah oui, ça c'est sûr. C'est la moindre des choses.
9: C'est la moindre des choses.
11: Sinon, ça devient...
8: Eh bien, les amis, à la semaine prochaine.
9: À la semaine prochaine,
8: vous voulez
1: au
8: bien.
1: À la semaine prochaine, au revoir.
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2: Léon XIV poursuit son cycle de catéchèse sur Lumen Gentium. Le dernier chapitre de ce texte conciliaire porte sur la Vierge Marie, modèle parfait de ce que l'Église est appelée à être, selon le pape. Lors de l'audience générale, Léon XIV s'est souvenu de l'attentat dont a été victime Saint Jean-Paul II il y a 45 ans, jour pour jour. L'ordination d'évêque est un acte schismatique. Le dicastère pour la doctrine de la foi adresse un nouvel avertissement à la fraternité Saint-Pie-X. La communauté traditionaliste avait dernièrement annoncé son projet d'ordonner en juillet prochain de nouveaux évêques sans mandat pontifical. Intensification des frappes au Liban, 40 infrastructures du Hezbollah touchées en 24 heures par l'armée israélienne. L'escalade intervient à la veille de la reprise de négociations directes entre le Liban et Israël. Et puis en Colombie, le CICR met en garde contre l'explosion du nombre de personnes disparues en 2025.
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2: Bonjour à tous. C'était il y a 45 ans, place Saint-Pierre. Jean-Paul II a été victime d'un attentat gravement blessé par balle. Le saint polonais s'en sortira finalement indemne et pardonnera par la suite son agresseur. Ce matin, avant l'audience, Léon XIV s'est arrêté quelques minutes pour prier en silence sur la plaque commémorant l'attaque. Et en hommage à son prédécesseur, en ce 13 mai célébrant Notre-Dame de Fatima, Léon XIV a décidé de consacrer sa catéchèse à Marie, saluée comme membre suréminent et absolument unique de l'Église dans le dernier chapitre de Lumen Gentium, le compte-rendu de Xavier Sartre.
3: La mère de Jésus est le modèle parfait de ce que toute l'Église est appelée à être, explique d'emblée Léon. En se laissant façonner par l'œuvre de la grâce, en accueillant le don du Très-Haut, elle est devenue créature de la parole du Seigneur et mère des enfants de Dieu. Elle est une croyante par excellence, un membre éminent de la communauté ecclésiale. En elle, poursuit le pape, nous est offerte la forme parfaite de l'inconditionnelle ouverture au mystère divin dans la communion du peuple de Dieu. Marie est mère de toute l'Église, chacun peut s'adresser à elle, assure Léon XIV, avec une confiance filiale dans la certitude d'être écouté, protégé et aimé.
4: Maria è pertanto la donna icona del mistero, cioè del disegno divino di salvezza.
3: Marie est donc la femme icône du mystère, c'est-à-dire du dessein divin du salut révélé en plénitude en Jésus-Christ. Elle a apporté à l'œuvre du Sauveur, poursuit Léon XIV, une coopération absolument sans pareil par son obéissance, sa foi, son espérance, son ardente charité. Le pape invite à se laisser interpeller par elle pour mesurer si je vis avec une foi humble et active mon appartenance à l'Église, pour voir si je me sens partie intégrante de l'Église. Léon XIV invite chacun, en somme, à demander l'intercession de Marie pour voir grandir son amour pour l'Église.
2: Compte rendu de Xavier Sartre. Des nouvelles nominations d'évêques annoncées ce mercredi par la salle de presse du Saint-Siège. Dans le monde francophone, le Saint-Père a nommé évêque auxiliaire de l'archidiocèse d'Abidjan le père Agoua Jean-Marcel Arnaud Kouamé, jusqu'à présent curé de la paroisse Saint-Ambroise à Abidjan. Les ordinations épiscopales sans mandat pontifical constituent un acte schismatique. Le préfet du dicastère pour la doctrine de la foi adresse un dernier avertissement à la fraternité sacerdotale Saint-Pie-X. En février dernier, la communauté traditionnaliste des Cônes en Suisse a rejeté la proposition de dialogue théologique avancée par le cardinal Fernandez. L'adhésion formelle au schisme constitue une grave offense à Dieu et comporte l'excommunication prévue par le droit de l'Église, rappelle une note rendue publique ce matin, Jean-Charles Puzzolu.
5: Oui, ça résonne comme un dernier appel du pasteur à ses brebis égarées avant une fracture. Le pape continue à prier pour que l'Esprit-Saint éclaire les responsables de la fraternité sacerdotale Saint-Pie-X, afin qu'ils reviennent sur leurs pas concernant la très grave décision qu'ils ont prise, affirme dans sa note le cardinal Fernandez. Début février, la fraternité avait annoncé son intention de procéder au mois de juillet à l'ordination de nouveaux évêques. La salle de presse du Saint-Siège avait alors communiqué qu'un dialogue informel et personnel était sur le point de s'ouvrir entre le préfet du dicastère pour la doctrine de la foi, le cardinal Fernandez, et le supérieur de la fraternité, le févriste. Reçu au Vatican le 12 février, le père Davide Pagliarani s'était vu proposer un dialogue spécifiquement théologique, un parcours en vue d'établir les minimums requis pour la pleine communion avec l'Église catholique et d'identifier un statut canonique pour la fraternité. Une semaine plus tard, Davide Pagliarani rejetait la proposition de dialogue, prétextant l'impossibilité de revenir sur les textes texte conciliaire et sur la réforme liturgique. Il confirmait aussi son intention d'ordonner de nouveaux évêques le 1er juillet prochain et donc de provoquer un schisme comme celui qui avait valu l'excommunication en 1988 par Jean-Paul II de Mgr Marcel Defèvre, le fondateur de la Fraternité.
2: Merci Jean-Charles Puzzolu. Les détails sont bien sûr à retrouver sur notre site internet vaticannews.va. À la une de l'actualité internationale, l'intensification des frappes au Liban. Après une baisse relative de l'intensité la nuit dernière, l'aviation israélienne a repris ses bombardements dans différentes régions du pays ce mercredi. Cette escalade intervient à la veille de la reprise à Washington de négociations directes entre le Liban et Israël sous l'égide américaine. Depuis Beyrouth, la correspondance de Paul Khalife.
1: Un déluge de feu s'est abattu depuis mercredi matin sur de nombreuses régions du sud du Liban, avec un débordement sanglant sur l'autoroute côtière entre Beyrouth et la partie méridionale du pays. L'armée israélienne a lancé dès les premières heures du matin un ordre d'évacuation aux habitants d'une grande localité située au nord de la ville côtière de Tyr, à 30 km de la frontière. Des dizaines de familles ont dû évacuer leurs maisons dans la précipitation pour trouver refuge dans des centres d'hébergement aménagés par les autorités locales. Des avions et des drones se sont déchaînés sur plusieurs localités du district de Tyr dans le secteur occidental de la frontière. L'artillerie a visé un certain nombre de cibles dans différents points du sud Liban. L'aviation israélienne a également mené depuis ce matin 4 frappes meurtrières contre des voitures sur l'autoroute côtière qui traverse le Liban du nord au sud. L'une de ces frappes a visé un véhicule 4x4 occupé par 4 personnes dans la localité de Jiyeh, à 25 km au sud de Beyrouth. Un autre véhicule a été visé dans le même secteur quelque temps plus tard. Le Hezbollah a de son côté lancé des roquettes et des drones kamikazes contre des regroupements de soldats et des positions israéliennes en territoire libanais. Paul Khalife, Beyrouth, RFI pour Radio Vatican.
2: Et par ailleurs, 21 personnes et organisations libanaises ont été désignées terroristes par les Émirats Arabes Unis en raison de leur lien avec le Hezbollah, allié de l'Iran. La guerre dans le Golfe qui sera au cœur des prochaines discussions entre Donald Trump et Xi Jinping. Le président américain est attendu à Pékin ce soir pour une visite d'État de 3 jours. En amont de la rencontre prévue entre les deux dirigeants jeudi, des délégations chinoises et américaines ont entamé aujourd'hui des consultations économiques et commerciales en Corée du Sud, près de Séoul. En Colombie, le Comité international de la Croix-Rouge tire la sonnette d'alarme dans son rapport annuel sur la situation humanitaire dans le pays andin. L'ONG révèle que de nombreux indicateurs de violence sont repartis à la hausse. Les déplacements forcés, conséquence des manœuvres des guérillas et des groupes paramilitaires, ont par exemple doublé entre 2024 et 2025. Un panorama inquiétant, 10 ans après la signature de l'historique accord de paix entre le gouvernement colombien et les FARC. À Bogota, William Gazo.
6: Le niveau le plus grave de la décennie, c'est ainsi que le Comité international de la Croix-Rouge a qualifié la situation humanitaire en Colombie dans son rapport annuel révélé mardi. Il faut dire que de nombreux indicateurs de violence ont augmenté en 2025. Le nombre de déplacements forcés, individuels et collectifs, ont tous les deux doublé par rapport à l'année précédente. Les disparitions de personnes ont elles aussi été multipliées par 2, tandis que le nombre d'individus blessés ou tués par des engins explosifs a aussi augmenté de 34% sur la même période. Une tendance inquiétante alors que le pays célébrera en novembre les 10 ans de l'accord de paix signé entre le gouvernement colombien et l'ex-guérilla des FARC. Rejeté par une partie de la population et de la classe politique, l'accord historique n'a jamais été totalement mis en œuvre. Le texte s'est aussi trouvé dans l'impasse face aux logiques des groupes armés en mutation et leurs

C'est la première fois qu'Emmanuel Macron se rend en visite officielle au siège de l'Union africaine. Selon l'Élysée, cette visite vise à apporter le soutien français aux efforts de médiation et de résolution des conflits de l'organisation panafricaine. C'est la fin de ce journal. Retour de l'actualité en langue française à 18h, heure de Rome. Vous serez en compagnie de Xavier Sartre. D'ici là, une très belle après-midi à toutes et à tous.

0: Des escroqueries dites aux faux conseillers bancaires, la préfecture du Gers et les forces de l'ordre appellent à la plus grande vigilance. Lors d'une conférence de presse, David Hicham, directeur de cabinet du préfet du Gers, et Philippe Friedrich, directeur départemental de la police nationale du Gers, ont fait un point sur ces arnaques qui se développent à grande vitesse. Premier signaux d'alerte, règle d'or pour ne pas tomber dans le piège, que faire si on est victime? On les écoute, ils sont tous les deux au micro de Pauline Cazier.
1: Bonjour, je suis David Hicham, directeur de cabinet du préfet du Gers. Nous vous avons invité à un point pour faire passer des messages de vigilance en ce qui concerne la recrudescence des escroqueries aux faux conseillers bancaires dans le Gers. Comme vous le savez, les escroqueries aux faux conseillers bancaires sont de plus en plus fréquentes dans notre département et le préfet du Gers en appelle à la plus grande vigilance de chacun. Les escrocs, comme vous le savez, utilisent des techniques de plus en plus élaborées. Nous pouvons tous être victimes d'un tel type d'escroquerie et dans ce cadre-là, le préfet du Gers en appelle à la plus grande vigilance, qu'il s'agisse de la vigilance pour soi-même et de la vigilance pour les autres. Quelques messages clés sont à noter et le premier message est de ne jamais communiquer ses données personnelles, qu'il s'agisse de son code, qu'il s'agisse de ses identifiants bancaires, qu'il s'agisse de sa carte. Et en cas de doute, quand vous êtes saisi par un faux conseiller bancaire, le premier réflexe est de raccrocher et de solliciter directement votre banque. Vous avez un numéro d'urgence qui est disponible sur votre carte ou le site de la banque qui vous permet de pouvoir avoir à tout moment, un conseiller bancaire vrai qui pourra vous accompagner dans vos démarches.
2: Commissaire Friedrich, je suis directeur départemental de la police nationale du Gers. Donc effectivement, on a eu en début d'année une première affaire où on a élucidé, alors pas le conseiller bancaire, mais l'intermédiaire qui a pu faire transiter la somme qui a pu être obtenue indûment. On voulait déjà communiquer d'ailleurs à ce moment-là sur cette affaire parce que c'était l'occasion de faire aussi un peu le bilan de l'action des services. Mais malheureusement, durant l'enquête, on s'est rendu compte qu'il avait multiplié les ouvertures de comptes. Alors c'est notamment souvent des banques en ligne hein, parce que c'est plus difficile à traiter en termes d'investigation. Hein. C'est plus anonyme. On avait détecté plusieurs ouvertures de comptes qui ont servi à peu près au même type de transaction, donc le fonds conseiller qui appelle, qui obtient le virement ou des codes confidentiels qui permettent de provoquer la transaction. Donc là, on est clairement sur un intermédiaire, mais qui a multiplié ce type de transaction avec de l'argent qui rentre, puis de l'argent qui repart souvent sur des comptes pas forcément identifiables. Donc effectivement, le message de vigilance, il est aussi très important parce qu'on sait que si on ne peut pas réagir immédiatement, les investigations sont extrêmement difficiles dans le temps parce que si on n'intercepte pas ou la transaction ou le flux ou le premier vecteur des sommes qui sont détournées, souvent derrière c'est extrêmement compliqué parce qu'on part à l'autre bout du monde. Voilà, donc on avait fait cette première affaire, on a également une seconde affaire, alors plus largement que les faux conseillers bancaires, le message qu'il faut faire passer, c'est qu'il faut être attentif à toutes les escroqueries. On peut se faire passer pour un faux conseiller bancaire, mais on a aussi pas mal les colis, les faux colis. Ça, tout le monde a reçu un jour un SMS avec un colis. Et comme on a régulièrement des colis en attente, il y a forcément un moment donné où ça tombe bien. Ça tombe le jour où vous avez votre colis. Ah mince, le colis que j'attendais aujourd'hui ou demain. Voilà. Donc les faux conseillers bancaires, évidemment. Donc, mais la stratégie est la même. Ne pas communiquer de référence de carte bancaire, ne pas communiquer de code confidentiel et ne surtout pas tomber dans le panneau et dans la précipitation, puisque un des facteurs de réussite de ces escroqueries, c'est que les gens sont mis en panique. Si vous réagissez pas vite, alors là, il va se passer des trucs. Donc forcément, on donne parce qu'on se dit, pour protéger une toute petite somme, finalement, on révèle des informations qui vont permettre des transactions beaucoup plus importantes. Et donc, je disais, cette seconde affaire, elle est un tout petit peu différente. C'est c'est via des boîtes mail où les gens ont réussi à obtenir des documents, où ils ont falsifié les RIB et ont réussi à se faire verser soit des règlements de facture, donc pas du tout aux bénéficiaires de départ, mais sur des comptes dédiés. On a notamment, dans cette affaire-là, identifié une première transaction de quasiment 5000 euros, une autre transaction de pas tout à fait 1000 euros et une troisième transaction de 15000 euros. Voilà, donc dans cette affaire-là, par contre, les individus sont renvoyés devant le tribunal judiciaire pour les faits d'escroquerie et puis diverses infractions qui sont liées à ce mode opératoire. Voilà, donc il y a un travail de fond qui est fait quand même, mais je le redis, c'est extrêmement compliqué. Si on n'intervient pas tout de suite, si on n'a pas tout de suite les bons éléments, les bons numéros, on vous appelle avec des numéros qui très rapidement n'existent plus, une référence bancaire qui très rapidement n'existe plus, et l'opération, quand elle est renouvelée par les escrocs, c'est avec un autre numéro, une autre référence bancaire, donc... C'est pas quelque chose qu'on peut éventuellement mettre sous surveillance et voir s'il y a une personne identifiée, adossée à ces ouvertures de compte. Voilà, donc il faut vraiment réagir très très vite et d'une façon générale, on se rend compte que c'est plutôt un phénomène qui est en augmentation. Voilà, d'où ce message de vigilance. En gros, pour la DDPN. Sur l'ensemble des escroqueries qui sont constatées dans l'année, divers types d'escroqueries, environ un tiers concerne les escroqueries aux fonds conseillers ou les faux colis ou vraiment celles où on essaye sur un one shot d'obtenir juste un accès ou une validation d'opération. Allô, il faut que vous validiez parce que faut que vous rentriez votre code parce que sinon cette opération va se réaliser. Et puis voilà, donc ce type d'escroquerie clairement représente quasiment un tiers de tout ce qui est considéré comme infraction économique et financière.
3: Et là, est-ce qu'on peut avoir un chiffre à peu près depuis le début de l'année?
2: Pour la DDPN, les escroqueries, les infractions économiques et financières, c'est environ entre 100 et 120 faits constatés par an. Sur les faits qui nous sont relatés via les plaintes, après il y a un certain nombre d'infractions qui ne rentrent pas forcément dans les statistiques d'une certaine façon parce qu'elles sont justement traitées par ces plateformes qui elles recueillent les déclarations des gens et voilà. Donc même si ça nous permet d'investiguer, c'est pas forcément parce que les statistiques révèlent les infractions constatées sur le ressort de la zone, mais une escroquerie, on ne sait pas où elle s'est passée en fait. Vous avez un coup de fil, c'est pas parce que vous êtes à Bordeaux, à Auch ou à Toulouse que l'infraction va être va incrémenter les statistiques de Toulouse ou de Bordeaux ou de voilà. Donc il y a un certain nombre d'infractions, mais on sait que sur le volume complet, enregistrant en statistique ou pas enregistrant en statistique, on est à peu près dans ces chiffres. Allez, on va dire entre 100 et 150 parce que tout n'est pas forcément exploité, entre 100 et 150 et un tiers de ces infractions, donc entre 35 et 50 infractions concernent ce type d'escroquerie.
3: Et quand les victimes voient avec leur banque, est-ce qu'elles sont remboursées il faut qu'elles aient la preuve, comment ça se passe?
2: Alors, les dispositifs bancaires, mais je ne veux pas me prononcer pour les banques, si on comprend bien dans les déclarations de ces victimes, les banques remboursent les transactions frauduleuses, mais elles peuvent opposer aux clients, à leurs clients, la responsabilité d'avoir communiqué, par exemple, votre code, le crypto. Voilà. Donc, si vous avez communiqué des références, des codes qui permettent de valider une transaction qui est sécurisée par ces codes, il semble, mais après, ça doit être un arrangement aussi entre les banques et les clients, et peut-être en fonction du type de client ou du type d'escroquerie, mais les banques remboursent les opérations frauduleuses, sauf s'il y a une faute, même pas forcément une intention de frauder, mais s'il y a une malveillance ou voilà, si la victime s'est fait avoir. Je ne sais pas s'il y a des transactions qui sont acceptées par la banque ou pas, mais normalement, les dispositifs de sécurité sont censés pour ne pas permettre à distance de, de faire une opération à votre place.
0: Voilà, vous avez pu entendre David Hicham, directeur de cabinet du préfet du Gers, ainsi que Philippe Friedrich, directeur départemental de la police nationale du Gers. J'espère que vous avez retenu ces quelques conseils sur ces arnaques aux faux conseillers bancaires. Un grand merci à Pauline Cazier pour ce reportage et surtout pour ses bons conseils.

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2: Le temps pascal compte 50 jours. 50 jours du dimanche de la résurrection au dimanche de Pentecôte. Ce sont des jours de joie et d'exultation, comme si c'était un jour de fête unique, ou mieux, un grand dimanche. Cette citation de saint Athanase introduit cette légende qui peut nous aider à approfondir ce temps pascal. Aujourd'hui, le Midrash de la tente. Dans le désert, la nuit tombe très vite. Nous sommes au début de la nuit. À quelques pas de là, on perçoit le va-et-vient des vagues. À gauche, on voit le campement des Hébreux. Les premiers feux s'allument. Tous s'affairent, gesticulent. Par petits groupes, les hommes s'entretiennent. Il y a quelque chose de pesant dans l'air. Une heure de tragédie s'approche. Quelqu'un dans le camp se met à courir et s'éloigne, revient, apporte des nouvelles. L'excitation augmente. Et nous nous approchons du camp. Nous cherchons à avoir des explications en faisant des signes. Les Hébreux ne parlaient pas encore l'hébreu, ils l'apprirent plus tard. On nous indique au centre du camp une grande tente. Nous nous en approchons et cherchons à voir ce qui se passe à l'intérieur. Il y a un homme pâle, au souffle court, silencieux. L'entoure des hommes à la barbe fournie, les poings fermés. Nous devinons que l'homme au centre est Moïse, entouré des anciens d'Israël. Que fait Moïse ? Il se tient là, muet, semblant médusé. Et que font les anciens ? Ils parlent, crient, se déchaînent à la manière des orientaux qui s'emportent. Écoutons ce qu'ils disent. Le premier. « Vois donc, Moïse, où tu nous as conduits. Nous t'avons fait confiance. Nous avons cru que Dieu t'avait parlé. En fait, nous sommes pris comme des rats prêts à mourir. Alors, ou bien nous nous jetons à l'eau pour mourir noyés, ou bien nous laissons le Pharaon nous anéantir. Voilà où nous en sommes. Pour Israël, c'est la fin. » Un autre se lève. Nous nous sommes imaginés que tu avais changé, Moïse. Nous t'avons connu imprudent, entêté. Mais nous croyons que le désert t'avait appris quelque chose. Mais non, tu es resté exactement le même, semblable à ce que tu étais. Et une fois encore, tu nous as précipités dans le malheur. Un troisième. Écoutez-moi, frère, nous avons des armes. En fait, le verset 18 au chapitre 13 dit « C'est bien armé que les Israélites montèrent du pays d'Égypte. » Certes, les Égyptiens sont très puissants, mais si nous nous battons, nous terminerons notre histoire au moins de façon glorieuse. Mourons comme des héros et louons le Seigneur en tombant les armes à la main. Un quatrième, plus vénérable que les autres, dit « Frère, prêtez-moi votre attention. » De la vie, j'ai une longue expérience. Je connais bien Moïse. Je n'ai jamais eu grande confiance en lui, pas même lorsqu'il est revenu. J'ai compris que c'était un illuminé. Mais écoutez-moi, le Pharaon, je sais qu'il n'est pas méchant homme. De plus, il a besoin de nous. Il n'a donc aucune intention d'exterminer notre peuple. Au contraire, il a tout intérêt à nous rétablir dans notre situation. Soyons humbles, ne tentons pas Dieu. Notre position est insoutenable. Envoyons donc une ambassade au Pharaon et que Moïse se rende absolument invisible. Que quelques hommes sages aillent et disent « Nous avons mal agi, reprends-nous, nous sommes prêts à revenir en Égypte. Nous nous sommes fiés à ce misérable qui nous a trompés. » Puis le ton du vieillard se fit plus persuasif, plus intense. « Frère, écoutez-moi, le Pharaon signifie sécurité, paix et pain pour nos enfants. » « Ne rejetez pas ma proposition, ne soyez pas insensés. » Alors un autre se lève et dit « Mais si, en réalité, Dieu avait parlé à Moïse, que ferons-nous ? Irons-nous contre Dieu ?» Un autre aussitôt le contredit « Mais non, c'est impossible, Dieu ne peut pas abandonner son peuple. » Désespéré est notre situation, comment Dieu pourrait-il vouloir notre désespoir ? Ainsi parlait-on sous la tente. D'un côté, il y a Moïse, De l'autre, il y a Pharaon avec ses menaces, mais aussi avec ses promesses et ce qu'il représente de soutien juste et raisonnable pour les situations complexes de l'existence. Au centre, les anciens, partagés entre Moïse et Pharaon. Il semble qu'à cette heure, les actions du Pharaon soient à la hausse, alors qu'une poignée d'hommes osent miser sur Moïse.
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3: Bonjour à toutes et à tous. Bonjour Lisette.
4: Bonjour Anne.
3: Nous voici ensemble pour un petit tour d'horizon culturel pour cette fin de semaine. Du côté du Gers, vous nous proposez la course Gambadour ce dimanche 17 mai. C'est à Jubeloc. De quoi s'agit-il ?
4: C'est le rendez-vous à ne pas manquer pour tous les amateurs de course à pied. Licenciés ou non, tout le monde est le bienvenu, du trail et des courses pour tous les goûts.
3: Oh, avec des parcours, je suppose, adaptés à tous les niveaux.
4: Alors, les plus téméraires peuvent se lancer dans le Gamba Trail de 19 km, accessible dès la catégorie junior. Pour un défi plus tranquille, il y a le Grand Gambadour de 10 km, ouvert à partir des cadets.
3: Alors, et pour ceux qui préfèrent encore une sortie plus douce, mais tout aussi sympa.
4: Alors, le petit Gambadour de 5 km est parfait pour la catégorie minime. Et n'oublions pas les enfants. Deux courses au moins de 2 km spécialement pour eux.
3: Notons bien que les mineurs doivent être accompagnés d'un parent.
4: Oui, alors les inscriptions pour les courses du Gambadour ouvrent dès maintenant pour courir le dimanche 17. Et n'oubliez pas de présenter une licence ou un certificat PPS, parcours de prévention santé, de moins de 3 mois.
3: Pour s'inscrire en ligne, teamgambadour.com.
4: Et côté tarif, c'est accessible entre 3 et 14 euros selon la course choisie.
3: Rendez-vous donc à Jubeloc pour une ambiance nature et bonne humeur. Continuons notre balade dans le Gers avec une exposition à l'abbaye de Flaran.
4: Alors à Valence-sur-Baïse, venez découvrir l'exposition Nature humaine d'Iris Miranda. Une exposition qui retrace 10 années de travail autour de l'estampe avec une approche très sensible du rapport entre l'humain et son environnement.
3: Exposition visible tout le week-end et jusqu'au 31 mai, ouvert de 9h30 à 12h30 et de 14h à 18h. L'entrée est à 7 euros.
4: Alors rendez-vous à l'abbaye de Flaran, un cadre exceptionnel dans un lieu chargé d'histoire.
3: Partons maintenant du côté du Béarn.
4: Nous vous emmenons aujourd'hui dans un lieu qui fait l'unanimité auprès des familles. Direction le château de La Hasse, à environ 1 heure de Pau, pour vivre l'expérience du château des énigmes.
3: Dites-nous en plus.
4: Vous découvrirez un parc à thème ludique, installé d'ailleurs dans un magnifique parc arboré, où vous devenez les héros d'une aventure grandeur nature.
3: Au programme ?
4: Alors, un parcours de jeu immersif, construit autour d'une histoire pleine de surprises. Observation, logique, coopération. Ici, tout se joue en équipe. Tous les jours de 10h à 18h, dernière entrée, 2h avant la fermeture.
3: Et pour les tarifs ?
4: Alors, adultes et plus de 12 ans, 18 euros. Enfants à partir de 4 ans, 15 euros.
3: Au cœur du Béarn, à 20 km de Pau, vous avez repéré, Lisette, une sortie aussi belle qu'instructive.
4: Alors, direction le château de Vivant pour découvrir les jardins et les dépendances du château. C'est un site engagé dans la préservation de la biodiversité avec notamment une mare protégée qui accueille une faune et une flore remarquables.
3: Un vrai laboratoire à ciel ouvert pour petits et grands curieux.
4: Oui, alors c'est ouvert du lundi au vendredi de 13h à 19h, donc parfait pour ce vendredi. Entrée 6 euros par personne, gratuit pour les enfants.
3: Lisette, notre agenda se poursuit dans les Hautes-Pyrénées où vous nous proposez une escapade créative.
4: Samedi 16 mai, direction Bagnères de Bigorre, à la boutique de créateur Lanterne, pour découvrir l'exposition La Matière, une exposition qui met à l'honneur le travail de créateurs autour de la matière, du geste et du savoir-faire.
3: Alors, que peut-on y trouver ?
4: Alors, vous pouvez trouver des objets, textures, pièces uniques, une immersion dans l'artisanat contemporain, ouvert du mardi au samedi, de 10h à 13h et de 15h à 18h.
3: Exposition visible jusqu'au 30 mai 2026. Et si certains de nos éditeurs veulent prendre de la hauteur, vous les invitez à un week-end placé sous le signe du bien-être, de la nature et de la découverte. Dites-nous en plus.
4: à Gavarnie-Gèdre, au camping Les Tilleuls, hameau de Soussa, pour découvrir le yoga aérien. Un cours à deux découvertes qui vous invite à pratiquer le yoga suspendu dans les airs. Grâce à un hamac, le corps se relâche, les tensions s'envolent et on travaille à la fois la souplesse, la respiration et l'équilibre.
3: C'est de 9h à 10h15 et 18h à 19h15 au camping Les Tilleuls à Gavarnie-Gèdre.
4: Alors pour tout renseignement concernant les tarifs, ça varie entre 15 ou 25 euros selon la formule proposée. Et pour se renseigner ou s'inscrire, appelez le 06 74 80 46 06.
3: Pour terminer notre agenda, Lisette, c'est au théâtre que vous nous invitez.
4: Alors avec Les Amis du Placard, une pièce captivante de Gabor Rassoff, adaptée et mise en scène par la talentueuse compagnie Les Malassis. Vous avez déjà rêvé d'un monde où acheter des amis serait-il possible ? Préparez-vous à vous plonger dans un univers où tout ce que vous pensiez inimaginable devient réalité.
3: C'est au centre Albert Camus à Séméac, ce samedi 16 mai à 20h30.
4: Et cerise sur le gâteau, les tarifs sont très abordables, seulement 12 euros et 9 euros pour les tarifs réduits. Une occasion à ne pas rater.
3: Merci Lisette, à la semaine prochaine.
4: Merci Anne, et prenez bien soin de vous.
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1: Bonjour Juliette et Thibault Lelivivier.
2: Bonjour Nathalie.
1: Alors 34 ans de mariage et puis je dirais de la pratique sur le terrain, de la pratique avec votre expérience aussi de préparation en paroisse pour ces couples avec je dirais un état des lieux, des profils très différents. Et puis je tenais aussi à rappeler en tout début d'émission dans ce troisième épisode que vous avez écrit un livret précieux pour ces fiancés qui se préparent au mariage, donc des fiancés qui apprennent peut-être à mieux se connaître et qui vont apprendre au fil du temps pendant cette préparation, qui demande de l'écoute, qui demande de la formation, qui demande une attention particulière, d'arriver au fil du temps. Le but, c'est de discerner si on se dit oui pour toute une vie, si on s'engage à l'église dans ce sacrement, ou si finalement on arrête ce bout de chemin pour prendre un autre chemin. Alors on poursuit toujours avec vous, Juliette et Thibault, sur cet accompagnement en paroisse, hein, je dis bien en paroisse, avec un état des lieux et des profils différents. Qu'en est-il, Thibault ?
3: Oui, je trouve que la chose peut-être la plus importante, c'est de voir qu'on a affaire, nous, à des gens qui ont une relation à l'Église qui est très éloignée. Et j'insiste sur la qualité de l'accueil. Parce que je pense que peut-être la caractéristique qui me touche moi le plus de Jésus dans l'Évangile, c'est sa qualité d'accueil, d'accueillir les gens là où ils en sont. Et on n'a pas idée de l'appréhension que peuvent avoir nos jeunes à revenir vers une église qu'ils ne connaissent pas ou dans laquelle ils n'ont pas mis les pieds depuis 15 ou 20 ans. Donc voilà, nous accueillons. Et ça, c'est la première chose qu'on fait. Et on le fait en paroisse, avec le curé, avec les couples préparateurs et parfois même avec des paroissiens pour qu'ils sentent que la paroisse est une famille, un terreau dans lequel on aimerait bien qu'ils viennent pouvoir s'enraciner, en fait.
4: Je suis frappée du fait que dans beaucoup de paroisses, la préparation au mariage et l'accueil sont très bien faits. C'est-à-dire qu'il y a quand même, ça me frappe, cette gratuité, cette disponibilité des animateurs, des accompagnateurs, ils sont là, ils sont très fraternels, ils savent accueillir, ils savent se faire proche. Donc ça, vraiment, comme Thibault, je pense que c'est, si on les accroche là-dessus, s'ils se sentent, ils ont toujours la peur d'être jugés. Et c'est absolument extraordinaire de gens qui vous disent, ils arrivent et ils vous disent, ah oui, mais nous on vit dans le péché. C'est encore un truc qui ressort de gens qui savent, j'allais dire, à peine ce qu'est le péché. Vous voyez, il y a quelque chose d'un peu profond, d'un peu qui vient de loin. Et donc, nous, de dire, on est juste à votre écoute, il n'y a pas de jugement. La peur du jugement dans notre société, c'est un truc de fou.
3: Oui, on sent un rapport un petit peu légaliste avec la morale, parce que souvent, quand on leur parle d'église, ils pensent morale, et en fait, de les accueillir personnellement, comme ils sont, là où ils en sont, c'est souvent quelque chose qui les touche très profondément.
4: Quand on fait de la préparation au mariage, bon, quand on a passé, entre guillemets, et c'est tout au long, bien sûr, cette fraternité, on va construire la fraternité avec eux pour les rendre suffisamment confiants, pour qu'on puisse échanger en profondeur, pour qu'on puisse les faire descendre profondément, faire des vrais choix, relire leur histoire. Enfin, on va aller les chercher sur des choses pas toujours simples. Ils n'ont jamais échangé sur certains sujets. Donc,
1: vous pensez à quoi, par exemple ?
4: Eh ben, le pardon.
1: On en parlera.
4: Ah, oui. Mais clairement, la plupart du temps, ils n'ont jamais parlé de ça. Et donc, concrètement, on a trois axes quand on prépare des jeunes au mariage. Le premier, c'est préparation à la vie de couple. Personne ne les a fait réfléchir sur leur couple, leur histoire, leur fragilité, leurs blessures déjà de couple, sur la communication, comment on vit à deux, dans l'altérité, dans la complémentarité. Ils ne savent pas. Et donc, ils sont très intéressés. Ils nous disent, c'est des choses qu'on n'a jamais entendues. Deuxième axe, on prépare un sacrement. Donc, un sacrement, on prépare un consentement qui doit être valide. Il y a quatre piliers, il faut qu'on soit d'accord là-dessus. Il y a une célébration qui leur fait peur, parce qu'ils ne savent absolument pas comment ça va se passer.
1: Ils ont beaucoup de peur. Hein. Vous nous écrivez aussi des couples qui ont beaucoup de peur, d'appréhension.
4: Ben oui, parce que
1: par rapport au jugement.
4: Par rapport au jugement, puis parce qu'ils ne connaissent pas. Nous, on est un peu tombés dans la marmite. On sait ce que c'est qu'une cérémonie de mariage. Est-ce que ça nous fait peur ? Non. Eux, ils ne savent pas. Imaginez que je vous dise, vous allez vous marier à la synagogue. Vous seriez peut-être pas très à l'aise, vous savez pas comment ça se passe. Et donc, il faut se sentir de la famille. Nous, on rentre dans une église, on est chez nous, on sait que c'est notre maison. Eux le savent pas, on leur dit, c'est chez vous.
3: Et ils n'ont pas, forcément tort d'avoir peur d'une certaine manière, au sens où ce qu'ils vont vivre dans la préparation au sacrement de mariage, c'est une rupture telle avec le monde dans lequel on vit et avec les habitudes et le train-train dans lequel ils sont rentrés, qu'ils vont découvrir des choses nouvelles. Et en fait, il y a toujours cette appréhension devant la nouveauté. Je veux dire, là, c'est clair, on va leur parler de Jésus. On va avoir une approche qui aujourd'hui, alors c'est un gros mot, excusez-moi, mais qui est kérigmatique. On va parler de Jésus.
4: Ça, c'est le troisième axe de la préparation au mariage. C'est-à-dire que dans ce sacrement, Jésus se rend présent pour eux, vient sauver leur amour. C'est vraiment la grâce du sacrement de mariage. C'est le salut qui est donné au couple par une grâce particulière.
3: Ils sont très touchés par la figure de Jésus. Vous voyez, autant leur rapport à l'Église peut être très ambigu, parce qu'en fait, ce qu'ils entendent de l'Église et qui est présenté par les médias, qui peut être très différent de ce que nous, nous vivons concrètement dans nos paroisses.
1: Aussi, ça peut être aussi une image médiatique de l'institution.
3: En revanche, la personne de Jésus, c'est quelque chose qui les touche. Cet homme qui a donné sa vie par amour, c'est quelque chose qui est bouleversant. Et c'est vrai qu'on voudrait tellement qu'il puisse être touché par cette figure, mais c'est quelque chose qui... Alors, on reprend quand même toute l'histoire de l'Église, le péché. Enfin, on a quand même toute une...
1: Donc, vous parlez là, je dirais, dans cette préparation, bien plus qu'une simple préparation au sacrement de mariage, vous formez, vous catéchisez.
3: Ah ben, complètement.
1: Début à la fin, vous reprenez tout à zéro.
3: C'est une catéchèse.
1: C'est une catéchèse,
3: clairement. Mais c'est aussi ce qui est demandé par le pape, par notre évêque. Et en fait, on est rentré dans cette obéissance à l'Église et en même temps, on en voit les fruits. Il y a une fécondité derrière ça.
4: Il y a deux choses qui nous aident beaucoup. Et le pape insiste beaucoup. Il dit que la préparation au mariage doit être un catéchuménat. Donc, parce que oui, on met Jésus dans sa vie si on ne sait pas qui il est, si on ne sait pas que Jésus, c'est celui qui vient nous sauver. Alors, il nous sauve de quoi ? On est bien obligé de revenir avant de leur expliquer le projet de Dieu. Alors, on fait ça en très simple, c'est la théologie du corps pour les nuls. On fait ça très, très, très synthétisé, mais comprendre l'essentiel. Il y a deux essentiels. Tu as été créé par amour pour Dieu, tu as du prix à ses yeux et il t'aime, ça c'est Isaïe. Et puis, Jésus est venu te sauver. Et voilà, Dieu t'aime et il te sauve. Et ça, ben ça, ils l'entendent. Et ça, c'est très étonnant. Et le pape nous dit que si on a une approche
1: kérigmatique... Permettez-moi, mais c'est déjà un premier miracle.
4: Mais complètement. Mais
1: viennent de loin, parfois dans une grande ignorance, sont en capacité d'entendre que ce Jésus dont vous parlez est vraiment Jésus sauveur, même pour eux individuellement et pour ce futur couple, Thibault.
3: Alors en même temps, on utilise aussi des outils. Juliette a fait des petites vidéos assez percutantes, très courtes, qui s'appelle les Draw My Life. Et en fait, ça vient les rejoindre, c'est quelque chose qui est jeune, ça donne une autre image de l'Église. Alors ensuite, c'était un challenge de regrouper l'histoire du salut en si peu de temps. Mais au moins, c'est de donner des bases et de dire là où est l'essentiel.
4: Ce qui se passe, c'est que les animateurs ont très peur de cette première annonce de la foi. Sur la question de l'accompagnement psychologique, de la vie de couple, des piliers du mariage, du consentement, ils sont canons. Mais ils ont peur de dire que le Seigneur nous sauve. Et donc, cette annonce explicite, on doit donner pour beaucoup un petit peu des outils et de dire, c'est pas compliqué, mais ça demande d'aller nous chercher. Parce que si on témoigne pas, ce qui va les intéresser aussi, c'est qu'on dit, qui est Jésus pour moi ? C'est simple de dire, Jésus, c'est celui qui est venu te sauver, là, il y a 2000 ans, paf, au milieu, dans la crèche. Mais non, dans ma vie. Et donc là...
1: Donc on entend que vous êtes appelé, encore une fois, à un témoignage personnel.
4: Ah oui. Pour être compris, il y a une partie de topo, de catéchèse un peu théorique, puis il y a une grosse partie de témoignage. Qui est Jésus pour moi ?
3: Oui, mais on est vraiment prêt à parler des merveilles du Seigneur dans notre vie. Ça, il n'y a pas de problème là-dessus.
1: Alors merci à tous les deux. Je vous retrouve demain, ça sera un quatrième épisode avec vous. Je rappelle que on peut se procurer aux éditions Artege ce petit livret, donc pour les fiancés qui se préparent au mariage, avec aussi un outil précieux pour tous les animateurs, voilà, ou tous ceux qui s'en tireraient peut-être après votre intervention, Juliette et Thibault Levillier, l'appel peut-être à s'engager dans cette animation aussi de cette pastorale dans l'accompagnement pour préparer ces différents profils, voilà, un peu éloignés parfois de l'Église, dans cet accompagnement pour recevoir peut-être un jour, avec discernement, l'aide de Dieu, ce sacrement de mariage. Et puis merci à vous aussi pour votre fidélité, 34 ans de mariage, parents de 5 enfants, vous intervenez cette semaine dans cette série des clés pour vivre. Quant à moi, je vous propose de vous retrouver ici dans ces studios à Lourdes demain, à la même heure.
4: À demain. À bientôt.

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2: Bonjour à tous. L'essentiel de l'actualité, le gouvernement français se veut rassurant face aux inquiétudes liées au hantavirus. Les services du Premier ministre indiquent que le stock stratégique de masques de l'État permettrait de protéger la population pendant au moins 3 mois en cas de vague épidémique. Il précise aussi qu'il n'y a actuellement aucune épidémie en cours dans le monde. L'ensemble des Français identifiés comme cas contact sont actuellement hospitalisés. C'est ce qu'a confirmé le ministère de la Santé. Les infractions anti-LGBT+ sont en légère augmentation en France avec une hausse de 2% selon le ministère de l'Intérieur. La majorité des faits concerne des crimes et délits en progression, tandis que les contraventions reculent légèrement. Ces actes sont surtout recensés dans les grandes villes, notamment à Paris. Les autorités constatent une tendance globale à la hausse depuis 2016. En Israël, le Parlement a adopté une loi instaurant un tribunal militaire spécial autorisé à prononcer la peine de mort visant des prisonniers palestiniens, notamment ceux accusés d'avoir participé aux attaques du 7 octobre. Une trentaine d'organisations syndicales européennes appellent à l'Union européenne et ses dirigeants à réagir face à cette loi. Et enfin, c'est parti pour le Festival de Cannes, la cérémonie d'ouverture. C'était hier soir. Et au programme aujourd'hui, la montée des marches de Vin Diesel pour célébrer les 25 ans de Fast and Furious, le premier volet de la saga qui sera projeté en séance de minuit dans la section Cannes Classique. Fin de ce flash, excellent après-midi à tous.
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4: Bonjour à tous. Nous terminons quelques dates importantes de cette première année du pontificat de Léon XIV. Le 13 avril 2026, le clash avec Trump lors d'une prière pour la paix célébrée au Vatican le 11 avril, le pape condamne fermement l'escalade militaire et appelle à la paix, dénonçant une illusion de toute puissance. Trump riposte violemment sur son réseau, qualifiant le pape de faible et mauvais en politique étrangère, allant jusqu'à contester sa légitimité. Dans l'avion pour l'Algérie, Léon XIV réplique sans attaquer personnellement, affirmant ne pas avoir peur de l'administration Trump et maintenir son opposition morale à la guerre. L'épisode révèle un affrontement inédit entre pression géopolitique et autorité religieuse. Et puis, la dernière date importante, du 13 au 23 avril 2026, la grande tournée en Afrique. Ce troisième voyage international du pontificat, mais premier voyage désiré par Léon XIV dès son élection. C'est ainsi que le pape présente cette vaste tournée dans 4 pays d'Afrique, du Nord, Central et Austral. Il se rend d'abord en Algérie sur les traces de son maître spirituel, Saint Augustin, devenant le premier pape à fouler le sol du plus grand pays du continent. Puis le pontife rejoint le Cameroun, l'Angola et la Guinée équatoriale. Dans ces pays au régime autoritaire, Léon XIV n'hésite pas à dénoncer la corruption et les atteintes aux droits de l'homme, réclamant plus de justice sociale et sortant de sa réserve coutumière. Certains observateurs notent que ce voyage aura marqué un tournant dans un pontificat jusqu'alors plus discret. Nous restons avec Léon XIV qui a dressé le bilan de sa tournée en Afrique. Rappelant avoir commencé à penser à ce déplacement dès les premiers jours de son pontificat, Léon XIV a expliqué l'avoir vécu comme un message de paix à un moment historique, marqué par des guerres et par de graves et fréquentes violations du droit international. Revenant tout d'abord sur sa première étape en Algérie, sur les traces de Saint Augustin, le pape a relié son rôle de pontife à une dimension de quête personnelle assumée. Je me suis ainsi retrouvé d'une part à repartir des racines de mon identité spirituelle et d'autre part à penser et à consolider des ponts très importants pour le monde et l'Église d'aujourd'hui, le pont avec l'époque très féconde des pères de l'Église, le pont avec le monde islamique, le pont avec le continent africain. Il s'est réjoui d'avoir reçu en Algérie un accueil non seulement respectueux, mais aussi chaleureux. Nous avons pu constater par nous-mêmes et montrer au monde qu'il est possible de vivre ensemble comme des frères et sœurs, même de religions différentes, lorsque l'on se reconnaît comme enfant du même Père miséricordieux. Il s'est montré ravi aussi d'avoir pu remettre en lumière à cette occasion l'héritage de Saint Augustin, un maître dans la recherche de Dieu et de la vérité. Au Cameroun, dans un pays marqué par des tensions et des violences, le pape a pu réitérer l'appel à œuvrer ensemble pour la réconciliation et la paix. En rappelant que ce pays est parfois surnommé l'Afrique en miniature, il a expliqué que cette métaphore associée à la richesse de la nature peut aussi s'interpréter dans les sens où les grands besoins de tout le continent s'y expriment. Léon XIV, qui avait prononcé un discours musclé devant les autorités civiles du pays, a mentionné une nouvelle fois la répartition équitable des richesses, la place à donner aux jeunes en surmontant la corruption endémique ou encore la promotion d'un développement intégral et durable en opposant aux diverses formes de néocolonialisme une coopération internationale visionnaire. À bientôt sur nos ondes.
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6: Bienvenue à l'écoute de Radio Présence et de Mélomanie pour ce numéro spécial de votre magazine de l'actualité musicale classique toulousaine et régionale. Spécial parce qu'il est entièrement consacré à la programmation d'un bel événement ayant lieu l'été prochain dans le nord du beau département du Lot, où l'on nous écoute sur nos fréquences de Gourdon et Saint-Céré, mais je n'oublie pas bien sûr les auditeurs des fréquences de Cahors et Figeac. Cet événement, c'est le festival de Rocamadour, dont la 21e édition a lieu du 15 au 26 août, comme c'est désormais la tradition depuis 2020. La programmation est à la fois prestigieuse, internationale, avec des musiciens et des formations fidèles au festival depuis des années, mais aussi de nouveaux venus et de jeunes talents à découvrir. Pour vous la présenter, j'ai le plaisir de recevoir le directeur artistique de la manifestation, Aimeran Rollin, que je salue et avec qui nous allons nous plonger dans le détail des concerts de l'édition 2026. Voici donc notre rubrique agenda de la 21e édition du festival de Rocamadour.
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6: Bienvenue Aimeran, merci d'être venu du Lot pour nous présenter cette 21e édition. Alors en fait, ce sont les 20 ans du festival de Rocamadour cette année, puisqu'il a été créé en 2006.
7: Bonjour Eric. Oui, tout à fait. L'association a d'ailleurs été créée le 11 mai 2006, donc c'est dans quelques jours.
6: C'est vraiment l'anniversaire.
7: Voilà, c'est l'anniversaire des 20 ans de cette association, 21e édition. Une histoire qui s'écrit maintenant de longues années dans un lieu extraordinaire, avec une histoire extraordinaire, celle impulsée par le compositeur Francis Poulenc.
6: Et un festival dont chaque édition voit une hausse de la fréquentation. Ça a été encore le cas l'an dernier, en 2025, comme c'est le cas depuis 2019. Est-ce que vous avez retenu cette année une thématique générale pour cette édition 2026, comme c'était le cas lors des précédentes ?
7: Oui, bien sûr. Cette année, la thématique, c'est Dialogue des mondes. Et la programmation, je pense, montre bien cela, parce qu'on verra, quand on va en parler ensemble maintenant, qu'il y a différentes esthétiques de différents continents et de différentes périodes. Et ce Dialogue des mondes est aussi toujours dans cette thématique qu'on travaille depuis plusieurs années, puisqu'il y a eu fraternité, il y a eu héritage, il y a eu des choses comme ça.
6: Migration.
7: Migration, enfin bon, il y a un peu tout ce côté un peu socio-culturel de se dire que le festival de Rocamadour est un lieu de rencontre, un lieu de paix, un lieu de fraternité, un lieu qui défend des valeurs fortes d'humanisme. Et nos thématiques de toutes ces dernières années portent vraiment ces valeurs-là.
6: Nous allons maintenant nous plonger dans la programmation des grands concerts de cette édition 2026 qui se déroule donc du 15 au 26 août. Et comme l'année dernière, vous avez confié le concert d'ouverture, samedi 15 août à 21h à la Basilique Saint-Sauveur de Rocamadour bien sûr, à l'ensemble Vox Luminis, une formation fondée et dirigée par Lionel Meunier qui revient, si je ne me trompe pas, pour la troisième fois au festival. En 2025, l'ensemble avait donné la fameuse messe en si mineur de Jean-Sébastien Bach. Et bien en 2026, c'est encore Bach qui est au programme.
7: Exactement. En fait, c'est la quatrième fois qu'ils viennent.
6: Quatrième.
7: Ils sont venus en 2017, 2018, 2025 et donc 2026. On les avait pas accueillis depuis plusieurs années. Puis en fait, c'est un ensemble qui est vraiment extraordinaire. Une qualité vocale dans l'interprétation de la musique.

0: l'interprétation de ce répertoire. Et donc, ça va donner une dimension aussi toute particulière, parce que malgré tout, le fait qu'on soit pas du tout dans un lieu où Bach a créé et que Bach a connu, la musique de Bach sonne particulièrement bien dans l'acoustique de la Basilique Saint-Sauveur. Tout le contrepoint, on le comprend très bien. Donc, des cantates magnifiques avec le grand orgue, avec cet ensemble belge de très grande réputation, de réputation internationale. On ouvre le festival, je crois, avec un concert qui sera de très grande qualité.
1: Ensemble belge basé à Namur et donc fondé, dirigé par un Français, parce que Lionel Meunier, lui, est français.
0: Oui, oui, tout à fait.
1: Voilà, on va être très heureux, évidemment, de les réentendre dans cette basilique où la musique de Bach sonne magnifiquement. Voici un extrait du programme que donne l'ensemble Vox Luminis, samedi 15 août à 21h, à la Basilique Saint-Sauveur, en ouverture du Festival de Rocamadour 2026. Il s'agit de la cantate BWV 12 de Jean-Sébastien Bach, Weinen, Klagen, Sorgen, Zagen.

0: Weinen, Klagen, Sorgen, Zagen, la cantate BWV 12 de Jean-Sébastien Bach dans une version de l'ensemble Vox Luminis, ensemble qui ouvre donc le festival 2026, samedi 15 août à 21h à la Basilique Saint-Sauveur et dimanche 16 août, premier des trois concerts dans la vallée de l'Alzou au pied de la cité de Rocamadour à 20h30, faut pas se tromper, hein, c'est 21h à la Basilique, enfin tous les autres concerts sont à 21h, celui-ci est à 20h30, on y retrouve l'excellent orchestre Consuelo, dirigé par son fondateur Victor-Julien Laferrière, avec la pianiste Lise de la Salle. Et bien voilà encore une formation et une musicienne qui étaient également présents l'an passé, mais c'est la première fois que vous les réunissez l'une et l'autre. Quel programme vont-ils jouer ?
1: Bien vu, c'est la première fois qu'ils vont être ensemble alors que ce sont des artistes qu'on a accueillis plusieurs fois au festival. L'avantage avec Consuelo et de Victor-Julien Ferrière et avec Lise de la Salle, c'est que ce sont des programmes où ils ne me sont pas proposés monter, c'est-à-dire que c'est moi qui leur dis j'aimerais avoir ça au Festival de Rocamadour, est-ce que c'est faisable ? Et donc là j'ai choisi deux œuvres que je voulais absolument présenter au public. C'est d'une part la troisième symphonie de Brahms, que je trouve, enfin les quatre sont sublimes, mais la troisième elle est exceptionnelle, et puis le concerto pour piano de Grieg, qui fait partie des 10 concertos pour piano tubes de la musique romantique, oui. Un des plus joués. En fait, ça fait des années qu'on a enclenché des cycles de musique symphonique et de concerto pour piano. Donc j'ai envie de continuer cette ligne artistique. On fait une petite pause dans notre cycle Beethoven. Avant l'année prochaine, il y aura la 9e. Il y aura la 9e normalement en 2027.
0: Alors on explique, c'est-à-dire que Consuelo et Victor-Julien Laferrière ont le projet de

0: c'est pas le projet d'ailleurs, ils le font d'enregistrer l'intégrale des 9 symphonies de Beethoven, et jusqu'alors, en tout cas ces deux dernières années, il y avait eu un concert symphonie de Beethoven, avec deux, j'ai plus en tête lesquelles jusqu'alors, mais donc il en restait quelques-unes encore à faire, et donc il y a une pause cette année.
1: Oui, tout à fait. Parce que je voulais aller sur un petit peu autre chose et proposer du Brahms et le Grieg. Lise de la Salle est une pianiste qui étonnamment joue peu en France par rapport à sa carrière internationale. Alors qu'en fait, c'est une artiste, moi, qui m'a subjugué les deux fois où on l'a vue à Rocamadour, que ce soit dans le deuxième de Rachmaninoff ou dans le concerto de Ravel. Le Grieg, elle le joue très bien. Enfin, elle, c'est quand même une pianiste assez exceptionnelle. Et dans la vallée de l'Alzou, le décor est gigantesque pour ce genre de répertoire.
0: Ben, ça sera un plaisir de voir cette belle et grande pianiste aux côtés de l'orchestre Concello pour ce concerto de Grieg. Nous restons dans la vallée, lundi 17 août, toujours à 20h30, pour un des temps forts de cette édition 2026, le retour de Roberto Alagna au Festival de Rocamadour, 2 ans après sa première apparition, et c'était déjà dans la vallée pour l'ouverture du Festival 2024, un concert qui avait rassemblé 2000 spectateurs à l'époque. J'imagine que vous en entendez au moins autant cette année. Alors quel programme va chanter Roberto Alagna le 17 août au pied de la Cité ?
1: C'est un programme très populaire cette année que l'on propose, et on a souhaité sur cette 21e édition évidemment avoir une programmation qui est notre ADN, c'est-à-dire la musique classique à dominante musique sacrée, le grand répertoire comme on peut dire, mais en fait on a aussi des ouvertures sur d'autres styles de musique, et là c'en est un. Donc c'est de la mélodie populaire italienne avec du Caruso, des choses comme ça. L'idée pour nous, c'est de pouvoir nous adresser à un public beaucoup plus large, faire découvrir le festival à des gens qui ne pousseraient pas la porte des églises et de la musique classique par peur, par méconnaissance, alors que c'est quand même une musique qui en fait peut s'adresser à tout le monde et l'émotion est universelle. On attend 2000 personnes, pas plus, parce qu'on s'est rendu compte il y a 2 ans que 2000 c'était en termes de logistique, comme on est dans un lieu particulier qui est cette vallée de l'Alzou. En soi, on pourrait mettre plus de monde, mais le problème c'est comment venir, comment repartir, et il faut y penser.
0: Et donc on attend.
1: Voilà, et donc on attend 2000 personnes pour un récital qui va être assez exceptionnel, je pense, très chaleureux, très enjoué, très festif.
0: Qui va accompagner Roberto Alagna ?
1: Ses musiciens, à lui. Donc,
0: Jean-Félix Lalanne, sans doute.
1: Il y a Jean-Félix Lalanne, voilà, et puis les deux autres, je ne sais pas exactement qui c'est.
0: Je crois qu'il y a un accordéoniste et un percussionniste qui l'accompagnent. Enfin, ce sont ses musiciens habituels, effectivement. Et donc, il va y avoir ce programme de mélodies traditionnelles et contemporaines italiennes. Vous avez cité Caruso, là, on se rappelle Pavarotti qui chantait cet air, mais il y en a beaucoup d'autres, enfin, pour les connaisseurs. Les très nombreux fans de Roberto Alagna ne verront sans doute aucun inconvénient à ce que l'on écoute maintenant le célèbre ténor. Inutile de préciser le titre qui va suivre.

0: vous avez reconnu Au Sole Mio, chanté par Roberto Alagna, sans doute l'une des mélodies italiennes au programme de son concert du 17 août dans la vallée de l'Alzou, accompagné à la guitare par Jean-Félix Lalanne et deux autres musiciens, mardi 18 août. Et encore dans la vallée de l'Alzou, rendez-vous à 20h30 avec cette fois-ci deux nouveaux venus dans la programmation du festival, les chanteurs Alain Pérez et Emiliano González Toro, tous deux accompagnés par le pianiste Thomas Enco et The Amazing Keystone Big Band. Ils vont donner leur version très personnelle de la fameuse Misa Criolla d'Ariel Ramirez. Et voilà un concert qui promet d'être explosif, Emeron.
1: Ah oui.
0: Et parce que c'est vraiment une version très personnelle.
1: Et très nouveau
0: dans la programmation du festival.
1: C'est-à-dire qu'on est sur des influences jazz, cubaines, argentines, Brésil, avec deux très beaux chanteurs. Un chanteur, Alain Pérez, qui a une très belle voix pour ça. Emiliano González Toro, qui est un immense chanteur d'opéra et qui, en même temps, est argentin d'origine et donc a cette culture dans la peau. Voilà, puis Thomas Enco, grand jazzman, pianiste, etc. Donc, je suis très heureux parce que, en fait, on n'a jamais fait ça. Et maintenant qu'on a passé la 20e édition du festival, on s'autorise des ouvertures et des petites madeleines de Proust comme ça.
0: Alors cela dit, ça reste de la musique sacrée puisque c'est la Misa Criolla. Et puis il y aura aussi Navidad Nuestra, c'est le chant de Noël. Hein.
1: Oui, non mais c'est complètement sacré cette soirée-là, mais d'habitude on n'allait pas dans d'autres styles sacrés que la musique occidentale. Donc ça c'est une nouveauté et je suis sûr que ça va être extraordinaire. Moi j'ai vraiment très hâte d'entendre ça. Et en plus c'est une musique qui va être dans la scène de la vallée de l'Alzou, complètement adaptée pour ça. C'est une musique sonorisée, etc. Enfin voilà, je pense que ça va être un très grand moment.
0: Emiliano González Toro, qui, comme son nom ne l'indique pas, est suisse, lui, en fait, et Alain Pérez, qui, lui, est cubain. Mmh. Voilà. Et puis, on aura le frère de Thomas Enco dans The Amazing Keystone Big Band, à la trompette.
1: David Enco.
0: Deux musiciens vraiment remarquables, tous les deux. Voici un extrait de la Misa Criolla d'Ariel Ramirez, le Gloria, chanté par Emiliano González Toro, accompagné par le pianiste Thomas Enco et The Amazing Keystone Big Band, dans la version qu'ils ont enregistrée il y a 2 ans.

0: Le Gloria de la Missa Criolla d'Ariel Ramirez, la version enregistrée par Emiliano González Toro, accompagnée par le pianiste Tomenko et The Amazing Keystone Big Band. Vous pouvez donc les découvrir en concert avec le chanteur Alain Pérez, mardi 18 août à 20h30 dans la vallée de l'Alzou. Le lendemain, mercredi 19 août, direction Souillac, pour le concert du Ténébré Choir et de l'ensemble La Sportelle. Ça va se passer à l'abbaye Sainte-Marie à 21h, sous la direction de Nigel Short. On retrouve l'ensemble vocal britannique, un des meilleurs du monde, aux côtés de La Sportelle, l'ensemble en résidence au festival, dans un programme tout germanique qui va de Bach à des compositeurs du XXe siècle. Et vous l'avez sous-titré « Cantus Missae ».
1: Oui, parce que c'est le sous-titre de l'œuvre principale de ce programme, qui est la messe à double cœur de Reinberger, une des merveilles polyphoniques de la musique romantique allemande. Ce programme et ce concert fait suite à une première collaboration de l'été dernier, où Nigel, qui est donc le chef, Nigel Short, le chef du Ténébré Choir et chef invité de l'ensemble La Sportelle, je lui avais proposé de faire cette collaboration, de mélanger les chanteurs des deux cultures et des deux écoles vocales. Et pour ce faire, l'année dernière, on avait le programme, c'était A Celestial Gift, un cadeau du ciel, et c'était un programme de Ténébré que nos chanteurs avaient appris. Cette année, c'est différent, puisque le programme que nous allons monter et proposer au public, c'est un programme qui est conçu pour l'ensemble La Sportelle, et que l'ensemble La Sportelle continuera de tourner après, et on va avoir un mélange de chanteurs de Ténébré et de l'ensemble La Sportelle. Et c'est vrai que je pourrais dire que c'est un des plus beaux concerts de musique vocale que j'ai entendu l'année dernière, le mélange des deux styles, c'est-à-dire la rigueur anglaise, la précision anglaise avec l'émotion française, le mélange dans chaque pupitre où il y avait une soprane anglaise, une soprane française, etc., etc. En fait, ça a amené un concert qui était vraiment d'une beauté à couper le souffle, et donc on est très heureux de pouvoir reproposer ça dans l'abbatiale de Souillac, qui a une acoustique extraordinaire pour cette musique-là.
0: C'était l'entente cordiale au niveau vocal, comme quoi ça peut marcher, l'entente franco-britannique. Oui, alors au programme, il y a du Bach, il y a du Max Reger, il y a du Mendelssohn, il y a Brahms, Rudolf Moersberger, et puis donc Joseph Reinberger. Et dans ce programme, il y a entre autres deux pièces de Max Reger, dont celle qui a pour titre Der Mensch lebt und besteht. On l'écoute interprétée par le Ténébré Choir.

0: Der Mensch lebt und besteht, pièce de Max Reger, interprétée par le Ténébré Choir sous la direction de Nigel Short, une formation et un chef qui se produisent donc avec l'ensemble La Sportelle, mercredi 19 août à 21h à l'abbaye Sainte-Marie de Souillac, et le jeudi 20 août, retour à la basilique Saint-Sauveur de Rocamadour, où nous allons avoir la chance d'entendre l'excellent ensemble, le concert de l'Hôtel-Dieu, fondé et dirigé par le claveciniste Franck-Emmanuel Comte, avec la mezzo-soprano Blandine de Sansal. Ils donnent un programme sous-titré Vivaldi Divina Stella, l'étoile divine.
1: Oui, bel ensemble qu'on n'avait jamais invité.
0: Ça manquait un peu dans les ensembles baroques français.
1: Oui, oui, et Blandine de Sansal était déjà venue il y a quelques années, avec l'ensemble Matteo, si je me souviens bien, en 2020. Une soirée Vivaldi. Vivaldi, musique vocale, la virtuosité italienne, ça évoque un petit peu tout ça. Et c'est vrai que ces formats-là, et on aura une autre soirée un petit peu semblable à la fin du festival dans cette typologie-là, on s'est rendu compte que dans la basilique, les petits effectifs de musique baroque avec chanteurs, un ou deux chanteurs solistes, c'est la taille parfaite pour l'acoustique de la basilique. On l'a vu avec Bruno Dessa il y a quelques années, oui. Ça marche très bien. Et donc là, ce répertoire baroque de Vivaldi, Handel ou Pergolèse ou des choses comme ça, c'est parfait pour la basilique. Et donc je suis ravi de les accueillir parce que c'est une soirée, voilà, qui, pour les amateurs de baroque, pour les amateurs de Vivaldi, pour les amateurs d'une belle voix soliste, très belle voix soliste, vont vivre une très belle soirée.
0: Oui, donc il y aura des motets, il y aura trois concertos pour cordes aussi, au programme. Donc il n'y a pas que du vocal, il y a de l'instrumental aussi. Mais pour avoir entendu, il n'y a pas si longtemps d'ailleurs, le concert d'Hôtel-Dieu, je confirme que c'est vraiment un excellent ensemble avec d'excellents musiciens. Vendredi 21 août, on retourne à l'abbaye Sainte-Marie de Souillac, où se produit à 21h une autre formation vocale britannique très célèbre, les fameux King Singers. Et d'ailleurs, Emran, il me semble que Nigel Short est lui-même un ancien des King Singers.
1: Oui, exactement. Il a chanté dans les Kings dans les années 90. Il se trouve que les Kings étaient d'habitude toujours en vacances au mois d'août. Et donc, on n'a jamais pu les faire venir. Et cette année, ils ont décidé de décaler leurs vacances pour pouvoir faire une tournée sur les festivals du mois d'août. Je suis ravi de les accueillir à plus d'un titre parce qu'il se trouve que c'est la première fois que c'est un groupe qui existe depuis des années, qui a fait des milliers de concerts sur la planète entière. Et il se trouve que le fondateur des King Singers, a sa maison secondaire à côté de Rocamadour.
0: Il n'y a pas de hasard.
1: Et qu'il vient écouter tous nos concerts de la maîtrise de Toulouse avec Marc Hopstadt, de Ténébré, des Jésuels d'Ossic, enfin tous les concerts où il y a des Anglais. Et donc je suis très heureux aussi de pouvoir lui rendre hommage et tout le travail qu'il a fait, Sir John Carrington, en invitant ses successeurs du groupe qu'il a
0: parce
1: fondé.
0: Parce que c'est ancien, la fondation des King's.
1: Oui, c'est il y a 60 ans.
0: Voilà. Il y a une génération depuis.
1: Et donc voilà, c'est un bel hommage et ça va être une magnifique soirée de musique de la Renaissance.
0: Oui.
1: Majoritairement. La polyphonie vocale de la Renaissance étant l'âge d'or de la polyphonie.
0: Oui.
1: Et avec les six hommes des King Singers, ça va être absolument extraordinaire.
0: Oui, effectivement, il y aura du William Byrd, du Thomas Tallis, du John Tavener, puis il y aura aussi Hildegard de Bingen. On remonte un peu en amont de la Renaissance. Très très beau programme. Et voici un petit aperçu du son et des voix magnifiques des King Singers avec cet enregistrement de If You Love Me, une pièce de Thomas Tallis.

0: If You Love Me, une pièce de Thomas Tallis chantée par les King Singers qui sont donc en concert vendredi 21 août à l'abbaye Sainte-Marie de Souillac à 21h. Encore un magnifique rendez-vous pour tous les amoureux des voix dans la belle acoustique de l'abbaye Sainte-Marie. Samedi 22 août, il y a deux concerts, dont un dès 19h30 dans les beaux jardins du château de la Traîne sur la commune de La Cave. Un lieu superbe avec qui vous avez noué un partenariat depuis quelques années et vous y proposez un rendez-vous très original avec la chanteuse et comédienne Noémie Westfeld pour une soirée Barbara. Voilà encore quelque chose qui s'écarte un peu de la musique sacrée, pour pas dire beaucoup. Elle y est accompagnée par le grand pianiste de jazz Guillaume de Chassy et la contrebassiste Leila Soldevilla.
1: Ça vous a étonné ?
0: Oui et non.
1: Oui et non.
0: Au Château de la Traîne, je sais qu'il peut y avoir des choses qui sortent un peu du cadre aussi.
1: Exactement. Et en fait, ça fait plusieurs années que dans ces jardins-là, je m'autorise dans la programmation un petit pas de côté, une ouverture. Et en même temps, oui, c'est pas de la musique sacrée, mais Barbara, c'est quand même de la chanson française extraordinaire. Pour moi, il n'y avait pas de débat là-dessus. Et puis Noémie, c'est une super chanteuse qui interprète ça magnifiquement bien. Et
0: accompagnée par un formidable pianiste.
1: Ah bah, Guillaume de Chassy, c'est un pianiste incroyable. Donc oui, on a des très très beaux musiciens. La contrebassiste, je la connais moins, mais je suis sûr qu'elle est exceptionnelle aussi. Et donc ça va être une magnifique soirée avec un répertoire sublime. Et ça marche très très bien au niveau des ventes. Vraiment très très très très bien.
0: Je suis pas étonné. Voilà. Je suis pas étonné. Vous pouvez accueillir combien de personnes d'ailleurs à la Traîne?
1: Bah, on peut aller jusqu'à 400 personnes dans les jardins, mais voilà.
0: Faut pas tarder apparemment.
1: Non, faut pas tarder, ça se remplit très très bien. Mais oui, parce que c'est très beau.
0: Oui, et il y a vraiment toutes les grandes chansons de Barbara, une petite cantate, Vienne, Mon enfance, Au bois de Saint-Amand, Nantes, Printemps, Göttingen, L'aigle noir bien sûr, et Septembre. Oh, ça va être magnifique ça.
1: Oui.
0: Et juste après ce concert, on saute dans sa voiture pour filer de nouveau à l'abbatiale Sainte-Marie de Souillac, où nous attend à 21h30 une formation à laquelle vous êtes fidèle et réciproquement depuis 7 ou 8 ans, la compagnie La Tempête, fondée et dirigée par le très créatif et très actif Simon-Pierre Bestion. Il présente un programme intitulé Nocturne 2. Alors, qu'est-ce qui se cache derrière ce titre? Quelles œuvres? Quel compositeur?
1: Nocturne 2, parce que l'année dernière, nous avions le spectacle nocturne. Le spectacle nocturne, l'été dernier, à Rocamadour, c'était la dernière représentation de X années, puisque je les avais fait revenir, donc c'était sur les Vêpres de Rachmaninoff, et ils étaient venus en 2019 sur ce programme-là. Et là, on est sur un nouveau spectacle avec une continuité. 32 chanteurs, a cappella, un spectacle immersif comme sait le faire la compagnie La Tempête, avec la messe à double cœur de Franck Martin, qui est un pivot. Il y a du Arvo Pärt, il y a aussi de la...
0: encore du Thomas Tallis.
1: C'est ça, un lien avec la musique ancienne aussi. Grégorien, Renaissance et Contemporain. Pour la petite histoire, moi je m'étais dit, bon, La Tempête, ils sont venus de 2019 à 2025, et on va passer à... J'aime énormément ce qu'ils font, on va passer à autre chose. Je m'étais dit ça avant l'édition 2025. Et puis, quand le concert se termine, on était à guichet fermé, donc 600 personnes dans l'abbatiale de Souillac. Les gens sortent, bon, déjà les applaudissements dithyrambiques, etc. Les gens sortent en me regardant et me disant, bon, ben, on les reverra l'année prochaine. Et là, j'étais tout gêné en disant, peut-être, enfin bon, on verra. Voilà. Et puis à l'issue du festival, on fait toujours des comptes rendus sur les réseaux sociaux avec des photos retours de concerts. Et là, le nombre de commentaires sous le poste de La Tempête en disant c'était merveilleux, on espère vous revoir l'année prochaine. Donc résultat, qu'est-ce qui s'est passé? L'administratrice m'appelle en me disant, Emran, tu veux pas nous réinviter?
0: Vous pouvez pas y couper.
1: Tu as vu les commentaires sur les réseaux sociaux? Le public nous réclame. Tu ne peux pas ne pas nous programmer. Bon bref, en tout cas, moi je les aime tellement. J'aime tellement ce qu'il fait, parce qu'il y a vraiment quelque chose de hautement spirituel dans ces...
0: Ah, c'est une expérience mystique.
1: C'est vraiment très très fort. Et donc, ils reviennent, on est ravis. C'est, je crois, le concert le plus rempli à l'heure actuelle de la programmation, parce que le public fidèle s'arrache les places
0: unique.
1: Ce moment-là. Et je crois que les gens qui sont jamais venus et qui nous écoutent, il faut vraiment qu'ils viennent écouter La Tempête à l'abbatiale de Souillac, parce qu'il y a d'une part ce que fait La Tempête partout en France, mais le cadre de l'abbatiale pour ce qu'il propose est un endroit, enfin tout ça, ça fait une soirée, on ne ressort vraiment pas indemne.
0: Et on va retrouver donc dans ce concert les ambiances mystiques qui sont la marque de Simon-Pierre Bestion et de sa compagnie La Tempête, comme par exemple dans cette interprétation de In Monte Olivetti, Au Mont des Oliviers, pièce d'Orlando di Lasso, plus connue chez nous sous le nom de Roland de Lassus.

0: In Monte Olivetti, au Mont des Oliviers, pièce d'Orlando di Lasso, Roland de Lassus, interprété par les chanteurs de la compagnie La Tempête, sous la direction de Simon-Pierre Bestion. La Tempête donne donc son programme Nocturne 2, samedi 22 août à 21h30, à les Bastiales Sainte-Marie de Souillac. Et dimanche 23 août, l'ensemble La Sportelle revient en concert à 21h à la Basilique Saint-Sauveur de Rocamadour, cette fois-ci avec le Bremer Baroque Orchestra. Ça va être une première, et ils vont interpréter une œuvre très célèbre, s'il en est, le Magnificat de Jean-Sébastien Bach.
1: Exactement, et il y aura aussi la cantate 21. Une belle collaboration qui va nous amener d'ailleurs sur la route de plusieurs concerts par la suite du Festival de Rocamadour. Il était important pour moi, en tant que directeur artistique de l'ensemble La Sportelle, que l'ensemble commence à travailler et à se plonger dans l'univers de Jean-Sébastien Bach. Et donc l'idée de pouvoir faire une grande œuvre comme le Magnificat, de commencer par le Magnificat, et ça c'était quelque chose qui était important pour moi. Le fait de travailler avec un orchestre allemand, donc dont la musique de Bach et l'ADN, je trouvais ça très intéressant pour nous, pour aussi nous pousser dans nos retranchements, de se dire qu'on doit être vraiment à la hauteur de ce que des musiciens allemands peuvent attendre sur la musique de Jean-Sébastien Bach. Donc c'est un gros challenge pour l'ensemble de La Sportelle et mes chanteurs, et je suis très heureux qu'on puisse faire cela, parce que la musique de Bach est magnifique, et évidemment pour moi c'est une sorte de tremplin, parce que je rêve que l'ensemble de La Sportelle puisse donner la messe en scie un jour. Et voilà, il faut à mon sens passer d'abord par le Magnificat avant de s'attacher à cet énorme monument.
0: Le lendemain, lundi 24 août, on reste à la Basilique et en compagnie de Jean-Sébastien Bach d'ailleurs, dont plusieurs sonates vont être jouées par le duo que forment depuis plusieurs années, près de 10 ans maintenant, Renaud Capuçon et l'excellent pianiste Guillaume Bellhomme. Comme les années précédentes, c'est un double concert donné à 19h30 puis à 21h30. Aimerant Renaud Capuçon et le festival, vous ne vous quittez plus depuis 2019. C'est la 8e venue consécutive du célèbre violoniste à Rocamadour.
1: Il paraît, oui, mais en fait, c'est vrai que quand on a des rencontres, et je pense qu'il y a une amitié professionnelle qui s'est tissée, et j'apprécie beaucoup Renaud, j'aime beaucoup son travail, j'aime beaucoup sa façon de voir les choses, je pense qu'il y a beaucoup de gens qui le connaissent pas bien, et je trouve que c'est vraiment quelqu'un avec lequel je m'entends très bien, et donc avec lequel on a beaucoup échangé, fidèle, et qui se met en quatre pour venir tous les ans au Festival de Rocamadour, parce que il faut pas croire que un artiste comme ça, on l'invite et on le paye, et il va venir. Oui. Non, en fait, il a une activité qui est énorme, il est demandé à plein d'endroits, et qu'il fait vraiment le choix de se libérer et dans sa route d'été de mettre Rocamadour sur son chemin. Quitte même d'ailleurs à faire des nuits entières en voiture pour aller le lendemain jouer à un autre endroit dans un autre pays parce qu'il n'y a aucun moyen d'avion, etc. Il nous a fait des plans où il a accepté de venir alors qu'en fait il jouait la veille le lendemain et où il fallait qu'il roule toute la nuit, etc. Et en fait pour moi il y a vraiment eu une rencontre avec la Basilique, et c'est vrai que c'est encore une chose qui sonne extrêmement bien dans l'acoustique de la Basilique. Les instruments à cordes et chaque année les récitals que nous font Guillaume Bellhomme et Renaud Capuçon, ça sonne magnifiquement bien. Voilà. Et là, les sonates de Bach,
0: il y en aura trois, donc sublime. Les BWV 1016, 1017 et 1018, sonates pour violon et piano, bien sûr. Est-ce que ces concerts sont déjà complets? Parce que ça se remplit très vite, les concerts de Renaud Capuçon, en général.
1: Non, c'est pas complet, non.
0: Donc il reste des places, oui, super. Oui. Profitez-en pour ceux qui veulent absolument les écouter. Pour le plaisir, un petit extrait d'une des sonates de Jean-Sébastien Bach que va jouer Renaud Capuçon le 24 août à la Basilique Saint-Sauveur. C'est le troisième mouvement Adagio ma non tanto de la sonate numéro 3, BWV 1016. Il est accompagné ici par David Frey.

0: Le troisième mouvement, Adagio ma non tanto, de la sonate numéro 3 BWV 1016, joué par Renaud Capuçon et David Fray. Mais c'est donc en compagnie du pianiste Guillaume Bellhomme que le violoniste va la jouer lundi 24 août à 19h30 et 21h30 à la Basilique Saint-Sauveur. Un programme uniquement consacré à Bach une nouvelle fois. Mardi 25 août, toujours à la Basilique, avant-dernier concert de l'édition 2026. Il est donné à 21h par l'ensemble Les Accents. Vous l'avez invité plusieurs fois au festival ces dernières années. Et là, la formation dirigée par le violoniste Thibaut Noali, son fondateur, vient cette fois-ci, non pas avec le sopraniste Bruno Dessa, comme les années précédentes, mais avec le grand contre-ténor Carlo Vistoli, dont ce sera, il me semble, la première à Rocamadour. Le programme est sous-titré « Les Italiens à Londres ». Ça mérite quelques précisions.
1: Oui, j'aime beaucoup le travail de Thibaut Noali et des Accents, qui ont accompagné avec merveille Bruno Dessa lors de deux éditions du Festival de Rocamadour précédente. Et cette année, avec Carlo Vistoli, c'est une soirée Handel. Les Italiens à Londres, pourquoi ? Parce que Handel est allemand, il a vécu en Italie, il a vécu la fin de sa vie à Londres, et que, évidemment, quand il est arrivé à Londres, nourri de toute son expérience allemande, du contrepoint et de la rigueur allemande mêlée à la virtuosité italienne, eh bien ça a donné cette musique absolument extraordinaire de la fin de sa vie. Enfin, le reste est aussi extraordinaire, mais en tout cas, et donc on est là-dessus. Carlo Vistoli, immense contre-ténor qui fait un tabac partout où il va, et ça va être très demandé, une soirée magnifique. Et en plus, on aura la chance que cette soirée soit captée par France Musique, donc ça sera une belle soirée.
0: Avec donc du Handel, du Hasse et du Vivaldi, une nouvelle fois. Et puis donc concert de clôture, le mercredi 26 août à 21h à la Basilique Saint-Sauveur, donné encore par l'ensemble Asportel, associé à une autre formation vocale britannique, c'est pas le Tenebrae Choir, ce sont les Gesualdo Six. Ce concert sera dirigé par Owen Park, le fondateur de ce sextoire vocal britannique, et tout le programme est dédié à Arvo Pärt.
1: Oui, alors donc c'est une coproduction ensemble Asportel Gesualdo Six, où les Gesualdo Six font les solistes, l'ensemble Asportel fait le chœur, il y a 5 instrumentistes. C'est une pièce qui est écrite avec grand orgue, et donc ce qui m'intéressait aussi, c'est de se dire qu'on ouvre le concert d'ouverture avec le grand orgue sur Bach, on termine avec Passio d'Arvo Pärt avec le grand orgue. Il y aura une autre pièce qui est le De Profundis pour voix d'homme, qui est une pièce absolument sublime. Et puis on ira donner d'ailleurs ce programme 2 jours après au Musikfest de Brême en Allemagne. Donc c'est une grande joie de pouvoir aussi confronter les chanteurs de l'ensemble Asportel au Gesualdo Six, qu'on a eu la joie tous les deux d'entendre plusieurs fois au Festival de Rocamadour.
0: Extraordinaire.
1: Avec un niveau hallucinant.
0: Oui. Pour ceux qui ne connaissent pas la musique d'Arvo Pärt, voici sa pièce Morning Star, interprétée par le chanteur de Gesualdo Six.

0: Morningstar, pièce d'Arvo Pärt, interprétée par The Gesualdo Six, le secteur vocal britannique, donne donc le concert de clôture du Festival de Rocamadour 2026, en compagnie de l'ensemble Asportel, mercredi 26 août à 21h à la Basilique Saint-Sauveur. Je ne veux pas oublier les autres propositions du festival, et notamment les moments d'orgue, presque tous les jours à midi, sauf les dimanches, il me semble, sur le grand orgue d'Aldo Sau de la Basilique. Qui les donne cette année, Mron?
1: Quel est Il s'agit du jeune organiste Alexis Grisard, avec lequel on a enregistré donc un disque pour le label Rocamadour, un disque qui s'appelle Rêve et qui va sortir au mois de juin. Et donc chaque année, le lauréat que nous avons pour le disque d'orgue de l'année est l'organiste qui est en résidence au festival de Rocamadour. Donc il va interpréter plein de musique baroque, plein de choses qui font que les moments d'orgue sont des moments assez courus maintenant par les gens qui veulent vivre une petite pause musicale au milieu de leur journée dans le festival.
0: Donc élève d'Olivier Latry et Tom Hospital au CNSM de Paris, Alexis Grisard, et très important aussi, le rendez-vous avec le duo formé par le ténor Enguerrand de Vis et le pianiste Paul Bénet, dimanche 16 août à 16h au Grand Couvent de Gramat à la Chapelle, pour un récital de mélodies françaises. C'est un programme qui reprend celui de leur CD « Ainsi soit-il » paru récemment sous le label Rocamadour Musique Sacrée,
1: qui est un deuxième opus de la collaboration que nous avons avec ces deux artistes après Conte Mystique. Donc le dernier disque qui est sorti en mars s'intitule Ainsi soit-il. C'est un programme de mélodies sacrées de la fin du 19e et début 20e siècle. Un disque absolument sublime que nous avons donné en sortie de disque à Paris au mois de mars. Et puis je voulais absolument que le public du Festival de Rocamadour puisse l'entendre. Et donc ça sera le 16 août à 16h dans La Chapelle, où ils ont enregistré le disque en juillet l'année dernière.
0: Très beau CD où on trouve des mélodies d'André Caplet, Jacques Delaprelle, Gabriel Fauré, Jules Massenet, Arthur Honegger, et puis des compositrices Mel Bonis et Cécile Chaminade. Et puis il y a aussi bien sûr le stage de chant choral Cantica Sacra du 15 au 21 août. Est-ce qu'il est complet?
1: Alors, il n'est pas encore complet, mais il s'est très, très bien rempli. On est sur la messe à Sainte-Cécile de Gounod et il est dirigé par Fadi Khalil et Quentin Duverdier.
0: Quentin Duverdier.
1: Qui sont des habitués de nos stages de chant tous les deux.
0: Et ça se passe au Grand Couvent de Gramat. Hein.
1: Le stage, tout à fait, se passe à Gramat, donc à 10 km de Rocamadour. Et les stagiaires peuvent chanter dans la journée cette œuvre magnifique de Gounod et le soir profiter des concerts exceptionnels que propose la programmation du festival.
0: Voilà, il y aura un concert de sortie de stage pour les stagiaires, le chœur des stagiaires, à la Basilique Saint-Sauveur, le 21 août à 16h.
1: Exactement.
0: Donc vous aurez remarqué que la voix est particulièrement mise en valeur dans la programmation de cette 21e édition du Festival de Rocamadour. Je propose de terminer cette présentation en écoutant le ténor Enguerrand de Vis, accompagné au piano par Paul Bénet. C'est une des pièces de leur beau CD Ainsi soit-il, Père éternel, composé par Jacques Delaprelle.

Père éternel, une pièce de Jacques Delaprelle, chantée par Enguerrand de Hisse, accompagnée au piano par Paul Bénet. Un extrait de leur CD « Ainsi soit-il » paru récemment sous le label Rocamadour Musique Sacrée. Leur duo donne donc tout le programme de ce disque dimanche 16 août à 16h à la chapelle du Grand Couvent de Gramat. Voilà pour la présentation de la 21e édition du Festival de Rocamadour qui se tient, je le rappelle, du 15 au 26 août avec des concerts en soirée à la Basilique Saint-Sauveur dans la vallée de l'Alzou au pied de la cité, mais aussi à l'abbatiale Sainte-Marie de Souillac, au château de la Traîne, à la cave et donc au Grand Couvent de Gramat. Je signale qu'en amont du festival, vous proposez aussi plusieurs récitals d'orgue à la Basilique Saint-Sauveur dans le cadre des Mardis de l'Orgue. Il y a le vôtre, Aymeran Rollin, le 19 mai, ainsi que celui d'Alma Bettencourt le 23 juin. Les deux commencent à 20h. Et puis il y a aussi un concert de la maîtrise de Toulouse, dimanche 24 mai à 16h, en l'église Saint-Pierre de Gramat, avec le Requiem d'Herbert Howells et la messe pour double chœur de Franck Martin au programme. Pour tous ces concerts et pour le festival en août, je vous invite à vous renseigner et à faire vos réservations et achats de billets en ligne en vous connectant à l'adresse www.rocamadourfestival.com. Merci beaucoup à Aymeran Rollin d'être venu nous présenter le festival 2026. Merci aussi à Yannick Galupini qui a réalisé cette émission dont le podcast est disponible et téléchargeable dès aujourd'hui, comme d'habitude, sur le site web de Radio Présence. Et je remercie enfin les fidèles auditeurs et auditrices de cette émission. Excellente semaine musicale à tous.

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1: Marial, voici l'homélie d'aujourd'hui, enregistrée ce matin à la grotte de Lourdes.

En ce temps-là, Jésus disait à ses disciples : J'ai encore beaucoup de choses à vous dire, mais pour l'instant, vous ne pouvez pas les porter. Quand il viendra, lui, l'Esprit de vérité, il vous conduira dans la vérité tout entière. En effet, ce qu'il dira ne viendra pas de lui-même, mais ce qu'il aura entendu, il le dira, et ce qui va venir, il vous le fera connaître. Lui me glorifiera, car il recevra ce qui vient de moi pour vous le faire connaître. Tout ce que possède le Père est à moi. Voilà pourquoi je vous ai dit, l'Esprit reçoit ce qui vient de moi pour vous le faire connaître. Acclamons la

frères et sœurs, hier en introduction de notre pèlerinage, mais je le redis parce que tout le monde n'a pas eu la chance de partager ce moment avec nous, je disais que nous avions trois choses à apprendre ici à Lourdes. Marie, tout d'abord, à Lourdes, nous apprend à dire oui, nous apprend à donner nous-mêmes notre propre acquiescement à ce qui surgit dans nos vies, à ce que le Seigneur, à ce chemin que le Seigneur ouvre devant nous. Bernadette, elle nous apprend à rester petit, à être petit. Bernadette, qui est venue ici, qui a vu la Vierge, et quand on l'interroge, pourquoi une rien du tout, une fille du peuple, pourquoi la Vierge se serait montrée à toi ? Et Bernadette qui répond, peut-être parce qu'elle n'a trouvé personne de plus pauvre et de plus petit. C'est ce que nous apprend Bernadette. Et puis, comme disciple de Saint François, Saint François nous apprend à être frère. Et les textes d'aujourd'hui nous disent pourquoi c'est si important ces trois éléments. Apprendre à dire oui, apprendre à être petit et apprendre à être frère et sœur. Pourquoi est-ce si important ? Eh bien, c'est que demain, nous allons célébrer la fête pendant laquelle Jésus monte au ciel. Jésus quitte ses disciples. Jésus part. C'est étonnant, on aurait préféré qu'il reste avec nous. On aurait préféré qu'il reste là pour continuer à nous montrer le chemin. Il part. Est-ce qu'il nous abandonne ? Ben, j'espère pas, parce qu'on dit souvent que Jésus est avec nous, Jésus est toujours avec nous. Il part sans nous abandonner, il part non par désintérêt, mais parce qu'il va être maintenant présent sous une forme différente, dans différentes présences. Et sa première présence, ça va être ses disciples. Jésus part, mais Jésus fait confiance à ses disciples. En lisant l'Évangile, on voit Jésus qui guérit les malades. Et dans les Actes des Apôtres, les disciples, les apôtres, sont invités à guérir les malades. On voit Jésus qui se fait proche des petits. Et les apôtres, les disciples de Jésus, se font proches des petits. On voit Jésus qui se fait proche des femmes, on voit Jésus qui ne juge pas. Et c'est à cela qu'on reconnaît les disciples de Jésus, parce qu'ils sont proches des petits, parce qu'ils prennent soin des malades, parce qu'ils ne condamnent pas. Finalement, Jésus nous laisse un commandement énorme. Faites comme moi. Faites comme moi. Il y a un mot franciscain qui est peut-être un mot compliqué. C'est le mot configuration. Comme disciples du Christ, nous ne sommes pas là pour adorer le Christ. On adore aussi Jésus, je comprends. Nous sommes là pour être comme lui. Saint François nous dit, enfantez Jésus par vos bonnes actions. Devenez mère de Jésus-Christ. Vous aussi, tous ici, nous sommes appelés à devenir mère de Jésus-Christ. Faites cela en mémoire de moi. Évidemment, rompez le pain en mémoire de moi. Mais soignez les malades en mémoire de moi. Soyez frères et sœurs de toutes les créatures, et en particulier des plus petits, des plus fragiles. Faites cela en mémoire de moi. C'est à cela que tout le monde reconnaîtra que vous êtes mes disciples. Alors oui, c'est exigeant, mais on célèbre cette année, nous célébrons cette année, l'Église célèbre cette année, ce ne sont pas seulement heureusement les franciscains qui célèbrent le 8e centenaire de la mort de Saint François. Et une des dernières paroles de Saint François, ça a été celle-ci, « J'ai accompli ma tâche, que le Christ vous apprenne à accomplir la vôtre ».
Peut-être que c'est cela que nous célébrons cette année, 800 ans après la mort de saint François. Qu'est-ce que ça veut dire accomplir sa tâche, accomplir notre tâche? Le Seigneur a déposé au cœur de chacun un unique trésor, un unique don. Et c'est ce trésor que chacun est appelé à partager, à donner aux autres. Alors que le Seigneur nous apprenne à accueillir chacun, à accomplir chacun la tâche unique qu'il vous a confiée, qu'il nous a confiée à chacun. Il me semble que cet anniversaire des 800 ans de la mort de François, elle nous invite à méditer sur deux mots. Transmettre. Qu'est-ce que ça veut dire transmettre? Jésus part, mais Jésus a donné la bonne nouvelle. Jésus part, mais il a déjà vaincu la mort. Jésus part, mais il nous dit que la maladie, la mort, tous nos obstacles ne sont pas le dernier mot. Le premier mot de notre existence, de nos existences, et le dernier mot, c'est le mot « je t'aime » qui est prononcé par le Seigneur sur chacun d'entre nous. « Je t'aime, je te fais confiance pour toi-même accomplir la tâche que je te donne. » Transmettre. On peut rendre grâce aujourd'hui pour toutes les personnes qui nous ont transmis la foi. La foi, on ne l'a pas trouvée au hasard. C'est toujours quelqu'un qui nous l'a annoncé. Alors revoyons tous ces visages qui nous ont partagé la joie d'être disciples de Jésus. Premier mot, transmettre, et le deuxième mot, abandonner. Et oui, quand on part, quand on fait confiance, quand on laisse les autres en responsabilité, il y a toujours quelque chose dans notre cœur qui dit « mais ça va rater, ils ne vont pas faire comme moi ». Ils vont faire moins bien. Ou alors c'est juste moi qui me fais ces idées-là, peut-être, mais vous verrez. Abandonner. Faire confiance que d'autres pourront reprendre le flambeau. Faire confiance que d'autres pourront reprendre l'annonce de la bonne nouvelle. Jésus nous fait confiance pour aller vers les petits. Jésus nous fait confiance pour annoncer le royaume. Jésus nous fait confiance pour construire un monde où nous pourrons être frères et sœurs. Il est difficile cet abandon, il est difficile ce oui, mais ce qui me vient dans le cœur maintenant, c'est ces paroles de cet hymne du « Je vous salue Marie » que nous reprenons si souvent à Lourdes. Prie pour nous, Sainte Mère de Dieu, maintenant et à l'heure de notre mort.

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3: Bonjour à tous, nous continuons notre méditation du Je vous salue Marie, avec ce passage, Sainte Marie, Mère de Dieu. Voilà cette fameuse expression, Théotokos, Mère de Dieu. Bien sûr, nous n'allons pas maintenant, en quelques minutes, résoudre cette grande question théologique. D'abord, elle n'a pas besoin d'être résolue, elle a déjà été résolue. Il y a un concile en 431 à Éphèse qui a tranché, qui a dit que oui, effectivement, Marie était bien la mère de Dieu. Nous pouvions utiliser en toute tranquillité d'esprit cette expression. Elle convient à Marie de Nazareth,

Bon, cela a nécessité 4 siècles donc de prière et de travail. Évidemment, on serait peut-être tenté de régler cette question en une seule phrase en disant « Marie est mère de Jésus, Jésus est Dieu, donc Marie est mère de Dieu ». C'est vrai pour une part, mais la logique divine dépasse largement la logique humaine. Certains ont dit qu'il fallait dire que Marie était seulement mère du Christ, mais ne pas dire qu'elle était mère de Dieu, comme si elle était mère de Jésus seulement en tant qu'il est homme. Mais ensuite, d'autres ont dit, oui, mais à cause de l'union très particulière qu'il y a en Jésus, entre ces deux natures, entre la nature humaine et la nature divine, une union très forte, on dit de manière plus technique, l'union hypostatique, cette union permanente depuis le jour de sa conception, hein, qui est le jour de l'Annonciation, eh bien, cette distinction de savoir si on dit seulement Marie mère du Christ parce qu'elle serait mère de Jésus seulement en tant qu'il est homme, cette distinction perd son sens et on dit effectivement Marie mère de Dieu. Et puis on pense à cette parole d'Élisabeth. D'où m'est-il donné que la mère de mon Seigneur vienne jusqu'à moi? C'est la parole qu'elle a prononcée lorsque Marie est allée lui rendre visite. On trouve cela en Luc chapitre 1. D'où m'est-il donné que la mère de mon Seigneur vienne jusqu'à moi? Quelle belle inspiration de l'Esprit Saint. Et il y a un autre parallèle que l'on peut faire également entre Marie et l'Arche d'Alliance. Vous savez, avant la construction du Temple, le lieu de la présence de Dieu, c'était l'Arche d'Alliance. Et le roi David, donc là nous sommes pratiquement 1000 ans avant Jésus-Christ, décide de faire venir l'Arche d'Alliance dans sa nouvelle capitale, à Jérusalem. Et en chemin, il est pris de frayeur. Il dit cette phrase, « Comment l'Arche de la sainteté de Dieu entrerait-elle chez moi ?» Voilà, peut-être il prend conscience de sa misère, son péché, et il ne se sent plus capable d'être aussi proche de la sainteté de Dieu. Alors on entend ici le parallèle avec la phrase d'Élisabeth. Élisabeth a dit « D'où m'est-il donné que la mère de mon Seigneur vienne jusqu'à moi ?» Et puis, petit détail étonnant, David se serait arrêté pour laisser l'Arche d'Alliance à un certain Obed-Edom, à peu près à l'endroit, justement, où Élisabeth et Zacharie habitaient, c'est-à-dire la ville d'Aïn Karim. Le roi David, lui, a eu besoin de 3 mois de prière et de réflexion dans cet endroit pour oser reprendre l'Arche d'Alliance et l'emmener jusqu'à Jérusalem. Et dans le deuxième livre de Samuel, chapitre 6, on lit cette phrase « L'Arche demeura 3 mois chez Obed-Edom et répandit sa bénédiction sur sa maison. » Là aussi, le parallèle est assez clair avec Luc chapitre 1. « Marie resta avec Élisabeth environ 3 mois, puis elle s'en retourna chez elle. » Alors la conclusion qu'on en tire, c'est que l'enfant que Marie porte est vraiment Dieu. Il résidait autrefois dans l'Arche d'Alliance. Il réside maintenant en elle, Marie, nouvelle Arche d'Alliance. Bonne journée à tous.

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2: Aujourd'hui, 13 mai, l'Église fête Notre-Dame de Fatima. Et en ce jour particulier, une question nous est posée. Avons-nous encore quelque chose à écouter de Marie? Parce que Fatima n'est pas seulement un souvenir du passé. C'est un message pour aujourd'hui. Peut-être même plus actuel que jamais. Nous sommes au Portugal en 1917. Le monde est en guerre. L'humanité est traversée par la peur, la violence, l'incertitude. Et c'est dans ce contexte que la Vierge Marie apparaît à trois petits-enfants, Lucie, François et Jacinthe. Pourquoi des enfants? Parce que Dieu choisit souvent les petits pour parler aux grands. Le message de Fatima est à la fois simple et bouleversant. Marie demande la prière du rosaire, la conversion du cœur, la pénitence, la paix. Mais au fond, Fatima est surtout un appel. Revenez à Dieu. Car le vrai drame du monde aujourd'hui, ce n'est pas seulement la guerre extérieure, c'est lorsque l'homme vit loin de Dieu. Et aujourd'hui, regardons notre monde. Tant de violence, tant de division, tant d'angoisse, tant de cœurs fatigués. Et pourtant, Marie continue de nous dire « Priez ». Cela paraît petit, et pourtant la prière change le cœur. Et un cœur changé peut changer une famille. Et une famille changée peut changer un monde. Saint Jean-Paul II disait, à propos de Fatima, le message de Fatima est plus urgent et plus actuel que jamais. Oui, Fatima n'est pas un message de peur, c'est un message d'espérance. Marie ne vient pas annoncer une catastrophe. Elle vient empêcher que l'homme se perde. Elle vient ouvrir un chemin. Alors aujourd'hui, en cette fête de Notre-Dame de Fatima, je nous propose trois gestes simples. Prendre un chapelet dans tes mains, prier pour la paix et demander à Marie « Qu'est-ce qui doit changer dans ma vie ?» Parce que Fatima commence là, dans un cœur qui accepte d'écouter. Notre-Dame de Fatima, réveille notre foi. Apprends-nous à prier avec confiance, à vivre dans la paix et à revenir chaque jour vers Jésus. Cœur Immaculé de Marie, sois notre refuge et notre chemin vers Dieu. Amen.

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1: Prière pour Michel, c'est pour mon papa qui est à l'hôpital de Bordeaux et qui a un cancer et une infection dans le poumon.
2: Notre-Dame de Lourdes, je t'en supplie, prie pour ma sœur que son occlusion puisse se lever et qu'elle puisse guérir du cancer. Je t'en supplie, prie pour elle, prie pour nous.
3: J'ai besoin de votre intercession, je souffre trop de mon bras. Venez à mon aide, je suis découragée. Venez, Notre-Dame de Lourdes, venez me guérir, venez, merci.
4: Chers frères et sœurs, soyez les bienvenus à Lourdes dans cette grotte de Massabielle où la Vierge Marie, l'Immaculée Conception, est apparue 18 fois à Bernadette. En ce mercredi, ensemble, nous méditerons les mystères glorieux du rosaire. Nous prions avec tous les pèlerins présents à Lourdes ces jours-ci, vous qui êtes ici présents dans cette grotte de Massabielle, et nous prions également avec vous tous qui nous suivez, soit par votre connexion au réseau du sanctuaire, soit par votre connexion aux médias, télévision et radio catholiques francophones. Au nom du Père et du Fils et du Saint-Esprit,
5: Amen.
4: Je crois en Dieu, le Père Tout-Puissant, Créateur du ciel et de la terre, et en Jésus-Christ, son Fils unique, notre Seigneur, qui a été conçu du Saint-Esprit, est né de la Vierge Marie, a souffert sous Ponce Pilate, a été crucifié et mort, a été enseveli et descendu aux enfers, le troisième jour est ressuscité des morts, est monté aux cieux, est assis à la droite de Dieu, le Père Tout-Puissant, d'où il viendra juger les vivants et les morts. Je crois en l'Esprit Saint, à la Sainte Église catholique, à la communion des saints, à la rémission des péchés, à la résurrection de la chair, à la vie éternelle. Amen. Dans une foi commune, prions pour notre Saint-Père, le pape Léon, ses intentions et les intentions de toute l'Église. Notre Père, qui es aux cieux, que ton nom soit sanctifié, que ton règne vienne, que ta volonté soit faite sur la terre comme au ciel.
6: Donne-nous aujourd'hui notre pain de ce jour. Pardonne-nous nos offenses, comme nous pardonnons aussi à ceux qui nous ont offensés. Et ne nous laisse pas entrer en tentation, mais délivre-nous du mal.
4: Je vous salue, Marie, pleine de grâce. Le Seigneur est avec vous. Vous êtes bénie entre toutes les femmes. Et Jésus, le fruit de vos entrailles, est béni.
6: Sainte Marie, Mère de Dieu, priez pour nos pauvres pécheurs, maintenant et à l'heure de notre mort. Amen.
4: Je vous salue, Marie, pleine de grâce. Le Seigneur est avec vous. Vous êtes bénie entre toutes les femmes. Et Jésus, le fruit de vos entrailles, est béni.
6: Sainte Marie, Mère de Dieu, priez pour nos pauvres pécheurs, maintenant et à l'heure de notre mort. Amen.
4: Je vous salue, Marie, pleine de grâce. Le Seigneur est avec vous. Vous êtes bénie entre toutes les femmes. Et Jésus, le fruit de vos entrailles, est béni.
6: Sainte Marie, Mère de Dieu, priez pour nous pauvres pécheurs, maintenant et à l'heure de notre mort. Amen.

0: Sainte, ô Marie conçue sans péché,
1: priez pour nous qui avons recours à vous.
0: Notre-Dame de Lourdes,
1: priez pour nous.
0: Premier mystère glorieux, la résurrection du Seigneur. De l'Évangile selon saint Luc, pourquoi cherchez-vous parmi les morts celui qui est vivant? Notre Père, qui es aux cieux, que ton nom soit sanctifié, que ton règne vienne, que ta volonté soit faite sur la terre comme au ciel.
2: Pardonne-nous aujourd'hui notre pain de ce jour. Pardonne-nous nos offenses, comme nous pardonnons aussi à ceux qui nous ont offensés. Et ne nous laisse pas entrer en tentation, mais délivre-nous du mal.
3: Je vous salue, Marie, pleine de grâce. Le Seigneur est avec vous. Vous êtes bénie entre toutes les femmes, et Jésus, le fruit de vos entrailles, est béni.
4: Sainte Marie, Mère de Dieu, priez pour nous pauvres pécheurs, maintenant et à l'heure de notre mort. Amen.
3: Je vous salue, Marie, pleine de grâce. Le Seigneur est avec vous. Vous êtes bénie entre toutes les femmes, et Jésus, le fruit de vos entrailles, est béni.
4: Sainte Marie, Mère de Dieu, priez pour nous pauvres pécheurs, maintenant et à l'heure de notre mort. Amen.
3: Je vous salue, Marie, pleine de grâce. Le Seigneur est avec vous. Vous êtes bénie entre toutes les femmes, et Jésus, le fruit de vos entrailles, est béni.
4: Sainte Marie, Mère de Dieu, priez pour nous pauvres pécheurs, maintenant et à l'heure de notre mort. Amen.
3: Je vous salue, Marie, pleine de grâce. Le Seigneur est avec vous. Vous êtes bénie entre toutes les femmes, et Jésus, le fruit de vos entrailles, est béni.
4: Sainte Marie, Mère de Dieu,
2: priez pour nous pauvres pécheurs, maintenant et à l'heure de notre mort. Amen.
3: Je vous salue, Marie, pleine de grâce. Le Seigneur est avec vous. Vous êtes bénie entre toutes les femmes, et Jésus, le fruit de vos entrailles, est béni.
4: Sainte Marie, Mère de Dieu,
2: priez pour nous pauvres pécheurs, maintenant et à l'heure de notre mort. Amen.
3: Je vous salue, Marie, pleine de grâce. Le Seigneur est avec vous. Vous êtes bénie entre toutes les femmes, et Jésus, le fruit de vos entrailles, est béni.
4: Sainte Marie, Mère de Dieu,
2: priez pour nous pauvres pécheurs, maintenant et à l'heure de notre mort. Amen.
3: Je vous salue, Marie, pleine de grâce. Le Seigneur est avec vous. Vous êtes bénie entre toutes les femmes, et Jésus, le fruit de vos entrailles, est béni.
4: Sainte Marie, Mère de Dieu,
2: priez pour nous pauvres pécheurs, maintenant et à l'heure de notre mort. Amen.
3: Je vous salue, Marie, pleine de grâce. Le Seigneur est avec vous. Vous êtes bénie entre toutes les femmes, et Jésus, le fruit de vos entrailles, est béni.
4: Sainte Marie, Mère de Dieu,
2: priez pour nous pauvres pécheurs, maintenant et à l'heure de notre mort. Amen.
3: Je vous salue, Marie, pleine de grâce. Le Seigneur est avec vous. Vous êtes bénie entre toutes les femmes, et Jésus, le fruit de vos entrailles, est béni.
4: Sainte Marie, Mère de Dieu,
2: priez pour nous pauvres pécheurs, maintenant et à l'heure de notre mort. Amen.
3: Je vous salue, Marie, pleine de grâce. Le Seigneur est avec vous. Vous êtes bénie entre toutes les femmes, et Jésus, le fruit de vos entrailles, est béni.
4: Sainte Marie, Mère de Dieu, priez pour nous pauvres pécheurs, maintenant et à l'heure de notre mort.

0: Ô Marie conçue sans péché,
1: priez pour nous qui avons recours à vous.
0: Notre-Dame de Lourdes,
1: priez pour nous.
0: Deuxième mystère glorieux, l'ascension du Seigneur. De l'Évangile selon saint Matthieu. Je suis avec vous pour toujours, jusqu'à la fin du monde. Notre Père, qui es aux cieux, que ton nom soit sanctifié, que ton règne vienne, que ta volonté soit faite sur la terre comme au ciel.
1: Donne-nous aujourd'hui notre pain de ce jour. Pardonne-nous nos offenses, comme nous pardonnons aussi à ceux qui nous ont offensés.
2: Et ne nous laisse pas entrer en tentation,
1: mais délivre-nous du mal.
3: Je vous salue Marie, pleine de grâce, le Seigneur est avec vous. Vous êtes bénie entre toutes les femmes, et Jésus, le fruit de vos entrailles, est béni.
1: Sainte Marie, Mère de Dieu, priez pour nous pauvres pécheurs, maintenant et à l'heure de notre mort. Amen.
3: Je vous salue Marie, pleine de grâce, le Seigneur est avec vous. Vous êtes bénie entre toutes les femmes, et Jésus, le fruit de vos entrailles, est béni.
1: Sainte Marie, Mère de Dieu, priez pour nous pauvres pécheurs, maintenant et à l'heure de notre mort. Amen.
3: Je vous salue Marie, pleine de grâce, le Seigneur est avec vous. Vous êtes bénie entre toutes les femmes, et Jésus, le fruit de vos entrailles, est béni.
1: Sainte Marie, Mère de Dieu, priez pour nous pauvres pécheurs,
3: maintenant et à l'heure de notre mort.
1: Amen.
3: Je vous salue Marie, pleine de grâce, le Seigneur est avec vous. Vous êtes bénie entre toutes les femmes, et Jésus, le fruit de vos entrailles, est béni.
1: Sainte Marie, Mère de Dieu, priez pour nous pauvres pécheurs,
3: maintenant et à l'heure de notre mort.
1: Amen.
3: Je vous salue Marie, pleine de grâce, le Seigneur est avec vous. Vous êtes bénie entre toutes les femmes, et Jésus, le fruit de vos entrailles, est béni.
1: Sainte Marie, Mère de Dieu, priez pour nous pauvres pécheurs,
3: maintenant et à l'heure de notre mort.
1: Amen.
3: Je vous salue Marie, pleine de grâce, le Seigneur est avec vous. Vous êtes bénie entre toutes les femmes, et Jésus, le fruit de vos entrailles, est béni.
1: Sainte Marie, Mère de Dieu, priez pour nous pauvres pécheurs,
3: maintenant et à l'heure de notre mort.
1: Amen.
3: Je vous salue Marie, pleine de grâce, le Seigneur est avec vous. Vous êtes bénie entre toutes les femmes, et Jésus, le fruit de vos entrailles, est béni.
1: Sainte Marie, Mère de Dieu, priez pour nous pauvres pécheurs,
3: maintenant et à l'heure de notre mort.
1: Amen.
3: Je vous salue Marie, pleine de grâce, le Seigneur est avec vous. Vous êtes bénie entre toutes les femmes, et Jésus, le fruit de vos entrailles, est béni.
1: Sainte Marie, Mère de Dieu, priez pour nous pauvres pécheurs,
3: maintenant et à l'heure de notre mort.
1: Amen.
3: Je vous salue Marie, pleine de grâce, le Seigneur est avec vous. Vous êtes bénie entre toutes les femmes, et Jésus, le fruit de vos entrailles, est béni.
1: Sainte Marie, Mère de Dieu, priez pour nous pauvres pécheurs,
3: maintenant et à l'heure de notre mort.
1: Amen.
3: Je vous salue Marie, pleine de grâce, le Seigneur est avec vous. Vous êtes bénie entre toutes les femmes, et Jésus, le fruit de vos entrailles, est béni.
1: Sainte Marie, Mère de Dieu, priez pour nous pauvres pécheurs, maintenant et à l'heure de notre mort. Amen.

0: Ô Marie conçue sans péché,
1: priez pour nous qui avons recours à vous.
0: Notre-Dame de Lourdes,
1: priez pour nous.
0: Troisième mystère glorieux, la Pentecôte. Du livre des Actes des Apôtres. Les apôtres furent remplis de l'Esprit Saint et se mirent à parler dans d'autres langues. Notre Père, qui es aux cieux, que ton nom soit sanctifié, que ton règne vienne, que ta volonté soit faite sur la terre comme au ciel.
2: Donne-nous aujourd'hui notre pain de ce jour. Pardonne-nous nos offenses, comme nous pardonnons aussi à ceux qui nous ont offensés. Et ne nous laisse pas entrer en tentation, mais délivre-nous du mal.
3: Je vous salue Marie, pleine de grâce. Le Seigneur est avec vous. Vous êtes bénie entre toutes les femmes. Et Jésus, le fruit de vos entrailles, est béni.
4: Sainte Marie, Mère de Dieu, priez pour nous pauvres pécheurs. Maintenant et à l'heure de notre mort. Amen.
3: Je vous salue Marie, pleine de grâce. Le Seigneur est avec vous. Vous êtes bénie entre toutes les femmes. Et Jésus, le fruit de vos entrailles, est béni.
4: Sainte Marie, Mère de Dieu, priez pour nous pauvres pécheurs. Maintenant et à l'heure de notre mort. Amen.
3: Je vous salue Marie, pleine de grâce. Le Seigneur est avec vous. Vous êtes bénie entre toutes les femmes, et Jésus, le fruit de vos entrailles, est béni.
4: Sainte Marie, Mère de Dieu, priez pour nous pauvres pécheurs, maintenant et à l'heure de notre mort. Amen.
3: Je vous salue, Marie, pleine de grâce. Le Seigneur est avec vous. Vous êtes bénie entre toutes les femmes, et Jésus, le fruit de vos entrailles, est béni.
4: Sainte Marie, Mère de Dieu, priez pour nous pauvres pécheurs, maintenant et à l'heure de notre mort. Amen.
3: Je vous salue, Marie, pleine de grâce. Le Seigneur est avec vous. Vous êtes bénie entre toutes les femmes, et Jésus, le fruit de vos entrailles, est béni.
4: Sainte Marie, Mère de Dieu, priez pour nous pauvres pécheurs, maintenant et à l'heure de notre mort. Amen.
3: Je vous salue, Marie, pleine de grâce. Le Seigneur est avec vous. Vous êtes bénie entre toutes les femmes. Et Jésus, le fruit de vos entrailles, est béni.
4: Sainte Marie, Mère de Dieu, priez pour nous pauvres pécheurs, maintenant et à l'heure de notre mort. Amen.
3: Je vous salue, Marie, pleine de grâce. Le Seigneur est avec vous. Vous êtes bénie entre toutes les femmes, et Jésus, le fruit de vos entrailles, est béni.
4: Sainte Marie, Mère de Dieu, priez pour nous pauvres pécheurs, maintenant et à l'heure de notre mort. Amen.
3: Je vous salue, Marie, pleine de grâce. Le Seigneur est avec vous. Vous êtes bénie entre toutes les femmes, et Jésus, le fruit de vos entrailles, est béni.
4: Sainte Marie, Mère de Dieu, priez pour nous pauvres pécheurs, maintenant et à l'heure de notre mort. Amen.
3: Je vous salue, Marie, pleine de grâce. Le Seigneur est avec vous. Vous êtes bénie entre toutes les femmes. Et Jésus, le fruit de vos entrailles, est béni.
4: Sainte Marie, Mère de Dieu, priez pour nous pauvres pécheurs, maintenant et à l'heure de notre mort. Amen.
3: Je vous salue, Marie, pleine de grâce. Le Seigneur est avec vous. Vous êtes bénie entre toutes les femmes. Et Jésus, le fruit de vos entrailles, est béni.
4: Sainte Marie, Mère de Dieu, priez pour nous pauvres pécheurs, maintenant et à l'heure de notre mort. Amen.

0: Ô Marie, conçue sans péché,
1: priez pour nous qui avons recours à vous.
0: Notre-Dame de Lourdes,
1: priez pour nous.
0: Quatrième mystère glorieux, l'Assomption de la Vierge Marie. Du livre d'Esther, éclatante de beauté, elle invoque le Seigneur qui protège et qui sauve. Notre Père, qui es aux cieux, que ton nom soit sanctifié, que ton règne vienne, que ta volonté soit faite sur la terre comme au ciel.
1: Donne-nous aujourd'hui notre pain de ce jour. Pardonne-nous nos offenses, comme nous pardonnons aussi à ceux qui nous ont offensés. Et ne nous laisse pas entrer en tentation, mais délivre-nous du mal. Amen. Je vous salue Marie, pleine de grâce. Le Seigneur est avec vous. Vous êtes bénie entre toutes les femmes. Et Jésus, le fruit de vos entrailles, est béni.
2: Sainte Marie, Mère de Dieu, priez pour nous pauvres
1: Je vous salue Marie, pleine de grâce. Le Seigneur est avec vous. Vous êtes bénie entre toutes les femmes. Et Jésus, le fruit de vos entrailles, est béni.
2: Sainte Marie, Mère de Dieu, priez pour nous pauvres pécheurs, maintenant et à l'heure de notre mort. Amen.
1: Je vous salue Marie, pleine de grâce. Le Seigneur est avec vous. Vous êtes bénie entre toutes les femmes. Et Jésus, le fruit de vos entrailles, est béni.
2: Sainte Marie, Mère de Dieu, priez pour nous pauvres pécheurs, maintenant et à l'heure de notre mort. Amen.
1: Je vous salue Marie, pleine de grâce. Le Seigneur est avec vous. Vous êtes bénie entre toutes les femmes. Et Jésus, le fruit de vos entrailles, est béni.
2: Sainte Marie, Mère de Dieu, priez pour nous
1: notre mort. Amen. Je vous salue Marie, pleine de grâce. Le Seigneur est avec vous. Vous êtes bénie entre toutes les femmes. Et Jésus, le fruit de vos entrailles, est béni.
2: Sainte Marie, Mère de Dieu, priez pour nous pécheurs, maintenant et à l'heure de notre mort. Amen.
1: Je vous salue Marie, pleine de grâce. Le Seigneur est avec vous. Vous êtes bénie entre toutes les femmes. Et Jésus, le fruit de vos entrailles est béni.
2: Sainte Marie, Mère de Dieu, priez pour nous
1: pécheurs, maintenant et à l'heure de notre mort. Amen. Je vous salue Marie, pleine de grâce. Le Seigneur est avec vous. Vous êtes bénie entre toutes les femmes. Et Jésus, le fruit de vos entrailles est béni.
2: Sainte Marie, Mère de Dieu, priez pour nous pécheurs, maintenant et à l'heure de notre mort.
1: Amen. Je vous salue Marie, pleine de grâce. Le Seigneur est avec vous. Vous êtes bénie entre toutes les femmes. Et Jésus, le fruit de vos entrailles, est béni.
2: Sainte Marie, Mère de Dieu, priez pour nous pécheurs, maintenant et à l'heure de notre mort.
1: Amen. Je vous salue Marie, pleine de grâce. Le Seigneur est avec vous. Vous êtes bénie entre toutes les femmes. Et Jésus, le fruit de vos entrailles, est béni.
2: Sainte Marie, Mère de Dieu, priez pour nous pauvres pécheurs, maintenant et à l'heure de notre mort. Amen.
1: Je vous salue Marie, pleine de grâce. Le Seigneur est avec vous. Vous êtes bénie entre toutes les femmes. Et Jésus, le fruit de vos entrailles, est béni.
2: Sainte Marie, Mère de Dieu, priez pour nous pauvres pécheurs,

0: Ô Marie conçue sans péché,
1: priez pour nous qui avons recours à vous.
0: Notre-Dame de Lourdes,
1: priez pour nous.
0: Cinquième mystère glorieux, le couronnement de la Vierge Marie, Reine du Ciel. Du livre d'Esther, devenue éclatante de beauté, elle invoque le Seigneur qui veille sur tous et qui les sauve. Notre Père, qui es aux cieux, que ton nom soit sanctifié, que ton règne vienne, que ta volonté soit faite sur la terre comme au ciel.
1: Donne-nous aujourd'hui notre pain de ce jour. Pardonne-nous nos offenses, comme nous pardonnons aussi à ceux qui nous ont offensés. Et ne nous laisse pas entrer en tentation, mais délivre-nous du mal.
0: Je vous salue Marie, pleine de grâce, le Seigneur est avec vous. Vous êtes bénie entre toutes les femmes, et Jésus, le fruit de vos entrailles, est béni.
1: Sainte Marie, Mère de Dieu, priez pour nous pauvres pécheurs, maintenant et à l'heure de notre mort. Amen.
0: Je vous salue Marie, pleine de grâce, le Seigneur est avec vous. Vous êtes bénie entre toutes les femmes, et Jésus, le fruit de vos entrailles, est béni.
1: Sainte Marie, Mère de Dieu, priez pour nous pauvres pécheurs, maintenant et à l'heure de notre mort. Amen.
0: Je vous salue, Marie, pleine de grâce. Le Seigneur est avec vous. Vous êtes bénie entre toutes les femmes, et Jésus, le fruit de vos entrailles, est béni.
1: Sainte Marie, Mère de Dieu, priez pour nous pauvres pécheurs, maintenant et à l'heure de notre mort. Amen.
0: Je vous salue, Marie, pleine de grâce. Le Seigneur est avec vous. Vous êtes bénie entre toutes les femmes. Et Jésus, le fruit de vos entrailles, est béni.
1: Sainte Marie, Mère de Dieu, priez pour nous pauvres pécheurs, maintenant et à l'heure de notre mort. Amen.
0: Je vous salue, Marie, pleine de grâce. Le Seigneur est avec vous. Vous êtes bénie entre toutes les femmes. Et Jésus, le fruit de vos entrailles, est béni.
1: Sainte Marie, Mère de Dieu, priez pour nous pauvres pécheurs, maintenant et à l'heure de notre mort. Amen.
0: Je vous salue, Marie, pleine de grâce. Le Seigneur est avec vous. Vous êtes bénie entre toutes les femmes. Et Jésus, le fruit de vos entrailles, est béni.
1: Sainte Marie, Mère de Dieu, priez pour nous pauvres pécheurs, maintenant et à l'heure de notre mort. Amen.
0: Je vous salue, Marie, pleine de grâce. Le Seigneur est avec vous. Vous êtes bénie entre toutes les femmes. Et Jésus, le fruit de vos entrailles, est béni.
1: Sainte Marie, Mère de Dieu, priez pour nous pauvres pécheurs, maintenant et à l'heure de notre mort. Amen.
0: Je vous salue, Marie, pleine de grâce. Le Seigneur est avec vous. Vous êtes bénie entre toutes les femmes, et Jésus, le fruit de vos entrailles, est béni.
1: Sainte Marie, Mère de Dieu, priez pour nous pauvres pécheurs, maintenant et à l'heure de notre mort. Amen.
0: Je vous salue, Marie, pleine de grâce. Le Seigneur est avec vous. Vous êtes bénie entre toutes les femmes, et Jésus, le fruit de vos entrailles, est béni.
1: Sainte Marie, Mère de Dieu, priez pour nous pauvres pécheurs, maintenant et à l'heure de notre mort. Amen.
0: Je vous salue, Marie, pleine de grâce. Le Seigneur est avec vous. Vous êtes bénie entre toutes les femmes. Et Jésus, le fruit de vos entrailles, est béni.
1: Sainte Marie, Mère de Dieu, priez pour nous pauvres pécheurs, maintenant et à l'heure de notre mort. Amen.

0: Ô Marie conçue sans péché,
1: priez pour nous qui avons recours à vous.
0: Notre-Dame de Lourdes,
1: priez pour nous.
0: Prions le Seigneur. Tu as voulu, Seigneur, qu'à l'annonce de l'ange, ton Verbe prit chair dans le sein de la Vierge Marie. Réponds à nos supplications. Puisque nous la croyons vraiment Mère de Dieu, fais que nous trouvions secours dans sa prière auprès de toi, par Jésus-Christ, ton Fils, notre Seigneur, qui vit et règne avec toi dans l'unité du Saint-Esprit, Dieu, pour les siècles des siècles.
1: Amen.
0: Le Seigneur soit avec vous.
1: Et avec votre esprit.
0: Que Dieu Tout-Puissant vous bénisse, le Père et le Fils et le Saint-Esprit.
1: Amen.
0: Notre-Dame de Lourdes,
1: priez pour nous.
0: Notre-Dame de Lourdes,
1: priez pour nous.
0: Notre-Dame de Lourdes,
1: priez pour nous.
0: Sainte Bernadette,
1: priez pour nous.

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0: Chers amis de KTO, bienvenue sur la place Saint-Pierre de Rome, avec le pape Léon XIV qui fait son tour de la place pour saluer tous les pèlerins venus entendre sa catéchèse pour l'audience générale de ce matin. Alors, il y a quelques instants, le pape Léon s'est arrêté, il est descendu de sa papa mobile pour se recueillir quelques instants devant cette petite plaque en marbre qui se trouve sur la place, sur le côté, en commémoration de l'attentat que Jean-Paul II avait subi le 13 mai 1981. Je ne sais pas si vous vous rappelez, mais à cette époque-là, il était 17h19, ce 13 mai 1981, lorsque Jean-Paul II faisant effectivement le tour de la place parmi les fidèles, lors d'une audience générale du mercredi. Il avait pris une petite fille dans ses bras, puis il la tend à ses parents et quelques instants plus tard, le bruit sourd d'un coup de feu s'est fait entendre, puis un autre, et le pape a été touché à l'abdomen. Il s'est effondré à bord de la Jeep, qui était découverte à l'époque, et il traversait la place. À l'époque, la foule était complètement abasourdie, et le pape a pu être rapatrié directement à l'hôpital Gemelli, où il a suivi des secours d'urgence. Et par la suite, le pape Saint Jean-Paul II avait remercié la Vierge de l'avoir protégée et il a pu offrir la balle qui l'avait touchée et qui n'avait pas pris un parcours direct dans son corps, qui avait évité les organes vitaux. Il avait offert cette balle lors de l'un de ses voyages au Portugal, à Fatima. Et maintenant, cette balle se trouve dans la couronne de la Sainte Vierge au Portugal, à Fatima.
1: Il Santo Padre dà ora inizio all'udienza generale.
0: Le pape va introduire ce moment de catéchèse par le signe de la croix. Et nous recevrons à la fin sa bénédiction.
2: Nel nome del Padre e del Figlio e dello Spirito Santo. La pace sia con voi.
0: La paix soit avec vous.
3: Du livre des Actes des Apôtres. À l'heure arrivée, ils montèrent dans la chambre haute où ils se tenaient habituellement. C'était Pierre, Jean, Jacques et André, Philippe et Thomas, Barthélemy et Matthieu, Jacques, fils d'Alphée, Simon le Zélote et Jude, fils de Jacques. Tous d'un même cœur étaient assidus à la prière avec des femmes, avec Marie, la mère de Jésus, et avec ses frères. Parole du Seigneur.
2: Cari fratelli e sorelle, buongiorno e benvenuti.
0: Chers frères et sœurs, bienvenue et bonjour à tous.
2: Il Concilio Vaticano II ha voluto
0: Le Concile Vatican II a voulu consacrer le dernier chapitre de la Constitution dogmatique sur l'Église à la Vierge Marie. Elle est saluée comme membre suréminent et absolument unique de l'Église. Elle est modèle et exemplaire admirable pour l'Église dans la foi et dans la charité. Ces paroles nous invitent à comprendre comment, en Marie, qui sous l'action du Saint-Esprit, a accueilli et engendré le Fils de Dieu venu dans la chair. On peut reconnaître à la fois le modèle, le membre par excellence et la mère de toute la communauté ecclésiale.
2: Lasciandosi plasmare dall'opera della grazia.
0: En se laissant façonner par l'œuvre de la grâce venue s'accomplir en elle et en accueillant le don du Très-Haut par sa foi et son amour virginal, Sainte Marie est le modèle parfait de ce que toute l'Église est appelée à être. Elle est créature de la parole du Seigneur et mère des enfants de Dieu, engendrée dans la docilité à l'action du Saint-Esprit.
2: In quanto poi
4: et la credente per antonomasia.
0: En tant que croyante par excellence, en qui nous est offerte la forme parfaite de l'inconditionnelle ouverture au mystère divin dans la communion du peuple saint de Dieu, Sainte Marie est membre éminent de la communauté ecclésiale.
4: In quanto, infine, genera figli nel figlio, amati.
0: En effet, en tant qu'elle engendre des enfants dans le Fils, aimé dans l'éternel bien-aimé, venu parmi nous, Marie est mère de toute l'Église, qui peut s'adresser à elle avec une confiance filiale, avec la certitude d'être écoutée, protégée et aimée.
4: Si potrebbe esprimere l'insieme di queste caratteristiche della Vergine Maria.
0: On pourrait exprimer l'ensemble de ces caractéristiques de la Vierge Marie en parlant d'elle comme la femme icône du mystère.
4: Donna.
0: Le terme femme met en évidence la réalité historique de cette jeune fille d'Israël à qui il a été donné de vivre l'expérience extraordinaire de devenir la mère du Messie. L'expression icône souligne qu'en elle se réalise le double mouvement de descente et d'ascension. En elle resplendissent tant l'élection gratuite de la part de Dieu que le libre consentement de la foi en lui.
4: Maria è pertanto la donna.
0: Marie est donc la femme icône du mystère, c'est-à-dire du dessein divin de salut, autrefois caché et révélé en plénitude en Jésus-Christ.
4: Il Concilio ci ha lasciato un chiaro insegnamento sul posto singolare.
0: Le Concile nous a laissé un enseignement clair sur la place singulière réservée à la Vierge Marie dans l'œuvre de la rédemption. Il a rappelé que le seul médiateur du salut est Jésus-Christ et que sa très sainte mère n'offusque et ne diminue en rien cette unique médiation du Christ, mais en manifeste au contraire la vertu.
4: La Beata Vergine.
0: Au même moment, la bienheureuse Vierge, prédestinée de toute éternité, à l'intérieur du dessein d'incarnation du Verbe, pour être la Mère de Dieu, elle apporta l'œuvre du Sauveur, une coopération absolument sans pareille par son obéissance, sa foi, son espérance, son ardente charité, pour que soit rendue aux âmes la vie surnaturelle. C'est pourquoi elle est devenue pour nous, dans l'ordre de la grâce, elle est devenue notre mère.
4: Viene a specchiarsi anche il mistero della Chiesa.
0: Le mystère de l'Église se reflète également dans la Vierge Marie. En elle, le peuple de Dieu trouve représenté son origine, son modèle et sa patrie.
4: Nella madre del Signore, la Chiesa
0: en la mère du Seigneur, l'Église contemple son propre mystère, non seulement parce qu'elle y retrouve le modèle de la foi virginale, de la charité maternelle et de l'alliance nuptiale à laquelle elle est appelée, mais aussi et surtout parce qu'elle reconnaît en elle son archétype, la figure idéale de ce qu'elle est appelée à être. Comme on peut le voir, les réflexions sur la Vierge Marie rassemblées dans Lumen Gentium du Concile Vatican II nous enseignent à aimer l'Église et à servir en son sein l'accomplissement du règne de Dieu qui vient et qui s'accomplira pleinement dans la gloire. Laissons-nous donc interpeller par ce sublime modèle qu'est Marie, Vierge et Mère, et demandons-lui de nous aider par son intercession à répondre à ce qui nous est demandé à travers son exemple. Est-ce que je vis avec une foi humble et active mon appartenance à l'Église? Est-ce que je reconnais en elle la communauté de l'alliance que Dieu m'a donnée pour correspondre à son amour infini? Est-ce que je me sens partie intégrante de l'Église dans l'obéissance au pasteur que Dieu lui donne?
4: Guardo a Maria come...
0: Est-ce que je regarde Marie comme modèle?

0: pour la Sainte Mère Église. Ainsi soit-il.
1: Très Saint-Père, les fidèles de langue française sont heureux de vous exprimer leurs sentiments respectueux et leur filial attachement. Ils vous assurent de leur prière à toutes les intentions de votre ministère apostolique universel. À la fin de l'audience, nous chanterons le Notre Père en latin, puis le Saint-Père donnera la bénédiction apostolique. Il accorde spécialement aux enfants, aux personnes âgées et aux personnes qui souffrent. Il bénira également les chapelets et les autres objets de dévotion que vous avez apportés à cette intention. Voici un résumé en français de la catéchèse que vient de prononcer le Saint-Père. Frères et sœurs, en ce jour de Notre-Dame de Fatima, 45e anniversaire de l'attentat contre Saint Jean-Paul II, nous contemplons le mystère de l'Église en lien avec la Sainte Vierge Marie. La Mère de Dieu est à la fois le modèle, le membre par excellence et la Mère de l'Église. Le Concile Vatican II rappelle que Jésus-Christ est le seul médiateur du salut et que la Bienheureuse Vierge a coopéré d'une manière tout à fait spéciale à l'œuvre du Sauveur par l'obéissance, la foi, l'espérance et la charité ardente pour restaurer la vie surnaturelle des âmes. C'est pourquoi elle est devenue pour nous mère dans l'ordre de la grâce. Laissons-nous donc interpeller par ce modèle. Est-ce que nous vivons dans une foi humble et active notre appartenance à l'Église? Est-ce que nous nous sentons partie intégrante de l'Église dans l'obéissance au pasteur que Dieu nous donne? Est-ce que nous demandons à la Vierge Marie de nous aider à être des disciples fidèles de son Fils? Chers frères et sœurs, demandons à la Vierge de nous obtenir ce don. Que grandisse en chacun de nous l'amour pour notre Sainte Mère, l'Église. Maintenant, le Saint-Père va saluer en italien les fidèles de langue française.
2: 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Chiediamo al Signore di mandare il suo Spirito Santo su ciascuno di noi, affinché ci ravvivi sempre più e ci renda consapevoli di essere membri della Chiesa, responsabili nella sua missione. Chiediamogli la grazia di mettere tutti i nostri talenti al servizio dei nostri fratelli, che attendono di trovare in noi l'immagine di Gesù Cristo. 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
1: Vous saluant en italien, le Saint-Père vient de dire: je salue cordialement les fidèles de langue française, en particulier les jeunes et les pèlerins venus de Belgique et de France. Demandons au Seigneur d'envoyer son Esprit Saint sur chacun de nous afin qu'il nous vivifie de plus en plus et nous rende conscients d'être membres de l'Église, responsables de sa mission. Demandons-lui la grâce de déployer tous nos talents au service de nos frères qui attendent de trouver en nous l'image de Jésus-Christ. Que Dieu vous bénisse.
2: Il mio pensiero va infine ai giovani, ai malati, agli sposi novelli. Vi ringrazio per la vostra presenza e invoco su di voi e sui vostri familiari i doni dello Spirito Santo.
0: Le pape demande l'Esprit Saint pour tous ceux qui ont écouté cette émission et qui ont participé à cette audience, les jeunes, tous les nouveaux époux, les malades et les personnes âgées. À vous tous, je donne ma bénédiction.

Voilà, c'était l'audience générale avec le pape Léon XIV qui a, dans sa catéchèse, abordé le thème de la Vierge Marie en ce jour du 13 mai, jour dédié à Notre-Dame de Fatima. Le pape a rappelé d'ailleurs qu'il y a 45 ans, le pape Jean-Paul II avait reçu cette balle lors de cet attentat. Et il a assuré justement sa prière pour aussi tous les pèlerins qui ont participé à cette audience générale. Merci à Pierre en régie, à toutes les équipes de Vatican Média, et je vous souhaite à vous tous une très bonne journée.

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0: Bravo et merci Michel Tonini, astronaute ayant participé à la mission STS-93, 26e décollage de la navette spatiale Columbia, cosmonaute à bord de Soyouz TM-15 et de la station spatiale Mir en 1992, ainsi que spationaute de l'Agence spatiale européenne. Michel Tonini, enregistré le 4 avril 2026 à Metz, à l'invitation des Rotary Club Lorraine et Haute-Marne, organisateurs de l'événement Ma planète, vue d'en haut et vue d'en bas, alors que se déroulait en haut, à 384 000 km de la Terre, la mission Artemis 2, et que Sophie Adenau, recrutée par Michel Tonini, se trouvait à bord de la Station Spatiale Internationale.
1: Bravo et merci
2: Thierry Georges.
0: Votre deuxième prénom, Michel Tonini, est Ange.
3: Oui.
0: Avez-vous envie d'aller voir si les anges étaient vraiment dans le ciel?
3: Bah écoutez, oui, c'est un prénom qui me prédestinait à partir un peu plus haut, depuis mon enfance et aussi depuis mes parents, parce que mon père travaillait à Air France, mon oncle aussi, ma mère aussi, ma sœur, tout le monde a travaillé à Air France. Donc on était dans l'aviation et moi je suis presque né dans un avion.
0: Prêt à décoller finalement, vous avez toujours été prêt à décoller.
3: Quand j'étais petit, je me suis dit peut-être que je ne serai pas pilote, mais si au moins je ne suis pas pilote, je serai peut-être technicien dans les avions, ou bien ingénieur dans les avions, ou fabricant d'avions.
0: Mais cela dit, quand vous étiez enfant et qu'on vous posait la question, Michel, alors, bon, on comprend que c'était plutôt ça, mais vous osiez répondre quoi alors? Carrément astronaute, alors, cosmonaute
3: Alors à l'époque ce travail n'existait pas, parce que moi quand j'étais petit, il n'y avait pas encore les vols dans l'espace, j'avais 11 ans quand Gagarine a volé en 61, j'avais 11 ans. Et après je pensais dans les années 60 1962, que ça c'est un travail uniquement pour les Russes et les Américains, mais pas pour les Européens ni les Français. Et c'est après, quand il y a eu le vol de Jean-Luc Chrétien en 82, que j'ai dit peut-être que je pourrais y arriver si j'ai une carrière de pilote de chasse, pilote d'essai, ce que j'avais aussi.
0: Et vous êtes passé, moi j'ignorais que cet établissement existait, l'école des pupilles de l'air et de l'espace, qui se trouve à Grenoble, qui est le seul lycée-collège de l'armée de l'air et de l'espace en France.
3: Oui, alors c'est une école des pupilles de l'air pour les pupilles de la nation. Moi je ne suis pas pupille de la nation.
0: C'est lié à l'histoire de cet établissement.
3: C'est toujours pupilles de l'air, mais ils ont rajouté les classes de maths sup, maths spé, qu'on appelle les classes de l'air, à rattacher.
0: Ah, sinon, c'est pour les pupilles de l'air, vraiment.
3: Oui, mais moi, j'étais pas pupille de l'air, mais on pouvait prendre les gens en maths sup, maths spé. À l'époque, dans les années 68-69, on nous recrutait sur dossier. Donc, on prenait les meilleurs dossiers. J'avais un très bon dossier à l'époque, j'étais bon en maths. Donc, j'ai pu rentrer dans cette école-là, qui est une école extraordinaire, qui permettait à l'époque de faire du vol sur les avions comme on voulait, du planeur comme on voulait, du ski à volonté, du sport à outrance, du parachutisme.
0: Sportif, clairement.
3: Oui, je veux dire, à l'époque, c'est grâce à eux. Parce que moi, je venais de Paris. À Paris, il y avait très très peu de possibilités pour le sport, à part quelques piscines et des terrains de foot.

0: puis il y a eu également le passage à l'école de l'air et de l'espace à Salon de Provence. Je me demandais si vous y aviez croisé Tanguy et la Verdure.
1: Alors c'était un petit peu après, mais c'est vrai qu'on regardait Tanguy et la Verdure à la télévision et que ça a été un peu nos motivateurs. C'était motivant de voir cette série-là.
0: Vos parents, vous le disiez, Air France, mais cela dit, vous n'aviez pas envie, vous, Michel, d'être pilote de ligne, ce qu'a été Thomas Pesquet, mais je l'ignorais totalement.
1: Mon père a voulu que je sois pilote de ligne, mais comme j'avais fait les pupilles de l'air, Mathieu Maspé, qui destinait à faire l'école de l'air, à l'école de l'air, on était en priorité pilote de chasse, et si on n'arrivait pas à être pilote de chasse, ou bien si on avait un problème à la colonne vertébrale, on faisait pilote de ligne. Moi, j'étais plutôt parti pour être pilote de chasse. C'est ce que j'ai fait. Puis pilote d'essai, puis astronaute.
0: Si vous deviez nous parler du plaisir que vous éprouviez en vol, étiez-vous seul ou étiez-vous à deux?
1: Au début, j'étais seul. Au début, c'était des monoplaces, donc j'ai commencé dans des avions, comme des avions d'aéroclub au départ, des planeurs, j'ai fait du planeur. J'ai volé avec Giraud, qui était le premier pilote qui s'est posé sur le sommet du Mont Blanc avec un Piper. Donc j'ai volé avec des gens qui étaient extraordinaires. Et puis après, j'ai volé.
0: Ensuite, dans ces avions à réaction.
1: Donc le premier à l'époque, c'était le Fouquet Magister de Salon-Provence, qui était un biplace. Après, le T-33.
0: C'était l'un des avions de la patrouille de France,
1: Fouquet Magister. Exactement. Après, le T-33 qui était à Tours, qui est l'école de chasse. Donc quand on quittait Salon-Provence, c'était l'école de chasse ou école de pilote de ligne. Et après, l'école de chasse à Cazaux, sur Mister 4, monoplace. Donc c'est la première fois que je partais sur un monoplace, donc tout seul, avec monomoteur. Ensuite, l'escadre, c'était Cambrai sur SMB2, qui était un super mystère, donc c'était monoplace aussi. Et au bout de 2 ans, on a pris le Mirage F1, qui était aussi monoplace. Donc j'ai fait du monoplace toute ma vie, sauf après en tant que pilote d'essai, où là j'ai commencé à travailler sur des avions biplace ou multiplace.
0: Et quelle était votre vitesse de croisière, si on peut dire, donc à bord de ces avions de chasse?
1: Sur le Fouga, c'était assez lent, c'était subsonique. Sur Mister 4, on était à 900 à l'heure, à peu près. Sur le SMB2, Mach 1.3, donc 1300 km à l'heure. Et sur le Mirage F1, on pouvait faire Mach 2. On pouvait faire Mach 2 pas longtemps, parce qu'on n'avait pas beaucoup de pétrole, donc il fallait vraiment partir très haut et se lancer en descendant. Et on faisait Mach 2 pendant quelques secondes, et c'est tout. Après, on ramenait l'avion. Et je me souviens à l'époque, d'ailleurs, Mach 2, c'était 200 litres à l'heure. Voilà, je me souviens très bien. J'avais encore les chiffres en tête.
0: Que ressentiez-vous à Mach 2?
1: La vitesse extrêmement grande. Hein, c'était le sol qui défile très très vite. Ça va très très vite. Et puis l'avion qui est vraiment compressé, on sent que l'avion quand même va à vos limites, et aussi l'inversion des commandes. Sur le SMB2 par exemple, quand vous partez en supersonique, les commandes s'inversent, donc quand vous tirez au lieu de monter, ça descend, et vice versa pendant la bosse supersonique qui va de Mach 0,9, 0,95 à Mach 1,1.
0: Y a-t-il, pourrait-on dire, une ivresse de la vitesse?
1: Il y a une ivresse de l'avion quand même. J'ai une ivresse de l'avion, pas de la vitesse, parce que même un avion lent, comme en ce moment je vole sur Cessna, c'est lent, c'est 200 km à l'heure, mais j'ai quand même l'ivresse de l'avion. J'ai vraiment un plaisir d'être dans un avion, et je me sens dans mon élément dans un avion. Voilà.
0: Vous n'avez jamais été amené à vous éjecter?
1: Pas loin, j'étais à trois fois pas loin de m'éjecter, trois fois pas loin. Il passait pas loin de la catastrophe, mais bon, j'ai eu de la chance là.
0: Ange, effectivement, Ange. Qui vous protège.
1: L'ange me protège un peu. Oui.
0: Mais j'imagine que dans ces cas-là, il faut prendre des décisions très très rapidement et prendre la bonne décision.
1: Oui, s'éjecter, il faut s'éjecter, surtout lorsqu'on est en basse altitude, parce que le temps compte de façon énorme. On n'a que quelques secondes pour s'éjecter quand on est à basse altitude. On a 5 secondes pour réagir, 5-10 secondes maximum. Donc il faut pas se planter.
0: Et on se dit, j'imagine aussi à ce moment-là, mais si je m'éjecte, bien sûr, je vais cracher l'avion.
1: Oui, on préfère cracher l'avion que cracher le pilote aussi. Oui. Hein, donc on coûte plus cher qu'un avion, donc c'est malheureux. Donc si on crache un avion, il y aura une enquête après. Et si on est responsable de la panne, à ce moment-là, on sera renvoyé ou on aura des problèmes avec l'armée, c'est sûr.
0: Ça ne vous a jamais dissuadé de remonter de...
1: Non. J'étais un petit peu chagriné, c'est qu'on avait beaucoup d'accidents à l'époque. Et c'est vrai que lorsque moi j'ai perdu mon beau-frère est mort en avion. Et c'est vrai que j'étais aux obsèques, j'étais sur l'endroit de l'accident, et après ce moment-là, c'est difficile de revenir dans un avion, mais il faut le faire rapidement, parce que si on ne le fait pas, on laisse et la peur s'installe, et après on redécolle tout.

0: comment êtes-vous devenu, Michel Tonnier, dit-on, astronaute?
1: J'ai fait cosmonaute avec les Russes, j'ai un diplôme de cosmonaute russe, j'ai un diplôme d'astronaute américain.
0: Et européen, vous
1: et êtes européen, aussi j'étais spationaute chez les Européens.
0: Vous êtes les trois. Comment réussit-on à devenir? Alors, vous aviez cette envie-là aussi?
1: Alors oui, j'avais envie parce que j'avais vu Jean-Luc Chrétien qui décollait en 82 et j'avais vu qu'il était pilote de chasse, pilote d'essai, et moi j'étais pilote d'essai aussi. Je coche les cases. Pour l'instant, je coche les cases. Il se trouve que quand Chrétien a volé, c'était dans les années 82 et il n'y avait pas le programme Hermès, mais le programme Hermès européen s'est décidé dans les années 85 et c'est là qu'on a fait la sélection d'astronautes. Et comme Hermès était un avion volant d'essai, il fallait l'essayer et donc il fallait avoir des pilotes d'essai. Et on n'était pas très nombreux en France, donc les deux pilotes d'essai qui se sont présentés, qui avaient 35 ans ou 36 ans et qui avaient le bon profil, bon, on a été pris, c'était Jean-Pierre Ignoret et moi-même.
0: Et l'Agence spatiale européenne existait?
1: Alors, au départ, c'est le CNES.
0: On était c'était le CNES.
1: On était au CNES de 86 jusqu'à 99. Moi, j'étais au CNES.
0: Le CNES, Centre National d'Études Spatiales. Ensuite, comment ça se passe pour cette mission? Parlant de votre mission, la première, selon que c'était en 1992, du 27 juillet au 10 août, deux semaines avec ce décollage avec Soyouz, TM-15, et puis ensuite le séjour à bord de la station Mir. Qui choisit? Est-ce que ce sont les Russes? Est-ce que les Russes choisissaient?
1: On était sélectionnés en France, on était 7 astronautes. Dans les astronautes, il y avait des pilotes et des ingénieurs ou scientifiques. Les pilotes étaient prévus pour faire un vol sur la navette spatiale afin de préparer Hermès. Mais il y a eu l'accident de la navette Challenger en 86, donc c'était impossible d'aller à la NASA. La NASA a bloqué tous ses vols pendant 3 ans. Donc à la place d'aller à la NASA, moi je suis parti à Moscou avec Jean-Luc Chrétien comme remplaçant. Donc le premier entraînement se passe de novembre 86 à fin 88, donc 2 ans d'entraînement à la Cité des Étoiles, à côté de Moscou. Moi je suis remplaçant. Et au décollage, je suis à côté de M. Mitterrand qui me dit, Tonini, ne vous inquiétez pas, vous ferez le prochain vol. Alors c'était important sur le plan politique de faire ces vols parce que ça permettait de maintenir les ingénieurs en place en Russie. Et donc le président Mitterrand avait signé un accord de 4 ou 5 vols avec les Russes à ce moment-là pour leur donner un petit peu d'oxygène financier. Et donc moi j'ai fait le premier entraînement comme remplaçant. Jean-Luc Chrétien était en forme donc il a fait son décollage. Et je suis revenu après à Star City en 91 avec Jean-Pierre Ignoret pour, cette fois j'étais numéro 1 pour le décollage de 92.
0: Et cet équipage, vous étiez 3 à bord avec...
1: Anatoly Salavyov et Sergei Avdiev.
0: Quel était votre rôle à vous parmi les trois?
1: Moi j'étais expérimentateur, donc j'étais responsable de certaines parties dans le Soyouz, comme la navigation, les radios, les caméras, l'humidificateur, etc. Et là-haut, dans la station spatiale, après une station, j'étais responsable de l'expérience scientifique française. On avait un programme scientifique français, on avait 10 expériences à faire au niveau français, dont l'échographe, qui est toujours là-haut, puisque, rappelez-vous, quand l'astronaute américain est tombé malade il y a un mois, on a essayé de voir ce qu'il avait avec un échographe. Donc l'échographe, c'est nous qui avons défriché un petit peu la place de l'échographe là-haut, et pour faire des contrôles médicaux sur les astronautes. On n'a pas d'IRM ni de scanner, mais l'échographe, c'est la base de l'examen de l'astronaute.
0: Michel, au moment du décollage, toute la préparation vous a vraiment amené à ne pas être surpris moment du décollage réel.
1: L'entraînement est quand même très très bien fait, parce que vous apprenez d'abord le russe, il faut apprendre le russe, donc ça a pris du temps, et après le russe, il faut apprendre les systèmes individuels.
0: C'est obligatoire de parler russe.
1: Obligatoire. Donc à l'époque. Donc moi j'ai appris le russe, j'ai appris les systèmes de bord, la mécanique de vol, et après il faut apprendre les pannes des systèmes, et après on va au simulateur où il y a tous les systèmes, où on fait les checklists normales, et après les pannes. Au début c'est des pannes simples, et puis des pannes de plus en plus compliquées, et après des pannes superposées, où il faut choisir sur la priorité des pannes quelle est la plus importante. Donc on fait ça pendant un an avant le décollage, et on est vraiment... affûté à régler, à résoudre n'importe quelle panne.
0: Mais malgré tout, lorsque vous vivez le décollage, il se passe quoi en vous?
1: C'est surprenant parce que le décollage, il est rassurant parce qu'il se passe beaucoup moins de pannes que sur le simulateur. On avait des séances de simulateur, on va dire 8 heures par jour, enfin pas tous les jours, mais c'est toute chaque semaine, on avait 8 heures. Et sur 8 heures, on avait, on va dire, 7 ou 8 décollages avec atterrissage. Et sur chaque décollage, il y avait 5-6 pannes de plus en plus graves. Ça se terminait toujours avec le feu, la dépressurisation, le scaphandre gonflé, panne moteur, atterrissage. C'était toujours en catastrophe. Et donc, quand on faisait ça pendant un an, et qu'on veut le vrai vol à côté, c'est presque relax en comparaison. Oui. Et c'est pour ça que, d'ailleurs, c'était tellement choquant la différence de tempo entre le simulateur et le vrai vol que quand vous faites l'entraînement complet chez les Russes, la dernière mission d'entraînement, c'est une mission avec un décollage normal, avec pas de panne, pour savoir ce que c'est qu'un décollage sans panne. Et on est vraiment à l'aise après, parce qu'on sait que s'il y a une panne dans le vaisseau, c'est nous qui allons agir pour régler la panne. On n'est pas aidé par le sol, on communique avec le sol, mais c'est nous qui allons régler les pannes nous-mêmes. Et ça, c'est vraiment intéressant, parce qu'on est proactif. Et d'être proactif vous enlève la peur. La connaissance vous enlève la peur.

0: Le temps pour rejoindre la station Mir était de
1: 9 minutes.
0: 9 minutes ?
1: Oui, 8 minutes 40.
0: Waouh.
1: C'est rapide. Vous passez de 0 à 28 000 à l'heure en 9 ouais. minutes, moins de 9 minutes. Donc c'est extrêmement rapide, et extrêmement dense, et extrêmement puissant. C'est une fusée qui fait 500 tonnes de poids et 550 tonnes de poussée. Et donc c'est une immense fusée qui va vous lancer très très vite.
0: Une fois rejoint la station, on est davantage dans un monde du silence.
1: Du silence, parce que les appareils dans le vaisseau font du bruit, mais c'est vrai que c'est un monde surprenant parce que... Dehors, c'est noir, avec la Terre qui est bleue en dessous, donc on a l'impression d'avoir la Terre sous un écrin noir, donc c'est extrêmement joli. La Terre semble fragile, elle semble mythique, presque religieuse. Il y a une beauté assez incroyable de la Terre qui montre des aspects différents de ce qu'on voit là-haut, quand on est ici sur Terre. Et la vitesse aussi, parce qu'on fait un tour de la Terre en une heure et demie, donc on va quand même très très vite. On va à 28 000 à l'heure. Moi, j'allais à 2000 à l'heure sur l'avion de chasse, là on va... 28 000 à l'heure, c'est 14 fois plus vite, donc ça va très très vite.
0: Dans la préparation, y a-t-il une station Mir taille réelle
1: oui,
0: au sol ?
1: Oui, bien sûr, au sol, il y a le Soyouz taille réelle avec les pannes, et il y a la station Mir taille réelle avec les pannes aussi. Alors, à la fin, la station était grande, donc il n'y avait pas tous les modules ensemble, mais les modules étaient séparés. Donc on avait, parce que c'est des modules qui étaient en croix, donc on ne pouvait pas les mettre au sol de la même façon.
0: Vous disiez que la station Mir, c'était un labyrinthe.
1: Oui, c'est un labyrinthe, et au départ, j'étais un peu perdu le premier jour, parce que, comme c'est une station en croix, vous avez quatre modules en croix, ce qui fait que, si vous mettez le plafond dans le même sens pour les trois premiers modules, eh bien, il se trouve que le module numéro 3 aura le plafond qui correspondra au plancher de l'autre.
0: Et c'était une station Mir, on peut dire, vieillissante aussi?
1: Moi, quand j'y étais, elle était vieillissante. Non, elle était bien. Elle était très bien. Bon, elle avait des petits problèmes. Par exemple, chez moi, il y avait les gyrodynes, qui sont les gyroscopes, qui sont normalement à l'extérieur. À l'extérieur, ils avaient cassé. Que la station a été prise pour 3 ans, mais elle a duré 15 ans, ils ont cassé, et on ne pouvait pas les remplacer à l'extérieur, donc on les a mis à l'intérieur. Donc c'était un petit peu encombré, mais il n'y avait pas de fuite, la température était bonne, il n'y a pas eu de panne pendant mon vol, tout s'est bien passé.
0: Sur Terre, on dit souvent que le temps passe tellement vite, les années filent, etc. Est-ce que dans l'espace, ça passe aussi vite? Ça change, j'imagine que vous êtes quand même plutôt occupé. Hein.
1: Ça passe vite, et puis ce qui était impressionnant pour moi, je trouve, c'est sur le fait que le processus d'adaptation est très rapide. Donc, vous prenez un stylo, vous le mettez devant vous, ben, il va tenir comme ça, il va flotter. Et on va s'adapter à ça, c'est normal. Et au début, l'adaptation, elle fait mal aussi, parce que vous avez le liquid shift, c'est-à-dire le sang qui passe au cerveau, les gens qui vont diminuer. Donc, c'est un petit peu impressionnant et ça fait un peu mal au départ. Les premiers jours sont délicats avec le mal de l'espace, le mal des transports, on va dire. Mais après, on est bien. Une fois que tout ça s'est passé, on est bien et on se met la tête en bas, bon, on reste la tête en bas et ça se passe très bien et on dort bien, on mange bien. On voit la Terre, on découvre des choses sur la Terre tous les jours, on découvre les étoiles tous les jours, on découvre les couleurs des étoiles tous les jours. L'œil devient affûté, l'oreille devient affûtée, l'odorat devient affûté. Tous les sens vont être beaucoup plus forts que sur Terre. Tous ceux qui ont été là-haut sont contents et vont recommencer.
0: En zoomant vraiment au maximum, on peut voir quoi? On voit les villes,
1: les routes, les autoroutes, on voit pas les voitures, c'est trop petit, mais à l'œil nu.
0: Vous allez chercher votre maison?
1: Alors, pas maison, non, mais je voyais, moi, à l'époque, j'étais pilote à Cazaux, donc je voyais Arcachon très bien, le port d'Arcachon. On voyait pas les bateaux, mais on arrive à voir un détail de 10-15 mètres environ.
0: Et vous avez quitté vos camarades après 2 semaines? Eux sont restés?
1: Oui, ils sont restés. Donc moi, je partais avec un nouvel équipage qui est resté et je suis redescendu avec l'ancien équipage.
0: Est-ce que vous auriez aimé des missions plus longues?
1: Oui, j'ai demandé d'ailleurs. Le jour où je suis rentré la veille, j'ai dit, écoutez, moi, je suis vraiment bien. Ouais, est-ce que je peux rester quelques jours de plus? Ils m'ont dit, non, Michel, c'est pas possible. J'aurais voulu rester plus.
0: Alors, le recordman, c'est Valérie Polyakov.
1: 14 mois.
0: 14 mois, 437 jours.
1: Oui.
0: Vous auriez signé?
1: Honnêtement, pour moi, je pense que je me transposais pour faire un vol de 1 mois et demi. Je pense que c'est l'idéal. 3 mois, ça aurait été bien aussi. 6 mois, c'est un peu dur. Et aujourd'hui, pour des raisons économiques, les vols font 9 mois. Donc, ça, c'est psychologiquement, c'est quand même dur. Vous êtes séparés des enfants, de la famille pendant 9 mois, quand même.
0: Même si on est en contact, bien sûr.
1: Oui, on est en contact.
0: Si on les voit.
1: Alors, à l'époque, on n'était pas
0: c'était
1: vraiment.
0: C'était moins.
1: Oui, pas beaucoup, hein. Un peu.

0: suite de ce Bravo et Merci Michel Tonini, enregistré à Metz lors de l'événement Ma Planète vue d'en haut et vue d'en bas, organisé par le Rotary Club.
1: Bravo et merci.
2: Thierry Georges.
0: Une fois revenu sur Terre, votre envie était de repartir, j'imagine?
3: L'envie de repartir, mais quand je suis rentré en 92, pour le programme Hermès a été abandonné. Donc je ne pensais pas aller revoler. Donc je
0: vous pensez que voilà, ça
3: c'était fait... fini. C'était... Donc voilà.
0: Une fois.
3: J'ai fait les études de politique, j'ai fait l'IHEDN à cette époque-là, l'Institut des hautes études de défense nationale, pendant un an, pour voir un petit peu, d'étudier, pour apprendre des choses. Et à ce moment-là, il y a eu l'accord de coopération entre les Russes et les Américains. Et les Russes étaient inquiets, les Américains aussi. Donc j'étais à la NASA pour aider un petit peu les Russes et les Américains à travailler ensemble. À mon niveau, on n'a pas fait énorme, mais enfin, Jean-Luc Chrétien et moi-même, on est parti là-bas, on a rassuré un peu les Américains sur ce travail conjoint entre Russes et Américains.
0: Et avec la perspective de pouvoir décoller, être.
3: Alors à l'époque, j'étais prévu de revoler sur une mission Mir, Shuttle Mir, malheureusement, enfin pas malheureusement, mais au dernier moment, ils m'ont dit, bon, vous ferez un vol d'astronomie, donc j'ai lancé un télescope qui récupère les rayons X des trous noirs. Donc c'était tout à fait différent de mon background, mais c'est comme ça.
0: Ce sera la 26e mission de la navette Columbia,
3: oui,
0: en 1999, qui sera l'antépénultième mission de la navette, puisque la 28e sera
3: la dernière,
0: tragique. Hein.
3: Oui, ça, ça, donc moi j'ai décollé en 99 et elle s'est écrasée en 2003. Ouais. 4 ans plus tard.
0: Cela dit, ça, j'imagine même en étant très préparé, on y pense, enfin, à cette éventualité.
3: On y pense.
0: Accidents pouvant essentiellement survenir au décollage et à l'atterrissage.
3: Oui, on y pense. L'accident Challenger, c'était vraiment un mauvais concours. Il était très très froid, donc les joints toriques étaient vraiment durcifiés et ça marchait pas très bien. Maintenant, sur l'accident de Columbia, c'est vrai qu'il y a eu un choc au décollage qui a tapé sur le bord d'attaque.
0: De la mousse, hein, qui s'est détachée.
3: Mais à grande vitesse, hein,
0: Mach
3: 1.7. Donc
0: ça, sinon, on pourrait se dire, de la mousse, quoi.
3: Mais c'est mousse, c'est grand comme une valise, vous voyez, une valise et, qui tape à grande vitesse. Et donc là, ça a fait un trou dans le bord d'attaque. Le malheur, c'est qu'on n'a pas vérifié ce trou. Si on avait vérifié le tout, on aurait pu envoyer une navette sauver l'équipage. Au moins leur dire. Là, ils étaient pas au courant. Donc là, il y a eu quand même, je pense, un problème de management. Pas de management, mais je pense que la NASA, à l'époque, était surchargée avec la construction de la station spatiale. Et donc là, après, ils ont arrêté ces vols-là qui étaient un petit peu en dehors de la station spatiale. Et les agents de la NASA étaient préoccupé par cette station spatiale qui était compliquée à faire. Ça a été fait sérieux, la station spatiale, parce qu'elle a été construite quand même en 98, le début, et maintenant on est en 2026, ça fait donc 30 ans qu'elle fonctionne bien. C'est incroyable comme système.

0: Autre décollage à bord de la navette
1: Columbia.
0: Vous vivez ce décollage-là, c'est différent au niveau des sensations de ce que l'on ressent.
1: Alors c'est beaucoup plus fort parce que la poussée est beaucoup plus forte. Oui. Hein, c'est 3500 tonnes de poussée pour 2000 tonnes de poids, donc c'est une poussée extrêmement forte. C'est 1,8 G au décollage, presque 2 G au décollage, donc c'est vraiment extrêmement fort.
0: On peut perdre conscience ?
1: Non, parce que vous êtes sur le dos. Vous êtes sur le dos, donc la conscience, on la perd lorsqu'on est assis comme ça. Mais là, on est sur le dos, donc il n'y a pas de perte de conscience.
0: Oui. Mais il y a énormément de vibrations.
1: Beaucoup de vibrations, et surtout au départ, c'est les boosters à poudre. Hein, c'est de la poudre collée. Ça fait des vibrations à 1 Hz environ, donc ça fait toc, toc, toc, toc. Et au début, c'est très fort.
0: Votre corps encaisse quand même.
1: Votre corps, le corps, c'est pas grave. Le problème, c'est que les instruments, on les voit plus. Les instruments sont tellement en vibration qu'on ne voit plus rien du tout.
0: Combien de temps la
1: 9 minutes, pareil.
0: Pareil, c'est 9 minutes.
1: Toujours 9 minutes, ouais.
0: Et là, vous êtes 5 à bord. Avec Helen Collins,
1: première femme commandant de bord de l'histoire.
0: Vous l'appeliez Mom ? C'était son surnom ?
1: Non, elle est une femme remarquable, remarquable, et avec un management tout en douceur, mais très précis, travailleur, comme je n'ai jamais vu, à travailler, je ne sais pas, 16 heures, 17 heures par jour, à travailler à max. Elle faisait les interviews, elle faisait les expériences, elle s'occupait de tout, enfin, c'est quelqu'un d'admirable. Et l'équipage aussi, l'équipage.
0: Vous êtes 5 donc à bord. Là aussi, le temps de préparation, vous passez combien de temps ensemble
1: avant ?
0: Deux ans. Quel lien se tisse ? J'imagine que c'était pareil.
1: Des liens à vie, On s'écrit régulièrement avec Aline Collins, elle maintient les liens. Sauf qu'elle a volé avec nous, elle a fait 4 vols, donc elle maintient les liens avec tout le monde. Donc c'est quelqu'un.
0: Une famille nombreuse, là.
1: C'est remarquable. Oui. Extrêmement gentil, extrêmement dédié, qui expliquait les choses en douceur. Enfin, c'était vraiment un bon manager.
0: Pas rien quand même de passer.
1: Moi, j'étais pilote de chasse à l'époque. J'ai volé avec elle, était pilote de chasse aussi. J'étais en entraînement avec elle sur avion. Pendant 2 ans, j'ai volé avec elle. Elle n'a pas fait une erreur. Parce que moi, j'étais quand même très critique. Étant pilote de chasse, pilote d'essai, j'ai volé avec des gens qui étaient, pas pareil, mais elle était parfaite.
0: Vous aviez, j'imagine, une complicité de communication, parfois de vous comprendre sans même vous parler.
1: Oui, c'est ça. Et puis une forte amitié. Elle se confie à moi sur des choses personnelles. Non, c'était vraiment un lien très fort. Un lien très très fort. Et Steve Hawley qui était avec nous, je me souviens, lui, c'était un ancien qui avait volé déjà 4 ou 5 fois sur la navette. Il connaissait tout par cœur. Et quand j'avais une question à lui poser, plutôt que de passer par les instructeurs, je lui posais la question. Il me répondait en 5 minutes ce que j'aurais pu apprendre pendant 2 heures qu'un instructeur. Donc il était très très précis et très compétent.
0: L'espace de vie à bord de la navette était, j'imagine, assez restreint.
1: Alors, assez grand.
0: Le
1: Soyouz fait 10 mètres cubes. La station faisait 70 mètres cubes. Ça fait 70 mètres carrés, on va dire. Donc c'est quand même pas mal. Et ceux qui sont partis sur la Lune cette semaine, ils ont 9 mètres cubes pour 4. Ils sont plus petits qu'un Soyouz. C'est pas grand.
0: Mais quand même, c'est pas énorme. On est pas 5.
1: C'est pas énorme, c'est du camping, on va dire. C'est du camping. Mais c'est un camping avec des conditions de vue assez extraordinaires et puis un travail extraordinaire. Et en apesanteur, l'étroitesse n'est plus un problème.
0: Donc là, vous allez passer 4 jours environ ?
1: 5 jours.
0: 5 jours.
1: Oui. Décollage de nuit, atterrissage de nuit, 5 jours. Mmh. Lancement du télescope, au bout de 7 heures après le décollage, et après expérience.
0: Il y a eu des missions plus longues aussi.
1: La navette faisait en général
0: une quinzaine.
1: Oui, 15 jours. Je crois que le maximum a fait 3 semaines. Mais en général, c'est 15 jours, 7 personnes à bord. Ouais. On n'était que 5 jours, 5 personnes à bord, à cause du poids du télescope. On était limite en poids.
0: Ça passe vite aussi ?
1: Ça passe très vite, oui. Tout passe très vite. Et j'étais parti pour refaire un 3e vol, sauf qu'il y a eu l'accident de Columbia en 2003. Et donc
0: qui a mis un terme.
1: Voilà, j'ai dit, 2003, avec mon âge et le délai de vol, j'étais pas sûr de revoler, donc j'ai préféré faire du management et j'ai pris la direction du centre des astronautes à Cologne.
2: We're doing genetic research, we're studying the astronauts' brain, the astronauts' bones. They're good models of aging, they're good models of rewiring of the brain. So using all this, we hope to achieve results, to have better therapy for people with brain injuries and things like that. So the list of applications is really endless, and that's why I'm so enthusiastic to go to the space station.
0: Et j'ai appris ça, Michel Denis, c'est vous qui avez recruté Thomas Pesquet.
1: Oui, et Sophie Adonneau aussi, les deux.
0: Ah oui, les deux.
1: Disons que j'ai mis en place le système de recrutement des astronautes européens en pool et en accord avec les Américains, les Russes, les Japonais, les Canadiens. On a mis des critères à peu près similaires pour le recrutement, et surtout, on a réussi à harmoniser le basic training, l'entraînement de base des astronautes, ce qui fait que chaque astronaute est recruté dans son pays.
0: Mais va vivre le même entraînement.
1: Il va faire à peu près le même entraînement dans son pays, dans son agence spatiale, ce qui fait qu'après, lorsqu'il passe en entraînement complémentaire ou d'équipage, il parle la même langue. Donc c'était vraiment très très bien, et c'est ce qui va servir à faire les vols dans la station spatiale de façon très uniformisée, et ce qui va servir pour la Lune, et qui va servir sur Mars. J'ai travaillé quand même 4 ans dessus, d'arrache-pied pour y arriver, et j'ai sélectionné mon Pesquet. Mais pas que, il y avait un Allemand, 2 Italiens, un Anglais et un Danois. Et qui sont tous excellents.
0: Vous vous souvenez la première rencontre avec Thomas Pesquet?
1: J'ai rencontré avant parce qu'il se trouve que Pesquet était responsable de la fanfare musicale de Supaéro.
0: L'Institut supérieur de l'aéronautique et de l'espace à Toulouse.
1: Quand je suis rentré du vol en 99, saxophoniste, voilà, et donc il nous avait reçus et on voyait qu'il avait des étoiles dans les yeux de nous voir. Et donc il était avec nous à ce moment-là et il était déjà fanatique d'espace. Il a d'ailleurs organisé sa vie pour être astronaute, donc il a fait Supaéro. Il était trop âgé pour être pilote de chasse, donc il a choisi de faire pilote de ligne après pour avoir une expérience scientifique puis opérationnelle pour être astronaute. Quelqu'un de très bien, que je connais très bien, qui est vraiment parfait, qui a bien communiqué sur le vol, qui a fait du bien énorme sur le spatial. Et on voit aujourd'hui, oui, Pesquet, c'est un petit peu comme ces nouveaux astronautes qui sont sur la Lune aujourd'hui. Ce sont des bons communicants qui partagent avec humilité ce qu'ils font. Ce sont des modèles, ce sont des rôles modèles. Et toute la panoplie d'astronautes que nous avons aujourd'hui, que ce soit États-Unis, Europe, Japon, Canada, Russie, c'est un peu les mêmes types de personnes. Parce qu'on a réussi à harmoniser ces critères qui sont plus maintenant sur le cerveau. Être que le savoir-faire. C'est ce qu'on a vraiment changé en l'an 2000.
0: Mais la popularité de Thomas Pesquet est énorme.
1: Oui, alors pour Pesquet, ce qu'on a fait, et pas que pour lui, c'est qu'on s'est rendu compte que la communication n'était pas toujours très très bonne. Donc on a fait le pari pour Pesquet et les autres astronautes, ils étaient 6, de prendre les réseaux sociaux. Donc c'était compliqué parce que les agences spatiales ne voulaient pas des réseaux sociaux. Donc on a pris les réseaux sociaux, mais on l'a fait professionnellement. Donc on a recruté les youtubeurs, les meilleurs youtubeurs de chaque pays. On a pris 3 youtubeurs pendant 6 mois qu'on a payés et qui diffusaient tout le temps les images. On sait que quand il y a eu le premier interview de Pesquet dans la séance spatiale, c'était FM qui dit c'est super ce que vous faites sur Facebook. Il dit moi j'ai pas Facebook, je donne les photos en bas. Et en bas on a les gens qui moulinent, qui sont les youtubeurs, qui sont des gens qui sont tout à fait compétents pour diffuser sur les réseaux sociaux. C'est un travail professionnel, le réseau social, ouais, que ce soit... Parce que nous on connaît Facebook et Twitter, mais il y en a des dizaines. Donc eux ils diffusaient sur tous. Ouais. Les mêmes photos, le même... Et ça fait boule de neige, que les enfants pouvaient suivre ce qu'ils faisaient régulièrement. Le problème dans ces réseaux sociaux, c'est que si vous avez une information et après plus rien, ça ne marche pas. Donc il faut se diffuser tous les jours. C'est un travail complet. Hein.
0: Mais qui paye, c'est certain. Vous avez rencontré Elon Musk?
1: Oui, ce n'est pas un secret, mais on a rencontré Elon Musk quand j'étais en 95. Il était à la NASA tous les jours, on le voyait tous les jours. Oui. Il était jeune, il avait 20 ans. On se disait, bon, qu'est-ce que tu fais ici?
0: Donc ça n'arrive pas comme ça.
1: Non, et bien, je veux construire des fusées pour aller dans l'espace. On rigolait. Hein. Quand il se retournait, bon, il n'y arrivera jamais. Personne ne pensait qu'il allait arriver. Et puis, il a quand même payer les Falcon 1 sur son argent propre. Il avait 200 millions de PayPal, donc on savait qu'il a essayé, il s'est planté plusieurs fois, il a eu des échecs, et puis la dernière fusée, ça a marché. Et après, il a fait la Falcon 9, et qui a marché aussi très très bien. C'est un succès, on va dire, à 90%. Il lance aujourd'hui 140 fusées par an, qui sont de la taille Falcon 9, c'est la taille d'Ariane 5. Et après, les Falcon Heavy qui font 3 fois Ariane 5. Donc oui, c'est un monstre de travail, et très impressionnant, avec un prix intéressant, parce qu'il lance à 100 millions le décollage, quand la navette coûtait 500 ou 700 millions le décollage. Donc c'était un gain financier pour la NASA et un gain financier pour lui. Donc c'est du win-win. Et c'est là qu'on a commencé à comprendre que de faire rentrer des privés dans le spatial pouvait être intéressant pour le spatial.
0: Une échéance objectif possible, alors objectif Lune, on y est, mais objectif Mars
1: 2045-2050.
0: Des humains
1: Des humains, oui. Parce que de Mars automatique, on l'a déjà fait. Hein. Oui. On a fait Mars automatique, on a des robots qui sont allés sur Mars déjà depuis 20-30 ans. Mais là, les humains, c'est 2045-2050.
0: Merci beaucoup, Michel Tonin.
1: Merci.
0: Bravo et merci Michel Tonini. Merci Jean-Christophe Herbstein, gouverneur du Rotary, district 1790, facilitateur de cet enregistrement et l'hôtel Best Western Plus, Metz Technopole. Réalisation Roman Feocchio. Respect.

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2: Chers auditeurs de Radio Présence, bonjour. Nous nous retrouvons cette semaine encore pour la chronique verte de Benoît Guillard. J'ai le plaisir de rencontrer donc le directeur du lycée agricole de Vic, Franck Baucher. Et c'est l'occasion pour nous de l'interroger un petit peu sur sa vision, l'état des lieux de l'agriculture sur le territoire, l'attractivité des métiers autour de l'agriculture pour les jeunes qui s'inscrivent dans le lycée. Et puis aussi, en termes de formation, un petit peu la visée et puis les enjeux qu'il voit pour l'avenir des jeunes. Bonjour Franck et merci.
3: Bonjour à toutes et à tous. Merci à Benoît Guillard de passer par l'enseignement agricole pour les perspectives et la prospective agricole dans le département des Hautes-Pyrénées et plus largement.
2: Alors peut-être Franck, commencer par un petit état des lieux, un contexte, le lycée agricole, le nombre d'élèves, les filières en quelques mots.
3: Alors contexte, comment, au niveau du... Alors quand on dit lycée agricole, hein, on devrait dire établissement, puisqu'on a les trois voies de formation, la formation initiale scolaire, ce qu'on appelle le lycée, la formation initiale par apprentissage, qu'on appelle le centre de formation pour apprentis, et le centre de formation pour adultes, qu'on appelle le centre de formation continue. Donc, alors en termes d'attractivité, alors j'ai un peu de recul puisque c'est ma septième année à la direction de ce bel établissement sur les Hautes-Pyrénées. C'est pas parce qu'il est situé à Vic-en-Bigorre qu'il est centré sur la plaine de Bigorre. Il est bien centré sur l'ensemble des Hautes-Pyrénées, que ça soit la montagne, les coteaux ou la plaine. Et donc globalement, c'est 400 apprenants en formation initiale scolaire et apprentissage. Et puis de l'autre côté, une petite centaine d'adultes, sans parler des formations courte pour adultes. Donc on a à peu près une augmentation depuis 6 ans, depuis 6-7 ans de 30% quand on compte formation lycée et formation apprenti. Puisqu'on est passé à peu près de 280 élèves et étudiants à 300-310, après avoir monté l'an dernier à 330. Et côté apprentissage, on est passé de 35 à 105. Alors si on veut zoomer sur l'agriculture et sur la forêt, parce qu'il faut pas oublier, ça. On a une bonne résistance et une bonne attractivité sur ces deux types de métiers, que ça soit du CAPA jusqu'au BTS. Donc ça, c'est très important d'avoir ça en tête. Comment on accède au métier de l'agriculture au sens large, et j'ai envie de dire au métier de l'environnement et au métier de la forêt. On y passe par soit la filière professionnelle. Donc, une seconde ou un CAP, et après seconde pro, bac pro, CAB, PPREA. Donc ça, c'est la première voie. On passe par une seconde générale et technologique et un bac technologique, sciences et technologies de l'agronomie et du vivant. Donc on a bien les deux grandes voies, plus professionnelles et plus technologiques. Et quand on est en pro, on peut aller en BTS. Quand on est en technologique, on va en BTS, mais on peut aller plus loin. Et ce qu'il faut avoir en tête, on est très bien reconnu sur la filière pro, que ça soit tant agricole que forestier. Par contre, en général, les technologiques, il faut rappeler qu'on est comme à l'éducation nationale, mais on prépare le bac techno STAV, et que là, on accuse un recul par rapport à ça. Donc ça, c'est sûrement un manque de communication, parce que derrière, il y a des perspectives énormes.
2: Alors Franck, une question qui me brûle les lèvres, parce qu'aujourd'hui, partout, on entend la difficulté à trouver des jeunes qui seraient intéressés pour s'installer. Reprendre des fermes ou s'installer en tant qu'agriculteur. Qui sont les jeunes qui viennent dans votre établissement et quel est votre regard justement sur cette difficulté d'attractivité en termes d'installation agricole?
3: Alors il faut rappeler que sur Vic-en-Bigorre, sur les Hautes-Pyrénées, on est encore bien typé lycée, ce que je veux dire agricole. Ça veut dire qu'on n'a pas, on ne subit pas la désaffection qu'on peut avoir dans des lycées plus urbains. Donc ce que je vous dis, depuis 6-7 ans, donc on a augmenté de 30% les jeunes, notamment dans le milieu agricole, qui veulent s'intéresser au milieu agricole. Et ce n'est pas forcément des fils ou des filles d'agriculteurs. Deux chiffres. Premier chiffre, il y a 30% de filles, 70% de garçons. Donc c'est pas 50-50, sur les filières agricoles, mais c'est quand même 30% de filles. Elles sont très prisées parce qu'elles font très attention, très attentionnées par rapport au matériel agricole qui coûte maintenant très cher, et elles savent très bien se débrouiller. On n'a plus besoin de forces qui ne réfléchissent pas. On a besoin de forces on a besoin de personnes qui réfléchissent et qui manipulent des engins chers. Et la deuxième chose, c'est qu'on a 75% des gamins qui viennent dans ces formations agricoles qui sont hors cadre familial. Comme je dis un peu trivialement, si on attend que 2,5% de la population agricole se reproduise pour faire le renouvellement des générations, on n'y arrivera pas. Donc on est très attentif que les hors cadres familiaux soient bien en tête que maintenant, si on veut être en agriculture, on n'a pas besoin d'être fille ou fils d'agriculteur pour y être. Et on a besoin de renouveler les générations. Il y a 50% des gens qui vont partir à la retraite, soit en s'installant. Donc on peut s'installer, on peut être salarié, parce que l'agrandissement des exploitations demandera un salariat, soit dans tout ce qui est encadrement et le conseil. Donc on a vraiment besoin de gens du niveau bac pro jusqu'au niveau BTS, licence et ingénieur. Et on a mis en place un nouveau système à la fin du BTS, où il y a un concours qui permet aux jeunes de passer en classe passerelle pour intégrer les écoles agro et véto, parce qu'on a aussi besoin d'agronomes pour l'encadrement de toute la filière agricole, environnementale et forestière.
2: Franck, deux mots en termes de contenu, en termes de formation, et puisqu'on voit bien que notamment l'agroécologie est un élément un peu plus mis à la lumière des enjeux, des acquisitions en tout cas, le regard sur le vivant, le regard sur la bienveillance sur ce qui peut être le vivant, et au-delà de ça, il y a aussi tout ce paradoxe, ce monde paradoxal entre la nécessité de produire mieux, de produire bien, et puis derrière un contexte environnemental et sanitaire très complexe.
3: Alors effectivement, bien avoir deux choses en tête par rapport à ce qu'on vient de dire. Un, la souveraineté alimentaire. Il faut avoir en tête que la balance commerciale française au niveau agricole et agroalimentaire va potentiellement être négative pour la première année depuis la Deuxième Guerre mondiale. Donc ça, il faut avoir ça en tête. On est autosuffisant qu'à 40 ou 50% dans beaucoup de filières. Donc il y a besoin de produire. Ça, c'est le premier point. Le deuxième point, et Benoît, vous avez raison, c'est de dire il faut produire propre. Il faut produire propre environnementalement et au niveau des santé des consommateurs. Donc là, l'enseignement agricole, là-dessus, a été depuis une trentaine d'années agriculture durable dans les années 90, puis maintenant agroécologie, plusieurs programmes. On va être au troisième, enseigner à produire autrement, le 1. Le 2, et là on va passer au 3, pour faire comprendre aux jeunes que c'est bien économie et écologie qui sont les deux faces d'une même pièce qui permet de faire quelque chose de propre et d'économiquement viable. Alors ça, c'est pas que des paroles. Nous, on l'a mis en application sur l'exploitation agricole et forestière de l'établissement. Pourquoi ? Parce qu'on a un troupeau de vaches laitières qui, il y a encore 4 ans, ne pâturait pas. Tout était amené à l'auge. Et donc là, on a mis en place un pâturage tournant. Donc on diminue les charges, on augmente les produits par rapport à ça, et on est vers l'autonomie alimentaire, respectueuse dans l'environnement. On est sur zéro glyphosate, on utilise un peu de phytosanitaire quand il y en a besoin, mais on est dans une démarche agroécologique, et on montre aux jeunes qu'on peut avoir une agriculture et productive d'un côté. On est encore avec des vaches à 9500 kg de lait par lactation, on était à 11500, mais aussi très respectueuse de l'environnement. Donc c'est bien les deux qu'il faut jouer, et on est capable de le faire. Et au niveau de la santé financière de l'exploitation, moi j'ai la chance de pouvoir vous dire que les difficultés financières qu'il y avait il y a 4-5 ans, on est de moins en moins en difficultés financières, même dans une exploitation publique. Donc c'est ça qui est très motivant par rapport à ça. Donc moi je vous donne un recul de 7 ans. Tout le travail qui a été fait avec les équipes depuis 7 ans va vers une meilleure économie, une meilleure écologie.
2: Donc c'est possible. C'est tout à fait possible. Dernière question, Franck. Agriculture et énergie, parce que c'est un sujet de plus en plus évoqué, cette dépendance énergétique et la capacité qu'a l'agriculture à fournir de l'énergie verte. Donc, est-ce que ce sont des choses qui sont abordées dans le cadre de l'enseignement ? Est-ce que ce sont dans les projets des jeunes des choses qui sont évoquées, que ce soit l'agrivoltaïsme ou la méthanisation, par exemple ? Dites-nous quelques mots là-dessus.
3: Alors, l'énergie, avoir en tête une chose. Il y a toujours eu, entre guillemets, concurrence entre la production alimentaire et la production énergétique. Moi, j'ai une référence. La référence, elle est assez simple. C'est que quand vous regardez les schémas des exploitations avant les années 50, vous avez à peu près entre 15 et 20% de l'assolement qui était prévu pour la traction animale, donc qui était prévu pour l'énergie. Donc, tant qu'on a des exploitations qui ne dépassent pas la production énergétique à plus de 20% de l'assolement, on est raisonnable par rapport à cette concurrence-là qui existe. Ça, c'est la première chose. La deuxième chose, Benoît, vous avez raison, il y a la méthanisation. La méthanisation, alors on est bien placé au lycée agricole de Vic, puisqu'on était pionnier dans les Hautes-Pyrénées, il y a 15 ans, pour mettre en place une unité de méthanisation. Alors la méthanisation, ça marche très bien en injection gaz. Là, le business plan est rentable. En cogénération, donc en production d'électricité, et on l'a démontré au lycée agricole de Vic, ce n'est pas rentable. Le soutien fiscal qu'il y a sur l'électricité produite par la méthanisation n'est pas suffisant pour avoir un business plan positif. Donc c'est pour ça qu'on a arrêté la méthanisation cogénération sur Vic. Après, il y a l'agrivoltaïsme. Donc ça, on y réfléchit fortement, puisqu'on est impliqué dans des réflexions sur de l'agrivoltaïsme sur parcelles à pâturage. Et donc ça, à un moment donné, il faut avoir en tête que l'autoconsommation d'électricité par le photovoltaïsme va permettre de diminuer les charges, où vous savez tous que l'électricité a pris, au niveau financier, une augmentation forte. Donc, on est aussi là-dessus par rapport à l'énergie. On a aussi une chose, c'est que dans les méthodes et les pratiques culturales, pouvoir diminuer notamment

0: Alors la présidente de région a complètement raison dans le sens où il faut donner un cap. Il faut donner un cap par rapport à l'agriculture. Sans cap, on peut vite se perdre et se disperser et ne pas répondre aux objectifs que la société nous demande. La société, elle nous demande quoi ? Un, de produire suffisamment au niveau alimentaire. Deux, de produire à un coût raisonnable. Mais deux, de produire au niveau d'une santé positive. Donc il faut qu'on produise propre, en quantité, et d'un point de vue économique, acceptable pour les populations. Ça, c'est le premier point. Le deuxième point, on a la chance en Occitanie d'avoir une pluralité d'agriculture, une pluralité de produits. Et pour produire économiquement viable pour les exploitants, il faut faire de la qualité, il faut faire de la valeur ajoutée. Tout ce qui est de la production générique de produits, du lait de base, de la viande de base, ne rapporte pas suffisamment. Donc il faut être dans la transformation et dans la commercialisation. La présidente de région a raison de dire que là, il faut réfléchir à faire plus de transformation. Vous savez l'appétence que j'ai notamment par un territoire comme l'Aubrac sur le Nord Aveyron. C'est un territoire qui est capable, à partir du lait, d'avoir un business model très positif et pour les agriculteurs et pour la coopérative, notamment Jeune Montagne, pour produire de l'aligot et de la tome d'aligot et du fromage qui permettent de rémunérer à plus de 550 euros tonnes, plus de 600 euros tonnes le lait au niveau des agriculteurs et faire du bénéfice au niveau d'une coopérative. Donc là, on est typiquement dans quelque chose en valeur ajoutée qui permet à tout le monde de s'y retrouver. Et le consommateur ne s'y trompe pas. Il est au rendez-vous. La deuxième chose, les produits de meilleure qualité coûtent effectivement un peu plus cher, mais il suffit d'en manger un peu moins puisqu'ils sont mieux nutritionnellement. Donc globalement, le panier de la ménagère peut, en termes d'économie, être au même tarif et en termes de santé publique, être plus vertueux. Et en termes de santé publique, notamment, je pense à l'obésité, je pense aux maladies cardiovasculaires, être plus vertueux aussi. Donc on a tous à gagner à manger mieux, à manger moins, en rémunérant mieux les agriculteurs.
1: Nous sommes à la fin de l'émission, Franck. On a bien entendu le passionné que vous êtes, l'homme investi depuis 7 ans déjà auprès des jeunes, nos jeunes, pour faire de cette agriculture, redonner à cette agriculture ses lettres de noblesse et une perspective, une vision. Donc merci infiniment. Je sais que vous allez changer rapidement de métier, mais bon, je veux vous remercier quand même pour l'implication que vous avez eue auprès des jeunes sur ce territoire et pour la fonction que vous avez portée brillamment. Merci encore Franck et puis au plaisir.
0: Benoît, merci beaucoup de cette interview. Alors vous me tendez une perche par rapport aux perspectives. Je reste cohérent par rapport à mes valeurs. Vous avez compris que moi, l'agriculture, l'environnement et l'animation du territoire, le développement territoire me tient à cœur depuis 35 ans d'activité professionnelle. Donc je vais rester dans les Hautes-Pyrénées, qui me tient à cœur. Je vais aussi faire un pas côté Pyrénées-Atlantiques, puisque je vais prendre à partir du 1er mai la direction du Parc National des Pyrénées, où vous avez tous compris qu'il y a aussi un projet complexe à assumer entre la préservation de la biodiversité, la préservation d'une agriculture sur le Parc National, et aussi les activités autres, comme le tourisme. Donc on est toujours dans l'idée que, et le Parc National des Pyrénées, par rapport à ce dont on parlait là, est fer de lance, puisque dans la marque Pyrénées, et notamment dans les produits, il fait partie des deux parcs au niveau national qui sont le plus en avance. Donc il n'y a pas concurrence entre biodiversité et agriculture, mais complémentarité. Et le Parc National des Pyrénées fait partie des acteurs de ce territoire, que ce soit les Pyrénées-Atlantiques ou des Hautes-Pyrénées, à œuvrer pour une meilleure agriculture, un meilleur environnement et une activité ouverte vers l'extérieur et accueillante pour les touristes.
1: Merci infiniment et au plaisir, on vient vous revoir dans le cadre du parc. Merci Franck, à bientôt.
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3: 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On les écoute, ils sont tous les deux au micro de Pauline Cazier.
4: Bonjour, je suis David Hicham, directeur de cabinet du préfet du Gers. Nous vous avons invité à un point pour faire passer des messages de vigilance en ce qui concerne la recrudescence des escroqueries aux faux conseillers bancaires dans le Gers. Comme vous le savez, les escroqueries aux faux conseillers bancaires sont de plus en plus fréquentes dans notre département et le préfet du Gers en appelle à la plus grande vigilance de chacun.

0: Les escrocs, comme vous le savez, utilisent des techniques de plus en plus élaborées. Nous pouvons tous être victimes d'un tel type d'escroquerie. Et dans ce cadre-là, le préfet du Gers en appelle à la plus grande vigilance, qu'il s'agisse de la vigilance pour soi-même et de la vigilance pour les autres. Quelques messages clés sont à noter. Et le premier message est de ne jamais communiquer ses données personnelles, qu'il s'agisse de son code, qu'il s'agisse de ses identifiants bancaires, qu'il s'agisse de sa carte. Et en cas de doute, quand vous êtes saisi par un faux conseiller bancaire, le premier réflexe est de raccrocher et de solliciter directement votre banque. Vous avez un numéro d'urgence qui est disponible sur votre carte ou le site de la banque qui vous permet de pouvoir avoir à tout temps, à tout moment, un conseiller bancaire, un vrai, qui pourra vous accompagner dans vos démarches.
1: Commissaire Frédéric, je suis directeur départemental de la police nationale du Gers. Donc effectivement, on a eu en début d'année une première affaire où on a élucidé, alors pas le conseiller bancaire, mais l'intermédiaire qui a pu faire transiter la somme qui a pu être obtenue indûment. On voulait déjà communiquer d'ailleurs à ce moment-là sur cette affaire parce que c'était l'occasion de faire aussi un peu le bilan de l'action des services. Mais malheureusement, durant l'enquête, on s'est rendu compte qu'il avait multiplié les ouvertures de comptes. Alors c'est notamment souvent des banques en ligne hein, parce que c'est plus difficile à traiter en termes d'investigation. Hein. C'est plus anonyme. Voilà. Donc on avait détecté plusieurs ouvertures de comptes qui ont servi à peu près au même type de transaction, donc le fonds conseiller qui appelle, qui obtient le virement ou des codes confidentiels qui permettent de provoquer la transaction. Donc là, on est clairement sur un intermédiaire, mais qui a multiplié ce type de transaction avec de l'argent qui rentre, puis de l'argent qui repart souvent sur des comptes pas forcément identifiables. Donc effectivement, le message de vigilance, il est aussi très important parce qu'on sait que si on ne peut pas réagir immédiatement, les investigations sont extrêmement difficiles dans le temps parce que si on n'intercepte pas ou la transaction ou le flux ou le premier vecteur des sommes qui sont détournées, souvent derrière c'est extrêmement compliqué parce qu'on part à l'autre bout du monde. Voilà, donc on avait fait cette première affaire, on a également une seconde affaire, alors plus largement que les faux conseillers bancaires, le message qu'il faut faire passer, c'est qu'il faut être attentif à toutes les escroqueries. On peut se faire passer pour un faux conseiller bancaire, mais on a aussi pas mal les colis, les faux colis. Ça, tout le monde a reçu un jour un SMS avec un colis. Et comme on a régulièrement des colis en attente, il y a forcément un moment donné où ça tombe bien, ça tombe le jour où vous avez votre colis. Ah mince, le colis que j'attendais aujourd'hui ou demain. Voilà. Donc les faux conseillers bancaires, évidemment. Donc, mais la stratégie est la même. Ne pas communiquer de référence de carte bancaire, ne pas communiquer de code confidentiel. Et ne surtout pas tomber dans le panneau et dans la précipitation, puisque un des facteurs de réussite de ces escroqueries, c'est que les gens sont mis en panique. Si vous réagissez pas vite, alors là, il va se passer des trucs. Donc forcément, on donne parce qu'on se dit, pour protéger une toute petite somme, finalement, on révèle des informations qui vont permettre des transactions beaucoup plus importantes. Et donc, je disais, cette seconde affaire, elle est un tout petit peu différente. C'est via des boîtes mail où les gens ont réussi à obtenir des documents où ils ont falsifié les RIB et ont réussi à se faire verser soit des règlements de facture, donc pas du tout aux bénéficiaires de départ, mais sur des comptes dédiés. On a notamment dans cette affaire-là identifié une première transaction de quasiment 5 000 euros, une autre transaction de pas tout à fait 1 000 euros et une troisième transaction de 15 000 euros. Voilà, donc dans cette affaire-là, par contre, les individus sont renvoyés devant le tribunal judiciaire pour les faits d'escroquerie et puis diverses infractions qui sont liées à ce mode opératoire. Voilà, donc il y a un travail de fond qui est fait quand même, mais je le redis, c'est extrêmement compliqué. Si on n'intervient pas tout de suite, si on n'a pas tout de suite les bons éléments, les bons numéros, on vous appelle avec des numéros qui très rapidement n'existent plus, une référence bancaire qui très rapidement n'existe plus, et l'opération, quand elle est renouvelée par les escrocs, c'est avec un autre numéro, une autre référence bancaire. Donc, c'est pas quelque chose qu'on peut éventuellement mettre sous surveillance et voir s'il y a une personne identifiée, adossée à ces ouvertures de compte. Voilà, donc il faut vraiment réagir très très vite. Et d'une façon générale, on se rend compte que c'est plutôt un phénomène qui est en augmentation. Voilà, d'où ce message de vigilance. En gros, pour la DDPN, sur l'ensemble des escroqueries qui sont constatées dans l'année, divers types d'escroqueries, environ un tiers concernent les escroqueries aux fonds conseillers ou les faux colis ou vraiment celles où on essaye sur un one shot d'obtenir juste un accès ou une validation d'opération. Allô, il faut que vous validiez parce que faut que vous rentriez votre code parce que sinon cette opération va se réaliser. Et puis voilà, donc ce type d'escroquerie clairement représente quasiment un tiers de tout ce qui est considéré comme infraction économique et financière.
2: Et là, est-ce qu'on peut avoir un chiffre à peu près depuis le début de l'année?
1: Pour la DDPN, les escroqueries, les infractions économiques et financières, c'est environ entre 100 et 120 faits constatés par an. Sur les faits qui nous sont relatés via les plaintes, après il y a un certain nombre d'infractions qui ne rentrent pas forcément dans les statistiques d'une certaine façon, parce qu'elles sont justement traitées par ces plateformes qui, elles, recueillent les déclarations des gens, et voilà. Donc même si ça nous permet d'investiguer, c'est pas forcément parce que les statistiques révèlent les infractions constatées sur le ressort de la zone. Mais une escroquerie, on ne sait pas où elle s'est passée en fait. Vous avez un coup de fil, c'est pas parce que vous êtes à Bordeaux, à Auch ou à Toulouse que l'infraction va incrémenter les statistiques de Toulouse ou de Bordeaux. Voilà. Donc il y a un certain nombre d'infractions. Mais on sait que sur le volume complet, enregistré en statistique ou pas enregistré en statistique, on est à peu près dans ces chiffres. Allez, on va dire entre 100 et 150, parce que tout n'est pas forcément exploité, entre 100 et 150 et un tiers de ces infractions, donc entre 35 et 50 infractions concernent ce type d'escroquerie.
2: Et quand les victimes voient avec leur banque, est-ce qu'elles sont remboursées il faut qu'elles aient la preuve, comment ça se passe?
1: Alors, les dispositifs bancaires, mais je ne veux pas me prononcer pour les banques, si on comprend bien dans les déclarations de ces victimes, les banques remboursent les transactions frauduleuses, mais elles peuvent opposer aux clients, à leurs clients, la responsabilité d'avoir communiqué, par exemple, votre code, le crypto. Voilà. Donc, si vous avez communiqué des références, des codes qui permettent de valider une transaction qui est sécurisée par ces codes, il semble, mais après, ça doit être un arrangement aussi entre les banques et les clients, et peut-être en fonction du type de client ou du type d'escroquerie, mais les banques remboursent les opérations frauduleuses, sauf s'il y a une faute, même pas forcément une intention de frauder, mais s'il y a une malveillance ou voilà, si la victime s'est fait avoir. Je ne sais pas s'il y a des transactions qui sont acceptées par la banque ou pas, mais normalement, les dispositifs de sécurité sont censés pour ne pas permettre à distance de faire une opération à votre place.
3: Voilà, vous avez pu entendre David Hicham, directeur de cabinet du préfet du Gers, ainsi que Philippe Friedrich, directeur départemental de la police nationale du Gers. J'espère que vous avez retenu ces quelques conseils sur ces arnaques aux faux conseillers bancaires. Un grand merci à Pauline Cazier pour ce reportage et surtout pour ses bons conseils.
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1: Un jour, un livre, un auteur, j'ai vu que c'était Diego Arrabal cette semaine qui avait un livre dans les mains, donc ça veut dire qu'on va pas parler de poésie, on va parler de polar.
2: Mais le polar poétique, oui.
3: Polar poétique. Et bonjour Philippe Subercaz.
1: Et bonjour.
3: Et bonjour.
2: Bonjour
3: Diego Arrabal.
2: Bonjour les deux Diego. Les deux Diego, les deux Philippe. Ouais. Oh là là, j'ai mal dormi.
3: C'est la vieillerie, je pense. Hein. On arrive au bout de cette saison. Il est temps que les vacances arrivent, hein, Philippe Subercaz.
1: Je pense que faire de la radio, ça y a un peu augmenté son niveau de.
3: Ouais. Moi, je pense que c'est le fait de garder le casque, y compris quand il dort, c'est, voilà. C'est terrible.
2: D'ailleurs, j'ai de plus en plus de mal. Le casque serre la tête de plus en plus. Alors, je sais pas pourquoi. Est-ce que ma tête gonfle
1: je
2: ou
1: pense.
2: Est-ce que le casque
4: J'espère qu'il diminue.
2: Voilà. Et puis, nous recevons aujourd'hui Luis Alfredo pour un roman policier qui s'appelle Contrat sur Adour. Aux éditions Arcane 17 dans la collection Polar Rouge. Donc, comme d'habitude, cher Luis, avant de démarrer les hostilités, je vais lire un petit texte que m'a...
4: Amicales.
2: Ah, elles sont toujours amicales, les hostilités.
3: Vous avez le droit de quitter le studio, hein, Luis, si à un moment donné ça ne vous plaît pas. Vous quittez le studio.
2: Donc, Contrat sur Adour de Luis Alfredo aux éditions Arcane 17, collection Polar Rouge. Tarbes, calme préfecture des Hautes-Pyrénées. Calme ? Pas si sûr que ça. Car plusieurs assassinats mis en scène s'y succèdent. À chaque nouveau meurtre, la victime est déposée en un lieu emblématique de la ville, englouti par les opérations immobilières, parfois très anciennes. Est-ce que c'est un hasard ? Est-ce un message que le tueur veut adresser à la population ? Et dans ce cas, quel lien y a-t-il entre les victimes, dont la plupart n'étaient pas nées au moment des réalisations immobilières ? La commandante, Béatrice Jacques-Taest, est chargée du dossier et se voit adjoindre André-Marie Aubin, un nouveau coéquipier à l'allure nonchalante, ce qui augure mal de la réussite d'une enquête déjà sous pression de la hiérarchie. À chaque nouveau meurtre, les pistes se brouillent malgré l'aide de Léon, le père de Béatrice, retraité anarchiste incollable sur l'histoire patrimoniale et industrielle de la ville. Ce trio improbable parviendra-t-il à résoudre l'affaire avant que celle-ci ne soit transmise aux enquêteurs toulousains ? Dans ce roman court, Luis Alfredo entraîne le lecteur dans une visite guidée du Tarbes d'antan. Mais ce qui semble une enquête dont le mobile se joue sur le plan immobilier va peu à peu s'attacher à un autre aspect de cette ancienne ville ouvrière et de garnison. Mais je n'en dirai pas plus. Au lecteur de le découvrir en suivant l'enquête de ce duo, trio peut-être, peu commun. Un roman divertissant, à la gouaille sympathique. Contrat sur Adour, Luis Alfredo, édition Arcane 17, collection pour la Rouge. Bonjour Luis.
4: Et bonjour et merci de m'avoir invité.
3: Bonjour Luis.
2: Eh ben, c'est un grand plaisir. Je crois que c'est la deuxième que vous arrivez dans notre studio.
4: Oui.
2: Et alors, je crois que la dernière fois c'était dans l'autre studio. Là on a deux studios. Alors on change d'une fois sur l'autre. Alors racontez-moi tout. Pourquoi Contrat sur Adour ?
4: Ben, l'idée c'était de faire passer. De prendre comme décor d'un polar, donc la ville de Tarbes, ville où je réside. Et donc pour ça, il fallait trouver une idée. Bon, et pour que ce soit bien ancré dans la ville, j'ai commencé par ce qui en dans la ville est peut-être le plus connu, c'est les restes de la vieille villa, de la villa gallo-romaine qui est située à côté du Leclerc de l'Ormeau, qui a été mise à jour lors des travaux d'aménagement de ce supermarché. Et donc un grand morceau est englouti a été recouvert par le parking, etc. Mais dont un morceau a été sauvé et est à la disposition, enfin peut être visité, si on peut dire, par tous. Et donc de disposer le cadavre au milieu de cette... De ces vestiges. Et à partir de là, je me suis dit qu'il fallait continuer dans cette voie, et donc j'ai disposé un second cadavre devant l'ancienne façade des thermes de Tarbes, qui a été détruit dans les années 60, qui a été rasé dans les années 60, qui étaient les thermes Perret, qui se situent au de la place Perret. Non, c'est la place Perret. Père, parce qu'il y a eu une faute d'orthographe
2: c'est
4: la correctrice qui m'a indiqué que ce changement de nom venait de la faute d'une faute d'orthographe, une manque d'accent, voilà, ouais. Je vais y arriver, d'accent sur la plaque de signalisation.
2: Ouais. D'ailleurs, vous avez
4: oui.
2: inséré une
4: oui,
2: note
4: oui,
2: de
4: oui,
2: votre page.
4: Tout à fait, c'est elle qui me l'a dit. Et le troisième meurtre, donc je vais continuer un peu à regarder, à m'intéresser à ce qui restait. Vestiges du Tarbes d'antan, c'est un dépôt de sangsues. Et là, j'ai appris que toutes les villes, dans le passé, avaient un dépôt de sangsues qui était en fait un dépôt médical, puisque les sangsues auraient
2: des
4: vertus médicinales, oui, pour l'hypertension, en fait, toutes ces choses-là.
2: Oui, c'est vrai qu'à une époque, on les utilisait pour faire baisser la tension.
4: Ouais, je ne savais pas du tout. C'est là que je l'ai appris.
2: Mais parce que vous êtes trop jeune.
4: Ouais, merci, oui, c'est sûr. Je suis encore un enfant.
3: Vous savez, Louis, que Diego Arrabal est contemporain de Napoléon III. Hein,
4: oui, oui. Ah, je croyais premier, moi.
3: Ah oui, vous avez raison, premier, oui, effectivement.
4: Je croyais.
2: Ça dépend des jours.
4: Et le dernier meurtre, qui est celui qui conclut et autour duquel se conclut l'affaire, se passe... au hall Broban, oui, qui a été réaménagé, réhabilité de façon assez sympathique, disons, et qui évoque ce qu'elles étaient avant d'être détruites, toujours dans les années 60, d'être détruites alors que c'était des halles de type Baltar, d'après ce que j'ai lu, et que je les ai jamais connues, qui ont été détruites au profit d'un parking, parce que le problème à l'époque, dans les années 60, c'était le parking. C'était les parkings, et puis les commerçants voulaient impérativement qu'il y ait des parkings pour que les gens puissent venir acheter. Bon, ben, c'était l'époque, elle était comme ça. C'est aujourd'hui, avec le recul, on se dit que c'est dommage. C'est dommage parce qu'on a compris, mais c'est pas que toutes les villes ont compris, que la vieille pierre, les vieilles pierres, les souvenirs, les vestiges, tout ça, ben, ça attirait du touriste, et en fait, ça faisait c'était une source de profit. Donc, on essaie de revenir un peu là-dessus, de sauvegarder, etc. Voilà, et tout ça, je l'ai appris, ça je tiens pas, parce que, bon, je suis pas du tout un spécialiste de l'histoire de Tarbes, mais tout ça, je l'ai appris en consultant un site qui s'appelle lucrup65.fr, qui est un site qui recense tous les monuments, enfin, tout ce qui est intéressant dans le département.
2: C'est un site patrimonial.
4: Ouais, oui, où il y a à la fois les monuments détruits, l'histoire des bains douches de Tarbes, l'histoire du tramway, etc.
3: L'histoire des cagots également.
4: Oui.
3: On trouve sur le site également l'histoire des cagots avec une image effectivement aussi du pèlerinage à Lourdes et du chemin qu'empruntaient les cargos pour venir à Lourdes. C'est un site très intéressant.
4: Oui, j'ai appris par exemple qu'à Lourdes, il y avait un tramway dans le temps, ce que j'ignorais, il n'en reste aucune trace. Ce qui amusant, entre guillemets, c'est que le tramway existait au début du siècle dernier, et qu'aujourd'hui on voudrait revenir au tramway. Quoi. Cette espèce de boucle un peu ironique, mais bon.
3: C'était le cas à Bordeaux, il y avait un tramway à Bordeaux dans les années 50 qui a été enlevé.
4: Qui a été détruit.
3: Et puis qu'on a remis.
2: Les grandes villes et puis même des villes moyennes, il y avait le tramway à la fin du 19e siècle.
4: Oui, tout à fait.
2: Et jusque dans les années 40, certaines villes un peu avant, mais autour des années 40-50. Moi, j'ai vécu longtemps à Strasbourg. Strasbourg, dans les années 60. On a totalement enlevé les tramways, on a recouvert les voies.
4: Ouais.
2: Et dans les années 80-85, on a refait
4: des voies.
2: Voilà, refait les voies.
4: On ne peut que le regretter, à mon avis. Mais bon, ben, c'est comme ça. Donc voilà, ça c'était l'idée pour ancrer le polar dans la ville. Dans la ville de Tarbes. Alors c'est une fiction, il n'y a jamais eu autant de meurtres en si peu de temps et dans ces lieux. Il faut quand même.
2: Disons que là, on fait exploser les.
4: Ah oui,
2: une
4: semaine, on a fait 10 ans de meurtres peut-être, mais bon. Ouais. Voilà. Comme tu disais, c'est au départ, on se pense à une affaire immobilière, puisque la première victime est un architecte qui est déposé dans l'ébauche d'un plan. La deuxième victime est, si je me souviens bien, dans l'ordre dans lequel j'ai fait apparaître, je crois que c'est un kiné qui est déposé non loin d'une, des thermes. Mm-hmm. La troisième est un médecin qui est déposé près de la... du dépôt de sangsue, oui. etc. Donc, au début, on pense à un problème immobilier. Puis ensuite, on se dit il doit y avoir un lien entre le lieu et la profession de la victime. Et puis, bon, finalement, c'est tout autre chose. Et à un moment donné, les enquêteurs se demandent même si c'est pas quelqu'un... disons, un peu dérangé, qui aurait décidé de se venger de la destruction des monuments anciens de la ville. Mais bon, ça n'a, c'est pas du tout ça. Voilà, je ne vais pas en dire plus.
2: Non, il ne faut pas déflorer l'histoire, parce qu'elle est intéressante. Les personnages sont intéressants. Alors, ce qui est intéressant, c'est le rapport père-fille entre Léon. Alors pourquoi est-ce qu'il s'appelle Léon, peut-être en fonction de Trotsky, je ne sais pas. Peut-être qu'il y a...
4: Il y a des chances. Peut-être.
2: Ah bon, d'accord. Et donc Léon, qui est, j'allais dire, un enseignant à la retraite. Hein, c'est un enseignant d'histoire, si mes souvenirs sont exacts, à la retraite.
4: Oui, de philosophie.
2: De philosophie, à la retraite, mais qui est passionné d'histoire locale, oui. Qui est intarissable sur cette histoire locale. Et puis sa fille, qui elle est policière et qui se coltine une enquête avec pas mal de machisme autour, puisque j'allais dire, en tant que policière, elle est mise à mal par son patron, elle est relativement malmenée par son premier coéquipier qui est muté, donc...
4: Dégage de suite.
2: Oui. Il dégage assez vite, et il est remplacé donc par ce deuxième coéquipier qui vient de Pau,
4: ouais.
2: Et qui est en délicatesse avec sa hiérarchie, mais qui a l'air assez nonchalant, et donc ça lui fait une grande trouille, mais qui s'avère être quand même quelqu'un de solide, malgré sa nonchalance. Et puis il y a un personnage, là, féru de Freud... qui se balade un peu en ville et dont on ne saisit pas très bien au départ quel est son rôle, et puis après ça se précise. Donc, où est-ce que vous pouvez raconter quelque chose sur ce personnage-là?
4: Le dernier. Ben, c'est une vieille idée que j'avais depuis longtemps, c'était de... Bon, on peut le dire, c'est le tueur.
2: C'est le tueur, oui.
4: C'est le tueur. Et depuis longtemps, j'avais cette idée de mettre... Imaginez un tueur adepte, féru de Freud.
2: Mmh.
4: Alors, il l'est, mais avec ironie. C'est-à-dire que c'est les textes de Freud l'amusent. L'amusent beaucoup.
3: Pourquoi? Pourquoi?
4: Ben parce qu'il ne prend pas ça au sérieux. Il ne prend pas ses textes au sérieux. Pour lui, c'est des couillonnades. Ben, c'est son opinion. Hein, c'est...
3: C'est intéressant.
4: Et bon, ce que j'ai essayé de faire, alors, bon, je suis pas du tout un spécialiste de quoi que ce soit. Hein, et bon, c'est les extraits que j'ai trouvés par-ci, par-là. Et j'ai essayé de faire que les citations que je glisse correspondent aux situations dans lesquelles évolue le tueur. Alors, de façon plus ou moins heureuse. Par exemple, pour prendre un exemple, c'est la première... Il arrive à Tarbes, et comme tout touriste, la première chose, ou la deuxième qu'il va voir, c'est le jardin Massé. Et donc il va au jardin Massé, il voit les animaux, tout ça, et j'ai glissé une citation où Freud se demande si les animaux ont une conscience, ou je ne me souviens plus exactement de la citation. Mais voilà, c'est essayer toujours de faire le transfert qu'il peut y avoir entre le tueur et la victime, etc., etc. Bon, voilà, ça m'a beaucoup amusé de créer ce personnage un peu. Et au fil des... Alors ça, c'est une idée de mon éditeur. Il fallait le rendre un peu sympathique, ce tueur, malgré le fait qu'il est détestable. Hein, c'est une évidence. Et donc, je lui ai greffé une histoire sentimentale, plus ou moins sentimentale, qui le rend, je pense, un petit peu sympathique, et qui rentre aussi en résonance sur le mobile, qui rentre aussi un peu en résonance avec le mobile de tous les meurtres.
2: Mmh. Voilà, on ne dira rien, mais...
4: Oui, oui, ouais. Voilà, c'est le...
2: Alors, moi, je ne dirais pas que le personnage... Moi, je ne l'ai pas perçu comme un personnage sympathique au sens classique du terme.
4: Oui,
2: mais je l'ai senti comme un personnage à principe. C'est-à-dire que il remplit ses contrats.
4: Oui, voilà.
2: Il ne connaît pas le commanditaire, donc il reçoit des courriers lui commanditant une exécution, donc un contrat.
4: Oui, c'est un travailleur consciencieux.
2: Voilà, c'est un travailleur consciencieux. il fait son boulot correctement. Et puis, sorti de ça, il y a des comportements des gens qui l'entourent qui peuvent le heurter. Mmh. Je pense à un moment où il rencontre une vendeuse qui se fait agresser stupidement par un espèce de malotru qui lui parle mal, qui la méprise, etc. Et mal lui en prendre à ce malotru à cause du tueur, parce qu'il n'apprécie pas trop la façon dont il s'est conduit avec cette jeune femme.
4: Oui, oui, mais il faut faire attention à qui on parle, des fois.
2: Ou du moins à quelqu'un qui passe inaperçu. Ouais. Parce qu'en plus, le tueur, il a l'air de passer assez inaperçu, quoi.
4: Ben, c'est le... Enfin, je ne suis pas un tueur, mais il me semble que c'est le béaba du tueur, quoi. Il faut qu'il soit... passe muraille, sinon s'il a un gyrophare sur la tête, il va jamais, ça sera pas un travailleur consciencieux.
2: Ouais, ouais. Moi je me souviens d'un personnage, un tueur à gages, qui disait qu'il y avait trois grands types de tueurs. Il y avait le petit tueur qui était embauché par un caïd ou autre, donc des gens qui avaient aucune jugeote, qui faisaient un travail de bourrin. Mmh. Et qui faisait y tuer, mais peu importe, il y avait des victimes collatérales et tout ça. Il y avait les tueurs institutionnels, mmh. Donc on ne dira pas dans quelles agences ils travaillent, même en France d'ailleurs, parce qu'il n'y a pas que aux États-Unis ou en Israël qu'il y a des tueurs institutionnels. Et puis il y a des gens libres qui sont des tueurs professionnels au sens propre du terme. C'est-à-dire qu'ils mettent tout leur savoir-faire et toute leur sagesse pour commettre des crimes, mais sans rien autour, quoi. C'est clair, net, il y a une victime, il est payé pour, et ce sera cette victime-là et pas une autre.
4: Ceci étant, c'est un tueur de fiction. Je n'en ai jamais rencontré.
2: Ah bon ?
4: J'ai pas dû. Non, je suis pas pressé. Donc, il y a pas de. C'est un tueur de fiction. Hein. Donc, un tueur de fiction comme on en voit dans beaucoup de films américains justement, ou des films français de temps à autre aussi. Bon, c'est pas un psychopathe, hein. c'est un tueur en série,
2: c'est un tueur à gages.
4: Oui, c'est ça, c'est un tueur à gages. Quand il a fini, il est question qu'il rentre chez lui tranquillement, il a une villa, on imagine, c'est pas dit, mais on imagine au bord de la mer et partir en villégiature.
2: Et attendre le
4: prochain
2: contrat, voilà.
4: Tout à fait.
2: Ouais, et puis passer du temps à partir du contrat, à construire tout le scénario qui va lui permettre d'aboutir à ça. Et quand on est auteur et qu'on doit construire ces scénarios, il n'y a pas parfois envie de se mettre à la place du tueur, non pas pour réaliser, mais pour penser comme lui ?
4: Non, enfin oui, je ne sais pas. Parce que c'est compliqué de se mettre... Alors oui, mais ça c'est l'enjeu, c'est un peu l'enjeu, quoi. C'est-à-dire se mettre dans la tête, essayer de se mettre dans la tête de tous les personnages, hein, que ce soit l'inspecteur est une inspectrice. Bon, c'est pas un grand défi, mais c'est un petit défi que d'essayer de mettre en scène une femme. Il aurait été plus simple de mettre en scène un homme qui peut penser comme moi, quoi. Mais bon, c'est essayer de se mettre dans la tête des personnages. Mm-hmm. Donc, que ce soit l'enquêtrice, que ce soit l'adjoint, que ce soit le père, que ce soit le tueur, que ce soit d'autres personnages qu'on croise, c'est un peu l'enjeu, quoi, d'essayer de se mettre dans leur tête et de ne pas les rendre tous, c'est le piège, tous semblables. Mm-hmm. C'est-à-dire qu'ils réagissent tous de la même manière face à des situations ou de ma façon semblable, qui parlent tous un peu de la même manière ou de façon semblable. Il faut essayer de leur... mais je crois que c'est le propre de tout. C'est ce que cherche tout auteur. Hein. Mm. Alors, je ne sais pas si j'ai réussi. C'est pas à moi à le juger, quoi. Moi, je l'ai écrit, je suis le plus mal placé pour juger le travail. parce que sinon, si je me juge, je me donne le prix Nobel d'entrée. Il n'y a pas de souci. Voilà, donc c'est pour dire que ça ne serait pas sérieux, quoi. C'est au lecteur à juger le résultat, quoi. Mm-hmm. Et donc à voir si c'est un jeu, justement, de se mettre à la place ou d'essayer de penser comme ou de donner vie à un personnage. Est-ce que c'est un jeu réussi ou pas? Ça, c'est tout le travail, quoi.
2: Et votre travail d'auteur, comment est-ce que vous le raconteriez à nos auditeurs? Comment vous faites? Comment vous êtes parti sur le premier meurtre? Et ensuite, comment vous avez, défait la pelote
4: Oui, alors, je ne sais pas, moi, je travaille d'une façon particulière. Ben, je fais d'une façon particulière, qui m'est propre, disons. Je suis parti sur l'idée c'était donc ce que j'ai écrit avant, et j'étais venu ici déjà il y a quelques années, se déroulait à Toulouse.
2: C'est vrai, oui, je me souviens.
4: Et celui que j'en ai écrit un autre qui avait été publié à la fin du siècle dernier, c'est dire si ça fait longtemps, se déroulait aussi à Toulouse. Et ce que j'écris en numérique, hein, pour un éditeur de book, se déroule aussi à Toulouse. Mm-hmm. Et donc, bon, là, j'avais envie de passer sur Tarbes. Et donc, l'idée, c'était de ce que je disais tout à l'heure, c'était de l'ancrer dans la ville. Essayer de l'ancrer dans la ville. Donc, je suis parti sur la villa gallo-romaine. L'idée est partie de là.
2: D'accord.
4: Villa gallo-romaine, un cadavre au milieu de la villa gallo-romaine. Et ma première idée, c'était, d'ailleurs qui transparaît, je crois, dans le texte, c'était une affaire immobilière. Le cabinet d'architecte est impliqué dans une combine. Et puis, bon, comme j'avais déjà utilisé cette idée plus ou moins dans l'un des textes qui se déroule à Toulouse.
2: Divin Toulouse,
4: je me suis dit, bon, c'est... Autant refaire Divin Toulouse et l'appeler Divin Tarbes, et on n'en parle plus, ça ira plus vite. C'est déjà fini, donc c'est bien. Donc je me suis dit qu'on va mettre un autre lieu symbolique, etc. Et alors, ce que je voulais dire, c'est que je n'écris pas avec un synopsis. Je sais que, par exemple, toi tu as besoin d'un synopsis, ou tu fais d'abord un synopsis détaillé, etc. J'avais rencontré... Noguès, Gilbert, qui lui aussi m'avait expliqué qu'il faisait un synopsis et que ce qui lui permettait d'écrire les chapitres dans l'ordre dans lesquels il... Parce que c'était très détaillé, il écrivait les chapitres dans un ordre, un peu dans le désordre, et ensuite il... Moi non, c'est une autre façon de faire. Je me raconte l'histoire au fur et à mesure. Et c'est au fur et à mesure que je construis l'intrigue. Même si je ne pars pas complètement dans le brouillard non plus, j'ai quand même une vague idée. Mais par exemple, le dénouement est venu, je l'avais dans la tête à partir d'un certain moment, mais le mobile de ces meurtres, ce n'est qu'à peu près au milieu du livre qui m'est apparu comme évident. Et un personnage qui n'était pas prévu pour être ce qu'il est, ce n'est qu'à partir de ce milieu qu'il est devenu ce qu'il est.
2: D'accord. Ouais.
4: Donc, bon, mais c'est... Alors, ça veut dire aussi qu'il faut reprendre depuis le début, réécrire, refaire cadrer, parce qu'après, on s'aperçoit qu'il y a des choses qui ont été dites au chapitre 1 qui ne cadrent pas du tout avec ce qui va être dit au chapitre 4. Donc, il faut reprendre l'écriture, etc. Bon, c'est ma façon de faire. Hein, donc, bon, voilà, c'est... Je me raconte des histoires.
2: Eh bien, c'est bien. C'est le propre de l'auteur de se raconter les histoires, mais surtout... de les faire partager aux lecteurs.
4: Le but, ouais, c'est un peu ça, mais bon.
2: Eh bien, écoutez, là, on arrive au bout de notre émission. Philippe, vous avez des questions?
3: Non, je voulais juste savoir si vous partagiez la conviction de Boris Vian qui disait « Cette histoire est vraie parce que je l'ai inventée ».
4: Ouais, je dirais « Cette histoire est... » Oui, d'accord, « Cette histoire est vraie parce que je l'ai inventée ». Oui, j'avais envie de... Mais il faudrait que je réfléchisse pour retourner la formule.
3: On verra avec toi dans la prochaine émission. Alors
4: donc là, je sais pas quoi.
3: Mais oui, c'est oui, j'ai passé par rapport au tueur. Comme disait tout à l'heure, vous n'avez pas connu de tueur. C'est pour ça, c'était un peu
4: tout à fait, oui.
2: Et donc, nous étions avec Luis Alfredo pour son roman « Contrat sur Adour » aux éditions Arcane 17 dans la collection Polar Rouge, qui vient de sortir, il y a quelques jours, en librairie, même si... au moment où nous enregistrons, ben, il était déjà sorti. Mais ça, c'est, oui, c'est les avantages. Mystère. C'est les avantages
4: des
2: éditeurs et des journalistes de recevoir avant les libraires. Merci, Louis.
4: Mais c'est, moi, c'est moi qui vous remercie pour cette invitation
2: et, ben,
4: et pour ce moment agréable.
2: Eh bien, il a été partagé.
3: Il a été partagé. À bientôt.
4: À bientôt. À bientôt. J'espère.
3: Voilà, Philippe Subercase, ce qu'on pouvait dire. Philippe Subercase est-il là ?
2: Très occupé. Ah, voilà.
3: Nous avons retrouvé
2: notre Philippe.
3: Notre Philippe Subercase. Je mets le casque.
1: Je vous écoutais religieusement et j'étais subjugué.
3: Mais
1: voilà.
3: Vous nous écoutez religieusement à Radio Présence ?
2: Ça tombe c'est bien. Un peu logique.
3: Ça tombe bien, c'est logique.
4: Ah oui, ça c'est sûr. C'est la moindre des choses.
3: C'est la moindre des choses.
4: Sinon, ça devient...
2: Eh bien, les amis, bon, à la semaine prochaine.
3: À la semaine prochaine,
2: si vous le voulez bien.
1: À la semaine prochaine, au revoir.
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2: Le Saint-Siège prévient la fraternité sacerdotale Saint-Pédie. S'il y aura schisme, si des évêques seront ordonnés sans mandat pontifical. C'est le sens de la note publiée aujourd'hui par le préfet du Dicastère pour la doctrine de la foi en charge de ce dossier. 13 mai, jour de la fête de Notre-Dame de Fatima. Cette année, cela fait 45 ans que Jean-Paul II était victime d'un attentat place Saint-Pierre. Retour sur le lien très fort que le pape polonais a noué ensuite avec la Vierge de Fatima. Donald Trump en Chine, le président américain doit rencontrer son homologue demain. Il voulait arriver en position de force pour mieux négocier, mais s'est affaibli par sa guerre contre l'Iran qu'il se présente. Fin de la tournée en Afrique du président français, Emmanuel Macron a tenté de tisser de nouveaux liens avec les pays du continent, en privilégiant cette fois l'économie.
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2: Bonsoir. Ordonner des évêques sans mandat pontifical, cela amène au schisme. C'est le dernier avertissement adressé à la fraternité sacerdotale Saint-Pédis par le dicastère pour la doctrine de la foi. Son préfet, le cardinal Fernandez, a publié une note ce mercredi après le rejet par les lefévristes de sa proposition formulée en février dernier de dialogue théologique. Devant ce refus, le gardien du dogme du Saint-Siège rappelle que l'adhésion formelle au schisme constitue une grave offense à Dieu et comporte l'excommunication prévue par le droit de l'Église. Les explications de Jean-Charles Puzzolu.
4: Ça résonne comme un dernier appel du pasteur à ses brebis égarées avant une fracture. Le pape continue à prier pour que l'Esprit Saint éclaire les responsables de la fraternité sacerdotale Saint-Pédis afin qu'ils reviennent sur leurs pas concernant la très grave décision qu'ils ont prise, affirme dans sa note le cardinal Fernandez. Début février, la fraternité Saint-Pédis avait annoncé son intention de procéder en juillet à l'ordination de nouveaux évêques. La salle de presse du Saint-Siège avait alors communiqué qu'un dialogue informel et personnel était sur le point de s'ouvrir entre le préfet du dicastère pour la doctrine de la foi, le cardinal Fernandez, et le supérieur de la communauté des cônes. Reçu au Vatican le 12 février, le père Davide Pagliarani s'était vu proposer un dialogue spécifiquement théologique, un parcours en vue d'établir les minimums requis pour la pleine communion avec l'Église catholique et d'identifier un statut canonique pour la fraternité. Une semaine plus tard, Davide Pagliarani rejetait la proposition de dialogue, prétextant l'impossibilité de revenir sur les textes du concile et sur la réforme liturgique. Il confirmait aussi son intention d'ordonner de nouveaux évêques le 1er juillet prochain et donc de provoquer un schisme comme celui qui avait valu l'excommunication en 1988 par Jean-Paul II de Mgr Marcel Lefebvre, le fondateur de la fraternité.
2: Jean-Charles Puzzolu. Poursuite ce matin à Place Saint-Pierre du cycle de catéchèse sur le Concile Vatican II. À Léon XIV, lors de l'audience générale, s'est arrêté sur le dernier chapitre de la Constitution apostolique Lumen Gentium qui porte sur la Vierge Marie, membre suréminent et absolument unique de l'Église, modèle et exemplaire admirable pour celle-ci dans la foi et dans la charité. Marie est la femme icône du mystère, c'est-à-dire du dessein divin de salut autrefois caché et révélé en plénitude en Jésus-Christ, a notamment déclaré le Saint-Père. Plus de précisions sur cette audience sur notre site internet. Avant de s'adresser à la foule des fidèles ce matin, Léon XIV s'est arrêté sur la place à la hauteur de la plaque de marbre qui marque l'endroit où Jean-Paul II a été touché par une balle. C'était il y a 45 ans exactement, le 13 mai 1981. Cet attentat a eu lieu le jour de la fête de Notre-Dame de Fatima. Dès lors, le pape polonais eut une dévotion toute particulière pour la Sainte Vierge, apparue aux trois petits bergers portugais. Ce qu'il perçut comme un miracle renforça sa dévotion à la Vierge Marie. Une piété mariale singulière que nous décrypte Piotr Mazurkiewicz, prêtre diocésain et enseignant à l'université de Varsovie.
5: Pour lui, c'est commencé, on peut dire, deuxième vie. Alors que, dans quelque sens, il se sentait comme être tué et quelqu'un qui ressuscitait, on peut dire, et a reçu de la Vierge Marie, ça veut dire du Christ, mais par la Vierge Marie, des imbus, et tout ça qui s'est passé dans sa vie pendant le pontificat, on peut dire en général, c'est après l'attentat. On voit d'une part cette dévotion mariale parce que c'est dans chaque texte, document, exhortation, encyclique, etc., à la fin, on a une prière à la Vierge Marie. On peut dire que c'est une dévotion populaire. On entre dans une relation personnelle avec la Vierge. Et quand il parlait, quand il se priait à haute voix, on avait toujours cette impression que vraiment c'est un dialogue entre lui et elle.
2: Le père Piotr Mazurkiewicz, prêtre diocésain et enseignant à l'université de Varsovie, il était interrogé par Cécile Mérieux. Fanfare et d'honneur de jeunes Chinois habillés en blanc et agitant les drapeaux américains et chinois, Donald Trump est arrivé en début de soirée en Chine, accueilli à sa descente d'avion par le vice-président Han Zheng. C'est la première visite d'un président américain à Pékin depuis 2017 et c'était déjà à l'époque Donald Trump. La grande rencontre avec son homologue et hôte chinois Xi Jinping aura lieu demain matin. Sur la table, les sujets de discorde ne manquent pas. Droits de douane, terres rares, technologie, Taïwan, Iran. Pas évident que les deux chefs d'État se mettent d'accord dans les heures à venir. Donald Trump comptait obtenir beaucoup, cependant. Mais pas sûr, donc, qu'il se présente demain au Palais du Peuple en position de force. C'est l'avis de Pierre Aski, ancien correspondant à Pékin et aujourd'hui chroniqueur géopolitique.
0: On ne sait pas trop sur quel pied est en train d'arriver Donald Trump. On a une relation qui évolue puisque la Chine a montré sa capacité de dissuasion, si on peut employer ce mot, face à la puissance économique des États-Unis. Donc aujourd'hui, on a une relation qui est partie de cette guerre technologique du premier mandat de Trump, gelée pendant la période de Biden à cause du Covid, puis qui reprend aujourd'hui dans des conditions évidemment beaucoup plus compliquées parce que on a à la fois les relations commerciales qui sont complexes, donc après ce jeu un peu compliqué entre les droits de douane et l'embargo sur les terres rares. On a un Donald Trump qui arrive affaibli par sa guerre en Iran, parce que cette guerre n'est pas derrière lui, contrairement à ce qu'il espérait. Il espérait pouvoir signer cet accord avec l'Iran avant d'aller en Chine pour être dégagé de ce bourbier dans lequel il s'est mis volontairement. Et donc il arrive un peu en quémandeur, en espérant que la Chine va l'aider à obtenir la signature de l'Iran sur le projet d'accord qui est sur la table.
2: Des propos recueillis par Olivier Bonnel. Cette rencontre entre Donald Trump et Xi Jinping sera suivie de près par le président ukrainien. Volodymyr Zelensky a en effet appelé son homologue américain à évoquer la guerre en Ukraine à Pékin, un partenaire proche de la Russie. En attendant, sur le terrain, pas de pause dans les combats. Au contraire, la Russie intensifie ses attaques. Elle a envoyé quelques 800 drones depuis ce matin sur l'Ukraine. Ce qui n'est pas un hasard, estime le président ukrainien. 6 personnes ont été tuées et 15 autres blessées. Fin de la tournée en Afrique du président français Emmanuel Macron. Il était aujourd'hui en Éthiopie, notamment au siège de l'Union africaine, pour une rencontre avec le secrétaire général des Nations unies sur le renforcement des réponses conjointes sur les thématiques de paix et de sécurité. Hier et avant-hier, Emmanuel Macron était à Nairobi pour le sommet Africa Forward, preuve de sa volonté de redéfinir son approche du continent africain. Paris semble miser davantage sur l'économie. C'est le point de vue du père Arsène Brice-Badeau, enseignant-chercheur en sciences politiques au Centre de recherche et d'action pour la paix à l'Université jésuite d'Abidjan.
1: Le sommet Africa Forward symbolise la transition entre, j'allais dire, deux époques. La fin progressive de la France-Afrique. La France-Afrique n'est pas encore morte, mais on peut penser que c'est une fin progressive. Il y a l'émergence d'une relation plus concurrentielle et géoéconomique, la relation d'un partenariat fondé sur les intérêts mutuels. Mais à mon sens, ces transformations restent vraiment incomplètes. Ces transformations, si elles ne sont pas accompagnées de réformes structurelles profondes, elles pourraient simplement se substituer à l'ancienne domination politique, c'est-à-dire une nouvelle forme de compétition économique. Donc pour moi, l'enjeu central n'est donc pas seulement de changer de discours, mais de construire une relation fondée sur la souveraineté africaine, sur la création de valeurs locales, sur la justice économique, sur la responsabilité mutuelle. Le véritable test serait la capacité des partenaires à faire de l'Afrique non plus un objet de rivalité, mais un sujet stratégique à part entière dans la gouvernance mondiale.
2: Des propos recueillis par Augustine Asta. Voilà, c'est la fin de cette édition. Prochain retour de l'actualité en langue française, ce sera demain matin, 8h30, heure de Rome. D'ici là, vous pouvez nous retrouver sur notre site internet www.vaticannews.va ainsi que notre page Facebook ou notre compte X. Excellente soirée à toutes et à tous.
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7: Chers auditeurs de Radio Présence, bonjour. Nous nous retrouvons cette semaine encore pour la chronique verte de Benoît Guillard. J'ai le plaisir de rencontrer donc le directeur du lycée agricole de Vic, Franck Baucher. Et c'est l'occasion pour nous de l'interroger un petit peu sur sa vision, l'état des lieux de l'agriculture sur le territoire, l'attractivité des métiers autour de l'agriculture pour les jeunes qui s'inscrivent dans le lycée. Et puis aussi, en termes de formation, un petit peu la visée et puis les enjeux qu'il voit pour l'avenir des jeunes. Bonjour Franck et merci.
8: Bonjour à toutes et à tous. Merci à Benoît Guillard de passer par l'enseignement agricole pour les perspectives et la prospective agricole dans le département des Hautes-Pyrénées et plus largement.
7: Alors peut-être Franck, commencer par un petit état des lieux, un contexte, le lycée agricole, le nombre d'élèves, les filières en quelques mots.
8: Alors contexte, comment, au niveau du... Alors quand on dit lycée agricole, on devrait dire établissement, puisqu'on a les trois voies de formation, la formation initiale scolaire, ce qu'on appelle le lycée, la formation initiale par apprentissage, qu'on appelle le centre de formation pour apprentis, et le centre de formation pour adultes, qu'on appelle le centre de formation continue. Donc, alors en termes d'attractivité, alors j'ai un peu de recul puisque c'est ma septième année à la direction de ce bel établissement sur les Hautes-Pyrénées. C'est pas parce qu'il est situé à Vic-en-Bigorre qu'il est centré sur la plaine de Bigorre. Il est bien centré sur l'ensemble des

0: à 105. Alors, si on veut zoomer sur l'agriculture, donc, et sur la forêt, parce qu'il faut pas oublier, il faut pas oublier ça, on a une bonne résistance et une bonne attractivité sur ces deux types de métiers, que ça soit du CAPA jusqu'au BTS. Donc ça, c'est très important d'avoir ça en tête. Comment on accède au métier de l'agriculture au sens large, et j'ai envie de dire au métier de l'environnement et au métier de la forêt, on y passe par soit la filière professionnelle, donc une seconde ou un CAP, et après seconde pro, bac pro, CAP, PPREA. Donc ça, c'est la première voie. Ou alors on passe par une seconde générale et technologique et un bac technologique, sciences et technologies de l'agronomie et du vivant. Donc on a bien les deux grandes voies, plus professionnelles et plus technologiques. Et quand on est en pro, on peut aller en BTS. Quand on est en technologique, on va en BTS, mais on peut aller plus loin. Et ce qu'il faut avoir en tête, on est très bien reconnu sur la filière pro, que ça soit tant agricole que forestier. Par contre, en général et technologique, il faut rappeler qu'on est comme à l'éducation nationale, mais on prépare le bac techno STAV, et que là, on accuse un recul par rapport à ça. Donc ça, c'est sûrement un manque de communication, parce que derrière, il y a des perspectives énormes.
1: Alors Franck, une question qui me brûle les lèvres, parce qu'aujourd'hui, partout, on entend la difficulté à trouver des jeunes qui seraient intéressés pour s'installer. Reprendre des fermes ou s'installer en tant qu'agriculteur. Qui sont les jeunes qui viennent dans votre établissement, et quel est votre regard justement sur cette difficulté d'attractivité en termes d'installation agricole?
0: Alors, il faut rappeler que sur Vic-en-Bigorre, sur les Hautes-Pyrénées, on est encore bien typé lycée, ce que je veux dire agricole. Ça veut dire qu'on n'a pas, on ne subit pas la désaffection qu'on peut avoir dans des lycées plus urbains. Donc ce que je vous dis, depuis 6-7 ans, donc on a augmenté de 30% les jeunes, notamment dans le milieu agricole, qui veulent s'intéresser au milieu agricole. Et ce n'est pas forcément des fils ou des filles d'agriculteurs. Deux chiffres. Premier chiffre, il y a 30% de filles, 70% de garçons. Donc ce n'est pas 50-50 sur les filières agricoles, mais c'est quand même 30% de filles. Elles sont très prisées parce qu'elles font très attentionnées par rapport au matériel agricole qui coûte maintenant très cher, et elles savent très bien se débrouiller. On n'a plus besoin de forces qui ne réfléchissent pas. On a besoin de personnes qui réfléchissent et qui manipulent des engins chers. Et la deuxième chose, c'est qu'on a 75% des gamins qui viennent dans ces formations agricoles qui sont hors cadre familial. Comme je dis un peu trivialement, si on attend que 2,5% de la population agricole se reproduise pour faire le renouvellement des générations, on n'y arrivera pas. Donc on est très attentif que les hors cadres familiaux soient bien en tête que maintenant, si on veut être en agriculture, on n'a pas besoin d'être fille ou fils d'agriculteur pour y être. Et on a besoin de renouveler les générations. Il y a 50% des gens qui vont partir à la retraite, soit en s'installant. Donc on peut être salarié, parce que l'agrandissement des exploitations demandera un salariat, soit dans tout ce qui est encadrement et le conseil. Donc on a vraiment besoin de gens du niveau bac pro jusqu'au niveau BTS, licence et ingénieur. Et on a mis en place un nouveau système à la fin du BTS, où il y a un concours qui permet aux jeunes de passer en classe passerelle pour intégrer les écoles agro et veto, parce qu'on a aussi besoin d'agronomes pour l'encadrement de toute la filière agricole, environnementale et forestière.
1: Franck, deux mots en termes de contenu, en termes de formation, et puisqu'on voit bien que notamment l'agroécologie est un élément un peu plus mis à la lumière des enjeux, des acquisitions, en tout cas, le regard sur le vivant, le regard sur la bienveillance sur ce qui peut être le vivant, et au-delà de ça, il y a aussi tout ce paradoxe, ce monde paradoxal entre la nécessité de produire mieux, de produire bien, et puis derrière un contexte environnemental et sanitaire très complexe.
0: Alors effectivement, bien avoir deux choses en tête par rapport à ce qu'on vient de dire. Un, la souveraineté alimentaire. Il faut avoir en tête que la balance commerciale française au niveau agricole et agroalimentaire va potentiellement être négative pour la première année depuis la Deuxième Guerre mondiale. Donc ça, il faut avoir ça en tête. On est autosuffisant qu'à 40 ou 50% dans beaucoup de filières. Donc il y a besoin de produire. Ça, c'est le premier point. Le deuxième point, et Benoît, vous avez raison, c'est de dire il faut produire propre. Il faut produire propre environnementalement et au niveau des santé des consommateurs. Donc là, l'enseignement agricole là-dessus a été depuis une trentaine d'années agriculture durable dans les les années 90, puis

0: maintenant agroécologie, avec plusieurs programmes. On va être au troisième, enseigner à produire autrement, le 1, le 2, et là on va passer au 3 pour faire comprendre aux jeunes que c'est bien économie et écologie qui sont les deux faces d'une même pièce qui permet de faire quelque chose de propre et d'économiquement viable. Alors ça, c'est pas que des paroles. On l'a mis en application sur l'exploitation agricole et forestière de l'établissement. Pourquoi ? Parce qu'on a un troupeau de vaches laitières qui, il y a encore 4 ans, ne pâturait pas. Tout était amené à l'auge. Et donc là, on a mis en place un pâturage tournant. Donc on diminue les charges, on augmente les produits par rapport à ça, et on est vers l'autonomie alimentaire, respectueuse dans l'environnement. On est sur zéro glyphosate. On utilise un peu de phytosanitaire quand il y en a besoin, mais on est dans une démarche agroécologique, et on montre aux jeunes qu'on peut avoir une agriculture et productive d'un côté. On est encore avec des vaches à 9500 kg de lait par lactation, on était à 11500, mais aussi très respectueuse de l'environnement. Donc c'est bien les deux qu'il faut jouer, et on est capable de le faire. Et au niveau de la santé financière de l'exploitation, moi j'ai la chance de pouvoir vous dire que les difficultés financières qu'il y avait il y a 4-5 ans, on est de moins en moins en difficultés financières, même dans une exploitation publique. Donc c'est ça qui est très motivant par rapport à ça. Donc moi je vous donne un recul de 7 ans. Tout le travail qui a été fait avec les équipes depuis 7 ans va vers une meilleure économie, une meilleure écologie.
1: Donc c'est possible. C'est tout à fait possible. Dernière question, Franck. Agriculture et énergie, parce que c'est un sujet de plus en plus évoqué, cette dépendance énergétique et la capacité qu'a l'agriculture à fournir de l'énergie verte. Donc, est-ce que ce sont des choses qui sont abordées dans le cadre de l'enseignement ? Est-ce que ce sont dans les projets des jeunes des choses qui sont évoquées, que ce soit l'agrivoltaïsme ou la méthanisation, par exemple ? Dites-nous quelques mots là-dessus.
0: Alors, l'énergie, avoir en tête une chose. Il y a toujours eu, entre guillemets, concurrence entre la production alimentaire et la production énergétique. Moi, j'ai une référence. La référence, elle est assez simple. C'est que quand vous regardez les schémas des exploitations avant les années 50, vous avez à peu près entre 15 et 20% de l'assolement qui était prévu pour la traction animale, donc qui était prévu pour l'énergie. Donc, tant qu'on a des exploitations qui ne dépassent pas la production énergétique à plus de 20% de l'assolement, on est raisonnable par rapport à cette concurrence-là qui existe. Ça, c'est la première chose. La deuxième chose, Benoît, vous avez raison, il y a la méthanisation. La méthanisation, alors on est bien placé au lycée agricole de Vic, puisqu'on était pionnier dans les Hautes-Pyrénées il y a 15 ans pour mettre en place une unité de méthanisation. Alors la méthanisation, ça marche très bien en injection gaz. Le business plan est rentable. En cogénération, donc en production d'électricité, et on l'a démontré au lycée agricole de Vic, ce n'est pas rentable. Le soutien fiscal qu'il y a sur l'électricité produite par la méthanisation n'est pas suffisant pour avoir un business plan positif. Donc c'est pour ça qu'on a arrêté la méthanisation cogénération sur Vic. Après, il y a l'agrivoltaïsme. Donc ça, on y réfléchit fortement, puisqu'on est impliqué dans des réflexions sur de l'agrivoltaïsme sur parcelles à pâturage. Et donc ça, à un moment donné, il faut avoir en tête que l'autoconsommation d'électricité par le photovoltaïsme va permettre de diminuer les charges, où vous savez tous que l'électricité a pris, au niveau financier, une augmentation forte. Donc, on est aussi là-dessus par rapport à l'énergie. On a aussi une chose, c'est que dans les méthodes et les pratiques culturales, pouvoir diminuer notamment le labour qui permet de consommer moins d'énergie fossile et qui permet notamment d'économiser du travail du sol. Donc, c'est vrai pour l'écologie, c'est vrai pour l'économie. Donc là aussi, on est vertueux par rapport à ça.
1: Ce sera ma dernière question, Franck. On va parler un petit peu de vision. De voir un petit peu quelle vision vous avez. On a entendu par la présidente de la région Occitanie la nécessité de poser vraiment une visée, une vision pour l'agriculture de ce territoire, soulignant que jusqu'à ce jour et à sa connaissance, ça manquait fortement de visée et de vision. C'est quoi votre avis ?
0: Alors la présidente de région a complètement raison dans le sens où il faut donner un cap. Il faut donner un cap par rapport à l'agriculture. Sans cap, on peut vite se perdre et se disperser et ne pas répondre aux objectifs que la société nous demande. La société, elle nous demande quoi ? Un, de produire suffisamment au niveau alimentaire. Deux, de produire à un coût raisonnable. Mais deux, de produire au niveau d'une santé positive. Donc, il faut qu'on produise propre, en quantité, et d'un point de vue économique acceptable pour les, pour les populations. Ça, c'est le premier point. Le deuxième point, on a la chance en Occitanie d'avoir une pluralité d'agriculture, une pluralité de produits. Et pour produire économiquement viable pour les exploitants, il faut faire de la qualité, il faut faire de la valeur ajoutée. Tout ce qui est de la production générique de produits, du lait de base, de la viande de base, ne rapporte pas suffisamment. Donc il faut être dans la transformation et dans la commercialisation. La présidente de région a raison de dire que là, il faut réfléchir à faire plus de transformation. Vous savez l'appétence que j'ai notamment par un territoire comme l'Aubrac sur le Nord Aveyron. C'est un territoire qui est capable, à partir du lait, d'avoir un business plan très positif et pour les agriculteurs et pour la coopérative, notamment Jeune Montagne, pour produire de l'aligot et de la tome d'aligot et du fromage qui permettent de rémunérer à plus de 550 euros tonne, plus de 600 euros tonne le lait au niveau des agriculteurs et faire du bénéfice au niveau d'une coopérative. Donc là, on est typiquement dans quelque chose en valeur ajoutée qui permet à tout le monde de s'y retrouver. Et le consommateur ne s'y trompe pas. Il est au rendez-vous. La deuxième chose, les produits de meilleure qualité coûtent effectivement un peu plus cher, mais il suffit d'en manger un peu moins puisqu'ils sont mieux nutritionnellement. Donc globalement, le panier de la ménagère peut, en termes d'économie, être au même tarif et en termes de santé publique, être plus vertueux. Et en termes de santé publique, notamment je pense à l'obésité, je pense aux maladies cardiovasculaires, être plus vertueux aussi. Donc on a tous à gagner à manger mieux, à manger moins, en rémunérant mieux les agriculteurs.
1: Nous sommes à la fin de l'émission, Franck. On a bien entendu le passionné que vous êtes, l'homme investi depuis 7 ans déjà auprès des jeunes, nos jeunes, pour faire de cette agriculture, redonner à cette agriculture ses lettres de noblesse et une perspective, une vision. Donc merci infiniment. Je sais que vous allez changer rapidement de métier, mais bon, je veux vous remercier quand même pour l'implication que vous avez eue auprès des jeunes sur ce territoire et pour la fonction que vous avez portée brillamment. Merci encore Franck et puis au plaisir.
0: Benoît, merci beaucoup de cette interview. Alors vous me tendez une perche par rapport aux perspectives. Je reste cohérent par rapport à mes valeurs. Vous avez compris que moi, l'agriculture, l'environnement et l'animation du territoire, le développement territoire me tient à cœur depuis 35 ans d'activité professionnelle. Donc je vais rester dans les Hautes-Pyrénées, qui me tient à cœur. Je vais aussi faire un pas côté Pyrénées-Atlantiques, puisque je vais prendre à partir du 1er mai la direction du Parc National des Pyrénées, où vous avez tous compris qu'il y a aussi un projet complexe à assumer entre la préservation de la biodiversité, la préservation d'une agriculture sur le Parc National, et aussi les activités autres, comme le tourisme. Donc on est toujours dans l'idée que, et le Parc National des Pyrénées, par rapport à ce dont on parlait là, est fer de lance, puisque dans la marque Pyrénées, et notamment dans les produits, il fait partie des deux parcs au niveau national qui sont le plus en avance. Donc il n'y a pas concurrence entre biodiversité et agriculture, mais complémentarité. Et le Parc National des Pyrénées fait partie des acteurs de ce territoire, que ce soit les Pyrénées-Atlantiques ou des Hautes-Pyrénées, à œuvrer pour une meilleure agriculture, un meilleur environnement et une activité ouverte vers l'extérieur et accueillante pour les touristes.
1: Merci infiniment et au plaisir, on viendra vous revoir dans le cadre du parc. Merci Franck, à bientôt.
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1: En raison de la recrudescence des escroqueries dites aux faux conseillers bancaires, la préfecture du Gers et les forces de l'ordre appellent à la plus grande vigilance. Lors d'une conférence de presse, David Hicham, directeur de cabinet du préfet du Gers, et Philippe Friedrich, directeur départemental de la police nationale du Gers, ont fait un point sur ces arnaques qui se développent à grande vitesse. Premier signaux d'alerte, règle d'or pour ne pas tomber dans le piège, que faire si on est victime? On les écoute, ils sont tous les deux au micro de Pauline Cazier.
2: Bonjour, je suis David Hicham, directeur de cabinet du préfet du Gers. Nous vous avons invité à un point pour faire passer des messages de vigilance en ce qui concerne la recrudescence des escroqueries aux faux conseillers bancaires dans le Gers. Comme vous le savez, les escroqueries aux faux conseillers bancaires sont de plus en plus fréquentes dans notre département et le préfet du Gers en appelle à la plus grande vigilance de chacun. Les escrocs, comme vous le savez, utilisent des techniques de plus en plus élaborées. Nous pouvons tous être victimes d'un tel type d'escroquerie et dans ce cadre-là, le préfet du Gers en appelle à la plus grande vigilance, qu'il s'agisse de la vigilance pour soi-même et de la vigilance pour les autres. Quelques messages clés sont à noter et le premier message est de ne jamais communiquer ses données personnelles, qu'il s'agisse de son code, qu'il s'agisse de ses identifiants bancaires, qu'il s'agisse de sa carte. Et en cas de doute, quand vous êtes saisi par un faux conseiller bancaire, le premier réflexe est de raccrocher et de solliciter directement votre banque. Vous avez un numéro d'urgence qui est disponible sur votre carte ou le site de la banque qui vous permet de pouvoir avoir à tout moment, un conseiller bancaire vrai qui pourra vous accompagner dans vos démarches.
3: Commissaire Friedrich, je suis directeur départemental de la police nationale du Gers. Donc effectivement, on a eu en début d'année une première affaire où on a élucidé, alors pas le conseiller bancaire, mais l'intermédiaire qui a pu faire transiter la somme qui a pu être obtenue indûment. On voulait déjà communiquer d'ailleurs à ce moment-là sur cette affaire parce que c'était l'occasion de faire aussi un peu le bilan de l'action des services. Mais malheureusement, durant l'enquête, on s'est rendu compte qu'il avait multiplié les ouvertures de comptes. Alors c'est notamment souvent des banques en ligne, hein, parce que c'est plus difficile à traiter en termes d'investigation, hein. C'est plus anonyme. On avait détecté plusieurs ouvertures de comptes qui ont servi à peu près au même type de transaction, donc le fonds conseiller qui appelle, qui obtient le virement ou des codes confidentiels qui permettent de provoquer la transaction. Donc là, on est clairement sur un intermédiaire, mais qui a multiplié ce type de transaction avec de l'argent qui rentre, puis de l'argent qui repart, souvent sur des comptes pas forcément identifiables. Donc effectivement, le message de vigilance, il est aussi très important parce qu'on sait que si on ne peut pas réagir immédiatement, les investigations sont extrêmement difficiles dans le temps parce que si on n'intercepte pas ou la transaction ou le flux ou le premier vecteur des sommes qui sont détournées, souvent derrière c'est extrêmement compliqué parce qu'on part à l'autre bout du monde. Voilà, donc on avait fait cette première affaire, on a également une seconde affaire, alors plus largement que les faux conseillers bancaires, le message qu'il faut faire passer, c'est qu'il faut être attentif à toutes les escroqueries. On peut se faire passer pour un faux conseiller bancaire, mais on a aussi pas mal les colis, les faux colis. Ça, tout le monde a reçu un jour un SMS avec un colis. Et comme on a régulièrement des colis en attente, il y a forcément un moment donné où ça tombe bien, ça tombe le jour où vous avez votre colis. Ah mince, le colis que j'attendais aujourd'hui ou demain. Voilà. Donc les faux conseillers bancaires, évidemment. Donc, mais la stratégie est la même. Ne pas communiquer de référence de carte bancaire, ne pas communiquer de code confidentiel. et ne surtout pas tomber dans le panneau et dans la précipitation, puisque un des facteurs de réussite de ces escroqueries, c'est que les gens sont mis en panique. Si vous réagissez pas vite, alors là, il va se passer des trucs. Donc forcément, on donne parce qu'on se dit, pour protéger une toute petite somme, finalement, on révèle des informations qui vont permettre des transactions beaucoup plus importantes. Et donc, je disais, cette seconde affaire, elle est un tout petit peu différente. C'est via des boîtes mail où les gens ont réussi à obtenir des documents, où ils ont falsifié les RIB et ont réussi à se faire verser soit des règlements de facture, donc pas du tout aux bénéficiaires de départ, mais sur des comptes dédiés. On a notamment dans cette affaire-là identifié une première transaction de quasiment 5000 euros, une autre transaction de pas tout à fait 1000 euros et une troisième transaction de 15000 euros. Voilà, donc dans cette affaire-là, par contre, les individus sont renvoyés devant le tribunal judiciaire pour les faits d'escroquerie et puis diverses infractions qui sont liées à ce mode opératoire. Voilà, donc il y a un travail de fond qui est fait quand même, mais je le redis, c'est extrêmement compliqué. Si on n'intervient pas tout de suite, si on n'a pas tout de suite les bons éléments, les bons numéros, on vous appelle avec des numéros qui très rapidement n'existent plus, une référence bancaire qui très rapidement n'existe plus, et l'opération, quand elle est renouvelée par les escrocs, c'est avec un autre numéro, une autre référence bancaire. Donc c'est pas quelque chose qu'on peut éventuellement mettre sous surveillance et voir s'il y a une personne identifiée, adossée à ces ouvertures de compte. Voilà, donc il faut vraiment réagir très très vite. Et d'une façon générale, on se rend compte que c'est plutôt un phénomène qui est en augmentation. Voilà, d'où ce message de vigilance. En gros, pour la DDPN, sur l'ensemble des escroqueries qui sont constatées dans l'année, divers types d'escroqueries, environ un tiers concerne les escroqueries aux fonds conseillers ou les faux colis ou vraiment celles où on essaye sur un one shot d'obtenir juste un accès ou une validation d'opération. Allô, il faut que vous validiez parce que faut que vous rentriez votre code parce que sinon cette opération va se réaliser. Et puis voilà, donc ce type d'escroquerie clairement représente quasiment un tiers de tout ce qui est considéré comme infraction économique et financière.
4: Et là, est-ce qu'on peut avoir un chiffre à peu près depuis le début de l'année?
3: Pour la DDPN, les escroqueries, les infractions économiques et financières, c'est environ entre 100 et 120 faits constatés par an. Sur les faits qui nous sont relatés via les plaintes, après il y a un certain nombre d'infractions qui ne rentrent pas forcément dans les statistiques d'une certaine façon, parce qu'elles sont justement traitées par ces plateformes qui, elles, recueillent les déclarations des gens et voilà. Donc même si ça nous permet d'investiguer, c'est pas forcément parce que les statistiques révèlent les infractions constatées sur le ressort de la zone. Mais une escroquerie, on ne sait pas où elle s'est passée en fait. Vous avez un coup de fil, c'est pas parce que vous êtes à Bordeaux, à Auch ou à Toulouse que l'infraction va incrémenter les statistiques de Toulouse ou de Bordeaux. Voilà. Donc il y a un certain nombre d'infractions. Mais on sait que sur le volume complet, enregistré en statistique ou pas enregistré en statistique, on est à peu près dans ces chiffres. Allez, on va dire entre 100 et 150. Parce que tout n'est pas forcément exploité, entre 100 et 150 et un tiers de ces infractions, donc entre 35 et 50 infractions concernent ce type d'escroquerie.
4: Et quand les victimes voient avec leur banque, est-ce qu'elles sont remboursées il faut qu'elles aient la preuve, hein. Comment ça se passe?
3: Alors, les dispositifs bancaires, mais je ne veux pas me prononcer pour les banques, si on comprend bien dans les déclarations de ces victimes, les banques remboursent les transactions frauduleuses, mais elles peuvent opposer aux clients, à leurs clients, la responsabilité d'avoir communiqué, par exemple, votre code, le crypto. Voilà. Donc, si vous avez communiqué des références, des codes qui permettent de valider une transaction qui est sécurisée par ces codes, Il semble, mais après, ça doit être un arrangement aussi entre les banques et les clients, et peut-être en fonction du type de client ou du type d'escroquerie, mais les banques remboursent les opérations frauduleuses, sauf s'il y a une faute, même pas forcément une intention de frauder, mais s'il y a une malveillance ou voilà, si la victime s'est fait avoir. Je ne sais pas s'il y a des transactions qui sont acceptées par la banque ou pas, mais normalement, les dispositifs de sécurité sont censés pour ne pas permettre à distance de faire une opération à votre place.
1: Voilà, vous avez pu entendre David Hicham, directeur de cabinet du préfet du Gers, ainsi que Philippe Friedrich, directeur départemental de la police nationale du Gers. J'espère que vous avez retenu ces quelques conseils sur ces arnaques aux faux conseillers bancaires. Un grand merci à Pauline Cazier pour ce reportage et surtout pour ses bons conseils.

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2: Le temps pascal compte 50 jours. 50 jours du dimanche de la résurrection au dimanche de Pentecôte. Ce sont des jours de joie et d'exultation, comme si c'était un jour de fête unique, ou mieux, un grand dimanche. Cette citation de saint Athanase introduit cette légende qui peut nous aider à approfondir ce temps pascal. Aujourd'hui, le Midrash de la tente. Dans le désert, la nuit tombe très vite. Nous sommes au début de la nuit. À quelques pas de là, on perçoit le va-et-vient des vagues. À gauche, on voit le campement des Hébreux. Les premiers feux s'allument. Tous s'affairent, gesticulent. Par petits groupes, les hommes s'entretiennent. Il y a quelque chose de pesant dans l'air. Une heure de tragédie s'approche. Quelqu'un dans le camp se met à courir et s'éloigne, revient, apporte des nouvelles. L'excitation augmente. Et nous nous approchons du camp. Nous cherchons à avoir des explications en faisant des signes. Les Hébreux ne parlaient pas encore l'hébreu, ils l'apprirent plus tard. On nous indique au centre du camp une grande tente. Nous nous en approchons et cherchons à voir ce qui se passe à l'intérieur. Il y a un homme pâle, au souffle court, silencieux. L'entoure des hommes à la barbe fournie, les poings fermés. Nous devinons que l'homme au centre est Moïse, entouré des anciens d'Israël. Que fait Moïse ? Il se tient là, muet, semblant médusé. Et que font les anciens ? Ils parlent, crient, se déchaînent à la manière des orientaux qui s'emportent. Écoutons ce qu'ils disent. Le premier. « Vois donc, Moïse, où tu nous as conduits. Nous t'avons fait confiance. Nous avons cru que Dieu t'avait parlé. En fait, nous sommes pris comme des rats prêts à mourir. Alors, ou bien nous nous jetons à l'eau pour mourir noyés, ou bien nous laissons le Pharaon nous anéantir. Voilà où nous en sommes. Pour Israël, c'est la fin. » Un autre se lève. Nous nous sommes imaginés que tu avais changé, Moïse. Nous t'avons connu imprudent, entêté. Mais nous croyons que le désert t'avait appris quelque chose. Mais non, tu es resté exactement le même, semblable à ce que tu étais. Et une fois encore, tu nous as précipités dans le malheur. Un troisième. Écoutez-moi, frère, nous avons des armes. En fait, le verset 18 au chapitre 13 dit « C'est bien armé que les Israélites montèrent du pays d'Égypte. » Certes, les Égyptiens sont très puissants, mais si nous nous battons, nous terminerons notre histoire au moins de façon glorieuse. Mourons comme des héros et louons le Seigneur en tombant les armes à la main. Un quatrième, plus vénérable que les autres, dit « Frère, prêtez-moi votre attention. » De la vie, j'ai une longue expérience. Je connais bien Moïse. Je n'ai jamais eu grande confiance en lui, pas même lorsqu'il est revenu. J'ai compris que c'était un illuminé. Mais écoutez-moi, le Pharaon, je sais qu'il n'est pas un méchant homme. De plus, il a besoin de nous. Il n'a donc aucune intention d'exterminer notre peuple. Au contraire, il a tout intérêt à nous rétablir dans notre situation. Soyons humbles, ne tentons pas Dieu. Notre position est insoutenable. Envoyons donc une ambassade au Pharaon et que Moïse se rende absolument invisible. Que quelques hommes sages aillent et disent « Nous avons mal agi, reprends-nous, nous sommes prêts à revenir en Égypte. Nous nous sommes fiés à ce misérable qui nous a trompés. » Puis le ton du vieillard se fit plus persuasif, plus intense. « Frère, écoutez-moi, le Pharaon signifie sécurité, paix et pain pour nos enfants. » « Ne rejetez pas ma proposition, ne soyez pas insensés. » Alors un autre se lève et dit « Mais si, en réalité, Dieu avait parlé à Moïse, que ferons-nous ? Irons-nous contre Dieu ?» Un autre aussitôt le contredit « Mais non, c'est impossible, Dieu ne peut pas abandonner son peuple. » Désespéré est notre situation, comment Dieu pourrait-il vouloir notre désespoir ? Ainsi parlait-on sous la tente. D'un côté, il y a Moïse, De l'autre, il y a Pharaon avec ses menaces, mais aussi avec ses promesses et ce qu'il représente de soutien juste et raisonnable pour les situations complexes de l'existence. Au centre, les anciens, partagés entre Moïse et Pharaon. Il semble qu'à cette heure, les actions du Pharaon soient à la hausse, alors qu'une poignée d'hommes osent miser sur Moïse.
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3: Bonjour à toutes et à tous, bonjour Lisette.
4: Bonjour Anne.
3: Nous voici ensemble pour un petit tour d'horizon culturel pour cette fin de semaine. Du côté du Gers, vous nous proposez la course Gambadour ce dimanche 17 mai. C'est à Jubeloc. De quoi s'agit-il ?
4: C'est le rendez-vous à ne pas manquer pour tous les amateurs de course à pied, licenciés ou non. Tout le monde est le bienvenu, du trail et des courses pour tous les goûts.
3: Oh, avec des parcours, je suppose, adaptés à tous les niveaux.
4: Alors, les plus téméraires peuvent se lancer dans le Gamba Trail de 19 km, accessible dès la catégorie junior. Pour un défi plus tranquille, il y a le Grand Gambadour de 10 km, ouvert à partir des cadets.
3: Alors, et pour ceux qui préfèrent encore une sortie plus douce, mais tout aussi sympa.
4: Alors, le petit Gambadour de 5 km est parfait pour la catégorie minime. Et n'oublions pas les enfants. Deux courses au moins de 2 km spécialement pour eux.
3: Notons bien que les mineurs doivent être accompagnés d'un parent.
4: Oui, alors les inscriptions pour les courses du Gambadour ouvrent dès maintenant pour courir le dimanche 17. Et n'oubliez pas de présenter une licence ou un certificat PPS, parcours de prévention santé, de moins de 3 mois.
3: Pour s'inscrire en ligne, teamgambadour.com.
4: Et côté tarif, c'est accessible entre 3 et 14 euros selon la course choisie.
3: Rendez-vous donc à Jubeloc pour une ambiance nature et bonne humeur. Continuons notre balade dans le Gers avec une exposition à l'abbaye de Flaran.
4: Alors à Valence-sur-Baïse, venez découvrir l'exposition Nature humaine d'Iris Miranda. Une exposition qui retrace 10 années de travail autour de l'estampe avec une approche très sensible du rapport entre l'humain et son environnement.
3: Exposition visible tout le week-end et jusqu'au 31 mai, ouvert de 9h30 à 12h30 et de 14h à 18h. L'entrée est à 7 euros.
4: Alors rendez-vous à l'abbaye de Flaran, un cadre exceptionnel dans un lieu chargé d'histoire.
3: Partons maintenant du côté du Béarn.
4: Nous vous emmenons aujourd'hui dans un lieu qui fait l'unanimité auprès des familles, direction le château de La Hasse, à environ 1 heure de Pau, pour vivre l'expérience du château des énigmes.
3: Dites-nous en plus.
4: Vous découvrirez un parc à thème ludique, installé d'ailleurs dans un magnifique parc arboré, où vous devenez les héros d'une aventure grandeur nature.
3: Au programme ?
4: Alors, un parcours de jeu immersif, construit autour d'une histoire pleine de surprises, observations, logique, coopération. Ici, tout se joue en équipe. Tous les jours de 10h à 18h, dernière entrée, 2h avant la fermeture.
3: Et pour les tarifs ?
4: Alors, adultes et plus de 12 ans, 18 euros. Enfants à partir de 4 ans, 15 euros.
3: Au cœur du Béarn, à 20 km de Pau, vous avez repéré, Lisette, une sortie aussi belle qu'instructive.
4: Alors, direction le château de Vivant pour découvrir les jardins et les dépendances du château. C'est un site engagé dans la préservation de la biodiversité avec notamment une mare protégée qui accueille une faune et une flore remarquables.
3: Un vrai laboratoire à ciel ouvert pour petits et grands curieux.
4: Oui, alors c'est ouvert du lundi au vendredi de 13h à 19h, donc parfait pour ce vendredi. Entrée 6 euros par personne, gratuit pour les enfants.
3: Lisette, notre agenda se poursuit dans les Hautes-Pyrénées où vous nous proposez une escapade créative.
4: Samedi 16 mai, direction Bagnères de Bigorre, à la boutique de créateurs Lanterne, pour découvrir l'exposition La Matière, une exposition qui met à l'honneur le travail de créateurs autour de la matière, du geste et du savoir-faire.
3: Alors, que peut-on y trouver ?
4: Alors, vous pouvez trouver des objets, textures, pièces uniques, une immersion dans l'artisanat contemporain, ouvert du mardi au samedi, de 10h à 13h et de 15h à 18h.
3: Exposition visible jusqu'au 30 mai 2026. Et si certains de nos éditeurs veulent prendre de la hauteur auteur, vous les invitez à un week-end placé sous le signe du bien-être, de la nature et de la découverte. Dites-nous en plus.
4: À Gavarnie-Gèdre, au camping Les Tilleuls, hameau de Soussa, pour découvrir le yoga aérien. Un cours à deux découvertes qui vous invite à pratiquer le yoga suspendu dans les airs. Grâce à un hamac, le corps se relâche, les tensions s'envolent et on travaille à la fois la souplesse, la respiration et l'équilibre.
3: C'est de 9h à 10h15 et 18h à 19h15 au camping Les Tilleuls à Gavarnie-Gèdre.
4: Alors pour tout renseignement concernant les tarifs, ça varie entre 15 ou 25 euros selon la formule proposée. Et pour se renseigner ou s'inscrire, appelez le 06 74 80 46 06.
3: Pour terminer notre agenda, Lisette, c'est au théâtre que vous nous invitez.
4: Alors avec Les Amis du Placard, une pièce captivante de Gabor Rassoff, adaptée et mise en scène par la talentueuse compagnie Les Malassis. Vous avez déjà rêvé d'un monde où acheter des amis serait-il possible ? Préparez-vous à vous plonger dans un univers où tout ce que vous pensiez inimaginable devient réalité.
3: C'est au centre Albert Camus à Séméac, ce samedi 16 mai à 20h30.
4: Et cerise sur le gâteau, les tarifs sont très abordables, seulement 12 euros et 9 euros pour les tarifs réduits. Une occasion à ne pas rater.
3: Merci Lisette, à la semaine prochaine.
4: Merci Anne, et prenez bien soin de vous.
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0: Bonsoir, nous sommes heureux de vous retrouver. L'ouvreuse Louis-Marie Laurent Martin. Bonsoir Laurent.
1: Bonsoir Louis-Marie, bonsoir Guillaume, bonsoir à tous. Ça y est, nous avons sorti notre smoking de la naphtaline.
0: Oui. C'est bien, il vous va bien. J'aime beaucoup votre nœud papillon.
1: Merci. Le vôtre est un peu de travers, vous permettez?
0: Oui.
1: Guillaume, un petit coup de peigne. Mais non, ça ne sera pas nécessaire.
2: Non, c'est
0: pas la peine.
2: Donc, j'ai mis un chapeau noir, vous voyez.
1: Ça vous va très bien.
2: Un peu brillant, merci.
0: Nous serons donc sur la croisette, près des marches, près du grand Auditorium Lumière. Vous avez entendu le flash info à l'instant, c'est Vin Diesel qui va faire le bonheur de tous les festivaliers.
1: Il n'est pas passé à l'électrique, Vin Diesel?
0: Non, il a fêté les 25 ans de Fast and Furious.
2: Oui, ouais. Et ça, c'est un film d'auteur.
1: Ils en sont à combien, là? 10, je crois. 10.
0: Sans compter les... comment dit-on?
1: Oui, les dérivés.
0: Les spin-offs. Sans compter des spin-offs.
1: Ouais.
0: Donc, vous allez quand même nous conseiller quelques films à voir à la télé, Laurent.
1: Oui. Écoutez, là, ça, c'est l'effet Cannes, parce qu'il y a 7 films. Et que du bon. Voilà, une semaine assez byzance. Hein. Vous avez passé de bonnes soirées de cinéma à la télévision, donc il y aura 7 films. Et certains soirs, il faudra faire des choix. Voilà.
0: Oula!
1: Des sacrifices, comme faisaient les Incas d'ailleurs. Et,
0: des choix de Cornélie.
1: Ouais, hein. Il y a les replays maintenant, toutes ces choses-là, pour revoir les films en décalé, tout ça.
0: Mais néanmoins, vous allez soumettre quelques propositions qui vont devoir être débattues, peut-être en famille ou pas, en couple, ou si on est tout seul, à savoir devant quoi on se met.
1: Exactement.
0: Et puis vous allez avoir un petit conseil à nous donner, non, quand même, de lecture peut-être.
1: Un petit conseil de lecture sur le festival de Cannes.
0: De Cannes.
1: Non, pas de Cagne, hein,
0: c'est pas la même chose. On est impatient d'avoir ce conseil de lecture. Vous avez entendu sa voix, notre spécialiste de la mécanique cinématographique est là. Et c'est Guillaume Sidom. Bonsoir Guillaume.
2: Hey, bonsoir les maris, bonsoir à tous et à toutes.
0: Faites-nous rêver, dites-nous ce qui va monter sur le plateau de votre atelier pour être ausculté.
2: Justement, à l'occasion du Festival de Cannes, je vous propose ce soir un chef-d'œuvre d'un suspense d'une formidable intensité, Grand Prix du Jury en 1953, l'ancêtre de la Palme d'Or.
0: Oui.
2: Ce sera à découvrir sur France.tv.
0: Ah, ben vous aussi, vous nous envoyez sur le petit écran qui devient grand suivant ce dont on dispose.
1: Oui, c'est la taille des écrans maintenant.
0: C'est vrai. On va retrouver...
2: J'aurais un conseil Blu-ray tout chaud. Il sort ce vendredi aux éditions Rémini.
0: Eh bien, nous parlerons de tout ça tout à l'heure, peut-être après le conseil de lecture. N'est-ce pas?
1: Oui, on va faire comme ça, oui.
0: On fera comme ça.
1: Ouais, je passerai le ballon.
0: Le tribunal des séries sera ouvert ce soir avec notre homme de loi, grand spécialiste des séries, évidemment, Grégory Combe, va nous parler de la seconde vie, justement, des séries dont on ne parle plus maintenant, ou dont on parle moins, mais justement, qui connaissent un regain d'intérêt grâce à TikTok. Eh oui, TikTok. Et donc, à cette occasion, Grégory Combe va revenir sur Lost, la fameuse série qui avait fait couler beaucoup d'encre et qui avait beaucoup plu, en particulier sa première saison.
1: Oui,
0: moins ce qu'il était advenu du reste.
1: Ça partait un peu...
0: Ça partait un petit peu bizarre. Mais de toute façon, on va laisser Grégory Combe sans se charger de nous en parler. C'est pour tout à l'heure dans son tribunal des séries. Il y aura des reprises aussi sur le grand écran. Et puis, on aura des coups de cœur parce qu'on a toujours des films, des manifestations qu'on a envie que vous alliez voir ou que vous alliez participer à ces manifestations, justement, de notre part. Et puis, nous allons donner un petit coup de fil. L'ouvreuse va donner un coup de fil à Fred Saval. Et qui est Fred Saval? Eh bien, un festivalier de Cannes et qui est content d'être là-bas sur la croisette. Et il va nous raconter tout ça. Simple, efficace et heureux, en tout cas pour lui, et d'être de baigner dans cette ambiance et de pouvoir voir des films, ceux dont on parle beaucoup dans les médias, comme le nôtre. On est ensemble jusqu'à 20h. Bon début de soirée avec nous.

0: Cette musique qui est associée, et depuis un petit moment maintenant, c'est depuis 1990, associée au Festival de Cannes, à la montée des marches et aussi à la petite bande-annonce qui passe avant la projection de chacun des films de la sélection officielle. Dans cette bande-annonce, on voit les marches de Cannes, des marches de Cannes stylisées qui partent sous l'eau et qui sortent de l'eau. Et on comprend pourquoi. Bien parce que cette musique, c'est celle de Camille Saint-Saëns qu'il avait composé pour le Carnaval des animaux, et en particulier, c'était le thème de l'aquarium. Tout coïncide, hein. Dites-moi, tout est fait exprès. Guillaume Sidom, vous avez eu la chance de voir en direct, la chance d'autres qui sont restés chez eux, mais vous étiez dans un cinéma pour voir la cérémonie d'ouverture du Festival de Cannes, qui en est à sa 79e édition.
1: Oui, une très belle cérémonie, sobre, avec un hommage, on va en parler sans doute, à Peter Jackson.
0: C'était Aïda Ara,
1: oui,
0: qui était la maîtresse de cérémonie.
1: Oui, qui s'est bien débrouillée, je trouve.
0: Et qu'on verra dans un film qui est présenté à Cannes hors compétition, L'objet du délit d'Agnès Jaoui. Et alors vous disiez justement que elle a été brillante à faire quelques remarques sur la façon dont se comportait la presse.
1: Tout à fait.
0: La presse n'a pas été épargnée. Et aussi d'autres petits clins d'œil à quelques films également, avant d'arriver à le moment central, clé de cette cérémonie d'ouverture, à savoir la remise de la Palme d'Or d'honneur
1: à Peter Jackson,
0: qui, on l'a compris, j'avais pas remarqué, je ne le savais pas, a été anobli par la reine, puisque c'est Sir Peter Jackson. Le réalisateur néo-zélandais qu'on connaît beaucoup pour ses deux trilogies.
1: Oui, et remise par son acteur fétiche.
0: Oui, qui était Frodon, dans la trilogie du Seigneur des Anneaux, à savoir Elijah Wood. Il a pas bougé. Non. On n'a pas l'impression que les années soient passées. Entre l'image qu'on avait de lui il y a 25 ans, c'était en 2001, Le Seigneur des Anneaux, un gamin, quoi. Il allait peut-être les tempes un peu blanchies. Non, le visage pas du tout, et une moustache qui change. Mais
2: l'anneau préserve peut-être.
0: Oui, ça doit être ça. D'ailleurs, ouais. Peter Jackson n'a pas manqué de le lui faire remarquer. Justement. Et puis,
1: alors après, il faut préciser que c'est court quand même, la cérémonie.
0: C'est 30 minutes, parce qu'après, avant la remise de la Palme d'Or d'honneur, il faut accueillir le jury et son président.
1: Vous dites la Palme d'Or d'honneur.
0: La Palme d'Or d'honneur, oui.
1: Ah oui, tout à fait.
0: Oui, c'était une Palme d'Or d'honneur. Palme d'Or d'honneur.
2: Un petit mot sur le jury, du coup.
0: Oui. Oui. Alors, présidé par Park Chan-wook, il a une particularité que vous allez sans doute relever, Laurent, à savoir qu'il n'y a pas de français.
2: Alors c'est vrai que j'ai regardé les membres du jury, j'en ai relevé quelques-uns, les noms les plus connus, hein.
0: Oui.
2: Mais Chloé Zhao, non,
0: elle est... Non, Chloé, non. Chloé Zhao, elle est chinoise.
2: Ah ben oui, elle est chinoise, exact, oui. Isaac de Bankole.
0: Il est pas français non plus.
2: D'accord. Ouais. Et demi-mot, non.
0: Non.
2: Pas demi-française, demi-mot, non.
0: Non.
2: C'est vrai qu'il n'y a pas de français.
1: Mais pas de français, non.
0: Par contre, le...
2: Comme à Roland Garros, au premier tour.
1: C'est ça.
2: Plus français.
1: C'est ça. Éteignez la télé.
0: Voilà, et donc Park Chan-wook, qui est le président, la première fois que le président est coréen.
2: Oui,
0: c'est une première.
2: Corée du Sud,
1: oui, oui. Préciser, oui, parce que...
0: Le jour où il y en aura un de la Corée du Nord, il faudra le marquer.
1: Ouais. On sera peut-être plus là.
0: Lourde pierre.
2: Il faudrait qu'il y ait des cinéastes là-bas.
1: Ouais. Oui, et du cinéma.
0: Après quoi, on a eu le passage musical qui, pour faire plaisir à Peter Jackson, c'était Théodora, qui s'en est remarquablement bien sortie. Elle n'était pas toute seule, Théodora, était-elle avec la guitariste au clou, et ils ont interprété, parce que Peter Jackson avait fait un documentaire sur les Beatles, un documentaire de 9 heures, elles ont interprété Get Back des Beatles, et puis la plus belle surprise quand même a été Gong-li et Jane Fonda, qui sont venues toutes les deux, deux très grandes actrices stars, hein, pour déclarer l'ouverture officielle du Festival de Cannes. D'ailleurs, je reprends les propos de Jane Fonda, elle l'a dit, et puis alors... Elle l'a vécu. Le cinéma est un acte de résistance. Nous racontons les histoires et les histoires créent la civilisation. Alors que le courage de raconter prime, célébrons l'audace, la liberté et l'acte féroce de la création.
1: On pourrait peut-être parler de l'affiche aussi du festival. Thelma et Louise.
0: Thelma et Louise. Ridley Scott.
1: Très belle affiche.
2: Très belle affiche, oui.
0: Ouais. Ça fait quelque temps maintenant que les affiches sont choisies parmi des affiches de films qui ont marqué le cinéma. Celui-ci en fait partie. Je parle de Thelma et Louise. Voilà, on a fait un tour rapide de ce qui s'était passé. On dira un mot sur les films attendus. Mais pour le moment, eh bien, la projection va commencer tout de suite, n'est-ce pas, Guillaume Sidom, ça a trait avec ce que vous allez nous raconter.
3: Tu parles d'une terreur. Hey, il est joli, Al Capone. Il est vrai. Le palu. Je t'en foutrais, moi, du palu, tiens. Tu veux que je te dise? Tu crèves de peur, t'es une gonzesse.
4: Ah, je te défends de dire ça, hein, si t'étais passé par où je suis passé.
3: Ah non, dis tes histoires pelop, hein. T'as peut-être été un homme dans le temps, je dis pas, mais ça remonte à ma grand-mère, ça.
0: Et ils sont ensemble dans une cabine de camion. On entend vaguement que ça roule. Et le moins qu'on puisse dire, c'est qu'ils s'entendent pas beaucoup, les deux qui sont dans le camion. Et vous allez nous expliquer pourquoi, Guillaume Sidom.
1: Oui, ils ne s'entendent pas beaucoup. Pour le salaire de la peur, film signé Henri-Georges Clouzot,

s'économiser assez pour remplacer l'appareil, et garder une copie de tous les fichiers, les sauvegarder chaque fois qu'ils changent. Mais c'est plus facile à dire qu'à faire. Par ailleurs, la finitude de l'ordi me rappelle ma condition mortelle, à moi. Alors, devrais-je garder toutes les traces de ma vie, comme fait un de mes collègues? Il enregistrait absolument toutes ses conversations sur un petit magnéto, puis s'est mis à filmer toutes ses actions le jour où il a eu un smartphone. Il conserve précieusement ses milliers de vidéos sur des DVD. À l'homme riche qui conserve tout dans d'immenses greniers, Dieu dit « Tu es fou. Cette nuit même, on va te redemander ta vie. Et ce que tu auras accumulé, qui l'aura ?» Jésus nous invite plutôt à tout donner pour le suivre, libre pour vivre aujourd'hui des relations pleines d'amour. C'est ça le vrai trésor pour l'éternité. À bientôt, mes amis.

0: La libération de la femme doit aussi se faire dans l'Église, et on pourrait ajouter presque dans l'Église universelle. Voilà une citation de Mercy Amba Oduyoye. Le ton est donné, c'est celui d'une femme qui, je cite, veut participer à la recherche de la vérité sur la vie humaine et sur la manière de la vivre. Cette semaine avec vous, Sarah Scholl, nous suivons le parcours et les écrits des femmes engagées pleinement dans la théologie chrétienne. Bonjour.
1: Bonjour.
0: Ce sont des femmes qui provoquent des remises en question, qui suscitent la réflexion, et c'est tout l'objet de votre livre. C'est un ouvrage collectif intitulé « Réformatrice, 12 voix de femmes protestantes du 16e au 21e siècle ». C'est publié aux éditions Labor et Fides. Et puis vous-même, vous travaillez sur l'histoire de la maternité. Vous avez publié avec un collectif « Allaiter de l'Antiquité à nos jours ». C'est aux éditions Brepols. Je le cite parce qu'on va voir que dans cette histoire de Mercy Amba Oduyoye, elle a un rôle important, la maternité. On y reviendra. Alors on plonge dans la vie d'Amba Oduyoye. Elle est née en 1934 au Ghana, 20 ans avant l'indépendance de son pays, en 1957. Et ça aura une importance dans son histoire. C'est la première femme diplômée de théologie en 1963. C'est un domaine qui ne l'a jamais lâchée.
1: Je pense que effectivement, elle est habitée par des questions spirituelles de foi depuis toujours. Elle est fille de pasteur. On n'en sait pas forcément beaucoup sur ses premières années, si ce n'est que ce métier de pasteur, cette vocation de pasteur de son père entraîne toute la famille, en particulier sa mère. Et donc, il y a quelque chose d'assez évident dans cette préoccupation pour la vie d'église chez Mercy Amba Oduyoye.
0: Alors cette vie d'église, c'est un aller-retour entre l'enseignement, les recherches en théologie et puis la vie d'église. On redit que Mercy Amba Oduyoye est toujours vivante. Alors vous n'avez pas pu la rencontrer, vous avez cherché, pas facile.
1: Oui, on aurait bien voulu.
0: De quelle manière en fait cette femme qui a grandi dans une famille convertie au méthodisme, elle est aujourd'hui pleinement inscrite non seulement dans la théologie mais dans la théologie féministe africaine? Qu'est-ce que ça veut dire?
1: Alors qu'est-ce que ça veut dire? Ben disons que c'est peut-être là où on a le moins prise aujourd'hui, nous ici, quand je dis nous, c'est les Européens, sur ce qui est en train d'arriver au christianisme, c'est ce qui concerne l'Afrique. Parce que c'est un des lieux où il y a aujourd'hui le plus de chrétiens et de chrétiennes, et une production théologique assez importante, mais elle est un point aveugle, un peu de un gros point aveugle de notre réflexion sur la théologie chrétienne en devenir.
0: Mais parce qu'on ne l'apprend pas au sérieux?
1: Peut-être aussi qu'on n'arrive pas entièrement à entrer dans les problématiques qui sont celles des églises africaines du XXe siècle, hein, de toute la période d'après la colonisation. Peut-être aussi parce que ces théologiens, théologiennes ont été, c'est le cas de Mercy Amba Oduyoye, très actifs en Europe, dans les institutions, on va dire, internationales. Alors bon, pour le catholicisme, on voit bien de quoi il s'agit, mais pour le protestantisme, c'est souvent le Conseil œcuménique des Églises, les YWCA pour les femmes ou les YMCA pour les hommes. Donc c'est ces grands organismes qui fédèrent les protestants. Ces femmes africaines ont été très actives dans ces institutions, mais c'est précisément un activisme, c'est-à-dire qu'elles, c'est de la politique ecclésiastique, et elles ont vraiment permis à ces mouvements d'exister, de se transformer. Elles ont permis aussi à des systèmes extrêmement violents, tels que celui de l'apartheid en Afrique du Sud, de s'effondrer, au moins en partie. Donc elles ont eu une activité politico-religieuse en Europe, mais on n'a pas forcément perçu et garder le travail théologique qu'allait avec cet activisme. De l'activisme, on s'en souvient, mais pas forcément du travail théologique qu'il y a derrière. Et c'est pour ça qu'on a choisi Mercy Amba Oduyoye, qui a une pensée qui bouscule vraiment nos évidences occidentales. En tout cas, c'est ce qui m'a parlé le plus dans son travail.
0: Alors, sur quel point? Parce que il y a notamment la question matriarcale. Elle grandit dans une société matriarcale. Et pour vous, ça, c'est assez majeur dans sa manière, justement, de ensuite vivre le christianisme. Pourquoi c'est si important?
1: Alors, d'abord parce que elle se coltine, pardonnez-moi le mot, mais un héritage patriarcal qui est l'héritage biblique, hein, et théologique, chrétien, méthodiste, etc., avec des lunettes ou un regard matrilinéaire.
0: Alors, ce que vous appelez matrilinéaire, c'est important, parce que vous l'utilisez dans l'ouvrage, effectivement, ce terme. Qu'est-ce que vous entendez?
1: C'est une société où la transmission et les choix se font par les femmes. Ça ne veut pas dire qu'on n'est pas dans un système où le pouvoir peut être dans les mains des hommes. Elle l'explique bien, merci en bas au doyoyé, et il faudrait plus le détailler. Mais ce qui est important pour elle, parce que moi, je reprends son... Moi, je n'ai pas fait de travail au Ghana et dans les sociétés, justement, matrilinéaires. Je me mets à l'écoute de ce qu'elle en retire pour la théologie chrétienne. Donc, ce qu'elle, elle montre, c'est que ça enlève l'évidence, son éducation, le rapport de sa mère au pouvoir et à l'organisation familiale et communautaire, de sa mère, de sa grand-mère, a enlevé pour elle l'évidence de ce patriarcat biblique. Et donc elle re-questionne tout l'héritage avec son propre regard. Et en effet, grâce à ça, on voit dans son travail à quel point elle donne une puissance agissante à ce qu'est la maternité, et notamment dans la manière de penser le divin, hein, qui peut être tout à fait maternel. Il l'est d'ailleurs dans la tradition chrétienne, mais là encore, il l'est très souvent dans la tradition chrétienne, mais c'est des choses très, très oubliées. Et Mercy en bas au doyoyé, elle les perçoit immédiatement du fait de son éducation et de sa manière de vivre. Et ça, il y a d'autres choses dans son parcours que je trouve c'est très frappant, c'est que son héritage... Voilà, de simplement son environnement social, la société matrilinéaire, les mythes et légendes, de sa culture ghanéenne, du peuple akan, qui ont des figures de femmes majeures, ça lui permet de questionner, comme ça, presque mine de rien, des pans entiers de l'héritage occidental. On retrouve ça aussi avec la question de la diversité religieuse. Il y a vraiment beaucoup d'aspects dans sa pensée qui me font dire que voilà, on a vraiment des bonnes raisons de se mettre à l'écoute de la théologie africaine, y compris, voilà, pour nourrir la théologie occidentale.

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1: Vous évoquez ces récits, ces contes hein, qui sont les fruits de l'oralité du Ghana. On va citer un extrait que vous proposez justement dans votre ouvrage et qui est un extrait du livre Fille d'Anova. Cet extrait est tiré de l'introduction Les femmes africaines et la libération. Et c'est notamment au sein de la partie Pourquoi répondre au féminisme. Et là, elle raconte justement ce récit et on va l'écouter.
2: Il est lu par Hugo Vincent.
3: Les anciens nous racontent. Lorsque les Akans, les enfants d'Anoa, progressaient vers le sud depuis l'Afrique du Nord, en direction de la savane et de l'Atlantique, ils eurent soif et il n'y avait pas d'eau à des kilomètres à la ronde. Une prêtresse nommée Ekou était avec eux. Elle avait un chien. Ils arrivèrent à un lac, mais ils avaient peur de boire l'eau, qu'elle aurait pu être empoisonnée. Ekou laissa son chien boire l'eau. Il n'arriva rien au chien. Puis Ekou elle-même, en tant que chef, essaya de prouver aux gens que l'eau était potable. Elle but et elle ne lui arriva rien. Tous les gens crièrent alors « Ekou Asso !» qui signifiait « Ekou à goûter ». Et ils se précipitèrent pour boire. L'endroit où était arrivé cet incident s'appelle jusqu'à aujourd'hui « Ekou Asso ». La plupart des récits de migration des Akans placent les femmes au centre de l'histoire, les femmes menant la communauté vers la liberté et la prospérité. Si la direction de notre voyage contemporain est laissée uniquement entre les mains des hommes, nous risquons de ne pas arriver là où notre ancêtre Anoa a lutté pour nous conduire. Nous risquons de ne pas atteindre les eaux d'Ekou Asso, où notre chef religieuse Ekou nous a sauvés de la peur de la mort par la soif.
1: Est-ce que c'est une histoire de femme qui oublie les hommes ?
4: Non, je ne crois pas. Et c'est plutôt une histoire d'autoriser les femmes à prendre le lead, à devenir chef et à mener leur communauté. Et je pense que le souci de Merci Amba Oduyoye, c'est de sortir les femmes africaines d'une forme de silence et peut-être même d'écrasement face à des sociétés difficiles, dans des situations économiques, écologiques et politiques souvent compliquées, et de leur dire vous avez le droit et vous avez même le pouvoir et peut-être même le devoir chrétien selon elle d'agir et de vous faire entendre et de conduire le peuple. Hein. C'est le sens de cette histoire, de ce mythe, et elle le reprend avec beaucoup de finesse en utilisant un héritage pour légitimer à la fois son rôle hein, de théologienne et aussi le passé, le passé plus loin, le donner autour d'elle. Elle a conduit pendant de longues années, pendant des décennies, des groupes de femmes théologiennes africaines. Elle a permis leurs rencontres, elle les a formées. Donc elle a dans sa vie quotidienne hein, été une enseignante, une professeure de théologie, soucieuse de transmettre ce pouvoir et de voilà que les femmes puissent être des leaders
1: et puis qu'elle pratique l'esprit critique. Ça aussi, vous l'évoquez dans un livre qui s'intitule Réformatrice, 12 voix de femmes protestantes du 16e au 21e siècle. Là, on était au 21e siècle avec vous, Sarah Scholl. Merci beaucoup et à demain.
4: Au revoir.

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11: Psaume 26. Le Seigneur est ma lumière et mon salut. De qui aurais-je crainte? Le Seigneur est le rempart de ma vie. Devant qui tremblerai-je? J'ai demandé une chose au Seigneur, la seule que je cherche, habiter la maison du Seigneur tous les jours de ma vie, pour admirer le Seigneur dans sa beauté et m'attacher à son temple. Écoute, Seigneur, je t'appelle, pitié, réponds-moi. Mon cœur m'a redit ta parole, cherchez ma face. Ce psaume est fait tout particulièrement pour ceux qui traversent des temps difficiles. On sait bien que les croyants ne sont pas plus épargnés que les autres par les épreuves de la vie. La foi n'est pas une baguette magique. Parfois même, les croyants souffrent à cause de leur foi. C'est le cas dans toutes les guerres de religion ou les persécutions. Cela peut venir aussi de l'hostilité des athées et des difficultés à défendre les valeurs chrétiennes dans un monde qui ne les partage pas. Mais dans les épreuves, les croyants ont une attitude particulière, car ils savent qu'ils ne sont pas seuls, abandonnés à leur triste sort, comme on dit. Ils savent qu'ils ont un interlocuteur. « C'est vers Dieu que pleurent mes yeux », disait Job. Et ils vont chercher la force là où elle se trouve, c'est-à-dire en Dieu. « Le Seigneur est ma lumière et mon salut. De qui aurais-je crainte ?» Nous ne saurons pas à quelles épreuves précises fait allusion ce psaume, mais nous sentons ici ou là une allusion à des attaques extérieures. Le Seigneur est le rempart de ma vie. Devant qui tremblerai-je? Depuis la grande aventure de l'Exode, le peuple d'Israël a été à plusieurs reprises menacé dans sa vie même. Le premier verset, « Le Seigneur est ma lumière et mon salut », est probablement aussi une allusion à l'Exode sous la conduite de Moïse. Car dans le désert du Sinaï, la colonne de nuée éclairait sa route et disait la présence de Dieu. Le Seigneur est ma lumière et mon salut. Le salut, à cette époque-là, c'était d'échapper au Pharaon. À chaque étape de nos histoires collectives et individuelles, le salut prend des formes diverses. Et Israël en a connu de toutes sortes, que l'ensemble du psaume évoque par allusion. Par exemple, dire « Le Seigneur est le rempart de ma vie », c'est faire remonter à la mémoire la longue période de guerre. Et on sait bien que le meilleur rempart, ce ne sont pas des fortifications avec des créneaux et des mâchicoulis, c'est la force que Dieu nous donne. « Si vous ne croyez pas, vous ne subsisterez pas », disait Isaïe au roi Akaz. Au 8e siècle. La foi est la seule force qui nous permette de tout affronter. De qui aurais-je crainte? Cela veut bien dire que Dieu nous garde de toute peur et que nous n'avons pas peur de lui non plus, bien sûr. Dans toutes les épreuves et les souffrances, le croyant sait qu'il peut crier vers Dieu. C'est même recommandé, si j'en crois la Bible. Il ne faut pas écouter la phrase d'Alfred de Vigny qui a bercé l'enfance de certains d'entre nous. Je vous la rappelle, mais c'est pour l'oublier aussi vite. Gémir, pleurer, prier est également lâche. Accomplis chaque jour ta longue et lourde tâche. Puis après, comme moi, souffre et meurs sans parler. C'est dans la mort du loup. La phrase est belle, superbe, mais elle n'est pas biblique. Ce que la Bible nous apprend, et en particulier dans le livre de Job, si on lit soigneusement la partie centrale du livre de Job, c'est que non, gémir, pleurer, prier, ce n'est pas lâche. C'est humain, tout simplement. mais c'est vers Dieu qu'il faut gémir, pleurer, prier. Écoute, Seigneur, je t'appelle, dit notre psaume. Il y a une chose dont le peuple élu est sûr, c'est que Dieu entend nos cris d'appel. Cela a été la grande révélation du buisson ardent, rappelez-vous. Je cite, le cri des fils d'Israël est venu jusqu'à moi, a dit Dieu à Moïse. Et depuis ce jour et pour toujours, Israël sait que Dieu entend le cri des malheureux. Et même s'il est silencieux, nous savons qu'il n'est pas sourd. En dehors des épreuves extérieures, ce psaume évoque peut-être également l'épreuve spirituelle du peuple qui peine à garder la foi. J'ai demandé une chose au Seigneur. La seule que je cherche, c'est d'habiter la maison du Seigneur tous les jours de ma vie. Comme le Lévite qui est admis dans l'intimité du temple de Jérusalem, Israël demande la grâce de demeurer dans l'intimité de Dieu. Pitié, réponds-moi. C'est un cri de mendiant. C'est aussi peut-être une demande de pardon. Car l'expression qui suit, chercher ma face, est un appel à la conversion. Il faut se détourner des idoles et se tourner vers Dieu. Dès son installation dans la terre promise, le peuple d'Israël a été affronté à un nouveau danger, celui de l'infidélité, c'est-à-dire l'idolâtrie. Alors, là encore, il faut tenir ferme, se rappeler les mises en garde de Moïse. « Mon cœur m'a redit ta parole, cherchez ma face. » Mais là, il ne faut pas se tromper, il y a un contresens qu'on pourrait faire. Quand Dieu dit « cherchez ma face », ce n'est pas qu'il ait soif de nos hommages. Ce conseil nous est donné pour notre bonheur. Nous sommes parfois tentés de penser que Dieu pourrait nous demander quelque chose dans son intérêt à lui. Mais Dieu nous aime. Tous les commandements qu'il nous donne sont pour notre bonheur. Saint Augustin disait « tout ce que l'homme fait pour Dieu profite à l'homme » et non à Dieu. Pour Dieu, le centre du monde, c'est l'humanité. Il n'a pas d'autre but que notre bonheur. Et nous ne trouvons notre bonheur que quand nous mettons Dieu au centre de notre vie. Saint Augustin encore disait, « Tu nous as fait pour toi, Seigneur, et notre cœur est sans repos tant qu'il ne demeure en toi. »

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1: Ok, jouer c'est amusant. D'ailleurs, j'entends encore des parents nous dire « amusez-vous bien » dans la crèche où j'étais directrice. Ce qui était très agaçant pour l'équipe qui me disait souvent qu'elle travaillait. Mais pas faux en fait, car l'enfant a besoin de jouer pour découvrir, comprendre son environnement et développer ses capacités. L'enfant va donc jouer dans sa journée, et donc les professionnels aussi, pour partager avec eux des moments privilégiés, constructifs. Le jeu est un travail, le travail est un jeu. En jouant, un tout petit apprend dans le plaisir. Le jeu a des effets positifs sur tout son développement. Quand un bébé s'amuse à manipuler des objets, à les regarder et à les mettre dans sa bouche, il découvre les couleurs, les textures, les formes, les sons et les goûts. Puis, en les touchant, il va pouvoir les mettre en mouvement, comme avec un ballon, une voiture. Il peut également jouer avec des objets du quotidien. Pas besoin de jeux sophistiqués pour cela. Par exemple, un carton, du papier, une bassine, des cuillères en bois et plein d'autres choses ayant de base une autre fonction. Le jeu va permettre à l'enfant de mettre tous ses sens en éveil. Son cerveau va faire de multiples connexions. Le jeu développe la pensée et la capacité à résoudre des problèmes. Par exemple, quand un bébé s'amuse à remplir et à vider une bassine, il va construire le plein et le vide. Lorsqu'il joue à cache-cache, le coucou caché, il va matérialiser la séparation par la présence et l'absence. Le jeu favorise aussi la créativité et l'imagination. C'est le cas, par exemple, lorsqu'un enfant invente des histoires avec ses figurines. Cela sera de plus en plus présent après l'âge de 2 ans. Il est, pour finir, une possibilité de se socialiser avec les autres. Développer son langage. Jouer est une activité naturelle pour un enfant. Il joue spontanément. Notre planning surchargé d'adultes peuvent quelquefois avoir une incidence sur ce temps. Et nous-mêmes, nous oublions de jouer avec notre enfant. Tous les moments de la vie peuvent être des occasions de jeu, dans notre maison, à l'extérieur. Jeu de mots, blagues, jeu de trouver tous les objets d'une même couleur. Tout peut être une occasion de jeu. Alors foncez et faites-vous plaisir, vous ne le regretterez pas.
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de l'Épître aux Éphésiens. En vue de votre délivrance, vous avez reçu en vous la marque du Saint-Esprit de Dieu. Ne le contristez pas. Soyez entre vous pleins de générosité et de tendresse. Pardonnez-vous les uns aux autres comme Dieu vous a pardonné dans le Christ. »

Prions le Seigneur. Seigneur Jésus-Christ, dont le joug est facile et le fardeau léger, nous venons remettre en tes mains le fardeau de ce jour. Accorde-nous de trouver près de toi le repos. Toi qui règnes pour les siècles des siècles. Amen.

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1: Bienvenue à tous les auditeurs et auditrices de RCF Notre-Dame. Ce soir, le thème de notre émission est qu'évoquent pour vous les apparitions mariales de Fatima. Qu'évoquent pour vous les apparitions mariales de Fatima. Avec ce soir en direct dans notre studio, Régis Delassus, président de l'Alliance Salve Corda, spécialiste des apparitions mariales, on peut le dire, et spécialement de celle de Fatima. Et un grand retour, Jean-Marie Marsay, dans notre studio, puisque vous le savez, il a animé Écoute dans la nuit. Combien de temps, Jean-Marie ?
2: Pendant 3 ans.
1: Hein. Pendant 3 ans, jusqu'en 2019, je crois.
2: Oui.
1: 2019. Et il est la voix aussi que vous connaissez du pape, quand le pape s'exprime en italien sur KTO, on entend la voix de Jean-Marie.
2: Et d'ailleurs, ce matin, vous avez pu entendre le pape Léon XIV, que je traduisais, pour son audience générale en cette solennité, en cette fête de Notre-Dame de Fatima.
1: De Notre-Dame de Fatima, car il faut le dire, c'est aujourd'hui.
2: Oui.
1: Il n'y a pas d'erreur sur la programmation. Et cette voix que vous connaissez, celle de Jean-Marie, eh bien Jean-Marie en ce moment, il évolue vers la réalisation. Il va nous en reparler dans quelques instants. Alors, pour nous rejoindre, vous pouvez composer le 01 56 56 44 00, 01 56 56 44 00, ou bien nous écrire à auditeurs, au pluriel, auditeurs, @radionotredame.com. Bienvenue enfin à ceux qui nous rejoignent sur notre chaîne YouTube et peuvent réagir. Bienvenue à nos amis francophones qui nous écoutent à travers le monde. Bienvenue à ceux qui connaissent ou découvrent ou redécouvrent cette émission où décidément on est si bien puisqu'on y revient. Non, ça c'est pas habituel. Alors, le 13 mai 1917, du 13 mai jusqu'au mois d'octobre d'ailleurs, hein, il y a eu beaucoup d'apparitions, 7 apparitions à Fatima. Vous vous en souvenez, on les connaît, mais pas réellement, pas profondément. Alors, pour approfondir notre question de ces apparitions mariales au Portugal, qui vont se clôturer, vous le savez, par la danse du soleil, le miracle du soleil, qui a été visible quand même par plusieurs dizaines de milliers de personnes, hein. Régis nous
3: 70 000.
1: Alors on va justement à présent se tourner vers nos invités, leur poser la question zéro, qui marque aussi le thème de notre émission. Que représentent pour vous les apparitions de Fatima? Alors qui veut s'exprimer? Parce que qui veut commencer? Jean-Marie. Alors,
2: je vais commencer quand même. Alors, parce que
1: Jean-Marie.
2: Il m'est arrivé une petite histoire lorsque je suis arrivé à radio. À la radio que voilà. Les auditeurs écoutent en ce moment.
1: Radio Notre-Dame à l'époque.
2: Oui, en 2016. Pour moi, ça a été vraiment un signe de la Sainte Vierge pour que je puisse préparer les auditeurs à vivre l'année 2017, c'est-à-dire le 100e anniversaire
1: des apparitions
2: de Marie à Fatima. Et donc, en 2017, j'avais organisé des émissions chaque semaine avant les premiers samedis du mois.
1: Ouais, oui, le
2: parce que
1: samedi du mois.
2: Là, on va en parler tout à l'heure,
1: bien sûr,
2: effectivement, oui. Avec Régis, sur les demandes de la Sainte Vierge qui demandent que l'on sanctifie de façon très particulière, de façon très pédagogique, les premiers samedis de chaque mois. Voilà. Et donc, en 2017, j'avais pu organiser des tas d'émissions
1: autour de ce thème.
2: Oui, avec des invités très différents. On avait pu prier, on avait pu découvrir la spiritualité de Marie. Et on avait même eu plusieurs journalistes qui étaient partis à Fatima pour les festivités.
1: Portugal, pour les festivités.
2: Oui, il y avait Louis Dauphrène et toute une équipe qui travaille encore ici.
1: Que nous saluons, Louis. Je pense qu'il est remis de ses blessures, j'espère. Voilà, bonsoir, Louis.
2: Et donc, moi, Notre-Dame de Fatima, ça évoque en premier ce lien avec la radio.
1: D'accord.
2: Donc, j'allais dire RCF Notre-Dame.
1: Oui, RCF Notre-Dame.
2: Et cette communion qu'on a pu avoir avec les auditeurs et la Sainte Vierge depuis les micros qui nous accueillent ce soir.
1: Oui, et puis c'était peut-être un chemin que la Sainte Vierge avait préparé pour vous de façon
2: Mais exactement, oui.
1: Hein, c'est ça. Hein.
2: Je voyais que j'étais vraiment à ma place ici et pour aider les auditeurs à prier. Parce qu'on avait pas mal de prier.
1: Oui.
2: Et comme c'est une demande d'ailleurs de la Sainte Vierge de prier, on avait parlé et on avait prié.
1: Oui, et je me rappelle, Jean-Marie, que vous disiez des chapelets à l'antenne dans beaucoup d'émissions.
2: Hein, voilà, une dizaine de temps en temps.
1: De temps en temps.
2: Cinq dizaines à différents moments de l'émission.
1: Oui, je me souviens très bien. Régis. Alors, quelle est la généalogie de cette affaire? Pourquoi la Sainte Vierge? Pourquoi les apparitions de Fatima et pas celles de Guadeloupe? J'en sais rien. Pourquoi pas Lourdes? Alors, expliquez-nous un peu.
3: Merci beaucoup déjà ce soir, donc pour tous les auditeurs, dans cette journée anniversaire du
1: 13 mai,
3: comme on le disait. Et effectivement, je crois que c'est l'occasion de rappeler le message de Fatima dans sa profondeur et surtout très souvent ce qu'on ne connaît pas de Fatima. Et c'est de ça dont on va parler ce soir.
1: Oui. Alors on peut peut-être redire quand même que c'est 1917, alors, que c'est la Première Guerre mondiale, voilà, que c'est le Portugal.
3: On est en pleine guerre mondiale, on est en 1917, c'est l'arrivée du communisme en Russie, on va comprendre tout à fait tout à l'heure pourquoi. Et à ce moment-là, la Sainte Vierge va apparaître du 13 mai au 13 octobre et elle va faire un certain nombre de demandes et ces demandes vont avoir trait comme objectif, entre autres, il y en aura deux principaux, le salut des âmes, c'est-à-dire préserver les âmes des pécheurs, prier pour elles. Donc ça, c'est la charité envers les autres.
1: Oui.
3: Et là, en retour, si je puis dire, eh bien, elle va proposer une certaine prière qui aura lieu le premier samedi du mois et promettra la paix si nous réalisons ces prières-là. On viendra plus en détail, voilà le contexte de démarrage de Fatima.
1: Alors, il y a aussi, il faut le dire, un ange qui précède cette série d'apparitions. Ça, c'est magnifique, ça. Alors, est-ce que vous pouvez nous en dire un mot, Régis ?
3: Tout à fait.
1: Il y a trois petits-enfants, il faut le dire aussi.
3: Absolument. Donc, on a trois petits pastoureaux qui sont des bergers.
1: Deux filles et un garçon.
3: Donc, Lucie, Jacinthe et François, dont deux sont aujourd'hui canonisés. Et, chose unique dans l'histoire des apparitions, il va y avoir un an de préparation spirituelle par un ange qui va apparaître aux petits-enfants pour les préparer au message de Notre-Dame. Alors ça, vous avez raison d'en parler, parce que c'est vraiment unique, et ça montre que le ciel souligne d'une façon très particulière et donne une importance très particulière, on reviendra là-dessus, sur ces apparitions de Fatima.
1: Une forme de pédagogie, on pourrait dire ça.
3: Exactement, parce qu'en fait, l'ange va introduire, donc les enfants vont commencer à entendre parler du futur message de la Sainte Vierge. Donc ils y seront préparés, ils vont entendre parler de la paix, ils vont entendre parler de l'Eucharistie, et même, chose extraordinaire, dans la dernière apparition de l'ange, l'ange va leur donner la communion.
1: Alors c'est
3: une apparition exceptionnelle.
1: Il donne son nom.
3: Il donne son nom.
1: Alors comment s'appelle-t-il, Régis ?
4: Il est l'ange de la paix.
3: C'est l'ange de la paix.
1: Voilà.
3: L'ange de Fatima. Et donc on voit bien que derrière Fatima, il y a un enjeu immense qui est autour de la paix. Et je crois que c'est on ne peut plus d'actualité.
1: Alors, Jean-Marie, peut-être, est-ce que le voyage à Fatima est quelque chose qui a compté pour vous ? Vous y êtes allé certainement. Qu'est-ce qu'on peut dire de ce sanctuaire qui est assez spécifique quand même par rapport aux autres sanctuaires ?
2: Alors, j'ai attendu l'année 2017, le 100e anniversaire, pour pouvoir y aller.
1: D'accord.
2: Donc, effectivement, c'était une année assez exceptionnelle parce que on peut y aller pour prier. Quand on va là-bas en connaissant le message, on va vraiment profiter des lieux.
1: Ouais.
2: Parce qu'on va savoir qu'on peut aller à la Cova de la Iria.
1: Oui. C'est le coin. Alors, faut nous dire ce que c'est, la Cova de
2: la Cova de la Iria, c'est la colline qui s'appelle comme ça.
3: Oui, c'est une esplanade.
2: C'est une esplanade immense qui a été construite maintenant.
1: C'est gigantesque. Hein.
2: Ah ben oui. Frédéric, vous avez pu y aller.
1: Moi, j'ai eu la chance d'y aller. Oui, et les gens peuvent exprimer leur dévotion et parfois le font à genoux. Hein, ça, c'est quand même impressionnant pour nous. Donc, effectivement, je pense que le sanctuaire est...
2: Oui, il y a énormément de lieux de prière, que ce soit dans les basiliques immenses ou même sur l'esplanade ou même autour des oliviers, sur les côtés. Et donc, ce pèlerinage, je l'avais fait avec d'autres journalistes. On était partis... aux journalistes chrétiens pour pouvoir découvrir et prier et honorer la Sainte Vierge sur place. Et les choses qui m'ont bien marqué, c'est un rappel de ce que les jeunes, François, Jacinthe et Lucie, avaient vécu sur place. Et un moment quand même culminant, c'était d'aller sur la tombe des deux saints, Sainte Jacinthe et Saint François. Oui. Et j'ai expérimenté une proximité très forte avec eux. On m'avait dit, François et Jacinthe, ils nous écoutent, ils sont très proches de nous.
1: Oui, ils sont morts très jeunes, on peut le rappeler pour nos auditeurs.
2: Ils sont
1: morts très jeunes.
2: Mais ils sont allés au ciel, on le reconnaît grâce à cette canonisation. Mais j'invite vraiment ceux qui iront un jour à Fatima d'aller prier auprès de François, le petit François, et de Jacinthe. Qui ont été canonisés. Et c'est un moment de grâce. Certes, ils sont là, parce qu'ils priaient beaucoup Marie.
1: Ouais.
2: Ils sont là pour nous montrer Marie, et Marie est là pour nous montrer Jésus.
1: Alors, Jean-Marie, est-ce qu'on peut parler de Lucia, Lucie, quoi, Lucia, qui a vécu bien plus longtemps que ses petits camarades, qui est devenue religieuse, qui a vécu presque jusqu'à 100 ans, que beaucoup de nos auditeurs ont peut-être pu rencontrer en allant au Portugal. On pouvait rencontrer aussi sa cousine, sa nièce, enfin, il y a des choses très fortes. Est-ce qu'on peut en dire un mot? Parce qu'elle a un parcours un peu extraordinaire, hein?
3: Régis,
1: on va pas se battre.
3: Je rebondis sur ce que tu disais.
1: Alors on peut en
3: fait,
1: parler
3: la
1: un peu.
3: Sainte Vierge, effectivement, dans le côté miraculeux, authentique de Fatima, il y a un certain nombre de prophéties immédiates, totalement prouvées, qu'il était impossible de savoir à l'avance. Et notamment, la Sainte Vierge va dire, on parlait du ciel, la Sainte Vierge va dire aux trois petits-enfants, ils vont leur poser la question, mais est-ce qu'on ira au ciel? Et la Sainte Vierge leur répondra, oui, vous irez au ciel, mais François et Jacinthe, vous allez mourir bientôt. Oui. Et Lucie, tu vas rester sur terre longtemps pour propager le message de Fatima. Donc, Jacinthe et François vont mourir un an et deux ans plus tard de la grippe espagnole. Oui. Et sœur Lucie va vivre jusqu'en 2005.
1: Presque 100 ans, je crois.
3: Presque 100 ans. Ouais. Et ce qui est très intéressant, et là je vais faire un tout petit saut vers Saint Carlo Acutis.
1: Ah.
3: Saint Carlo Acutis qui avait une immense dévotion à Fatima. Donc, là, on revient à aujourd'hui. C'est ça qui est très intéressant. Fatima, ça paraît loin. C'est non. Et Saint Carlo Acutis l'a vu en songe. C'est dans le livre écrit par sa mère. Et sœur Lucie lui dit, la pratique des premiers samedis du mois pourrait changer la destinée du monde. On est dans un message d'une puissance incroyable qui est en train de nous dire aujourd'hui, à l'instant présent où la guerre a commencé, on entend parler de tas de choses, de virus, etc. Aujourd'hui même, l'application de la demande de la Sainte Vierge résoudra le problème. Et le pape Benoît XVI, lorsqu'il est allé en pèlerinage à Fatima, le 13 mai, c'est quand même extraordinaire, voilà, le 13 mai 2010,
1: c'est
3: il dira « Ceux qui croiraient que la mission prophétique de Fatima est terminée se tromperaient. » Il vient rappeler et dire que la solution des problèmes dans le monde d'aujourd'hui, c'est l'application des demandes de Fatima. Et après, mais l'application de ces demandes, ce que je propose, c'est de donner les trois phrases essentielles de la Sainte Vierge.
1: Donc, à quel message ça correspond dans les sept messages?
3: Dans les sept messages, ça c'est le 13 juillet. Au début, en mai, elle va se présenter, etc. Mais le grand message de Fatima, le premier, il va avoir lieu le 13 juillet.
1: Alors, qu'est-ce qu'elle dit?
3: Alors, le 13 juillet, la phrase exacte, la première phrase de la Sainte Vierge, qui est magnifique. Dieu veut établir dans le monde la dévotion à mon cœur immaculé. Commentaire très rapide, il y a deux choses importantes dans cette phrase. La volonté divine, on n'est pas dans quelque chose de facultatif. C'est une volonté de Dieu. Là, on n'est plus dans une dévotion simplement privée, etc. Donc on est dans un acte majeur. Et ensuite, l'universalité. Elle dit dans le monde, pas dans un diocèse, dans une chapelle.
1: Pas dans un continent, dans le monde entier.
3: Dans le monde entier. Donc la Sainte Vierge vient poser une demande majeure. Ensuite, tout de suite après, c'est un message d'espoir. Elle dit, si l'on fait ce que je vais vous dire, beaucoup d'âmes seront sauvées et on aura la paix. Elle reprend les deux paroles de l'ange, la paix et la prière.

0: C'est-à-dire qu'elle vient attacher la paix dans le monde, la conversion du monde, à ces deux actes majeurs. Et ce qui est très très beau, c'est que ça concerne toute l'Église, puisque la consécration de la Russie, c'est au pape de le faire, oui. Et les premiers samedis du mois, c'est aux fidèles de le faire en premier. Alors, après, on verra. On va avancer tranquillement. Mais je crois que pour bâtir Fatima, je vous laisse. Ces trois phrases sont très importantes.
1: La paix et la consécration. Alors, Jean-Marie, question un peu journalistique. C'est en 1917. Est-ce qu'on peut dire aujourd'hui que la Russie s'est convertie, ou est-ce qu'il faut encore un peu de temps?
2: Alors, ce qui est intéressant, c'est de voir que la dernière apparition de Marie à Fatima, c'était donc le 13 octobre 1917.
1: Oui.
2: On était déjà à la fin de la Première Guerre mondiale, mais on était encore dans la guerre mondiale.
1: C'est la révolution d'octobre pour nos amis russes.
2: Alors voilà, la révolution d'octobre arrive quelques jours après le 13 octobre. Elle arrive fin octobre.
1: Ouais.
2: Et donc, la demande de la Sainte Vierge concerne non seulement le monde, mais en particulier la Russie. Donc c'est une demande qui est encore d'actualité. Oui. On voit ce qui se passe un petit peu dans le monde.
1: Alors, c'est vrai que le système communiste s'est effondré.
2: Voilà.
1: La Russie est revenue à une certaine forme d'orthodoxie, mais elle est toujours prise dans des schémas de guerre, de lutte, de conquête.
2: Il est question aussi d'erreurs que l'URSS va répandre dans le monde.
1: Oui.
2: Et justement, cette révolution russe de 2017, de 1917, a causé énormément de dégâts, parce que c'était un régime, le communiste, qui était athée, bien sûr.
1: Oui, bien sûr.
2: Et qui a propagé cet athéisme dans le monde.
1: Comme la Révolution française, d'ailleurs, il faut le rappeler.
2: Voilà.
1: Oui.
2: Et comment dire, beaucoup de pays ont repris les suites de cette révolution bolchevique.
1: Oui. Et c'est répandu très vite dans le monde entier.
2: Et voilà, donc, est-ce que c'est d'actualité? C'était votre question.
1: Oui.
2: Mais oui, parce que le communisme, l'athéisme est encore très présent au niveau des pays qui sont officiellement communistes, mais même au niveau des pays qui ne sont pas officiellement communistes, qui ont hérité d'une certaine forme
1: de pensée,
2: qui base tout sur l'économie, par exemple.
1: Oui. Ou sur le collectivisme, mais en tout cas qui oublie souvent Dieu. Alors, c'est la première pause déjà musicale de notre émission, ça va très très vite. Notre-Dame de Fatima, Mon Dieu, un chant anonyme interprété par Claire Lauvergne. Je crois, j'adore, j'espère et je vous aime. On complétera la prière, c'est pas la fin de la prière. C'est parti.
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0: Mon Dieu, je crois, j'adore, j'espère et je vous aime. Alors, ces paroles sont plutôt d'essence divine. Elles ne sont pas dues à Claire Lauvergne, même si l'interprétation est fort jolie avec ses belles voix d'enfant. Cette phrase, est-ce qu'on peut la recontextualiser? Beaucoup de gens la connaissent, mais on ne sait plus très bien d'où ça vient. Alors, qui veut exprimer quelque chose?
1: Alors Jean-Marie. C'est une prière qui est née donc à Fatima, dans le cœur de Dieu, qui l'a révélée donc aux trois jeunes portugais qui ont pu entendre c'est la voix de l'ange et de la Vierge Marie. Et la prière qu'il leur est demandée, c'est de dire cette prière: mon Dieu, je crois, j'adore, j'espère et je vous aime. Je vous demande pardon pour tous ceux qui ne croient pas, qui n'adorent pas, qui n'espèrent pas et qui ne vous aiment pas. Je donne la parole à Régis qui va compléter cette demande.
2: Effectivement, c'est cette introduction extraordinaire. Hein. Oui. On sent une prière céleste et c'est là où l'ange prépare les petits-enfants et les introduit dans la réparation qui va être faite pour justement ceux qui sont pécheurs. Et en croyant, en espérant, eh bien, on va réparer ceux qui ne croient pas et qui n'espèrent pas. C'est très très beau. Et à partir de là, et on verra que dans les premiers samedis du mois, c'est tout le message de Fatima, on attire des grâces pour ceux qui ne croient pas, pour qu'à leur tour, ils se mettent à croire. Et c'est ça qui est extraordinaire, c'est-à-dire qu'on a un rôle de conversion auprès de gens qu'on ne connaît pas. Voilà, ça c'est vraiment la profondeur du message de Fatima. Ça rejoint ce magnifique commandement du Christ, aimez-vous les uns les autres. Eh bien, on doit aimer aussi ceux qu'on ne voit pas, mais dont on sait que justement ils ne croient pas, ils n'adorent pas, ils n'espèrent pas. Et en faisant cette prière, on attire sur eux des grâces.
1: Et moi, c'est un truc qui m'étonne beaucoup de voir des chrétiens qui prient seulement pour les personnes qui...
2: Pour eux-mêmes.
1: Alors très bien, on peut prier pour soi-même,
0: il faut.
1: Pour ses amis, pour la famille.
0: Oui.
1: Mais est-ce qu'on prie assez pour ceux qu'on ne connaît pas, justement? Là, il y a une demande de prière pour alors ceux qu'on ne connaît pas, mais aussi ceux qui ne croient pas.
0: Oui.
1: Est-ce qu'on prie vraiment pour eux?
0: Oui.
1: Ça, c'est ma question.
0: Ceux qui sont en dehors de l'Église. Alors, on prie dans la prière universelle tous les dimanches, effectivement, on prie pour le monde. On prie pour nos hommes politiques, on prie pour nos responsables. Et évidemment, pour des gens qu'on ne connaît pas. Mais le monde reste à convertir. Alors, je crois qu'il faut vraiment insister sur cette prière de réparation, en quelque sorte. Hein, pour ceux qui, parfois, n'ont pas beaucoup de foi, faut le dire. Et puis, parfois, sont quand même complètement ennemis de Dieu. Ça aussi, il faut le dire.
2: Alors, là, c'est très très bien amené, le sujet des premiers samedis du mois.
0: Oui.
2: Parce que la Sainte Vierge, on voit que l'ange fait cette prière, mais la Sainte Vierge va plus loin et va créer les premiers samedis du mois pour ceux qui sont les ennemis de Dieu. C'est-à-dire, plus exactement, ceux qui blasphèment la Sainte Vierge, ceux qui l'insultent, ceux qui sont contre elle. Et elle va demander qu'on fasse les premiers samedis du mois comme acte de réparation pour cela. Et on rejoint encore le message de l'Évangile, aimez vos ennemis, la Sainte Vierge vient nous demander de prier par cette dévotion des premiers samedis du mois pour ceux qui justement l'offensent gravement. C'est toute là, on en reparlera, c'est toute la volonté de la Sainte Vierge derrière ces premiers samedis du mois.
0: Alors c'est vrai que quand on est chrétien, on a du mal à croire que certaines personnes blasphèment. C'est très très loin de nous, même en pensant, on a du mal à se le représenter, mais ça existe. Alors on va prendre Baptistine qui nous appelle de Corse et qui, je crois, a des choses à nous dire sur Fatima. Baptistine.
3: Oui, bonsoir.
0: Bonsoir Baptistine.
3: À vous trois. Bonsoir Frédéric.
1: Bonsoir Baptistine.
0: À Jean-Marie et à Régis.
3: Oui. Voilà. Oui. J'ai assisté à la messe, mais j'ai pas entendu le monsieur qui parle si bien avec une très jolie voix.
0: Bah, ils ont une très voix. Belle voix tous les deux. Voilà. Alors vous allez nous dire.
3: Non, mais je pense qu'il y en a une qui est plus jeune, mais je l'ai pas entendu transmettre la.
0: Il y a une voix que vous connaissez certainement, peut-être si vous regardez KTO par exemple. Oui,
3: je n'ai que mon petit poste radio.
0: Ah bon, d'accord.
3: Radio, voilà, je n'ai pas de télé, je n'ai que mon petit poste.
0: Bon.
3: Petit.
0: Alors Baptiste.
3: Donc j'ai eu une dame qui a transmis la messe. Et un monsieur de couleur, j'ai pas entendu ce monsieur, mais il a très bien parlé. Après, qu'est-ce qu'il y a aussi que, oh mon Jésus, pardonnez-nous tous nos péchés, préservez-nous du feu de l'enfer et conduisez au ciel toutes les âmes, surtout celles qui ont le plus besoin de votre miséricorde.
0: Oui.
3: Que par la miséricorde de Dieu, les âmes des fidèles trépassés reposent en paix. Oui. Il y a la communion tous les samedis, comme le vendredi, le Sacré-Cœur. Voilà. Donc moi c'est Je ne suis jamais allée à Fatima, mais je veux dire, Marie, pour moi, c'est que ça soit à Paris, que ça soit dans Marseille, que ça soit en Corse.
0: Oui.
3: Marie, elle est toujours là pour emmener ses enfants, pour son fils, pour le Père éternel. C'est toujours avec la prière du chapelet du lundi,
0: oui,
3: au dimanche. Voilà, et bon, moi ça m'arrive qu'elle nous réveille aussi 2h, 3h du matin. Je n'ai pas sommeil, je suis contente, je me lève.
0: Oui.
3: Et j'avais trouvé, lorsque je suis allée à Medjugorje.
0: Oui. Alors ça, ça reste encore une question, mais il y a eu un île obstacle récemment concernant Medjugorje. Baptistine, est-ce que vous, Baptistine, est-ce que vous dites souvent le chapelet?
3: Emmanuel, la religieuse que j'ai connue, j'en avais discuté ensemble, et je suis revenue moi.
0: Alors Baptistine, on ne vous entend pas très bien. Il faut que vous vous rapprochiez de votre téléphone ou de votre fenêtre, si vous avez un portable dans la main.
3: Non, non, je suis à la seule manger, je vais lever un petit peu.
0: Oui, il va falloir que vous vous déplaciez un peu, je suis désolé, parce qu'on ne vous entend pas très bien.
3: Voilà, ça y est, je vais lever un peu.
0: Oui, oui. Alors, Baptistine, est-ce que la dévotion...
3: Je fais le chapelet du lundi au mardi, au dimanche.
0: Oui.
3: Je connais depuis très longtemps le samedi, le premier samedi du mois, confession. Justement, c'est ce qu'il a très bien expliqué quand même, et avec une très belle voix, c'est ça.
0: Oui.
3: Le vendredi aussi, et je fais le livre, le film de Francesco Jacinta et Lucia. Voilà, Lucia, je l'ai vue lorsque elle a été à Rome pour... voilà. Avec le pape Jean-Paul II. Et aujourd'hui, surtout, c'est le 13, c'est cette balle que Jean-Paul II a vu, cette main qui a bloqué cette balle. Cette
0: balle. C'était aussi un 13, c'est vrai.
3: Elle est sur... c'est important.
0: Oui, la balle a été sertie sur la couronne.
3: Voilà,
0: oui,
3: parce que je l'ai vue à Reims et à Paris, Jean-Paul II. Et la première fois que je l'ai vue, je suis tombée à genoux. Parce que j'ai dit, bon, les papes, ils n'ont pas besoin de voiture, ils marchaient, ils avaient peur de rien, le Christ. Mais après, j'ai compris que ce monsieur, qui s'appelle maintenant Saint Jean-Paul II, il n'était pas seul, il avait cette main qui le portait.
0: Oui.
3: Et après, c'était mon chouchou, lorsque je suis retournée en
0: France. Bah alors, si c'est votre chouchou, Marie, ça va.
3: Ouais, mais Marie, elle, de partout, lorsqu'elle se présente avec les vêtements où elle se produit... Donc, c'est pour amener, c'est un peu Frédéric, lorsqu'on dit je suis agnostique, je suis là. C'est dommage parce que demain, moi je suis pas sortie aujourd'hui, demain je vais aller à la messe à 8h30 chez les Clarisses.
0: Oui.
3: Pour fêter, voilà,
0: l'ascension.
3: Le Christ. Oui. Lorsque j'ai entendu l'évangile, qu'on a dit cet évangile, j'ai pas retenu le titre ou la page. Père, je monte vers toi. Tu prends soin de la création que tu m'as donné, que tu m'as confié. On ne peut pas, Frédéric, ne pas dire. C'est dommage parce que lorsque on fait le chapelet, les mystères joyeux, douloureux, glorieux, et Saint Jean-Paul II a mis les lumineux, la vie de Jésus à 33 ans.
0: Il y a ajouté, effectivement, ça.
3: Donc, on a des grâces. Et lorsqu'on voit un homme qui dit « Demain, je monte vers mon Père. Père, prends soin de la création que tu m'as donnée parce que je quitte la terre. » Donc il est bien venu comme nous, il a bien marché.
0: Oui.
3: C'est dommage parce qu'on a de grandes grâces avec Maman Marie. Et chaque que je vous salue, c'est des roses que je vous salue Marie, elle offre à Jésus, à son fils, c'est une rose. Donc voilà. Et moi,
0: merci.
3: Je vous disais...
0: Oui. Baptistine, merci parce qu'il y a d'autres appels, Baptistine. Merci beaucoup de nous avoir rejoints et de nous avoir rappelé effectivement l'attentat du 13 mai contre le pape. Qui veut en dire un petit mot? Ali Aqsa qui tire sur le pape.
1: Voilà,
0: le 13 mai.
1: Ali Aqsa donc qui tire sur le pape donc ce 13 mai 1981
0: devant le Vatican. Hein,
1: sur devant la place Saint-Pierre. Ce matin, il y avait l'audience générale avec le pape Léon XIV.
0: Oui.
1: Et à l'époque, c'était aussi une audience générale du pape Jean-Paul II. Et ce matin, le pape Léon XIV est descendu de sa papa mobile pour se recueillir devant cette petite pierre qui se trouve sur la place Saint-Pierre.
0: Et qui est un mémorial. À...
1: Voilà, exactement. Ouais, c'est ouais. Un souvenir, justement, de cet attentat. Et le pape avait justement cette dévotion très forte à la Sainte Vierge. C'est lui qui avait repris cette parole de Saint Louis Grillon de Montfort, « Totus oui. tous, Mariam ». Donc, je suis tout à toi, Marie. Et le pape Jean-Paul II, ben, c'était un pape qui disait déjà son chapelet tous les jours, qui avait d'ailleurs ce petit livre de Saint Louis Grillon de Montfort tous les
0: avec
1: jours,
0: lui.
1: Qui avait ça sur sa table de nuit.
0: Qui est venu à Lourdes plusieurs fois, plusieurs voyages.
1: À Lourdes, ah, à Lourdes.
0: Et à Fatima.
1: Et à Fatima.
0: Ouais.
1: Et il a reconnu, il y a toute une histoire dessus, il a reconnu petit à petit que ces secrets de Fatima, on va pouvoir en parler aussi.
0: Ah oui, alors ça fait couler beaucoup
1: d'encre. Le troisième secret, le concernait aussi. Lui et l'Église.
0: D'une certaine façon. La balle, est-ce qu'on peut en dire un petit mot, Jean-Marie ? La balle qui a été sertie dans la couronne, qui représente la Vierge à Fatima, et qui est rentrée au dixième de millimètre près.
1: Voilà, c'est une balle qui lui est rentrée dans le corps, et qui n'a pas suivi une trajectoire rectiligne, mais qui a eu un certain mouvement, qui a évité justement les organes vitaux du pape. Et le pape, et même le médecin, ont crié au miracle, parce que la balle aurait dû le tuer, quoi.
0: Oui. Alors Régis, ajoute un petit mot. C'est quand même étonnant tous ces événements.
2: Absolument. Et en fait, le pape Jean-Paul II, qui était donc très attaché à Fatima, ça lui a fait une sorte d'électrochoc en se disant, mais il faut faire la demande de Notre-Dame. Et c'est après cet attentat qu'il a décidé d'aller consacrer la Russie au cœur immaculé de Marie, oui. comme la Sainte Vierge l'avait demandé. Voilà.
0: Et puis il se sentait un peu miraculé quand même, protégé.
2: C'est pour disons. Ça, voilà, remerciement, c'est ça. Et ne peux pas ne pas faire la demande qu'avait fait Notre-Dame à Fatima. Et donc il va faire cette consécration. Malheureusement, il avait vraiment l'intention de consacrer la Russie, c'est-à-dire il voulait appliquer exactement les paroles de la Sainte Vierge.
0: Ouais.
2: Et les services diplomatiques du Vatican, comme c'était encore
0: le communisme,
2: ils étaient très embêtés. Quelle réaction vis-à-vis des chrétiens de l'autre côté du rideau de fer, etc. Donc, ils lui ont conseillé, je pense, et lui disaient non, refaites comme le pape Pie XII, consacrez le monde.
0: Oui.
2: Et du coup, le pape Jean-Paul II a consacré le monde. Et effectivement... Voilà,
0: il a beaucoup lutté contre le communisme. Alors on se rappelle du père Popelisco, on se rappelle de Solidarnosc, on se rappelle de tout ça.
2: Et alors dans cette consécration du monde au cœur immaculé de Marie, même si c'est pas tout à fait la demande de la Sainte Vierge, ce qui est intéressant, c'est que ce soit pour Pie XII ou pour Jean-Paul II, il y a eu un effet temporaire. C'est-à-dire que lorsque Pie XII, en 1942, va consacrer le monde au cœur immaculé de Marie, c'est le tournant de la guerre. Et c'est le début des échecs non-stop jusqu'à la fin de la Seconde Guerre mondiale. Et pour le pape Jean-Paul II, eh bien, quelques années plus tard, d'une façon absolument imprévue, sans révolution, sans bain de sang, le rideau de fer s'effondre.
0: Voilà. À la surprise générale. Ça, il faut bien le rappeler.
2: Voilà. Donc, on voit bien que ces actes qui vont dans le sens de la Sainte Vierge sont tout de suite récompensés. Mais comme ce n'est pas exactement la demande de la Sainte Vierge, eh bien, ces événements ont un côté un peu temporaire.
0: On va y revenir au devant de la Sainte Vierge, à la manière, à la méthode presque, on pourrait dire, pour essayer de suivre ce qu'elle nous propose. Alors nous avons Ahmed au téléphone, Ahmed qui a des questions pertinentes à nous poser sans doute. Ahmed.
4: Ah ben je vais essayer.
0: Alors Ahmed, je pense que vous vous souvenez de Jean-Marie parce que vous appelez depuis quelques années, je crois, et je pense que vous avez déjà eu Jean-Marie qui était à ma place il y a quelques années et qui a dû vous rencontrer radiophoniquement à ce moment-là.
1: Bonsoir
4: c'est
1: Ahmed.
4: Fort possible. Bonsoir à vous. Bonsoir Frédéric et bonsoir à vos deux invités. Et comment Jean-Marie, c'est ça ?
0: Oui, Jean-Marie et Régis. Ouais.
4: Bonsoir à Régis et Jean-Marie. Écoutez, moi je pose des questions comme d'habitude.
0: Oui.
4: Et je voudrais savoir. Il y a eu combien d'apparitions depuis l'ère chrétienne, d'apparitions de la Vierge Marie, et est-ce qu'elles ont toujours apparu, ces apparitions, si j'ose dire?
0: Oui.
4: Est-ce qu'elles sont apparues toujours là où il y a des chrétiens, ou elles peuvent apparaître là où il n'y en a pas?
0: Elles peuvent apparaître là où il n'y en a pas. En Égypte,
4: On va bien savoir, parce que si on est déjà acquis à la religion chrétienne, catholique,
0: oui.
4: Peut-être que ces apparitions sont un petit peu convoquées.
0: Regardez, pour ce qui est du nom de Fatima, La légende dit que c'est une femme qui a une apparition de la Vierge et qui a pu sauver 3 soldats francs qui participaient aux croisades, et elle les a libérés, elle les a suivis jusqu'au Portugal quand ils sont rentrés en Europe. Ça veut dire que la Vierge apparaît aussi à des personnes qui ne la connaissent pas, qui ne la reconnaissent pas, et de temps en temps, il faut que la Sainte Vierge fasse une catéchèse pour expliquer un peu qui elle est, parce qu'elle apparaît aussi dans des mondes absolument pas chrétiens, y compris aujourd'hui dans le monde arabe. Voilà.
4: Très bien. Alors, la dernière fois qu'elle est apparue, où est-ce qu'elle est apparue ?
0: Alors, on va demander à Régis, que j'ai pas de...
4: Je fais une enquête de Colombo, hein.
0: Oui, c'est un peu Colombo. Alors, j'ai pas toutes les données concernant les dernières apparitions de la Vierge. Bon, Medjugorje, c'est un peu spécial, alors on va le mettre entre parenthèses. Mais Régis, c'est peut-être la dernière reconnue par l'Église.
2: Disons, voilà, il faut distinguer un petit peu, parce que le nombre d'apparitions, et c'est quelque chose d'assez flou, parce qu'il y a beaucoup d'apparitions, on ne sait pas trop ce que c'est pour ça que l'Église est extrêmement prudente et va en reconnaître un nombre relativement restreint. La dernière vraiment reconnue, on peut dire, et encore je crois que c'est même pas une 100%, mais en tout cas c'est Akita. On en parlera tout à l'heure, Akita, au Japon, qui est une très très belle apparition, et qui est en fait Akita, le pape Benoît XVI expliquait que c'est tout simplement un rappel de Fatima. Donc oui. Akita, c'est quasiment Fatima. Mais je voudrais revenir sur la question qui est très intéressante, assez pertinente. Est-ce que la Sainte Vierge apparaît à des gens qui ne sont pas chrétiens?
0: Oui, c'est un peu ça. Et c'est une question. Alors on peut dire que oui, je crois.
2: Alors, je pense qu'on va prendre l'exemple de Fatima, qui est extrêmement symptomatique. Les personnes qui vont voir la Sainte Vierge le sont, mais par contre, son message va s'adresser à ceux qui ne le sont pas. Et le nom de Fatima, que vous avez relevé tout à l'heure,
0: oui.
2: Le nom de Fatima a une origine. On est au 15e siècle, et une princesse musulmane va être capturée dans des combats par un chevalier, et ils vont tomber amoureux. Elle va se convertir, et elle va mourir avant lui. Ah. Et il va faire construire une chapelle au nom de sa femme, donc d'où le nom de Fatima, va se développer un petit village, et la Sainte Vierge va choisir le seul village du Portugal qui porte un prénom musulman.
0: Oui.
2: Ça doit intriguer, ça doit répondre à votre question.
4: Ouais. Ah oui. Est-ce que il y a eu des photographes, des caméras à l'époque?
0: vous parlez sans savoir, mais vous parlez bien, parce que les apparitions de Fatima sont les premières apparitions avec des photographes. Alors, restez en ligne, Ahmed, ne raccrochez pas. Deuxième moment musical de notre émission, Ave Maria à Notre-Dame de Fatima par la Schola Cantorum Pastorinos de Fatima. Donc, un groupe choral portugais. Ave Maria à Notre-Dame de Fatima.
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0: Ave Maria Notre-Dame de Fatima par la Scola Cantorum Pasolinos de Fatima, donc un ensemble choral de Fatima au Portugal. Ahmed, vous vouliez dire un dernier petit mot, une dernière question. Oui.
1: Est-ce que son apparition, est-ce que comme on verrait une personne ordinaire, ou est-ce qu'elle est dans l'espace, ou est-ce qu'elle est sur le plancher des vaches?
0: Ah. Est-ce qu'elle vole? Est-ce qu'elle est sur un arbre? Est-ce qu'elle est sur le sol?
1: Sur un nuage.
0: Elle peut vous apparaître aussi, Ahmed, hein, ça peut vous arriver.
1: Ah ben, je voudrais bien.
0: Bah,
1: alors,
0: oui.
1: Là,
0: ah bah, alors là,
1: je vous assure que là, j'aurais plus aucun doute.
0: Ah ben voilà. Alors, on peut le souhaiter pour vous, Ahmed, en tout cas. Je ne sais pas si l'Église reconnaîtra l'apparition, mais en tout cas, on peut le souhaiter. Alors, Régis, quand la Vierge
1: est apparue... Est-ce qu'elle a parlé? Est-ce qu'elle a parlé?
0: Ah bah oui, elle a parlé beaucoup. Ah bah là, elle a pas beaucoup parlé.
1: Alors, en quelle langue?
0: Eh bien, dans les langues des personnes qui l'entendent. Voilà, quand elle apparaît à Lourdes, elle parle en patois lourdais.
1: Ah ben non, c'est formidable.
2: Et là, elle parlait en portugais.
0: Et là, elle parlait portugais. Et si elle apparaît en Égypte, elle parle arabe, et c'est pas là.
1: Vous pensez qu'elle pourrait parler en kabyle?
0: Bon, bien sûr, Saint-Augustin était kabyle, je ne vois pas du tout pourquoi elle ne pourrait pas parler kabyle. Alors ça, pas de problème. Alors, Régis, dites-nous.
2: Alors, à Lourdes, elle est apparue donc dans une grotte. Hein, elle était posée dans la grotte et à Fatima, elle a choisi d'apparaître posée sur un arbre. Oui. Cet arbre qui est toujours d'ailleurs sur l'esplanade, hein, qui est un petit chêne vert. Et donc voilà, elle était posée là et bien sûr, elle a parlé. Elle a même énormément parlé. Enfin, énormément. Elle parle toujours d'une façon relativement concise. Hein, elle va pas faire de longs discours. Par contre, elle a dit beaucoup de choses à Fatima. On a commencé à en parler. Ce message pour la paix. Mais je rebondis juste pour terminer sur le petit échange qu'on a eu qui concernait Fatima. Pourquoi Fatima? C'est un message qui est presque, je dirais, subliminal parce qu'elle n'a pas expliqué. Mais dans le Coran, la Sainte Vierge, hein, Marie, est nommée 33 fois.
0: Oui. Alors je vous le rappelais, hein, c'est la première femme de l'islam. Hein.
2: De l'islam, absolument.
0: Maryam.
2: Et alors qu'il n'y a pas un seul village au Portugal qui porte un prénom musulman, elle choisit Fatima. Donc, je pense qu'on n'a pas encore la réponse aujourd'hui, mais qu'on l'aura un jour, et peut-être dans pas très longtemps. Il y a un véritable message qu'elle vient donner. Voilà, je voulais juste terminer là-dessus.
0: Ahmed,
1: est-ce qu'elle va revenir?
0: Oh bah oui, elle n'est jamais partie, Ahmed. Elle n'est jamais partie. Je rappelle aussi...
1: Donnez-lui mon adresse.
0: On le fera en antenne si vous voulez bien. Mais en tout cas, pour ce qui est des apparitions de la Sainte Vierge, on ne peut pas considérer, imaginons que demain matin je vois la Sainte Vierge, ça va être très compliqué pour que l'Église reconnaisse cette apparition comme autre chose qu'une révélation privée. Jean-Marie, on peut en dire un mot?
3: Ben, je pense que au niveau des apparitions, c'est une apparition, c'est une chose, mais c'est pas l'objectif de la vie chrétienne d'avoir des apparitions.
0: Non.
3: C'est d'avoir la foi. Sainte Thérèse de Lisieux disait « Je veux vivre de foi », c'est-à-dire croire sans voir. Et ça, croire sans voir, c'est un acte, j'allais dire, certains théologiens disent que c'est même plus important que d'avoir une apparition.
0: Oui.
3: Parce qu'on donne crédit à ce que Dieu a dit à travers Jésus-Christ et ses apôtres et ceux qui l'ont envoyé, donc Sainte Marie à Fatima. Et donc c'est une invitation à croire en Jésus qui a les paroles de la vie éternelle et qui transmet ses paroles à sa mère et à ses apôtres et aux prêtres, aux évêques.
0: Voilà. En sachant, Jean-Marie, que la foi, c'est mystérieux parce que beaucoup de personnes essaient de l'avoir et ne l'ont pas, et d'autres l'ont sans faire beaucoup d'efforts et n'en font pas grand-chose. C'est un mystère, la foi.
3: Mais disons que la foi, à partir du moment où on est baptisé, on l'a. On n'en est peut-être pas très conscient, mais on l'a. Il suffit d'ouvrir les oreilles.
0: D'ouvrir son cœur.
3: D'ouvrir son cœur, ses yeux. Et on va découvrir que Dieu est là. Que le royaume de Dieu, il est juste à côté de nous. Hein.
0: Oui.
3: La foi, c'est reconnaître qu'il est là. Et c'est après, c'est prendre les décisions, les bonnes décisions, en disant, bah, puisqu'il est là, je ne vais pas vivre comme avant.
0: Je vais changer quelque chose.
3: Je vais suivre Dieu, je vais suivre Jésus. Parce que lui-même était doux et humble de cœur, autant le suivre lui que soi-même.
0: Oui.
3: Le grand danger aujourd'hui dans notre société, c'est d'être auto-référencé, de se prendre seulement soi-même
0: pour
3: comme
0: vrai.
3: Référence,
0: oui.
3: Alors que ben, Régis pourra en parler.
0: Oui, on va en parler justement.
3: Le message de Marie à Fatima, c'est d'obéir à quelqu'un d'autre que moi-même. C'est accepter la volonté de Dieu plutôt que
0: la sienne propre.
3: Être centré seulement sur ma propre volonté.
0: Alors justement, Régis, la volonté de la Vierge, elle est assez explicite.
2: Alors,
0: c'est une chose de l'entendre, c'est autre chose de la mettre en pratique. Alors,
2: absolument. Je dirais de parler de ce problème de volonté et d'obéissance, appelons vraiment ce mot, c'est au cœur du message de Fatima. Pour obtenir la paix et la conversion des pécheurs, la Sainte Vierge est venue nous demander un acte d'obéissance. Et on va en parler parce qu'il y a très souvent, on entend très souvent la grande phrase « Oui, mais il y a plein de dévotions ». Mais dans les dévotions, il y a une hiérarchie. Et quand la Sainte Vierge dit je veux ça pour la conversion du monde, eh bien, à ce moment-là, ça devient un acte d'obéissance. Et
0: alors,
2: cet acte d'obéissance.
0: Les gens ne veulent pas tellement obéir aujourd'hui.
2: Voilà. Aujourd'hui, on est dans une société qui n'aime pas trop obéir. Mais ça, c'est un phénomène de société. Hein, je rappelle que dans la Genèse, le seul acte qu'a demandé Dieu à Adam et Ève, c'est de ne pas manger du fruit. Indépendamment du fruit en lui-même et de la notion de l'arbre, ce qui est très intéressant dans la demande de Dieu, c'est qu'il demande une soumission des créatures au Créateur, et cette soumission, il lui demande un petit acte, mais qui est un acte magnifique, parce que quand on obéit, on laisse de côté sa propre volonté, et on vient adhérer à la volonté de quelqu'un d'autre. Eh bien, dans les premiers samedis du mois, qui est la grande demande de la Sainte Vierge, associée à la consécration de la Russie, elle vient redemander la même chose, c'est-à-dire qu'elle vient dire « Je viens vous demander un acte d'obéissance à une prière particulière. »
0: De confiance aussi. Hein.
2: Et de confiance, bien sûr.
0: Ouais, hein, c'est vrai.
2: Et cette prière particulière que je viens vous demander, eh bien, je vous demande de l'appliquer. Et Sœur Lucie aura ces mots très forts quand elle parlait, quand on lui posait des questions sur est-ce que la guerre va arriver ou pas. On est en 1939. Et elle va expliquer que Dieu veut, c'est les paroles exactes, Dieu veut cette dévotion et non une autre. C'est-à-dire que aujourd'hui, beaucoup de gens veulent convertir le monde, beaucoup de gens veulent la paix, on veut d'ailleurs la majorité, Par contre, très peu ont l'information, c'est-à-dire tout simplement c'est un problème d'information, hein, c'est pas un problème de volonté, ils n'ont pas l'information de cette demande incroyable de Notre-Dame, qui a été rappelé, qui dit si vous voulez la paix, c'est par cet acte-là et non par un autre.
0: Alors,
2: et ça, c'est le grand message.
0: Pour nos auditeurs, je me lève un matin, c'est le premier samedi du mois, qu'est-ce que je fais ? Je cours à l'église, je prends mon chapelet, je fais ?
3: Il y a plusieurs demandes, effectivement, de la Sainte Vierge et des actes concrets.
0: Jean-Marie, voilà. Qu'est-ce qu'on fait ? Alors, je me lève le samedi matin, c'est le premier samedi du mois.
2: Bon, alors. Ce qui est merveilleux, c'est que la Sainte Vierge a été extrêmement claire et elle a demandé 4 actes à faire chaque premier samedi du mois.
0: Oui.
2: Premier acte, et c'est là où il faut bien comprendre, derrière la demande de la Sainte Vierge, c'est assez rare, c'est pas juste une prière, elle vient demander un petit condensé, comme un petit catéchisme de la vie chrétienne, parce qu'elle va associer dans sa demande des sacrements et des prières. Elle va demander donc, sur les 4 actes, en premier, de se confesser.
0: Ah, alors ça, les gens n'aiment pas. Mais bon, c'est pas grave. Bon,
2: on va aller jusqu'au bout.
3: La confession,
0: on ne doit pas avoir peur, hein, Jean-Marie.
2: On va énumérer les 4 actes après ça.
0: Et après, on déclinera.
2: Voilà. Donc, elle a demandé la confession. Ensuite, de communier ce jour-là. Une fois que ces deux sacrements ont été posés, elle va demander ensuite une prière récitée. Et là, c'est le chapelet. Ça, jusque-là, il y a une véritable logique. Et enfin, elle va demander, et là, ses paroles sont très belles, qu'on lui tienne compagnie, c'est vraiment la demande d'une mère à ses enfants. Il faut voir la beauté de cet acte. Elle vient juste nous demander de lui tenir compagnie, pas 3 heures. Elle demande pendant 15 minutes.
0: Alors comment on lui tient compagnie, Régis ?
2: Et elle l'a expliqué.
0: Ah.
2: C'est là où c'est extraordinaire, elle nous a tout dit.
0: Elle donne la méthode.
2: En méditant sur les mystères du rosaire. Donc elle demande qu'on récite le chapelet, ça on le récite. On parlera un petit peu de ce qui se passe aujourd'hui, parce qu'il y a de plus en plus de gens qui se mobilisent autour des premiers samedis du mois.
0: Oui.
2: Et après, ce temps de silence, pendant 15 minutes, ce cœur à cœur avec notre Mère du Ciel, on lui tient compagnie. Et pour nous aider, elle nous a dit, prenez un thème autour des mystères du rosaire, tout simplement.
3: Donc ces 15 minutes où on les passe avec Marie, on ne fait pas autre chose. On passe pas l'aspirateur,
0: on ne regarde pas son téléphone. À moins d'avoir une image mariale, peut-être, qui peut aider à prier.
2: Alors il y a un autre nom, on appelle ça l'oraison, faire oraison, c'est-à-dire savoir se taire, donc faire le silence à la fois extérieur et intérieur, C'est-à-dire qu'à l'extérieur, il n'y a plus de bruit, parce que sinon on ne peut pas faire oraison, on ne peut pas méditer.
0: Oui.
2: Et puis le silence intérieur. On chasse tous ces, hein, toutes ces préoccupations, on va chasser toutes ces pensées, et on va se concentrer sur l'être aimé, c'est-à-dire sur la Sainte Vierge. Et là, on va s'adresser à elle du fond de notre cœur, d'une façon toute simple. Et on va penser au tableau des mystères du rosaire, si on a du mal.
0: Il y en a beaucoup.
2: Ouais. Il y en a beaucoup. Ouais. Alors, on en reparlera un petit peu tout à l'heure. La Fédération des premiers samedis du mois, Salve Corda, on édite tous les mois une méditation pour aider les gens, justement, à faire cette prière. Voilà, on vient les après ça, il y en a qui en ont besoin, il y en a qui n'en ont pas besoin. Encore une fois, c'est librement proposé, mais ça leur permet bien d'avoir un texte qui va prendre un mystère du rosaire et puis qui va permettre de le commenter.
3: Salve Corda, c'est une fédération, il y a un site internet, hein, je crois.
0: Oui. Voilà, rappelez, parce qu'on va en reparler juste après la pause. Il y a Raphaël qui nous attend depuis un moment, le pauvre Raphaël. Raphaël, qui nous appelle de Bordeaux. Raphaël, ça va bien ?
4: Oui, ça va bien, et vous ?
0: Oui, ça va très bien, merci. Alors, dites-nous, Raphaël, il reste 3 minutes. Okay. Posez la question, Raphaël.
4: Donc, moi, je ne connais pas très bien Fatima, mais j'ai entendu dire, je ne sais plus où, que les enfants de Fatima s'infligeaient des châtiments. Et l'ange leur aurait dit, ou la Vierge Marie leur aurait dit, que ces châtiments plaisent beaucoup à Dieu. Est-ce que c'est vrai ?
0: Comme on va demander à Régis. Alors.
2: Ça, voilà. c'est
0: la question piège. Donc
2: non, elle est très très belle, oui, cette question, parce que je pensais pas qu'on aurait le temps de l'aborder, mais là,
0: oui,
2: c'est l'occasion.
0: Voilà, c'est l'occasion.
2: Eh bien, justement, il voulait se faire pénitence, hein, physiquement.
0: Donc, c'est vrai que
2: Sainte Vierge leur a dit, non, c'est pas ça que je vous demande. La pénitence que je vous demande aujourd'hui, c'est d'offrir votre devoir d'État en réparation et pour prier pour les pécheurs. C'est-à-dire qu'elle vient simplifier, c'est très très beau, on vit dans des temps qui ne sont pas faciles,
0: oui.
2: On a donc un devoir d'État qui est difficile.
0: Alors Régis, on peut préciser le devoir d'État pour les auditeurs.
2: Tout à fait.
0: Oui.
2: En fait, le devoir d'État, c'est ce que l'on est appelé à faire en fonction, hein, de notre état de vie. Je vais prendre un exemple, un père de famille, eh bien, dans son devoir d'État, il va avoir son devoir familial, hein, vis-à-vis de ses enfants, son devoir vis-à-vis de sa femme, son devoir professionnel, et puis on a tous le même devoir, par contre, qui est le devoir d'État vis-à-vis de Dieu. Voilà. Donc ce que je veux dire, c'est que dans ces obligations qu'on a dans une vie bien ordonnée, on a parfois des difficultés, des épreuves dans la famille, des épreuves physiques, et donc la Sainte Vierge vient nous dire, je ne vous demande pas de vous rajouter des épreuves, faites cet effort, et on rejoint l'absence de volonté, parce que quand on choisit, par exemple, de faire un jeûne, on le choisit soi-même. Là, la Sainte Vierge nous dit, non, acceptez la volonté de Dieu. Portez la croix qui vous est donnée à la suite du Christ.
3: Et il faut avoir cette petite prière en disant...
2: Offrez ça pour les pécheurs.
3: Seigneur,
0: alors comment on l'offre, Jean-Marie ?
3: Ben, ça va être une prière intérieure ou verbale.
0: Oui.
3: Quand il nous arrive un pépin, c'est de dire à Dieu, ben, Seigneur, je te donne ce pépin pour qu'un bien se fasse quelque part, pour qu'un pécheur puisse se convertir et faire le bien.
0: Voilà, offrir sa souffrance à Dieu, c'est pas vouloir que le Christ souffre encore plus qu'au moment de sa crucifixion.
3: Non, mais c'est saint Paul qui le dit dans l'épître aux Colossiens, chapitre 1. Il dit, la passion du Christ, elle est parfaite. Mais est-ce que la passion du Christ est complète ? La réponse, c'est non. Pour qu'elle soit complète, il faut que j'unisse ma souffrance aux souffrances du Christ. Et on passe tous par des moments difficiles à un moment ou un autre, des petites galères. Ben c'est le moment de dire, Seigneur, je m'unis à toi, je t'offre ce petit sacrifice.
0: Pour quelqu'un, quelque part.
3: Voilà, exactement. Qu'on connaît ou qu'on ne connaît pas. Et cela portera beaucoup de fruits. Et c'est ce que demande la Sainte Vierge à Fatima.
0: Raphaël, vous voulez ajouter un petit mot ? Une question ?
4: On est d'accord, c'est pas du dolorisme. On ne recherche pas la souffrance.
0: Non, on ne recherche pas la souffrance. Il n'y a pas besoin de la rechercher. Elle nous tombe dessus assez souvent, d'ailleurs. Hein. On n'a pas besoin de... Voilà.
2: Hein. C'est d'ailleurs le message de la Sainte Vierge. Oui, n'allez pas chercher du dolorisme ailleurs. Déjà, offrez ce que vous recevez comme difficulté.
0: Oui.
4: D'accord.
0: Voilà, Raphaël. Donc, il ne s'agit pas de se fouetter tous les matins en prenant une douche froide. Ça n'est pas la peine. Non.
4: D'accord.
0: Ni de manger des galettes de pain. Hein. C'est pas. Non, c'est une référence à l'émission d'hier. Vous avez bien compris.
4: Oui.
0: Merci, Raphaël. Merci de votre appel, ce qui nous a permis de rebondir. Et à très bientôt. Et bonsoir à Bordeaux. Nous entendons le générique qui marque déjà la fin de la première heure de notre émission. Et nous nous retrouvons après une courte pause.

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1: Bonjour tout le monde, bienvenue sur Radio Présence, il est 7h, très bon début de journée.
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2: Eh bien voilà, la pause a été courte. Nous sommes de retour sur RCF Notre-Dame. Ce soir, vous l'avez compris, nous parlons des apparitions de la Sainte Vierge de Fatima avec Régis Delassus, président de l'association Salve Corda, dont on parlera dans un instant. Spécialiste, on peut le dire, des apparitions mariales, il le prouve, hein, au bout de ces 68 minutes écoulées déjà. Et Jean-Marie Marseille, qui est de retour dans nos studios. Jean-Marie, qui a animé notre émission Écoute dans la nuit jusqu'en 2019, et qui est connu pour être également la voix de Catéo, et qui aujourd'hui se tourne de plus en plus vers la réalisation, déjà un film documentaire, et puis un autre en préparation sur Saint-Nicolas. Il va nous expliquer tout ça. Pour l'heure, c'est le dernier moment musical de notre émission. Protège-nous, Vierge Marie, Marie Bastide et Philippe Nikoloff, Scola Regina.
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0: Protège-nous, Vierge Marie, Marie Baptistide, Philippe Nicolas, Scola, Regina. Alors, Jean-Marie, de la radio à la télévision, de la télévision à la réalisation.
1: Voilà.
0: Alors,
1: oui.
0: C'est un triptyque. Alors, dites-nous le projet à venir.
1: En fait, depuis très longtemps, je voulais travailler dans la réalisation pour témoigner de la foi en Jésus-Christ.
0: Oui.
1: Et j'avais été très marqué par le fait que Jésus soit Dieu. C'était une grande question que je me posais. Est-ce qu'il est Dieu ou ce n'est seulement qu'un homme?
0: Ah, la question de l'incarnation.
1: Exactement, de l'incarnation de Dieu qui vient parmi nous.
0: Dans le monde. C'est une grosse question. Hein,
1: voilà. Ouais. Et que tout le monde peut se poser. Hein, et finalement, j'ai découvert que dans la Bible, quand on lit le Nouveau Testament, on a beaucoup de réponses qui nous explique bien que Jésus est vraiment Dieu, quoi. Mais c'est un acte de foi encore. Dieu est tellement, veut nous laisser tellement libres,
0: respectueux de notre liberté,
1: qu'il ne veut pas imposer que nous croyions qu'il est vraiment Dieu. Dieu est tellement Dieu qu'il ne veut pas s'imposer. Il est tellement humble que c'est à nous de le chercher et de croire en lui, quoi. Et dans l'histoire de l'Église, s'il y a un moment où on reconnaît, où on se pose la question de savoir si Jésus est Dieu, c'est le Concile de Nicée,
0: oui,
1: en l'an 325. Donc nous avons fêté l'anniversaire l'année dernière, le 1700e anniversaire. Et donc j'ai proposé à Cathéo de faire un film, un documentaire de 52 minutes.
0: Oui.
1: Et donc voilà, le film a à peu près un an maintenant.
0: Oui.
1: Il est sorti le 19 mai 2025.
0: Ouais.
1: Il a plus de 100 000 vues déjà.
0: Ouais.
1: Pour un long film comme ça.
0: Ouais.
1: Et là, maintenant, je travaille sur un nouveau film.
0: Alors, dites-nous. Parce que ça, c'est étonnant.
1: C'est sur Saint-Nicolas.
0: Alors, tout le monde a pensé au Père Noël. Hein.
1: Mais voilà, justement. Et là, je voulais, dans ce film, vous parler de celui qui existe. C'est-à-dire Saint-Nicolas, qui a inspiré le Père Noël. Et qui a participé, justement, au Concile de Nicée. Il était là pour reconnaître que Jésus est vraiment Dieu. Il est Dieu, né de Dieu, lumière, né de la lumière, vrai Dieu, né du vrai Dieu. Et donc,
0: ça nous rappelle quelque chose.
1: Et donc j'ai pu déjà commencer à tourner le film en tant que réalisateur, en Lorraine en décembre dernier, à Bari la semaine dernière.
0: En Italie, donc, on peut expliquer pourquoi rapidement.
1: Hein. Donc à Bari, parce qu'en fait, Saint-Nicolas qui a vécu au 4e siècle, il a été vénéré comme un saint dès le 4e siècle, déjà de son vivant et même à sa mort.
0: Oui.
1: Et donc, de ses eaux, on suintait une eau.
0: Une huile ou...
1: Une eau miraculeuse, oui, miraculeuse qui continue à s'épancher. Et beaucoup de miracles ont lieu, et pas seulement avec cette huile, avec cette eau, mais il apparaît, il y a des guérisons, il y a des personnes.
0: Alors, comment il s'est retrouvé à Bari en Italie alors qu'il était plutôt dans la Turquie actuelle, disons.
1: Et donc, au 11e siècle, pendant les invasions musulmane,
0: ottoman, oui.
1: Des soldats, des marins italiens sont venus prendre des reliques, une grande partie des reliques, pour les transporter à Bari, donc c'est-à-dire dans les Pouilles, au sud de l'Italie.
0: Le talon de la botte.
1: Et il y a un très grand sanctuaire qui lui est dédié. Et donc le projet de ce film, c'est de présenter la figure de Saint-Nicolas. Mais il nous manque, en fait, d'aller en Turquie parce qu'il reste une basilique où il a été vénéré.
0: D'accord.
1: Et encore quelques vestiges antiques. Et on fait une recherche de fond pour pouvoir nous permettre d'aller là-bas et d'améliorer la réalisation.
0: Alors, il y a une adresse, sans doute, où on peut...
1: Oui, vous pouvez aller. Peut-être que vous connaissez le site credofunding.fr. Vous allez sur ce site et cela permet de faire des dons défiscalisés pour différents projets chrétiens. Et donc, si vous allez sur credofunding.fr, documentaire Saint-Nicolas, vous pouvez faire un don défiscalisé si vous payez l'impôt sur le revenu. Et vous pouvez nous aider vraiment, et ça nous aiderait vraiment, parce que c'est un petit documentaire. Déjà, on est allé en Lorraine et en Italie, et on n'a pas les moyens d'aller en Turquie. Ce serait bien pour quand même compléter.
0: Alors, on peut dire aux auditeurs que, bien sûr, ce n'est pas une imposition, bien sûr, vous êtes libre, mais que c'est toujours intéressant de soutenir des programmes qui font la promotion de la foi dans le monde, et évidemment à la télévision, à la radio et par tous les moyens possibles pour faire en sorte que l'évangile se répande partout où on peut le découvrir et quels que soient les moyens. hein, Jean-Marie, on peut dire ça.
1: Ah oui, oui. Et puis, alors, Nicolas était dévot à la Très Sainte Vierge. Déjà, à cette époque, on considérait Sainte Marie comme étant la Théotokos.
0: Eh oui, mère de Dieu.
1: Alors, on est déjà en 325, et ça a été officialisé lors du Concile d'Éphèse, où on a reconnu Marie comme étant la mère de Jésus. Mais comme Jésus est Dieu, on peut dire qu'elle est mère de Dieu.
0: Voilà. Voilà. Voilà, ce qui a été aussi parfois l'occasion de réflexion et de division. Alors, on va prendre Sofiane qui nous attend depuis longtemps au téléphone quand même, le pauvre. Sofiane.
2: Mmh. Alors, oui, bonsoir.
0: Bonsoir Sofiane, je crois que c'est la première fois que vous appelez, Sofiane.
2: Oui, tout à fait. Mais je suis un fidèle auditeur de Radio Notre-Dame.
0: Ah ben voilà, merci beaucoup. Vous aviez une question, Sofiane, concernant les apparitions mariales. Et vous vous posez cette question, si je ne m'abuse, pourquoi plus d'apparitions mariales que d'apparitions du Christ lui-même ? Alors, Régis, on peut lui poser la question. C'est vrai que Marie apparaît très souvent, et puis on a l'impression que Jésus apparaît un peu moins. Alors, parfois, il apparaît avec Marie. Bon, alors, dites-nous un peu.
3: Alors, effectivement, à Fatima, le Christ est apparu à plusieurs reprises avec la Sainte Vierge, mais en tant qu'enfant Jésus, qui est assez intéressant.
0: Dans les bras de la Vierge.
3: Non, il n'était pas dans les bras de la Vierge. Il était adolescent. Vraiment, enfant Jésus. Et c'est d'ailleurs très intéressant parce que c'est assez rare. Mais pour revenir à cette question, qui est une question de fond, je crois que la réponse, elle tient dans qui est la Sainte Vierge. C'est la mère de tous les hommes. Et une mère, par définition, elle va être toujours beaucoup plus présente. Et le Christ respecte ce rôle. Et il va même plus loin. Il va lui confier plus que jamais ce rôle. Et à Fatima, il va vraiment confier les clés du salut du monde à la Sainte Vierge. Voilà un petit peu, je dirais, une des raisons. Et alors, il y a un lien quand même qui est toujours entre la mère et le fils, qui est extraordinaire. C'est-à-dire que la grande apparition du Christ, on la connaît tous, le Sacré-Cœur, parelmonial, eh bien, parelmonial est totalement lié à Fatima. À tel point que le cardinal Serreira, qui était à Fatima, dit Fatima, c'est l'accomplissement de parelmonial.
0: Alors, on rappelle, Régis, parelmonial. Oui. Qu'est-ce que c'est, parelmonial ?
1: À quelle époque ?
3: Alors, parelmonial, 1675.
0: Alors, si on réfléchit, 1675,
3: voilà,
0: on se dit,
3: au XVIIe siècle,
0: le grand siècle, donc c'est Louis XIV.
3: Voilà. Et le Sacré-Cœur va apparaître pour une très, très grande dévotion, qui est la dévotion de l'amour. C'est-à-dire, il va demander qu'on l'aime à travers son cœur de chair visible.
0: Alors, ça, c'est Jésus.
3: Ça, c'est le Christ qui apparaît.
0: Christ qui apparaît à une religieuse. Voilà.
2: Et j'avais une question complémentaire, est-ce que je peux me permettre ?
0: Non, oui, allez-y, Sophia.
3: Bien sûr.
0: Oui,
2: allez-y. Je m'interrogeais à propos donc, du terme que vous avez évoqué là juste avant, de Théotokos,
0: oui.
2: Donc mère de Dieu.
0: Oui.
2: Est-ce que, donc, il me semble que Marie, lorsqu'elle se manifeste, lorsqu'elle est apparue notamment à Lourdes,
0: oui.
2: Elle s'est présentée comme l'Immaculée Conception.
0: Oui.
2: Est-ce que c'est déjà arrivé, pardon, que lors d'une apparition, elle se présente comme mère de Dieu ?
0: Bonne question. Mère de Jésus peut-être, mère de Dieu, je ne sais pas, il faudrait...
1: Souvent qu'on prie le chapelet.
0: Oui,
1: et dans
0: oui.
1: la prière du chapelet, on dit bien Sainte Marie, Mère de Dieu.
0: Ouais.
1: Donc déjà, c'est une demande qu'elle fait en priant cette prière. Donc implicitement, oui, elle se présente comme Mère de Dieu.
0: Alors, quand elle apparaît, Sofiane, à Lourdes par exemple, la Vierge a un chapelet dans la main. Et je pense que dans d'autres apparitions mariales également... c'est donc une invitation, presque une signature de cette prière où effectivement on reconnaît Marie, Mère de Dieu.
3: Alors à Fatima, elle se présentera comme Notre-Dame du Rosaire.
0: Ah voilà.
3: Donc on retrouve cela.
0: Oui.
3: Et alors dans le nom de Lourdes, quand elle se présente et dit « Je suis l'Immaculée Conception », si elle est l'Immaculée Conception, c'est qu'elle est la Mère du Christ.
0: Oui.
3: Voilà, donc c'est implicite. Mais le terme en lui-même... voilà, elle a employé ce terme-là, le terme « je suis la mère de Dieu ». Bon, là, il faudra peut-être qu'on recherche.
0: Oui, parce qu'on ne sait pas tout.
3: Sofiane,
0: on ne sait pas tout. Sofiane, est-ce que vous connaissiez les apparitions de Fatima ?
2: De nom, comme ça. Et puis, il se trouve que j'ai dans mon entourage des
0: personnes qui connaissent
2: comme ça, qui sont portugais et qui sont très attachés à...
0: Ah bah oui.
2: Ville de Fatima, ils m'en ont parlé comme ça.
0: D'accord.
2: Spontanément. Je voulais juste vous remercier de votre ouverture d'esprit, le fait d'avoir accueilli ma question spontanément.
0: Oui.
2: Et je peux rapidement dire un petit bonjour aux gens que je connais.
0: Bah, allez-y, pas trop long, parce qu'il y a, beaucoup d'appels ce soir.
2: J'aimerais juste remercier Radio Notre-Dame.
0: Oui.
2: Et voilà, dire un grand bonjour et un grand merci à tous les chrétiens. Oui. Je trouve que moi, je suis musulman, très croyant, mais très sensible à la foi chrétienne.
0: Oui.
2: Et j'aimerais dire bonjour à Mahmouda, à Younes Salma et à toute ma famille qui m'entendra. Voilà.
0: Certainement, très bientôt. Eh bien, c'est, le message est bien passé. Merci, Sofiane. Et merci à bientôt à sur l'autre antenne.
2: Bonne journée.
0: Merci beaucoup. Au revoir.
1: Alors, il y a peut-être des personnes comme Sofiane qui peuvent se rejoindre des groupes.
0: Alors, Jean-Marie, justement, Fatima. Voilà. Alors, comment on fait? Alors, on est toujours dans la méthode, hein. Salve Corda. Alors.
1: Voilà, oui. Alors, il y a des groupes qui s'organisent pour justement approfondir les messages de Sainte-Marie.
0: Alors, comment rejoint-on Régis ces groupes? Comment, est-ce qu'ils sont dans notre ville? Est-ce que c'est par Internet? Si on n'a pas Internet, comment on fait? Comment ça se passe?
3: Alors, voilà, parlons concret parce que le chapelet, eh bien, on se met quelque part et on récite sous le chapelet, c'est assez facile. Réaliser les premiers samedis du mois, on a vu qu'il y a 4 actes qui nécessitent de se déplacer, d'avoir une messe pour pouvoir communier,
0: oui,
3: un prêtre pour se confesser, et de réciter un chapelet et les 15 minutes de méditation.
0: Ça semble
3: donc
0: possible.
3: Pour ça semble possible. Possible, oui. Mais pour faire ça, il faut quand même un tout petit peu s'organiser. Le week-end, le samedi, et donc c'est le début de la naissance de l'Alliance des premiers samedis du mois, dont on a parlé, qui s'appelle Salve Corda. C'est de faciliter la réalisation de ces premiers samedis. Pourquoi? Parce qu'encore une fois, c'est le moyen demandé par Dieu pour que

0: Parce qu'on
1: se retrouve à la paroisse.
0: Oui, à la paroisse, et il y a un ordre précis qui, souvent le plus courant, c'est donc il y a la célébration de la messe, ils communient tous. Ensuite, ils font les 15 minutes de méditation en silence, qui correspond au moment où le Christ est présent en soi, et ils terminent par un chapelet. Et pendant ce temps, le prêtre confesse. Voilà cette organisation qui, du coup, ça devient très facile, parce qu'on n'a pas besoin d'aller chercher une messe, se dire, tiens, quand est-ce que j'y vais, mais est-ce qu'il y a une messe là le matin ? Alors, tout est organisé.
1: Il y a sans doute une petite adresse.
0: Voilà, il y a une grande adresse.
1: Une grande adresse.
0: Parce que on a fêté l'an dernier les 100 ans de la demande des premiers samedis du mois.
1: Oui.
0: On a fait les premiers samedis du mois dans les plus grands sanctuaires du monde,
1: oui,
0: à Guadeloupe, à Fatima, etc. Et donc, il y a une forte expansion de ces demandes de premier samedi du mois. Et donc, nous, notre rôle, c'est d'aider les gens à démarrer en allant sur le site qui s'appelle salve-corda.org.
1: Salve,
0: c'est comme le Salve Regina, c'est la salutation.
1: S-A-L-V-E.
0: Voilà. Tiret du milieu.
1: Tiret du 6.
0: Voilà. Corda, comme le cœur.
1: C'est cette
0: salutation au cœur. .org.
1: Point org.
0: J'aurais dit salve-corda.org.
1: Voilà.
0: Et sur ce site, il y a plusieurs choses. Donc, il y a d'une part l'explication des premiers samedis du mois, pourquoi c'est très important aujourd'hui, pourquoi c'est cette demande. Ensuite, il y a l'explication, un rappel de ce qu'il faut faire, dont on a parlé dans l'émission.
1: Ouais.
0: Et il y a enfin ce qui va servir à l'unité. Parce que même si chaque paroisse commence à faire les premiers samedis du mois,
1: ouais,
0: dans son coin, il faut être en église. Le message, il doit partir tous ensemble vers la Sainte Vierge.
1: Alors, est-ce que les évêques peuvent s'adresser à vous ?
0: Tout à fait. On discute des évêques, des cardinaux. Il y a même un cardinal qui a une audience avec le Saint-Père au mois d'août à l'occasion du jubilé pour lui parler des premiers samedis du
1: question.
0: Mois. Donc voilà, il y a aucun problème. Et donc, ça permet aux gens d'avoir toute l'information nécessaire. Et ensuite, ils nous écrivent s'ils ont besoin d'aide pour créer un groupe premier samedi là où ils habitent. Et pour terminer, pour aider et qu'on soit tous unis, on fait une méditation tous les mois qu'on écrit et qu'on publie sur le site internet, ce qui fait que tous les groupes, eh bien, ils ont déjà un support tout prêt qui peut les aider à méditer.
1: D'accord.
0: Et donc, c'est très simple. Donc, salve-corda.org.
1: Alors, effectivement, ça n'est pas un groupe isolé qui se retrouverait chez des gens ou je ne sais où. On se retrouve à l'église.
0: Avec un prêtre.
1: Avec un prêtre. Et puis, peut-être qu'on peut en parler aussi aux fidèles. Peut-être que le prêtre peut dire, on accueille un petit groupe qui essaie de respecter scrupuleusement les demandes de la Sainte Vierge. Ça parlera à tout le monde, je pense.
0: Mais absolument. Et il y a un rôle missionnaire, c'est-à-dire que lorsqu'on a la conviction que ce moyen est nécessaire pour obtenir la conversion du monde, eh bien, on doit en parler. Il y a aujourd'hui des groupes qui existent déjà, ils sont quelquefois 10, 20, 30, 40, qui se retrouvent chaque premier samedi du mois, mais ils en parlent. Si, par exemple, j'ai un cousin qui est au Canada, j'en parle au Canada. Aujourd'hui, c'est en train de devenir mondial. Le plus gros premier samedi du mois, qui a eu lieu le 3 mai l'an dernier, c'était 10 000 personnes au Burundi. L'unanimité de la conférence des évêques du pays qui voulait ce premier samedi du mois. Donc la messe était présidée par l'évêque du diocèse.
1: Il y a une apparition au Burundi.
0: Oui.
1: Il y a une apparition mariale au Burundi.
0: Tout à fait.
1: Hein, Kigali, je crois. Hein. Dans les mémoires. Hein. Ouais.
2: Jean-Marie. En fait, il faut réserver son prochain samedi du mois, qui est le 6 juin.
1: Alors, le 6 juin.
2: Notez dans vos agendas déjà. Voilà. Le 6 juin, le samedi 6 juin. Voilà, il faut trouver un groupe, il faut trouver un lieu pour
1: alors, comment on fait pour se reconnaître si j'arrive dans la paroisse
2: Il faut avoir un chapelet à la main.
1: Il y a des signes de reconnaissance.
0: Toute petite chose effectivement importante. Jusqu'à aujourd'hui, les premiers samedis étaient vécus tout seuls.
1: Oui.
0: C'est-à-dire que chacun trouvait une messe, communiait, faisait les quatre actes. Mais comme la Sainte Vierge a demandé que ce soit officialisé dans toute l'Église et recommandé par le pape, il faut lui donner un caractère officiel.
1: On
0: y va doucement parce qu'on a monté, on monte d'un cran. Là, pour la première fois, c'est un cardinal à Rome, depuis Saint-Pierre de Rome, qui en a parlé. Donc, on est en train de monter les échelons. Mais, soit on a un groupe qui existe près de chez soi et on le trouve, nous, on a publié une carte avec tous les groupes qui sont en création. D'accord? Alors, actuellement, sur le plan technique, on est en train de la refaire parce qu'on a trop de monde. Donc, il faut qu'on refasse
1: l'outil. En France, ça marche bien.
0: En France, ça marche bien. En Afrique, ça commence.
2: Il y a plusieurs pays
0: francophones.
1: Ouais. Belgique, Suisse. Voilà.
0: Donc, le mieux, c'est de nous écrire pour nous demander, s'ils ne trouvent pas de groupe près de chez eux, comment est-ce qu'on construit un groupe? C'est extrêmement simple et c'est vraiment à la portée de tout le monde.

0: pas avoir peur, quel que soit son âge.
1: Voilà. Et il suffit d'être, de commencer à deux ou trois. Et un point important, d'en parler au prêtre, mais de bien lui faire comprendre qu'on ne vient pas lui rajouter une charge.
0: Ah, parce que là, il va dire non. Oui,
1: voilà, parce qu'il est déjà... ils ont 25 clochers.
0: Oui.
1: Donc, par contre, de lui dire, mais non, au contraire, ce sont les laïcs qui nous prenons en main, qui assurons la persévérance dans les premiers samedis du mois. Le prêtre, il a juste à célébrer la messe et confesser. Mais c'est les laïcs qui s'organisent pour se rassembler, pour en parler... Et ensuite, pour réciter le chapelet, il fallait 15 minutes de méditation. Bah,
0: c'est très synodal.
1: Très synodal. Ouais, oui, c'est vraiment le rôle des laïcs. Et c'est Sœur Lucie qui en a parlé.
0: D'accord.
1: C'est-à-dire qu'elle a dit, c'est aux laïcs de se prendre en main pour réaliser les premiers samedis du mois.
0: Alors, les cinq demandes, est-ce qu'on peut y revenir, Régis?
2: Les cinq demandes. Les cinq grandes demandes de Fatima.
0: Oui.
2: Donc, en 1917, parce que quand on parle des demandes de la dévotion des premiers samedis, Régis, c'était bien un peu plus tard que 1917, ces demandes de la Vierge.
1: Elle a parlé de façon très étonnante au futur. Ses paroles, c'est « je reviendrai, je demander la consécration de la Russie et la communion réparatrice des premiers samedis du mois.
0: Oui. »
1: Et elle va revenir le 10 décembre 1925 pour demander les premiers samedis du mois. Et ensuite, et d'ailleurs elle n'a pas expliqué pourquoi, on le saura sans doute un jour, le 13 juin 1929, elle va dire que le moment est venu de consacrer la Russie à son cœur immaculé.
0: Oui.
1: Donc on voit que c'est un petit peu comme les apparitions de Père Monial. Il y a une demande générale, le cœur des apparitions,
0: oui.
1: Et puis il y a l'accomplissement de cette apparition. Hein, le Sacré-Cœur, lui, terminera ses apparitions en 1689 et il fera ses demandes au roi. Donc on s'aperçoit que c'est assez intéressant ce parallèle entre les deux. L'autorité temporelle qui est demandée à Père Monial et l'autorité spirituelle, le pape, qui est sollicité par la Sainte Vierge.
0: Et le roi ne répondra pas favorablement, vous le savez.
1: Voilà.
0: Et 100 ans plus tard, quick.
1: Voilà.
0: Alors, les cinq demandes.
1: Alors, à Fatima, elle a effectivement demandé un petit peu une règle de vie. Donc la première, on vient d'en parler, c'est les premiers samedis du mois. La deuxième...
0: Une chose.
1: La deuxième, c'est la consécration personnelle au cœur immaculé de Marie. Elle demande qu'on se consacre en tant que personne. Donc c'est assez facile.
0: De choisir Marie.
1: On choisit une prière et on choisit Marie, voilà.
0: Pour mère. Même si on a déjà une maman, ça fait deux.
1: Tout à fait.
0: C'est pas grave.
1: Ensuite, elle va demander quelque chose qui est, par contre, qui est toujours très connu, c'est le chapelet quotidien. Quatrième demande, pour matérialiser cet attachement qu'on a à elle, elle va demander qu'on porte son habit. Et son habit, c'est le scapulaire du Mont Carmel.
0: Alors, Régis, où est-ce qu'on trouve un scapulaire du Mont Carmel?
1: Oh, ça, c'est très facile. Internet, scapulaire Mont Carmel, et il y a plein de boutiques qui en vendent.
2: Oui, les boutiques.
1: Dans la petite librairie choisir les monastères, ça les aide. Mais là, vraiment, on tape scapulaire.
0: Ça, c'est facile.
1: Okay. Donc, attention, parce qu'elle a bien précisé, le scapulaire du Mont Carmel.
2: C'est une petite étoffe de quelques centimètres.
0: C'est ça. Oui, c'est pas
2: sur les épaules.
1: Et la dernière demande, c'est un auditeur qui en a parlé. Je me souviens plus de son prénom, mais quand il parlait de est-ce qu'on devait se mortifier.
0: Oui.
1: Eh bien, on a dit la cinquième demande de Fatima, c'est penser tous les jours à offrir votre devoir d'État pour la conversion des pécheurs. J'ai une difficulté. Ça peut être même pas grand-chose. Une impatience. Une impatience, ça s'offre. Ça s'offre et on dit, ben voilà, j'offre ce petit effort de garder mon calme pour convertir mon prochain que je ne connais pas. Voilà les cinq grandes demandes de Fatima.
0: Alors, on peut répondre à des questions d'auditeurs, parce qu'on n'arrivera pas à les passer tous. Est-ce que la guérison miraculeuse d'Estelle Faguette est reconnue par l'Église lors des apparitions de la Vierge à Pellevoisin? Alors ça, je ne sais pas. Franchement, personne ne sait, je crois. On cherchera Marie. Marie qui nous appelait du Berry. Odile de Limoges, quels sont les trois secrets de Fatima? Ah, ça c'est le thème de l'émission. Alors, ces fameux secrets.
2: Alors, les trois secrets...
0: Alors, il faut faire très vite, parce qu'on a plein
2: de questions. Comprendre secret comme des choses, des mystères de Dieu.
0: Oui.
2: Alors, Régis pourra me corriger. Mais le premier mystère, les jeunes de Fatima voient l'enfer... Et le paradis.
0: Oui.
2: Et ça, c'est un mystère de l'Église. Parce que ce n'est pas quelque chose que l'on voit de nos propres yeux pour le simple fidèle. Donc ça, c'est le premier secret.
0: Ok.
2: Le deuxième secret, c'est on doit faire pénitence et répondre à ces cinq demandes de la Sainte Vierge. Sinon, il y aura une deuxième guerre plus terrible que la première, qui sera précédé par un signe dans le ciel.
0: Qui a eu lieu.
2: Qui a eu lieu. Une aurore boréale en 1938, de mémoire.
1: Tout à fait.
2: Et le troisième.
0: C'est bien, Jean-Marie, hein, c'est bien. Hein,
2: Régis Contrôle. Ben, on est là pour vous.
1: Il va pouvoir rejoindre Salvé Corda. Il est prêt.
0: Il va pouvoir signer. Alors ensuite.
2: Oui, et le troisième secret qui n'a été révélé que par le pape Jean-Paul II en l'an 2000, lors du jubilé. Et là, je laisse la parole parce qu'il
0: il est un peu concerné, hein.
2: Il est assez développé. Alors, on parle justement dans cette vision d'un homme blanc qui tombe. Mais il n'y a pas que ça.
0: Qu'est-ce qu'il y a d'autre, Régis?
1: Alors, la grande certitude que l'on a, c'est la première phrase de ce troisième secret qui a été divulguée par Sœur Lucie dans son quatrième mémoire en 1941.
0: Oui.
1: Et donc, c'est au Portugal se conservera toujours le dogme de la foi.
0: Oui.
1: Point de suspension. C'est l'introduction du troisième mystère. Donc, ce troisième mystère, on ne sait pas aujourd'hui. Il y a tout un des discussions. Est-ce qu'il y en a qu'un bout qui a été dit, etc. Parce que elle va parler dans ce troisième mystère de la foi, c'est-à-dire qu'elle va parler de la foi, de l'Église, et pas forcément de catastrophe. Donc, elle va parler d'une épreuve dans la foi. Quand elle dit qu'au Portugal la foi va rester, ça veut donc dire sous-entendu qu'il y a une grosse épreuve de foi et que le Portugal restera fidèle.
0: Oui.
1: Donc voilà. Donc je pense qu'on n'a pas le temps.
0: Notre-Dame d'Aquita, elle est un peu dans ce sens. Hein.
1: Oui. Alors Notre-Dame d'Aquita, elle va par contre parler de véritables châtiments temporels majeurs, mais encore une fois, qui ne sont pas une fatalité. C'est ça qui est très important, si on fait la demande de la Sainte Vierge.
0: Alors, voilà, on s'excuse auprès de Christine, qu'on n'a pas pu prendre ce soir, de Gérard, de Catherine, de Michel, vous étiez très nombreux, de Colette, de Rosalie, ça fait beaucoup de monde, on a fait ce qu'on a pu. Jean-Marie, un dernier petit mot, peut-être
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0: Je rappelle que c'est dans la liberté, bien sûr, et que chacun peut, à la mesure de ses moyens, contribuer à un film de foi, parce que c'est ça le cœur du travail de Jean-Marie. Régis, rappelez l'adresse, la grande adresse.
1: Rapidement, l'adresse salve-corda.org. Et la bonne nouvelle, c'est que j'ai terminé aujourd'hui un livre.
0: Oui. Alors, est-ce qu'on l'a en incrustation? Oui, on l'a en incrustation pour nos amis qui nous suivent sur YouTube.
1: Très attendu, parce qu'on a eu beaucoup de demandes d'un livre qui fasse de façon exhaustive la présentation des premiers samedis pour la paix.
0: Régis, vous reviendrez pour parler du livre.
1: On reviendra pour le livre. Voilà.
0: C'est aussi simple que ça. Remerciements à Denis Thomas qui a contribué à préparer cette émission, à Jean-Paul Lérine qui l'a réalisé, à nos bénévoles Henri et Véronne qui ont pris vos appels. Pour l'heure, je n'ai plus qu'à vous souhaiter une belle nuit. Demain, c'est Marie-Léida Coussa qui sera à ma place à ce micro. Et je n'oublie pas tout de même de vous confier à la prière de vos anges gardiens, Jean-Marie, 3 secondes.
2: Et n'oubliez pas de jeter un petit coup d'œil vers le ciel.
0: Ah oui, car demain, bien sûr, c'est la grande fête de l'Ascension. À la semaine prochaine. Merci.

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9: Dans le monde des robots, l'arrivée des humanoïdes, c'est-à-dire des robots qui ont forme humaine, commence à poser des questions. Demain, ils risquent d'équiper les usines, les foyers, les commerces, les centres logistiques. Et il y a fort à parier que ces robots seront de forme humanoïde. Mais les constructeurs ne parlent pas d'une seule voix sur ce sujet. D'un côté, on a la conviction que la robotique sous forme humaine finira par s'imposer. Le robot humanoïde est un modèle qui, par définition, est adapté à tous les espaces créés par l'homme. Mais de l'autre côté, on hésite encore à donner forme humaine aux robots. Est-ce que vous auriez envie, en tant que travailleur, de pointer chaque jour aux côtés d'une chose qui a l'air sortie tout droit de Star Wars ? Les travailleurs craignent de se faire prendre leur travail par des robots. Vous ne les rassurerez pas en concevant un robot qui ressemble à un humain. Et ici, une question pointe. Les robots seront-ils facilement acceptés par les humains? La réponse n'est pas évidente, et c'est sans doute la raison pour laquelle les fabricants rivalisent de design, créant des robots tous plus amicaux les uns que les autres. Mais revenons à cette question de fond. L'arrivée et le développement des robots vont-ils créer une sorte de tsunami dans le monde du travail? Les créateurs de robots sont persuadés du contraire et font valoir tous les aspects positifs que les robots vont amener dans le secteur du travail. Par exemple, ils pourront permettre des débouchés dans des secteurs qui connaissent des pénuries de main-d'œuvre. Enchanted Tools, qui a créé deux robots, Miroki et Miroka, propose de les placer dans les hôpitaux pour assister les professionnels de santé, ou bien dans les métiers de l'accueil, de l'hôtellerie, de la restauration. L'idée, dit son fondateur, est de les utiliser pour les tâches les moins intéressantes ou les plus fatigantes physiquement parlant. Avec le vieillissement démographique, les acteurs de la robotique voient également une solution à l'accompagnement des personnes âgées dont le nombre va exploser. On nous vante donc tous les bénéfices que l'homme va pouvoir tirer de l'activité des robots. Encore que, si ce sont des robots uniquement qui viennent visiter les personnes âgées en fin de vie, il y a quelque chose à mon sens, de très triste, c'est que personne, aucun humain, n'a eu le temps, n'a eu le désir, n'a eu la possibilité de venir pour assurer une présence auprès de ces personnes. Alors, évidemment, on peut toujours se dire que le robot est mieux que la solitude totale. Néanmoins, cela me laisse un petit goût d'amertume, amertume que peut-être le robot n'arrivera jamais à ressentir.
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1: Chers amis, bonjour. Heureuse de vous retrouver pour poursuivre notre réflexion sur la question de vie en communauté fraternelle. Je vous disais hier, Dieu nous a appelés à la communion avec son Fils, Jésus-Christ notre Seigneur. C'est son désir le plus profond, c'est son projet de Père. Ce qui nous introduit dans la relation filiale et fraternelle. Dieu nous a appelés à la communion avec son Fils, Jésus-Christ, notre Seigneur. Et pourquoi fait-il cela? Afin de parvenir à la communion entre les frères. Au centre, Jésus. À la et autour, tout autour, la communion entre les frères. Et je vous disais, bon, ça c'est, il y a certaines difficultés à vivre en frère, hein. Mais peut-être le premier discernement à faire, c'est, mais où est-ce que j'en suis de ma relation, de ma communion avec Jésus? Qu'est-ce qui manque? Qu'est-ce qui pourrait améliorer? Qu'est-ce qu'il faudrait tenir au loin? Et comment pressentir un peu cela? Je fais une petite remarque. La vie dans l'esprit, la vie sous la conduite de l'esprit, la vie dans l'esprit, elle rend joyeux, joyeuse. La communion avec Jésus et entre nous, nous rend effectivement joyeux, joyeuse. La joie, c'est la marque, c'est la caractéristique de l'Esprit Saint. C'est cela qui résonne dès le début de l'Évangile. Sois joyeuse, toi qui as la faveur de Dieu. Et donc, si tu ressors tout triste, inquiet, colérique des fois, hein, si tu ressors d'une assemblée, d'une réunion de communauté de vie fraternelle, et même voilà, de ces fameuses communautés que j'évoquais au début de cette émission, de cette question de vie, eh bien, si tu ressors de là, dans cet état, eh bien, c'est que la communion a été blessée, qu'elle se fendille, qu'elle prend des rides, et si c'était une barque, eh bien, elle va finir par couler. Alors, s'il est possible, sans tarder, prendre les moyens pour rétablir cette communion. Ne pas laisser s'installer cette tristesse, cette inquiétude, cette colère, ça n'avance à rien. Ça nous disperse plutôt. La blessure n'est pas le fait de Dieu, puisque lui, sa marque de fabrique, c'est qu'il est fidèle et que lui, il ne reprend pas sa parole, il ne peut pas se renier lui-même. Non, il veut vraiment que nous parvenions à la communion avec son Fils pour parvenir à la communion entre les frères. Donc, c'est de voir, finalement, c'est de ton côté, ça, regarde, vois peut-être tous les ajustements à faire par rapport à ta décision initiale d'appartenance à tel ou tel groupe, et qui plus est en communauté de vie fraternelle. Et puis surtout, pardonne, demande pardon, pardon pour les traces, pour les offenses qu'a laissé derrière toi le manque de communion primordiale avec le Seigneur Jésus. De la communion avec Jésus à la communion entre nous. Interrogeons le lien fraternel qui nous lie les uns aux autres selon le désir de Dieu. Je ferme la parenthèse.

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1: J'en reviens à notre ami Saint Paul. Saint Paul, c'est vraiment un maître de vie spirituelle. Et je poursuis la lecture de sa lettre, la première lettre aux Corinthiens, au chapitre 1, versets 9 à 17. Je vais y aller petit bout par petit bout. Il ne donne pas un conseil, mais vraiment un commandement. Je vous exhorte, frères, au nom de notre Seigneur Jésus-Christ, soyez tous d'accord et qu'il n'y ait pas de division parmi vous. Soyez bien unis dans un même esprit et dans une même pensée. Donc je vais prendre ces mots, ces injonctions une à une. Soyez tous d'accord. Le texte grec est plus explicite. Il dit ceci, ayez le même langage. Dit autrement, quand vous parlez, dites tous, toutes la même chose. Ayez tous le même langage. Alors, tenir le même langage, c'est-à-dire maintenir une communication cohérente et uniforme. Donc ça suppose que, il faut s'exprimer de manière claire et consistante, sans ambiguïté, pour assurer une compréhension commune et éviter les malentendus. Pour Paul, la communion, c'est d'abord une unité de langage. Nous pouvons entendre cela, n'est-ce pas ? N'est-il pas vrai que la communion, elle souffre de nos confusions de langage, de nos disparités de langage, de nos malentendus ? Il y en a, quand ils parlent d'abord pour ne rien dire. Ils parlent un langage qui est difficilement compréhensible. Je fais une petite parenthèse. Au lycée, j'avais des élèves qui me parlaient. Je comprenais absolument rien parce que c'était vraiment le langage de leurs jeux vidéo, etc. Là, j'étais vraiment décalée. Maintenant, j'ai fait un petit effort. J'ai essayé d'apprendre leur langue. Une unité de langage. J'ai appris ça avec les sourds. Il nous fallait vraiment une langue commune. Je me suis mise à la langue des signes. Oui, la communion, elle souffre de nos confusions de langage. Et n'est-il pas vrai qu'il est bien difficile de vivre en communion avec des personnes qui font, dans leur discours, dans leurs paroles, des avancées et des reculs, un pas en avant et X pas en arrière, surtout quand il y a des décisions à prendre ou des décisions à reconsidérer? Je m'appuie, vous verrez bien à qui je pense, n'est-ce pas? Quand en politique, on vous dit, une augmentation à 200% des droits de douane, 24 heures après, on le ramène à 20%. En fait, il arrive un moment, on sait plus qui dit quoi et qui parle et pourquoi dire ça. Ça jette de la confusion. Ayons vraiment un langage qui soit sans ambiguïté et qui assure vraiment une compréhension commune et puis qui évite tous les malentendus et tous les vains discours après. Parce que une famille se divise, un parti se divise, une communauté politique, sociale, une communauté ecclésiale se divise s'il n'y a pas une unité de langage. Voilà sans doute pourquoi, il me semble, des efforts sont faits pour que chacun puisse s'exprimer d'abord de manière claire, consistante, sans ambiguïté. Et puis, des efforts sont faits pour que ce langage commun soit mis par écrit, que nos chartes, nos conventions, nos contrats, nos règlements intérieurs, nos projets, nos programmes, toutes ces unités de langage, parce que là-dessus, nous pouvons nous appuyer, nous nous sommes mis d'accord là-dessus et nous avons tous compris ce que cet écrit signifiait. Et ils sont un peu les garants, finalement, de l'unité des personnes. Dommage, ces textes, c'est vrai, perdent peu à peu de leur force, de leur pertinence, sans parler de l'étiolement, de l'enthousiasme qui régnait au moment de la mise par écrit de ces unités de langage. lorsqu'on a signé au mois d'avril 1951 ce discours sur la communauté européenne, quel enthousiasme! Voilà, mes amis, alors il faudrait quand même se poser des questions, hein, parce que c'est vrai que les langues, ce sont des unités qui vivent, hein, mais ne faisons pas d'elles, ne faisons pas de nos textes des langues mortes. La vie de nos communautés fraternelles dépend beaucoup de la langue. Ayons à cœur de vivre tous et toutes d'accord. Fournissons un effort pour nous entendre, pour nous comprendre. La communion, c'est déjà une unité de langage. C'est un défi qu'il nous faut relever sans cesse parce que nos langues évoluent. Et peut-être se poser tout simplement ces questions. Est-ce que je comprends bien ce que tu dis? Est-ce que tu me comprends? Est-ce que nous sommes bien d'accord? Merci de votre attention et

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0: Bonsoir, je suis heureuse de vous retrouver ce soir sur KTO, dans Lumière intérieure, où nous avons la joie et l'honneur de recevoir le journaliste et l'écrivain Sorge Chalandon. Bonsoir, Sorge Chalandon. Merci de nous rejoindre sur KTO. Vous êtes journaliste, vous avez été 20 ans journaliste de guerre à Libération. Mmh. Vous avez reçu le prix en 88,
1: Albert Londres.
0: Oui. Et votre premier livre, c'est Le Petit Bonzi aux éditions Grasset. Mm-hmm. Peut-être c'est ça dont on a envie de vous parler en premier.
1: 2005.
0: Ce petit enfant bègue de la banlieue de Lyon, c'est vous, Sorge Chalandon?
1: Alors non seulement c'est moi, mais comme j'étais bègue effectivement, je voulais écrire un livre sur le bégaiement, sur la violence du bégaiement sur un enfant, sur c'est le seul handicap qui fait rire en fait. Donc qu'est-ce que c'est qu'être enfant et être bègue? Et je savais pas encore que ce livre-là ouvrirait d'autres livres qui sont refermés maintenant avec le livre de Kells. C'est-à-dire que je pars de l'enfance. Il y a eu plein de choses entre-temps, l'Irlande, etc., la guerre. Mais je savais que, je pourrais appeler ça le livre de Sorge, a commencé avec le petit Bonzi, le petit Sorge qui bégaye, et se terminait avec le livre de Kells, c'est-à-dire Sorge qui n'est plus le fils de son père, mais qui est le père de trois filles.
0: Ah, oui.
1: Toute la boucle était bouclée et elle se termine avec ce livre-là. C'est-à-dire que plus jamais, je le sais maintenant, plus jamais je n'aurai de fibre autobiographique dans mes romans. Soit je rentre dans la fiction pure, soit j'arrête.
0: Et le petit Bonzi, c'était un pari? Enfin, vous vous êtes dit, j'ai envie d'écrire sur cette...
1: Non, c'était pas un pari. C'était surtout pas écrire un livre, que sais-je, sur le bégaiement, par exemple, parce qu'on ne sait pas.
0: Oui.
1: Je voulais pas écrire... ce que je voulais, c'était raconter la violence du bégaiement chez un enfant. La violence de la création des mots. Lorsque les gens pensent que le bègue, il a pas assez de mots, ou alors dans certaines civilisations, on pense qu'il est fou parce qu'il n'arrive pas à parler. Et en fait, le bègue, il a trop de mots. Le bègue, il a trop de mots, c'est-à-dire qu'il faut qu'il ait des mots en réserve au cas où le mot ne sorte pas. Mmh. Si le mot rouge ne sort pas, il faut avoir grenat, carmin, il faut avoir garance, il faut avoir pourpre. Et plein de mots qui remplacent le mot rouge, quitte à s'éloigner du mot, et on peut terminer avec jaune, parce que jaune est plus facile de dire que le R de rouge. Et c'est ça que je voulais faire. C'est-à-dire que les gens savaient que j'étais bègue lorsque j'étais jeune, lorsque j'étais au journal Libération, mais c'était un moyen de dire c'est comme ça. Et au lieu qu'on me dise « Ah, tu es bègue » ou « Ah, tu as été bègue », faire un livre en disant « Je suis bègue » et alors ? Voilà.
0: Et au fond, vous dites même que c'est la source d'un talent. Avoir tous ces mots en réserve, c'est peut-être ça qui fait que vous écrivez.
1: En tout cas, c'est bizarre parce qu'on me dit parfois que j'ai un style. Mais ce n'est pas un style lorsque j'écris. Ce n'est pas un style, c'est le style, ou alors c'est un style bègue. C'est-à-dire qu'il y a deux choses que le bégaiement m'a appris. D'abord, c'est le poids des mots.
0: Oui.
1: Comme les mots sont importants. « Je t'aime ». C'est énorme. Je t'aime beaucoup, reste plus rien. Donc il faut toujours aller à l'os de la phrase, à l'os du mot. Il faut pas jouer avec les mots, il faut les respecter. Tant que je respecte les mots, je ne bégaye pas. Deuxième chose que le bégaiement m'a appris aussi, c'est cette concision dans la phrase, que je sois en train de parler, l'oralité, ou alors en train d'écrire. Une phrase, je mets à l'abri derrière un point. Je repars à l'assaut, mais à l'abri derrière un point. Donc effectivement, tous ces mots-là sont un peu, alors c'est un peu guerrier comme image, mais sont un peu comme des soldats, et je suis un peu comme leur officier, et je demande aux soldats d'attaquer, et ils y vont, et les soldats qui ne peuvent pas attaquer, parce que le mot n'arrive pas, il faut que je trouve un autre mot, un autre mot, un autre mot.
0: Mais ça, le petit Sorge, il a appris ça tout seul ?
1: Il a appris ça tout seul, oui. Alors j'ai appris ça tout seul, pour une raison toute bête, c'est que je suis un gaucher contrarié. Beaucoup de becs de mon âge, donc je vais avoir 74 ans, beaucoup de becs de mon âge, nés dans les années 50, étaient des gauchers qu'on a contrariés dans la famille, comme moi. Mon père me frappait en disant c'était la main du diable. Donc, je ne sais pas où il a lu ça, où il a trouvé ça, où il a compris ça, mais en tout cas, c'était la main du diable. Et l'interdiction formelle était faite d'écrire de la main gauche. Et en classe, nous étions deux dans ma classe, j'ai un souvenir de CM1 ou CM2, où l'instituteur nous attachait, tous les deux gauchers, la main gauche à la chaise, avec notre tablier, pour nous obliger à écrire de la main droite. Et il se trouve que la majorité des gauchers contrariés de mon âge, garçons, pourquoi garçon, je ne sais pas, mais plutôt garçon que fille, sont des gauchers contrariés qui sont finalement droitiers aujourd'hui, mais ça a cassé quelque chose en eux et ils ont commencé à bégayer.
0: Donc plutôt vers CM2, alors.
1: Oui, c'est ça. Et le problème que j'ai eu, moi, c'est que le bégaiement, mon père pensait toujours, mon père qui était très particulier, qui était fou, qui était mythomane, qui est extrêmement violent, qui est mort en hôpital psychiatrique, mon père pensait que parce qu'il m'avait obligé à écrire de la main droite, je bégayais pour leur faire honte. Mmh. Donc, le mot orthophoniste, c'est un mot qui n'existait pas à la maison. Sorge se moque de nous, il bégaye devant tout le monde pour nous faire honte, on va le corriger. Et donc l'idée, c'était de corriger ce faux bègue qui se moquait de ses parents. Donc non seulement les uns riaient de moi, les professeurs, quand je parlais, j'ai un souvenir extraordinaire, et là c'était en quatrième ou en cinquième, un professeur à Lyon, je bégayais comme ça, et il faisait alors chalandon. Le professeur faisait ça devant tout le monde qui riait. C'est d'une violence absolue. Et cette violence absolue m'a un peu entraîné parfois sur le chemin de la violence. C'est-à-dire que le seul moyen pour qu'ils se taisent, c'était de les faire taire. Parce que j'avais pas les mots. J'aurais tellement adoré dire à quelqu'un, écoute, moi je suis bègue, c'est vrai, mais toi t'es moche. Et peut-être que moi ça passera, mais toi j'en doute. J'aurais tellement aimé avoir la réplique.
0: Mais il n'y avait pas. Vous étiez brisé.
1: J'étais brisé, donc parce que je faisais comme tous les gamins maltraités dans les cours de récréation, ben je tapais. Et ça s'arrêtait parce que les gens, finalement, au lieu de m'aimer, ils avaient peur, mais c'est pas que ça m'allait. Mais c'est que j'avais pas d'autre moyen. J'étais tellement isolé, tellement seul, tellement martyrisé par les autres, par mon père, par les professeurs qui ne comprenaient pas, que finalement j'avais l'absolue certitude qu'il fallait que je m'en sorte par moi-même, tout seul, comme un grand. Mais comme un grand désaxé, mais comme un grand quand même.
0: Vous êtes venu sur KTO en 2021, je crois.
1: Oui.
0: Et vous étiez au moment de la sortie de Enfant de salaud.
1: Oui.
0: Et la journaliste vous a demandé, parce que Enfant de salaud, c'est donc l'histoire de votre père.
1: Absolument.
0: Et la découverte
1: Voilà, c'est important. C'est pas moi qui dis que je suis un enfant de salaud, c'est mon grand-père.
0: Qui dit ça.
1: Qui, sachant que mon père disait qu'il était grand résistant alors qu'il ne l'était pas, disait en fait, Serge, tu es un enfant.
0: Et vous ne saviez pas, évidemment. Et
1: donc, je ne savais pas.
0: C'est l'histoire de cette découverte de qui est votre père.
1: Oui.
0: Et la journaliste vous a dit, mais maintenant, Serge Chalandon, vous en avez fini avec votre père et vous avez dit oui.
1: Oui.
0: Et en fait, on le voit réapparaître là dans le livre de Kells.
1: Il s'appelle L'autre.
0: Il s'appelle L'autre avec un grand
1: avec
0: A
1: un
0: majuscule.
1: Grand A. C'est-à-dire que dans ce livre, ce livre-là, pourquoi je l'ai écrit ? C'est très particulier. Je l'ai écrit parce que j'ai écrit des livres sur l'enfance.
0: Ouais.
1: J'ai écrit des livres sur après sur la guerre, sur l'Irlande, sur la trahison, ouais. Sur le Liban, etc. Voilà. Et ce que me demandaient les gens, c'est mais comment est-ce que on arrive à être comment est-ce qu'un enfant battu arrive à entrer, par exemple, au journal Libération
0: voilà,
1: que vous avez fait.
0: Histoire.
1: Qu'est-ce qui s'est passé entre temps ouais. Et entre temps, il fallait que je le raconte.
0: Mais il y a quand même cette fuite de l'autre pendant tout le
1: bien
0: livre
1: sûr.
0: De Kells.
1: Alors, il y a la fuite de l'autre.
0: On fuit, nous aussi, l'autre.
1: Bien sûr. Mais je sais que cette fuite de l'autre se terminera sur la dernière page par refermer le livre depuis le petit Bonzi. C'est-à-dire que depuis le petit Bonzi, maintenant, c'est Kells qui était le nom de rue que je m'étais donné.
0: Oui.
1: J'ai été sans domicile fixe pendant un an. Et le nom de rue que je m'étais donné, c'était Kells. Donc, voilà. Maintenant, je crois que tout est dit,
0: ouais.
1: Et je ne peux plus revenir, je ne peux pas décemment revenir devant les lecteurs avec l'histoire de mon cousin.
0: Et peut-être que vous pouvez dire aux téléspectateurs pourquoi l'autre avec un grand A ? Pourquoi l'appelez-vous comme ça dans ce livre ?
1: Bah parce que l'autre sans grand A aurait impliqué quelque chose. L'autre méchant, l'autre pervers, l'autre fou.
0: Et pourquoi l'autre ? Parce qu'il vous est totalement autre.
1: Il met autre,
0: totalement
1: il
0: étranger.
1: Met inconnu, il met étranger.
0: Oui.
1: C'est l'autre.
0: Donc on comprend l'autre parce qu'on a lu Enfant de salaud. Enfin, on comprend ce surnom.
1: Oui, mais ça ne me dérange pas. C'est-à-dire que tous mes romans sont indépendants les uns des autres.
0: Oui, ça tout à fait.
1: Mais c'est vrai que lorsqu'on lit le livre de Kells, moi c'est ce que des gens m'ont dit, ils sont un peu étonnés. Ils aimeraient à la fin du livre de Kells, savoir au fait c'était qui l'autre, et là ils savent qu'il y a une littérature abondante,
0: oui.
1: Malheureusement, sur celui que je n'ai jamais pu appeler papa.
0: Oui. Alors peut-être qu'on peut parler de l'actualité qui est douloureuse pour vous,
1: oui.
0: Serge Chalandon, avec la violence de ce qui se passe pour vous chez Grasset.
1: Mm-hmm.
0: Vous vouliez en dire quelques mots ?
1: Quelques mots simples. Ça fait 3 ans maintenant que M. Bolloré a repris Hachette, qui publie notamment Grasset. Et ça fait 3 ans que des gens dans les salons du livre, à droite, à gauche, dans les rencontres, me disent « Mais pourquoi tu restes chez Bolloré ?» Et ma réponse était toujours « Je ne suis pas chez Bolloré. Je suis chez Olivier Nora, qui est le patron de Grasset. Bolloré, je ne sais pas qui c'est. Tant qu'Olivier Nora protégera nos textes, tant que Grasset éditera nos textes, je ne bougerai pas. Mais, disais-je, un peu fanfaron, mais si on touche à un cheveu d'Olivier Nora, je m'en irai. On a touché un cheveu d'Olivier Nora, je suis parti. Mais ce qui me bouleverse, je crois, il y a 2 choses qui me bouleversent. Une chose plus générale qui est la réponse extrêmement violente des réseaux sociaux, notamment sur les germano-pratins, sur... pour moi, Flore, c'est pas le Flore. Pour moi, Flore, c'est un prénom de femme. C'est-à-dire que l'on nous prête une sorte de caste. Je suis pas dans une caste. Je suis journaliste, j'élève mes filles, je fais à dîner le soir. Je suis pas dans une caste. Je ne fréquente personne d'auteur. Enfin, je veux dire, cette image de germano-pratin, de Saint-Germain-des-Prés, mais totalement étrangère, que je ne sais même pas de quoi il parle. Moi, je viens de la rue. Je suis un chien des rues. Je suis parti de chez moi, 17 ans. J'ai été sans domicile fixe pendant 1 an. J'ai été obligé de tout apprendre. Ce que c'était que la beauté, ce que c'était que la morale, ce que c'était que la dignité. Je suis rentré à Libération. J'y suis resté 34 ans. J'ai couvert les fronts de guerre que aucun de ceux qui sont sur les réseaux sociaux en parlant de germano-pratin, personne de ces gens-là ne connaissent le bruit d'un obus de 80 qui tombe. Personne. Et ensuite, j'ai eu envie de parler du petit bonzi qui était le petit sorge qui bégayait. Et puis, j'ai fait 12 romans avec des gens formidables. Pas des gens éditeurs simplement. Des gens qui connaissent les textes, qui savent ce que c'est que le pouvoir de la littérature. Et je m'en vais parce que mon chef a été viré, mais a été viré par un marchand du temple. Quand M. Bolloré dit qu'il est catholique, mais de quoi il parle ? Et quand je fais ça parce que je suis digne, quand je fais ça, je deviens Saint-Germain-des-Prés ? Mais quelle horreur ! Je défie tous ces gens qui font les petits trucs derrière leur clavier en parlant de germano-pratin, de petite caste. Je les défie de vivre 1 heure de ce que j'ai pu vivre dans ma jeunesse, dans mon enfance et aujourd'hui encore. Ce qui me répugne, c'est la vulgarité. Ce qui me répugne, c'est la violence. Et ce qui me répugne, c'est le mépris avec lequel tout cela s'est passé. Monsieur Bolloré, c'est son empire, c'est son entreprise. Il fait ce qu'il veut. Mais je peux dire que, comme Jacques Brel, on fait ce qu'on peut, mais il y a la manière. Et cette manière-là, je la déteste. C'est tout. Mais je suis orphelin d'idéologie, oui. Je suis orphelin de littérature, et je me retrouve, en fait, dans la rue, un peu comme Kells. Alors, pas pareil, parce que je n'en suis ni à voler un fruit, ni à mendier mon pain, mais j'ai le même désarroi qu'après avoir quitté ma famille à 17 ans et de me retrouver dans la rue seul. Et surtout qu'on ne me dise pas « tu vas rebondir ». Parce que quand j'entends ça, je me dis « c'est bizarre ». Je suis au bord d'une tombe, la tombe des éditions Grasset, et je ne peux pas entendre quelqu'un qui me dit « tu vas rebondir ». Je dois faire mon deuil. Et ce deuil-là prendra le temps que ça devra.
0: Merci, Serge Chalandon.
1: Mais je vous en prie.
0: Alors, on va passer maintenant au mot, vous connaissez. On va faire comme avec votre ami Jacques, on va jouer au mot.
1: On va jouer au mot.
0: Vous allez peut-être devoir deviner le premier que j'ai trouvé pour vous.
1: Non.
0: Non. Donc vous allez avoir 4 mots.
1: Oui.
0: Et vous allez les commenter, les éclairer comme vous voudrez.
1: D'accord.
0: À tout de suite.
1: À tout de suite.
0: Nous sommes sur KTO dans Lumière intérieure. Nous sommes avec vous, Serge Chalandon. Et le premier mot auquel j'ai pensé, le premier mot, c'est misère.
1: Alors, c'est un mot que j'ai connu. C'est bizarre parce que je suis né après-guerre et je ne pensais jamais connaître ce mot-là, la misère, qui va avec le mot rue, je pense.

comme si elle était mère de Jésus seulement en tant qu'il est homme. Mais ensuite, d'autres ont dit, oui, mais à cause de l'union très particulière qu'il y a en Jésus, entre ces deux natures, entre la nature humaine et la nature divine, une union très forte, on dit de manière plus technique, l'union hypostatique, cette union permanente depuis le jour de sa conception, hein, qui est le jour de l'Annonciation, eh bien, cette distinction, de savoir si on dit seulement Marie mère du Christ parce qu'elle serait mère de Jésus seulement en tant qu'il est homme, cette distinction perd son sens, et on dit effectivement Marie mère de Dieu. Et puis on pense à cette parole d'Élisabeth, d'où m'est-il donné que la mère de mon Seigneur vienne jusqu'à moi? C'est la parole qu'elle a prononcée lorsque Marie est allée lui rendre visite. On trouve cela en Luc chapitre 1. D'où m'est-il donné que la mère de mon Seigneur vienne jusqu'à moi? Quelle belle inspiration de l'Esprit Saint. Et il y a un autre parallèle que l'on peut faire également entre Marie et l'Arche d'Alliance. Vous savez, avant la construction du Temple, le lieu de la présence de Dieu, c'était l'Arche d'Alliance. Et le roi David, donc là nous sommes pratiquement 1000 ans avant Jésus-Christ, décide de faire venir l'Arche d'Alliance dans sa nouvelle capitale, à Jérusalem. Et en chemin, il est pris de frayeur. Il dit cette phrase, « Comment l'Arche de la sainteté de Dieu entrerait-elle chez moi ?» Voilà, peut-être qu'il prend conscience de sa misère, son péché, et il ne se sent plus capable d'être aussi proche de la sainteté de Dieu. Alors on entend ici le parallèle avec la phrase d'Élisabeth. Élisabeth a dit « D'où m'est-il donné que la mère de mon Seigneur vienne jusqu'à moi ?» Vous voyez ? Et puis, petit détail étonnant, David se serait arrêté pour laisser l'Arche d'Alliance à un certain Obed-Edom, à peu près à l'endroit, justement, où Élisabeth et Zacharie habitaient, c'est-à-dire la ville d'Aïn Karim. Le roi David, lui, a eu besoin de 3 mois de prière et de réflexion dans cet endroit pour oser reprendre l'Arche d'Alliance et l'emmener jusqu'à Jérusalem. Et dans le deuxième livre de Samuel, chapitre 6, on lit cette phrase. L'Arche demeura 3 mois chez Obed-Edom et répandit sa bénédiction sur sa maison. Là aussi, le parallèle est assez clair avec Luc chapitre 1. Marie resta avec Élisabeth environ 3 mois, puis elle s'en retourna chez elle. Alors la conclusion qu'on en tire, c'est que l'enfant que Marie porte est vraiment Dieu. Il résidait autrefois dans l'Arche d'Alliance, il réside maintenant en elle, Marie, nouvelle Arche d'Alliance. Bonne journée à tous.

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1: Prière pour Michel, c'est pour mon papa qui est à l'hôpital de Bordeaux et qui a un cancer et une infection dans le poumon.
2: Notre-Dame de Lourdes, je t'en supplie, prie pour ma sœur que son occlusion puisse se lever et qu'elle puisse guérir du cancer. Je t'en supplie, prie pour elle, prie pour nous.
3: J'ai besoin de votre intercession, je souffre trop de mon bras. Venez à mon aide, je suis découragée. Venez, Notre-Dame de Lourdes, venez me guérir, venez, merci.
4: Chers frères et sœurs, soyez les bienvenus à Lourdes dans cette grotte de Massabielle où la Vierge Marie, l'Immaculée Conception, est apparue 18 fois à Bernadette. En ce mercredi, ensemble, nous méditerons les mystères glorieux du rosaire. Nous prions avec tous les pèlerins présents à Lourdes ces jours-ci, vous qui êtes ici présents dans cette grotte de Massabielle, et nous prions également avec vous tous qui nous suivez, soit par votre connexion au réseau du sanctuaire, soit par votre connexion aux médias, télévision et radio catholiques francophones. Au nom du Père et du Fils et du Saint-Esprit,
5: Amen.
4: Je crois en Dieu, le Père Tout-Puissant, Créateur du ciel et de la terre, et en Jésus-Christ, son Fils unique, notre Seigneur, qui a été conçu du Saint-Esprit, est né de la Vierge Marie, a souffert sous Ponce Pilate, a été crucifié et mort, a été enseveli et descendu aux enfers. Le troisième jour est ressuscité des morts et monté aux cieux, est assis à la droite de Dieu, le Père Tout-Puissant, d'où il viendra juger les vivants et les morts. Je crois en l'Esprit Saint, à la Sainte Église catholique, à la communion des saints, à la rémission des péchés, à la résurrection de la chair, à la vie éternelle. Amen. Dans une foi commune, prions pour notre Saint-Père, le pape Léon, ses intentions et les intentions de toute l'Église. Notre Père, qui es aux cieux, que ton nom soit sanctifié, que ton règne vienne, que ta volonté soit faite sur la terre comme au ciel.
6: Donne-nous aujourd'hui notre pain de ce jour. Pardonne-nous nos offenses, comme nous pardonnons aussi à ceux qui nous ont offensés. Et ne laisse pas entrer en tentation, mais délivre-nous du mal.
4: Je vous salue, Marie, pleine de grâce. Le Seigneur est avec vous. Vous êtes bénie entre toutes les femmes. Et Jésus, le fruit de vos entrailles, est béni.
6: Sainte Marie, Mère de Dieu, priez pour nos pauvres pécheurs, maintenant et à l'heure de notre mort. Amen.
4: Je vous salue, Marie, pleine de grâce. Le Seigneur est avec vous. Vous êtes bénie entre toutes les femmes. Et Jésus, le fruit de vos entrailles, est béni.
6: Sainte Marie, Mère de Dieu, priez pour nos pauvres pécheurs, maintenant et à l'heure de notre mort. Amen.
4: Je vous salue, Marie, pleine de grâce. Le Seigneur est avec vous. Vous êtes bénie entre toutes les femmes. Et Jésus, le fruit de vos entrailles, est béni.
6: Sainte Marie, Mère de Dieu, priez pour nous pauvres pécheurs, maintenant et à l'heure de notre mort. Amen.

0: Marie.
1: Ô Marie conçue sans péché,
0: priez pour nous qui avons recours à vous.
1: Notre-Dame de Lourdes,
0: priez pour nous.
1: Premier mystère glorieux, la résurrection du Seigneur. De l'Évangile selon saint Luc. Pourquoi cherchez-vous parmi les morts celui qui est vivant? Notre Père, qui es aux cieux, que ton nom soit sanctifié, que ton règne vienne, que ta volonté soit faite sur la terre comme au ciel.
0: Donne-nous aujourd'hui notre pain de ce jour. Pardonne-nous nos offenses, comme nous pardonnons aussi à ceux qui nous ont offensés. Et ne nous laisse pas entrer en tentation, mais délivre-nous du mal.
2: Je vous salue, Marie, pleine de grâce. Le Seigneur est avec vous. Vous êtes bénie entre toutes les femmes, et Jésus, le fruit de vos entrailles, est béni.
0: Sainte Marie, Mère de Dieu, priez pour nous pauvres pécheurs, maintenant et à l'heure de notre mort.
2: Je vous salue, Marie, pleine de grâce. Le Seigneur est avec vous. Vous êtes bénie entre toutes les femmes, et Jésus, le fruit de vos entrailles, est béni.
0: Sainte Marie, Mère de Dieu, priez pour nous pauvres pécheurs, maintenant et à l'heure de notre mort. Amen.
2: Je vous salue, Marie, pleine de grâce. Le Seigneur est avec vous. Vous êtes bénie entre toutes les femmes, et Jésus, le fruit de vos entrailles, est béni.
0: Sainte Marie, Mère de Dieu, priez pour nous pauvres pécheurs, maintenant et à l'heure de notre mort. Amen.
2: Je vous salue, Marie, pleine de grâce. Le Seigneur est avec vous. Vous êtes bénie entre toutes les femmes, et Jésus, le fruit de vos entrailles, est béni.
0: Sainte Marie, Mère de Dieu, priez pour nous pauvres pécheurs, maintenant et à l'heure de notre mort. Amen.
2: Je vous salue, Marie, pleine de grâce. Le Seigneur est avec vous. Vous êtes bénie entre toutes les femmes, et Jésus, le fruit de vos entrailles, est béni.
0: Sainte Marie, Mère de Dieu, priez pour nous pauvres pécheurs, maintenant et à l'heure de notre mort. Amen.
2: Je vous salue, Marie, pleine de grâce. Le Seigneur est avec vous. Vous êtes bénie entre toutes les femmes, et Jésus, le fruit de vos entrailles, est béni.
0: Sainte Marie, Mère de Dieu, priez pour nous pauvres pécheurs, maintenant et à l'heure de notre mort. Amen.
2: Je vous salue, Marie, pleine de grâce. Le Seigneur est avec vous. Vous êtes bénie entre toutes les femmes, et Jésus, le fruit de vos entrailles, est béni.
0: Sainte Marie, Mère de Dieu, priez pour nous pauvres pécheurs, maintenant et à l'heure de notre mort. Amen.
2: Je vous salue, Marie, pleine de grâce. Le Seigneur est avec vous. Vous êtes bénie entre toutes les femmes, et Jésus, le fruit de vos entrailles, est béni.
0: Sainte Marie, Mère de Dieu, priez pour nous pauvres pécheurs, maintenant et à l'heure de notre mort. Amen.
2: Je vous salue, Marie, pleine de grâce. Le Seigneur est avec vous. Vous êtes bénie entre toutes les femmes, et Jésus, le fruit de vos entrailles, est béni.
0: Sainte Marie, Mère de Dieu, priez pour nous pauvres pécheurs, maintenant et à l'heure de notre mort. Amen.
2: Je vous salue, Marie, pleine de grâce. Le Seigneur est avec vous. Vous êtes bénie entre toutes les femmes, et Jésus, le fruit de vos entrailles, est béni.
0: Sainte

0: Ô Marie conçue sans péché,
1: priez pour nous qui avons recours à vous.
0: Notre-Dame de Lourdes,
1: priez pour nous.
0: Deuxième mystère glorieux, l'ascension du Seigneur. De l'Évangile selon saint Matthieu. Je suis avec vous pour toujours, jusqu'à la fin du monde. Notre Père, qui es aux cieux, que ton nom soit sanctifié, que ton règne vienne, que ta volonté soit faite sur la terre comme au ciel.
1: Donne-nous aujourd'hui notre pain de ce jour. Pardonne-nous nos offenses, comme nous pardonnons aussi à ceux qui nous ont offensés. Et ne nous laisse pas entrer en tentation, mais délivre-nous du mal.
2: Je vous salue Marie, pleine de grâce, le Seigneur est avec vous. Vous êtes bénie entre toutes les femmes, et Jésus, le fruit de vos entrailles, est béni.
1: Sainte Marie, Mère de Dieu, priez pour nous pauvres pécheurs, maintenant et à l'heure de notre mort. Amen.
2: Je vous salue Marie, pleine de grâce, le Seigneur est avec vous. Vous êtes bénie entre toutes les femmes, et Jésus, le fruit de vos entrailles, est béni.
1: Sainte Marie, Mère de Dieu, priez pour nous pauvres pécheurs, maintenant et à l'heure de notre mort. Amen.
2: Je vous salue, Marie, pleine de grâce, le Seigneur est avec vous. Vous êtes bénie entre toutes les femmes, et Jésus, le fruit de vos entrailles, est béni.
1: Sainte Marie, Mère de Dieu, priez pour nous pauvres pécheurs,
2: maintenant et à l'heure de notre mort.
1: Amen.
2: Je vous salue Marie, pleine de grâce, le Seigneur est avec vous. Vous êtes bénie entre toutes les femmes, et Jésus, le fruit de vos entrailles, est béni.
1: Sainte Marie, Mère de Dieu, priez pour nous pauvres pécheurs,
2: maintenant et à l'heure de notre mort.
1: Amen.
2: Je vous salue Marie, pleine de grâce, le Seigneur est avec vous. Vous êtes bénie entre toutes les femmes, et Jésus, le fruit de vos entrailles, est béni.
1: Sainte Marie, Mère de Dieu, priez pour nous pauvres pécheurs,
2: maintenant et à l'heure de notre mort.
1: Amen.
2: Je vous salue Marie, pleine de grâce, le Seigneur est avec vous. Vous êtes bénie entre toutes les femmes, et Jésus, le fruit de vos entrailles, est béni.
1: Sainte Marie, Mère de Dieu, priez pour nous pauvres pécheurs,
2: maintenant et à l'heure de notre mort.
1: Amen.
2: Je vous salue Marie, pleine de grâce, le Seigneur est avec vous. Vous êtes bénie entre toutes les femmes, et Jésus, le fruit de vos entrailles, est béni.
1: Sainte Marie, Mère de Dieu, priez pour nous pauvres pécheurs,
2: maintenant et à l'heure de notre mort.
1: Amen.
2: Je vous salue, Marie, pleine de grâce, le Seigneur est avec vous. Vous êtes bénie entre toutes les femmes, et Jésus, le fruit de vos entrailles, est béni.
1: Sainte Marie, Mère de Dieu, priez pour nous pauvres pécheurs,
2: maintenant et à l'heure de notre mort.
1: Amen.
2: Je vous salue Marie, pleine de grâce, le Seigneur est avec vous. Vous êtes bénie entre toutes les femmes, et Jésus, le fruit de vos entrailles, est béni.
1: Sainte Marie, Mère de Dieu, priez pour nous pauvres pécheurs,
2: maintenant et à l'heure de notre mort.
1: Amen.
2: Je vous salue Marie, pleine de grâce, le Seigneur est avec vous. Vous êtes bénie entre toutes les femmes, et Jésus, le fruit de vos entrailles, est béni.
1: Sainte Marie, Mère de Dieu, priez pour nous pauvres pécheurs, maintenant et à l'heure de notre mort. Amen.

0: Ô Marie conçue sans péché,
1: priez pour nous qui avons recours à vous.
0: Notre-Dame de Lourdes,
1: priez pour nous.
0: Troisième mystère glorieux, la Pentecôte. Du livre des Actes des Apôtres. Les apôtres furent remplis de l'Esprit Saint et se mirent à parler dans d'autres langues. Notre Père, qui es aux cieux, que ton nom soit sanctifié, que ton règne vienne, que ta volonté soit faite sur la terre comme au ciel.
2: Donne-nous aujourd'hui notre pain de ce jour. Pardonne-nous nos offenses, comme nous pardonnons aussi à ceux qui nous ont offensés. Et ne nous laisse pas entrer en tentation, mais délivre-nous du mal. Je vous salue Marie, pleine de grâce. Le Seigneur est avec vous. Vous êtes bénie entre toutes les femmes. Et Jésus, le fruit de vos entrailles, est béni.
3: Sainte Marie, Mère de Dieu, priez pour nous pauvres pécheurs, maintenant et à l'heure de notre mort. Amen.
2: Je vous salue Marie, pleine de grâce. Le Seigneur est avec vous. Vous êtes bénie entre toutes les femmes. Et Jésus, le fruit de vos entrailles, est béni.
3: Sainte Marie, Mère de Dieu, priez pour nous pauvres pécheurs, maintenant et à l'heure de notre mort. Amen.
2: Je vous salue, Marie, pleine de grâce. Le Seigneur est avec vous. Vous êtes bénie entre toutes les femmes. Et Jésus, le fruit de vos entrailles, est béni.
3: Sainte Marie, Mère de Dieu, priez pour nous pauvres pécheurs, maintenant et à l'heure de notre mort. Amen.
2: Je vous salue, Marie, pleine de grâce. Le Seigneur est avec vous. Vous êtes bénie entre toutes les femmes. Et Jésus, le fruit de vos entrailles, est béni.
3: Sainte Marie, Mère de Dieu, priez pour nous pauvres pécheurs, maintenant et à l'heure de notre mort. Amen.
2: Je vous salue, Marie, pleine de grâce. Le Seigneur est avec vous. Vous êtes bénie entre toutes les femmes, et Jésus, le fruit de vos entrailles, est béni.
3: Sainte Marie, Mère de Dieu, priez pour nous pauvres pécheurs, maintenant et à l'heure de notre mort. Amen.
2: Je vous salue, Marie, pleine de grâce. Le Seigneur est avec vous. Vous êtes bénie entre toutes les femmes, et Jésus, le fruit de vos entrailles, est béni.
3: Sainte Marie, Mère de Dieu, priez pour nous pauvres pécheurs, maintenant et à l'heure de notre mort. Amen.
2: Je vous salue Marie, pleine de grâce. Le Seigneur est avec vous. Vous êtes bénie entre toutes les femmes. Et Jésus, le fruit de vos entrailles, est béni.
3: Sainte Marie, Mère de Dieu, priez pour nous pauvres pécheurs, maintenant et à l'heure de notre mort. Amen.
2: Je vous salue, Marie, pleine de grâce. Le Seigneur est avec vous. Vous êtes bénie entre toutes les femmes. Et Jésus, le fruit de vos entrailles, est béni.
3: Sainte Marie, Mère de Dieu, priez pour nous pauvres pécheurs, maintenant et à l'heure de notre mort. Amen.
2: Je vous salue, Marie, pleine de grâce. Le Seigneur est avec vous. Vous êtes bénie entre toutes les femmes. Et Jésus, le fruit de vos entrailles, est béni.
3: Sainte Marie, Mère de Dieu, priez pour nous pauvres pécheurs, maintenant et à l'heure de notre mort. Amen.
2: Je vous salue, Marie, pleine de grâce. Le Seigneur est avec vous. Vous êtes bénie entre toutes les femmes. Et Jésus, le fruit de vos entrailles, est béni.
3: Sainte Marie, Mère de Dieu, priez pour nous pauvres pécheurs, maintenant et à l'heure de notre mort. Amen.

0: Ô Marie, conçue sans péché,
1: priez pour nous qui avons recours à vous.
0: Notre-Dame de Lourdes,
1: priez pour nous.
0: Quatrième mystère glorieux, l'Assomption de la Vierge Marie. Du livre d'Esther, éclatante de beauté, elle invoque le Seigneur qui protège et qui sauve. Notre Père, qui es aux cieux, que ton nom soit sanctifié, que ton règne vienne, que ta volonté soit faite sur la terre comme au ciel.
1: Donne-nous aujourd'hui notre pain de ce jour. Pardonne-nous nos offenses, comme nous pardonnons aussi à ceux qui nous ont offensés. Et ne nous laisse pas entrer en tentation, mais délivre-nous du mal. Amen. Je vous salue Marie, pleine de grâce. Le Seigneur est avec vous. Vous êtes bénie entre toutes les femmes. Et Jésus, le fruit de vos entrailles, est béni.
2: Sainte Marie, Mère de Dieu, priez pour nous pauvres pécheurs, maintenant et à l'heure de notre mort. Amen.
1: Je vous salue Marie, pleine de grâce. Le Seigneur est avec vous. Vous êtes bénie entre toutes les femmes. Et Jésus, le fruit de vos entrailles, est béni.
2: Sainte Marie, Mère de Dieu, priez pour nous pauvres pécheurs, maintenant et à l'heure de notre mort. Amen.
1: Je vous salue, Marie, pleine de grâce. Le Seigneur est avec vous. Vous êtes bénie entre toutes les femmes. Et Jésus, le fruit de vos entrailles, est béni.
2: Sainte Marie, Mère de Dieu, priez pour nous pauvres pécheurs, maintenant et à l'heure de notre mort.
1: Je vous salue Marie, pleine de grâce. Le Seigneur est avec vous. Vous êtes bénie entre toutes les femmes. Et Jésus, le fruit de vos entrailles, est béni.
2: Sainte Marie, Mère de Dieu, priez pour nous pauvres pécheurs, maintenant et à l'heure de notre mort. Amen.
1: Je vous salue Marie, pleine de grâce. Le Seigneur est avec vous. Vous êtes bénie entre toutes les femmes. Et Jésus, le fruit de vos entrailles, est béni.
2: Sainte Marie,
1: je vous salue Marie, pleine de grâce. Le Seigneur est avec vous. Vous êtes bénie entre toutes les femmes. Et Jésus, le fruit de vos entrailles, est béni.
2: Sainte Marie, Mère de Dieu, priez pour nous pauvres pécheurs, maintenant et à l'heure de notre mort. Amen.
1: Je vous salue Marie, pleine de grâce. Le Seigneur est avec vous. Vous êtes bénie entre toutes les femmes. Et Jésus, le fruit de vos entrailles, est béni.
2: Sainte Marie, Mère de Dieu, priez pour nous pauvres pécheurs, maintenant et à l'heure de notre mort.
1: Amen. Je vous salue, Marie, pleine de grâce. Le Seigneur est avec vous. Vous êtes bénie entre toutes les femmes. Et Jésus, le fruit de vos entrailles, est béni.
2: Sainte Marie, Mère de Dieu, priez pour nous pauvres pécheurs, maintenant et à l'heure de notre mort.
1: Amen. Je vous salue Marie, pleine de grâce. Le Seigneur est avec vous. Vous êtes bénie entre toutes les femmes. Et Jésus, le fruit de vos entrailles, est béni.
2: Sainte Marie, Mère de Dieu, priez pour nous pauvres pécheurs, maintenant et à l'heure de notre mort.
1: Amen. Je vous salue Marie, pleine de grâce. Le Seigneur est avec vous. Vous êtes bénie entre toutes les femmes. Et Jésus, le fruit de vos entrailles, est béni.
2: Sainte Marie, Mère de Dieu, priez pour nous pauvres pécheurs,

0: Ô Marie conçue sans péché,
1: priez pour nous qui avons recours à vous.
0: Notre-Dame de Lourdes,
1: priez pour nous.
0: Cinquième mystère glorieux, le couronnement de la Vierge Marie, Reine du Ciel. Du livre d'Esther, devenue éclatante de beauté, elle invoque le Seigneur qui veille sur tous et qui les sauve. Notre Père, qui es aux cieux, que ton nom soit sanctifié, que ton règne vienne, que ta volonté soit faite sur la terre comme au ciel.
1: Donne-nous aujourd'hui notre pain de ce jour. Pardonne-nous nos offenses, comme nous pardonnons aussi à ceux qui nous ont offensés. Et ne nous laisse pas entrer en tentation, mais délivre-nous du mal.
0: Je vous salue Marie, pleine de grâce, le Seigneur est avec vous. Vous êtes bénie entre toutes les femmes, et Jésus, le fruit de vos entrailles, est béni.
1: Sainte Marie, Mère de Dieu, priez pour nous pauvres pécheurs, maintenant et à l'heure de notre mort. Amen.
0: Je vous salue Marie, pleine de grâce, le Seigneur est avec vous. Vous êtes bénie entre toutes les femmes, et Jésus, le fruit de vos entrailles, est béni.
1: Sainte Marie, Mère de Dieu, priez pour nous pauvres pécheurs, maintenant et à l'heure de notre mort. Amen.
0: Je vous salue, Marie, pleine de grâce. Le Seigneur est avec vous. Vous êtes bénie entre toutes les femmes. Et Jésus, le fruit de vos entrailles, est béni.
1: Sainte Marie, Mère de Dieu, priez pour nous pauvres pécheurs, maintenant et à l'heure de notre mort. Amen.
0: Je vous salue Marie, pleine de grâce. Le Seigneur est avec vous. Vous êtes bénie entre toutes les femmes. Et Jésus, le fruit de vos entrailles, est béni.
1: Sainte Marie, Mère de Dieu, priez pour nous pauvres pécheurs, maintenant et à l'heure de notre mort. Amen.
0: Je vous salue Marie, pleine de grâce. Le Seigneur est avec vous. Vous êtes bénie entre toutes les femmes, et Jésus, le fruit de vos entrailles, est béni.
1: Sainte Marie, Mère de Dieu, priez pour nous pauvres pécheurs, maintenant et à l'heure de notre mort. Amen.
0: Je vous salue Marie, pleine de grâce, le Seigneur est avec vous. Vous êtes bénie entre toutes les femmes, et Jésus, le fruit de vos entrailles, est béni.
1: Sainte Marie, Mère de Dieu, priez pour nous pauvres pécheurs, maintenant et à l'heure de notre mort. Amen.
0: Je vous salue Marie, pleine de grâce. Le Seigneur est avec vous. Vous êtes bénie entre toutes les femmes. Et Jésus, le fruit de vos entrailles, est béni.
1: Sainte Marie, Mère de Dieu, priez pour nous pauvres pécheurs, maintenant et à l'heure de notre mort. Amen.
0: Je vous salue Marie, pleine de grâce, le Seigneur est avec vous. Vous êtes bénie entre toutes les femmes, et Jésus, le fruit de vos entrailles, est béni.
1: Sainte Marie, Mère de Dieu, priez pour nous pauvres pécheurs, maintenant et à l'heure de notre mort. Amen.
0: Je vous salue Marie, pleine de grâce, le Seigneur est avec vous. Vous êtes bénie entre toutes les femmes, et Jésus, le fruit de vos entrailles, est béni.
1: Sainte Marie, Mère de Dieu, priez pour nous pauvres pécheurs, maintenant et à l'heure de notre mort. Amen.
0: Je vous salue Marie, pleine de grâce, le Seigneur est avec vous. Vous êtes bénie entre toutes les femmes, et Jésus, le fruit de vos entrailles, est béni.
1: Sainte Marie, Mère de Dieu, priez pour nous pauvres pécheurs, maintenant et à l'heure de notre mort. Amen.
0: Gloria, Patri et Filio, et Spiritui Sancto, sicut erat in principio, et nunc et semper, et in saecula saeculorum. Amen. Ô Marie conçue sans péché,
1: priez pour nous qui avons recours à vous.
0: Notre-Dame de Lourdes,
1: priez pour nous.
0: Prions le Seigneur. Tu as voulu, Seigneur, qu'à l'annonce de l'ange, ton Verbe prit chair dans le sein de la Vierge Marie. Réponds à nos supplications. Puisque nous la croyons vraiment Mère de Dieu, fais que nous trouvions secours dans sa prière auprès de toi, par Jésus-Christ, ton Fils, notre Seigneur, qui vit et règne avec toi dans l'unité du Saint-Esprit, Dieu, pour les siècles des siècles.
1: Amen.
0: Le Seigneur soit avec vous.
1: Et avec votre esprit.
0: Que Dieu Tout-Puissant vous bénisse, le Père et le Fils et le Saint-Esprit.
1: Amen.
0: Notre-Dame de Lourdes.
1: Priez pour nous.
0: Notre-Dame de Lourdes.
1: Priez pour nous.
0: Notre-Dame de Lourdes.
1: Priez pour nous.
0: Sainte Bernadette.
1: Priez pour nous.

0: Présence. Présence.
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2: Accompagne.
3: Je suis appelé à faire ou à être ce à quoi nul autre n'est appelé. Sur la terre de Dieu, j'ai une place unique dans le plan de Dieu. Que je sois riche ou pauvre, méprisé ou honoré par les hommes, Dieu me connaît et m'appelle par mon nom. Bienheureux cardinal Newman. Seigneur, là où il y a de la haine, que je mette l'amour. Là où il y a la tristesse, que je mette la joie. Saint François d'Assise.

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1: Merci pour votre fidélité à Radio Vatican, amis et fidèles auditeurs. Bienvenue et merci d'être à notre écoute. À l'audience générale, ce mercredi, le pape Léon XIV a rappelé l'attentat du Saint-Pape Jean-Paul II le 13 mai 1981, jour où nous célébrons la mémoire de la Vierge de Fatima. À la lumière du document conciliaire Lumen Gentium, le Saint-Père a donc dédié sa catéchèse à la Vierge Marie, modèle de l'Église, et à son saint prédécesseur, confiant à la Vierge Marie les cris de paix des populations qui souffrent de la guerre. Les détails juste après les titres. Et au chapitre des nominations, le Saint-Père a nommé évêque du diocèse de Wote au Kenya Monseigneur Simon Peter Kamomwe, jusqu'à présent évêque auxiliaire et administrateur apostolique du siège vacant de ce même diocèse. Les détails dans l'actualité de l'Église qui nous conduira aussi au Bénin notamment, où s'est clôturée mardi la deuxième édition du prix international cardinal Bernardin, une initiative visant à faire des enfants des vecteurs de sensibilisation aux enjeux écologiques à la lumière de l'encyclique Laudato Si. Notre invité du jour est le professeur Jean-Paul Niyigena, coordinateur de l'Institut Pacte éducatif africain, avec qui nous parlerons du séminaire international co-organisé par l'Office international de l'enseignement catholique, l'Institut Pacte éducatif africain depuis lundi à Kigali, la capitale du Rwanda.
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1: La Vierge Marie, modèle parfait de ce que l'Église est appelée à être, c'est le nœud de la catéchèse du pape ce mercredi. Le Saint-Père qui a poursuivi son cycle de catéchèse sur les conciles Vatican II, s'arrêtant cette fois sur le dernier chapitre de Lumen Gentium, qui porte sur la Vierge Marie, membre sûrement et absolument unique de l'Église, modèle et exemple admirable pour celle-ci dans la foi et dans la charité. Les détails avec Xavier Sartre.
2: La mère de Jésus est le modèle parfait de ce que toute l'Église est appelée à être, explique d'emblée Léon. En se laissant façonner par l'œuvre de la grâce, en accueillant le don du Très-Haut, elle est devenue créature de la parole du Seigneur et mère des enfants de Dieu. Elle est une croyante par excellence, un membre éminent de la communauté ecclésiale. En elle, poursuit le pape, nous est offerte la forme parfaite de l'inconditionnelle ouverture au mystère divin dans la communion du peuple de Dieu. Marie est mère de toute l'Église, chacun peut s'adresser à elle sur Léon XIV, avec une confiance filiale dans la certitude d'être écoutée, protégée et aimée.
3: Maria est, pertanto, la donna icona del mistero, cioè del disegno divino di salvezza.
2: Marie est donc la femme icône du mystère, c'est-à-dire du dessein divin du salut révélé en plénitude en Jésus-Christ. Elle a apporté à l'œuvre du Sauveur, poursuit Léon XIV, une coopération absolument sans pareil par son obéissance, sa foi, son espérance, son ardente charité. Le pape invite à se laisser interpeller par elle pour mesurer si je vis avec une foi humble et active mon appartenance à l'Église, pour voir si je me sens partie intégrante de l'Église. Léon XIV invite chacun, en somme, à demander l'intercession de Marie pour voir grandir son amour pour l'Église.
1: Merci Xavier. Et pour marquer cette date, le Saint-Père s'est arrêté en silence pendant quelques instants devant la plaque de marbre blanc commémorant l'attaque, à l'endroit précis où le pape polonais fut touché. S'agenouillant ensuite, le pape a posé la main sur les armoiries de son prédécesseur, des gestes qui seront accompagnés des paroles. En ce jour, il y a 45 ans, un attentat a été perpétré contre la vie du pape Jean-Paul II, et c'est pour cette raison que j'ai consacré ma catéchèse d'aujourd'hui à la bienheureuse Vierge Marie, a expliqué Léon XIV, lui confiant les cris de paix des peuples affligés par la guerre. Le papa a aussi adressé un télégramme de condoléances à la famille et la communauté diocésaine du cardinal Émile Paul Tchering, décédé à Rome ce mardi 12 mai à l'âge de 79 ans. Créé cardinal par le pape François lors du consistoire du 30 septembre 2023, le cardinal Tchering a pris part au conclave qui a élu le nouveau pape Léon XIV, le Saint-Père écrit qu'il se souviendra avec reconnaissance de son fidèle service en tant que représentant pontifical dans divers pays, notamment au Burundi en 1997, mais aussi en tant que membre de certains dicastères du Saint-Siège. Et nous le disions, le Saint-Père a nommé évêque du diocèse de Wote au Kenya, Monseigneur Simon Peter Kamomwe, jusqu'à présent évêque auxiliaire et administrateur apostolique du siège vacant de ce même diocèse. Ordonné prêtre en 1994, Monseigneur Kamomwe a été nommé évêque auxiliaire de Nairobi le 13 février 2024 et a reçu la consécration épiscopale le 6 février 2024. Par la suite, le 5 juillet 2025, il a été nommé évêque auxiliaire de Wote et le 16 septembre 2025, administrateur apostolique cédé pléna du même diocèse. Au même chapitre des nominations, en Côte d'Ivoire aussi, le Saint-Père a nommé évêque auxiliaire de l'archidiocèse métropolitain d'Abidjan, le père Aguilla Jean-Martial Arnaud Kwame, jusqu'à présent curé de la paroisse Saint-Ambroise Mavigne, Mavi, en lui attribuant le siège titulaire de Sutionurka, ordonné prêtre en 2005 pour l'archidiocèse métropolitain d'Abidjan. Monseigneur Aguilla a occupé plusieurs fonctions ecclésiastiques, notamment plusieurs fois curé de paroisse. Autre nouvelle du Vatican, le préfet du dicastère pour la doctrine de la foi a adressé un dernier avertissement à la fraternité sacerdotale Saint-Pie X après qu'elle a rejeté la proposition de dialogue théologique avancée par le dicastère en février dernier. L'adhésion formelle au schisme constitue une grave offense à Dieu et comporte l'excommunication prévue par les droits de l'Église, rappelle la note rendue publique ce mercredi par le dicastère de Tutu. Tel Jean-Charles Puzzolou.
4: Ça résonne comme un dernier appel du pasteur à ses brebis égarées avant une fracture. Le pape continue à prier pour que l'Esprit-Saint éclaire les responsables de la fraternité sacerdotale Saint-Pie X afin qu'ils reviennent sur leurs pas concernant la très grave décision qu'ils ont prise, affirme dans sa note le cardinal Fernandez. Au début du mois de février, la fraternité Saint-Pie X avait annoncé son intention de procéder en juillet prochain à l'ordination de nouveaux évêques. La salle de presse du Saint-Siège avait alors communiqué qu'un dialogue informel et personnel était sur le point de s'ouvrir entre le préfet du dicastère pour la doctrine de la foi, le cardinal Fernandez, et le supérieur de la fraternité lefévriste. Reçu au Vatican le 12 février, le père Davide Pagliarani, supérieur de la communauté, s'était vu proposer un dialogue spécifiquement théologique, un parcours en vue d'établir les minimums requis pour la pleine communion avec l'Église catholique et en vue d'identifier aussi un statut canonique pour la fraternité. Une semaine plus tard, la fraternité rejetait la proposition de dialogue, prétextant l'impossibilité de revenir sur les textes du Concile et sur la réforme liturgique contestée par les traditionalistes. La fraternité confirmait aussi son intention d'ordonner de nouveaux évêques le 1er juillet prochain et donc de provoquer un nouveau schisme comme celui qui avait valu l'excommunication en 1988 par Jean-Paul II de Mgr Marcel Lefebvre, fondateur de la fraternité.
1: Merci Jean-Charles. Et des nouvelles de l'Église, nous parvenons du continent. Au Bénin, s'est clôturée mardi la deuxième édition du prix international Cardinal Bernardin Gantin, le prix qui porte le nom du premier archevêque africain de Cotonou et premier cardinal africain à occuper la fonction de doyen du Collège des cardinaux, a connu cette année la participation de 317 candidats issus de quatre continents. Les détails avec notre correspondant au Bénin.
5: C'est la veille de la symbolique date du 13 mai qui rappelle la date du décès en 2008 du cardinal Bernardin Gantin qu'a choisi la fondation qui porte son nom pour boucler cette deuxième édition du prix international cardinal Bernardin Gantin dont Mgr Roger Ngbeji, président de la conférence épiscopale du Bénin, dégage l'esprit.
6: Cette deuxième édition du prix cardinal Gantin, placé sous le thème « Écoutons le cri de la terre et le cri des pauvres, transmettons un héritage épanouissant à nos enfants », nous introduit au cœur d'un enjeu majeur de notre temps. Il ne s'agit pas simplement de célébrer un concours.

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2: À présent, un regard sur l'actualité sociale et politique sur le continent. Le Ghana a annoncé mardi l'évacuation de 300 de ses ressortissants vivant en Afrique du Sud sur fond des recrudescences d'incidents xénophobes dans le pays au cours des dernières semaines. Ces Ghanéens, dits en détresse, ont fui une recrudescence d'agressions et d'intimidations lors de récentes manifestations anti-migrants. Si Pretoria tente de minimiser en parlant de simples foyers de protestation constitutionnelle, le ton monte entre les deux capitale, Accra dénonçant ouvertement le harcèlement de ses citoyens. Un laboratoire sud-africain produira un traitement préventif du VIH extrêmement prometteur, un grand pas pour la souveraineté médicale de l'Afrique, où le taux d'infection à ce virus reste élevé, a annoncé mardi l'UNITAID, une organisation internationale de santé. Le lenacapavir, développé par le laboratoire pharmaceutique américain Gilead, est un traitement injectable contre le VIH qui ne doit être administré que deux fois par an. Selon les experts, sa discrétion représente un progrès immense par rapport au traitement nécessitant la prise d'une pilule quotidienne, notamment pour les femmes qui peuvent ainsi se protéger tout en se soustrayant au regard parfois culpabilisant de leur conjoint. Au moins 6 personnes ont été tuées mardi dans une attaque de drone au Darfour dans l'ouest du Soudan, selon une source médicale et 2 habitants de la localité visée, contrôlée par les paramilitaires. En guerre depuis avril 2023, l'armée soudanaise et les paramilitaires des forces de soutien rapide ont intensifié leurs attaques de drones ces derniers mois, faisant au moins 880 civils entre janvier et avril, selon l'ONU. L'ancien député et actuel opposant béninois Soumaïla Sounon Bouké a été condamné mardi à 5 ans de prison ferme, notamment pour apologie de crimes contre la sûreté de l'État, en lien avec la tentative de putsch déjouée en décembre, selon des sources judiciaires. Ces derniers mois, plusieurs personnalités politiques ainsi que des militaires ont été écroués pour la même affaire.
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2: École catholique et enseignants catholiques dans la dynamique transformatrice de l'Afrique à la lumière des enseignements du pape Léon XIV et du pacte éducatif africain. C'est le thème du séminaire international co-organisé par l'Office international de l'enseignement catholique, l'Institut pacte éducatif africain et l'Union mondiale des enseignants catholiques depuis lundi à Kigali, la capitale du Rwanda. Ce séminaire se veut une occasion pour repenser l'identité des écoles en Afrique à la lumière des orientations du pape, pour former non seulement des élèves, mais des citoyens engagés. Le professeur Jean-Paul Nyigena, coordinateur de l'Institut Pacte éducatif africain et membre clé du comité d'organisation, décrypte dans cette interview les enjeux de ce séminaire.
4: Au niveau du dernier congrès africain de l'éducation catholique qui s'est tenu à Nairobi en décembre 2025, le pape Léon s'était adressé aux éducateurs catholiques d'Afrique avec un message assez clair, un message qui interpellait. Et son message, c'était: en quoi est-ce qu'aujourd'hui l'école catholique peut être un moteur de transformation de l'Afrique, en sachant tous les défis auxquels l'Afrique est confrontée. Un message qui nous a beaucoup interpellés en disant: la plupart de dirigeants, de responsables des pays africains sont passés par nos écoles catholiques. Pourtant, comme vous le savez, le continent va mal. 40% d'institutions éducatives catholiques dans le monde se trouvent en Afrique. Vous pouvez vous imaginer ce que ça représente en termes de chiffres. Il y a beaucoup d'écoles. Mais à quoi servent ces écoles? Telle était la question au départ. Donc aujourd'hui, nous avons décidé d'unir, grâce au grand chancelier de l'Institut Pacte éducatif africain, son éminence le cardinal Antoine et cardinal Kambanda, qui a voulu qu'on fédère avec l'organisation

0: international de l'enseignement catholique, l'Union mondiale des enseignants catholiques, avec lesquels nous avions déjà travaillé pendant le jubilé du monde éducatif, du monde de l'éducation, en octobre 2025.
1: L'un des sujets abordés met en relation le pape Léon XIV et l'enseignement catholique en Afrique. Qu'est-ce que cela donne à penser?
0: Alors, le pape Léon XIV vient d'offrir à l'Afrique quelque chose d'exceptionnel. Parce qu'en très peu de temps, pendant juste sa première année en tant que pape, il a produit, nous avons recensé, cinq discours portant sur l'éducation catholique en Afrique. Il y a deux discours qui ont été prononcés et préparés, élaborés dans le cadre du pacte éducatif africain, et trois discours qui ont été prononcés lors de sa visite en Afrique. Donc, les acteurs de l'éducation catholique, du pacte éducatif africain spécifiquement, ont vite compris que le pape Léon avait un souci particulier pour l'éducation catholique en Afrique. N'oubliez pas que le pape, comme il a bien souligné et rappelé, lui-même c'était un enseignant. Mais avec son patrimoine, son héritage augustinien, nous avons découvert ici, avec tous les participants venus de plusieurs églises d'Afrique, que le pape offre aux acteurs de l'éducation catholique des éléments permettant de renouveler et d'améliorer, de renforcer la qualité de l'éducation catholique en Afrique.
1: Et concrètement, quels sont ces éléments?
0: Le pape Léon croit que l'éducation catholique a sa place. Il ne s'agit pas d'une deuxième mission de l'Église, non. L'éducation catholique fait partie intégrante, constitue l'essence même de la mission évangélisatrice et de l'Église. Ça, c'est déjà quelque chose de très clair. Deuxième élément, c'est que l'éducation catholique doit s'efforcer de relever les défis des sociétés bien concrètes. Ce n'est pas une éducation à l'air. Troisième élément, l'éducation catholique, mais là il est dans la continuité avec le pape François, c'est la prise en charge et l'intégration des cultures africaines dans la manière dont les écoles catholiques travaillent, transmettent le savoir. Et le pape nous interpelle en disant, cherchez la qualité et pas la quantité, parce que la qualité des fruits, ce n'est pas leur nombre. La fécondité de l'éducation catholique, ça sera remarqué à travers les changements qui vont intervenir dans les sociétés en Afrique sur le plan social, culturel, économique, politique. Donc, le chantier est lancé, le chantier est lancé, et cette étude, ce séminaire, va permettre de faire en sorte que chaque Église puisse vraiment se saisir de cette occasion et d'approfondir, de créer des espaces qui vont leur permettre de concrétiser les grands éléments, hein, les grands éléments que le pape Léon propose déjà pour l'éducation catholique en Afrique.
1: Votre dernier mot.
0: Ce qui m'a fort frappé, c'est l'accueil des orientations que le pape Léon XIV donne à l'éducation catholique en Afrique. Les délégués des églises ici, à Kigali, sont très enchantés et ils trouvent qu'il y a des solutions qui vont émerger de ces orientations et qui vont essayer de mettre en place à leur retour dans leurs églises. Et donc l'enthousiasme qui règne, mais en même temps un enthousiasme, j'allais dire, responsable, qui assume les réalités et en même temps qui reconnaît les grandes intuitions du pape Léon XIV en termes d'éducation catholique en Afrique.
1: Interrogé par Jean-Paul Kamba, le professeur Jean-Paul Niigena, il est coordinateur de l'Institut Pacte éducatif africain.
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1: C'est par ici donc que nous mettons un point final à notre programme aujourd'hui. Merci de l'avoir suivi et à la prochaine.

0: s'inspirant de la parole.
1: N'aie pas peur que ta vie finisse un jour. Crains plutôt d'oublier de la commencer correctement. Bienheureux cardinal Newman. Rien qu'aujourd'hui, je serai heureux, dans la certitude d'avoir été créé pour le bonheur, non seulement dans l'autre monde, mais également dans celui-ci. Rien qu'aujourd'hui, je croirai fermement, même si les circonstances prouvent le contraire, que la bonne providence de Dieu s'occupe de moi comme si rien d'autre n'existait au monde. Saint Jean 23.

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2: Bonjour à tous. L'Église catholique dans les lieux saints de Terre Sainte possède des droits essentiels et non négociables, affirme de concert le patriarche latin de Jérusalem, Pietra Battista Pisaballa, et le père franciscain Francesco Jelpo, custode de Terre Sainte. Les deux responsables catholiques ont tenu à appeler au respect du statu quo, un firman, un édit du sultan ottoman Osman III, datant de 1757, réglant notamment le contrôle des sanctuaires des principaux lieux saints chrétiens. Lors du dernier dimanche des Rameaux, la police israélienne a empêché le patriarche latin et le custode franciscain de rejoindre la basilique du Saint-Sépulcre pour les célébrations prévues. Ce qui s'est passé a permis de clarifier certains malentendus et de rendre évident les valeurs en jeu. La liberté religieuse et la liberté de culte, les chrétiens ne la demandent pas seulement pour eux-mêmes, mais aussi pour les croyants de toutes les religions en Terre Sainte. Depuis plus de 7 siècles, la custodie de Terre Sainte garde les principaux lieux saints, et en particulier la basilique du Saint-Sépulcre avec l'église grecque orthodoxe et l'église apostolique arménienne. Depuis 7 siècles, une communauté stable de frères franciscains vit et célèbre au sein du Saint-Sépulcre sans interruption, en toutes circonstances et dans toutes les situations, même durant les périodes les plus difficiles de l'histoire, y compris les temps de guerre, souligne le père franciscain italien. Depuis le début du conflit actuel également, à partir du 28 février 2026, la liturgie à l'intérieur de la basilique du Saint-Sépulcre n'a jamais été interrompu. Cela n'est pas seulement un signe de fidélité, mais aussi celui de la continuité d'une présence qui fait partie de la vie même de l'Église en ces lieux, et de rappeler que le custode de Terre Sainte est le supérieur du Saint-Sépulcre, et à ce titre, il n'a pas besoin d'une autorisation de la police pour accéder à la basilique. Il ne s'agit pas d'un privilège, mais de la reconnaissance d'un droit établi de longue date. Et de rappeler que depuis des siècles, les différents gouvernements qui se sont succédés en Terre Sainte ont toujours confirmé et respecté le statu quo qui représente le cadre juridique et pratique régissant la vie des lieux saints et des communautés qui en assurent la garde. Il est important de rappeler que des milliards de croyants à travers le monde regardent vers Jérusalem et vers les prières qui sont célébrées dans les lieux saints. Le gouvernement d'Israël doit en tenir compte, ainsi que de la responsabilité qui lui incombe envers le monde chrétien, afin de continuer à garantir en tout temps, malgré les difficultés, la tenue des prières et de trouver des solutions appropriées en coordination avec nous. Le statu quo désigne la situation dans laquelle se trouvent les communautés chrétiennes de la Terre Sainte, grecques orthodoxes, arméniens apostoliques, catholiques romains, coptes, éthiopiens orthodoxes et syriaques orthodoxes dans leurs relations avec les gouvernements de la région. Ils règlent notamment le contrôle des sanctuaires des principaux lieux saints chrétiens, la basilique du Saint-Sépulcre à Jérusalem, la basilique de la Nativité à Bethléem, l'église du Sépulcre de la Sainte Vierge dans la vallée du Cédron à Jérusalem et la chapelle de l'Ascension intégrée à la mosquée de l'Ascension au sommet du Mont des Oliviers. Elle commémore le souvenir de la montée au ciel de Jésus, reconnu par les musulmans comme le prophète Jésus Issa, fils de Marie. Le jour de la fête de l'Ascension, par concession spéciale de l'ancienne tradition, les franciscains de la custodie de Terre Sainte y célèbrent des liturgies eucharistiques. C'est ainsi la seule mosquée au monde où est célébrée chaque année, à l'occasion de la fête de l'Ascension, une célébration eucharistique chrétienne. Nous nous retrouvons demain, à bientôt.

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1: Mon Seigneur et mon Dieu, je crois de tout mon cœur que tu es ici, que tu me vois, que tu m'entends. Je t'aime, je t'adore, je te demande pardon. Je veux prier, mais surtout te laisser prier à moi. Glisse dans mon cœur tes paroles et tes silences. Marie, ma Mère Immaculée, Saint Joseph et mon ange gardien, accompagne-moi toujours en chemin. Et au milieu du mois de mai, le mois de Marie, Notre-Dame de Fatima. Il y a déjà presque 10 ans, par ces dates, en 2017, le pape François s'est rendu à Fatima pour les 100 ans des apparitions de notre mère. Et je voulais te relire quelques lignes de la prière qu'il a fait à haute voix à la capelline, au lieu des apparitions. Salut, Mère de Miséricorde, Dame au manteau blanc. À ce lieu où il y a 100 ans, tu as montré à tous les desseins de la miséricorde de notre Dieu. Je regarde ton manteau de lumière, et en tant qu'évêque vêtu de blanc, je me souviens de tous ceux qui, vêtus de la pureté baptismale, veulent vivre en Dieu. Le pape François a parlé de manteau de lumière parce que Lucia et les autres pastorinhos, ils racontaient que lors des apparitions, Notre-Dame rayonnait d'une lumière qui les enveloppait comme un manteau. Et il parlait, le pape aussi, de lui-même comme évêque vêtu de blanc. Parce que dans le troisième secret de Fatima, il était question d'un évêque vêtu de blanc sur lequel on tirait. En allusion, très probablement, à Saint Jean-Paul II, mais au pape en général. À la lutte entre le bien et le mal. Et enfin, il parle de ceux qui ont été vêtus de la pureté baptismale. Et là, là nous y sommes tous les baptisés. Même tous ceux qui se préparent pour le baptême. Tu l'auras remarqué peut-être cette année, maintenant que c'est de plus en plus courant d'avoir des baptêmes presque partout pendant la veille pascale, tu auras remarqué comme les nouveaux baptisés sont vêtus de blanc, au moins avec un foulard, pour signifier qu'ils ont été traversés par cette lumière de Dieu, cette lumière que Marie rayonnait à Fatima. Et oui, le baptême, c'est un grand pas en avant. Ça signifie, comme le disait le pape, que l'on veut vivre en Dieu. Seulement, ce pas en avant ne signifie pas une victoire définitive, parce que le combat entre la lumière et les ténèbres, il reste bien vif et il nous touche tous et nous en faisons tous expérience au quotidien. J'aime dire que le baptême, c'est déjà mettre un pied dans la vie éternelle. C'est déjà y mettre un pied, c'est commencer à vivre en Dieu. Nous avons un pied là-dedans. Mais nous restons face à une grande décision. Une décision qui s'étale pendant les années de vie que Dieu nous a données. Et la grande décision, c'est est-ce que je mets l'autre pied dans la vie ou est-ce que j'enlève celui que j'avais mis? Vivre en Dieu, le laisser vivre en nous, voilà tout. Jésus, lorsque tu nous parles de l'Esprit-Saint dans l'Évangile d'aujourd'hui, tu dis que ce qu'il dira ne viendra pas de lui-même. Mais ce qu'il aura entendu, il le dira. C'est beau ça. L'Esprit-Saint ne parle pas de lui-même. Il parle de ce qu'il a entendu, de ce qu'il entend dans les dialogues éternels, permanents, entre le Père et les Fils. L'Esprit-Saint est en fait lui-même ces dialogues. De sorte que lorsqu'il nous inspire, ou qu'il nous fortifie, ou qu'il nous donne la paix, ou qu'il nous remplit de joie, ou de larmes, ou d'un besoin fort de prier, d'intercéder. Toujours ce qu'il nous transmet, l'Esprit-Saint, est ce qui se passe dans le cœur de la Trinité, ce qui remplit le cœur du Père et du Fils, et de lui-même, de l'Esprit-Saint. Et toutes ces choses que l'Esprit Saint nous dit, qu'il glisse dans notre cœur, il nous les dit à fur et à mesure que nous pouvons les absorber. Jésus, tu sais qu'on ne peut pas tout absorber tout de suite. Et c'est pour ça que tu dis aux apôtres et que tu nous dis à nous, j'ai encore beaucoup de choses à vous dire, mais pour l'instant, vous ne pouvez pas les porter. Quand il viendra, lui, l'Esprit de vérité, il vous conduira dans la vérité tout entière. Eh oui, chacun de nous a besoin de temps pour y voir, pour comprendre. Et pas juste chacun de nous. L'Église elle-même, comme famille, elle a besoin aussi de temps pour y voir. Il y a des choses pour lesquelles on a besoin de temps. Et donc, il nous faut de la patience. De la patience avec Dieu. De la patience avec nous-mêmes. De la patience avec les autres. Qui aurait dit, il y a seulement 5 ans, qui aurait dit qu'on en serait là où nous en sommes aujourd'hui, avec tellement de gens, tellement de jeunes, qui se rapprochent de l'Église? Peut-être, c'est que nous n'étions pas prêts pour les recevoir, pour les accueillir. Si l'Esprit Saint commence à les envoyer, à nous les confier, c'est parce qu'il a de la confiance en nous, c'est parce que nous commençons à être prêts pour les accueillir, pour les accompagner. Pas mal parmi eux, pas mal parmi ceux qui s'approchent de l'Église, sont détruits, sont brisés. Ils ont subi les promesses d'un monde qui leur promettait tout et sans frais. Fais ce que tu veux. Pour toi, tous les feux sont verts. Eh ben non, il n'y a pas tous les feux qui sont verts. Il y a de l'orange et surtout il y a de rouge. Pas besoin d'avoir quelque chose dans la tête, n'est-ce pas, pour comprendre qu'on ne peut pas rouler comme si tous les feux étaient verts. Mais lorsqu'il ne s'agit pas de sa bagnole, mais de sa vie, ça peut prendre du temps à comprendre. C'est plus subtil, c'est moins évident, mais à la fin, peut-être après que la vie t'a donné plusieurs coups, des coups durs, à la fin on comprend. Esprit Saint, t'es si patient. Et ta patience, c'est la patience du Père et du Fils. Tu as beaucoup de choses à nous dire à chacun. Mais nous ne pouvons pas tout porter. Et à fur et à mesure que nous le pouvons, tu nous l'as dit, tu nous as fait voir. Ces gens qui se rapprochent de l'Église, ils ont compris qu'ils ont besoin de se faire guérir. J'ai beaucoup aimé, comme le pape Léon expliquait, dans l'avion de retour de l'Afrique, le sens de la célèbre expression du pape François. Tutti, tutti, tutti, todos, todos, todos. Il disait que cette phrase, elle exprime la conviction de l'Église que tous sont les bienvenus, tous sont invités à suivre Jésus et tous sont invités à rechercher la conversion dans leur vie. Eh oui, l'Église n'est pas juste là pour dire à tout le monde, venez, ici, on ne va pas vous dire quoi que ce soit d'exigeant ou de difficile. Non, l'Église est là pour aider chacun à se convertir, parce que nous avons tous besoin de conversion, chacun à sa manière. Chacun à sa manière, à chaque moment de sa vie. Et ces gens, ces jeunes qui s'approchent de l'Église, le savent bien. Ils ont besoin d'un accueil chaleureux, plein de compréhension, qui les guide peu à peu. À fur et à mesure qu'ils peuvent, ils les guident vers la vérité complète. Esprit Saint, aide-nous à ne pas entraver ton travail. Ne pas l'entraver peut-être parce que nous voulons aller plus vite que toi, ou parce que nous voulons aller plus lentement, ou parce que nous voulons aller ailleurs. Non, Esprit Saint, nous voulons aller là où tu vas, parce que toi, tu nous amènes vers Jésus, et Jésus nous amène vers le Père. Et nous ne voulons être nulle part ailleurs qu'entre les bras du Père. Je te remercie, mon Dieu, de tout ce que tu as semé dans mon cœur pendant ces moments de prière. Fais-les pousser et porter du fruit. Marie, ma Mère Immaculée, Saint Joseph et mon ange gardien, accompagne-moi toujours en chemin.
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3: Première injonction, donc, nous avons vu ça hier. Soyez d'accord. Soyez bien d'accord entre vous. Deuxième injonction de Paul, qu'il n'y ait pas de division parmi vous. J'aime beaucoup ça. Il aurait pu dire qu'il n'y ait pas des divisions entre vous, mais c'est bien ça. Qu'il n'y ait pas de division parmi vous. Alors, ce parmi vous m'a touchée et je suis allée voir dans la deuxième lettre qu'il adresse toujours aux chrétiens de Corinthe, au chapitre 6 et au verset 12, faire la lecture de l'écriture, la lectio par l'écriture elle-même. Donc, je suis allée voir une concordance où saint Paul dit aux chrétiens de Corinthe, « Vous n'êtes pas à l'étroit chez nous, c'est en vous-même que vous êtes à l'étroit. » Voilà, j'ai entendu les divisions parmi vous. Alors, cette étroitesse, c'est en vous-même que vous êtes à l'étroit. Alors, étroitesse de vue, étroitesse de jugement, étroitesse de cœur, étroitesse de générosité, bon bref, toutes ces étroitesses, toutes nos étroitesses sont semences de division parmi les frères et c'est un chemin de mort pour qui emprunte ce chemin de l'étroitesse. Attention, hein, à surtout ne pas confondre avec la porte étroite pour entrer dans le royaume de Dieu. Ça, c'est juste, c'est sûr. Mais nos étroitesses, nous sommes à l'étroit en nous-mêmes. Eh bien, nos étroitesses, qu'est-ce qu'elles provoquent ? Elles provoquent de la crainte, de la discorde, de la jalousie, de la division. Qu'il n'y ait pas de division parmi vous. Elles provoquent aussi la suspicion. Ah, ça, je reviens là-dessus parce que j'ai eu l'occasion de vous en parler. Hein. La suspicion, ça signifie méfiance. Hein, je vous invitais vraiment, je nous invitais à vivre sans méfiance. La suspicion, ben, ça peut désigner un sentiment général de méfiance envers quelqu'un ou quelque chose. Vous savez, comme les voisins qui se méfient des nouveaux arrivants jusqu'à ce qu'ils apprennent à les connaître. Oui, nous sommes tous des étrangers, tant que l'on ne s'est pas rencontré. Ou plus exactement, dit le proverbe irlandais, l'étranger, c'est un ami que l'on n'a pas encore rencontré. Donc, nous risquons d'être à l'étroit en nous-mêmes si on ne fait pas disparaître ces herbes amères qui sont la peur, la jalousie, la suspicion, jusqu'à leurs racines. Parce que ces plantes-là, ces mauvaises herbes, elles risquent de proliférer sans qu'on s'en rende compte, jusqu'à ce qu'elles étouffent complètement la communion. Et du coup, eh bien, surviennent des séparations, des exclusions, des dispersions qui gangrènent peu à peu nos communautés fraternelles. L'actualité est là pour nous le dire, hélas. Ce ne sont pas des faits divers. Il y a des communautés qui souffrent à cause de l'un ou l'autre de ses membres, à l'étroit dans son cœur, lesquels, d'ailleurs, tiennent souvent un double langage et qui distillent des propos, finalement, empreints de suspicion, de méfiance, de médisance, et qui défigurent même jusqu'à l'intelligence des personnes qui les écoutent. Il y va vraiment de la vie de la communauté, il y va de la vie de l'Église, et il y va aussi de notre propre vie. Alors, c'est pas tout de dire ça, mais Comment est-ce qu'on pourrait remédier à l'étroitesse pour qu'il n'y ait pas de division parmi vous, parmi nous? Comment est-ce qu'on peut remédier à cette étroitesse? Eh bien, je me permets tout simplement de faire à nouveau référence à l'Écriture, aller à l'Écriture par l'Écriture. La réponse, elle est peut-être là. Comment remédier à l'étroitesse? Eh bien, élargis les cordages de ta tente, dit le prophète Zacharie. C'est bien ça, n'est-ce pas? Pendant qu'ils étaient à Bethléem, en Judée, pour se faire recenser, le jour où Marie devait accoucher arriva. Et elle accoucha de son fils premier-né, l'emmaillota, et le déposa dans une mangeoire. Pourquoi? Parce qu'il n'y avait pas de place pour eux dans la salle d'hôte. La salle d'hôte, soit elle était étroite, oui, c'était peut-être une petite pièce, mais parce que peut-être que les gens à l'intérieur étaient à l'étroit et n'ont pas fait la place.

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1: Dieu, dès le commencement, dès l'incarnation, a été soumis à une certaine forme d'étroitesse. Lui qui pourtant, par la bouche de son prophète Zacharie, avait proclamé « Réjouis-toi, toi qui n'enfantais plus, fais éclater ton allégresse et ta joie, car les fils de la délaissée seront plus nombreux que les fils de celle qui est mariée, dit le Seigneur. Élargis l'espace de ta tente, qu'on déploie les couvertures de ta demeure. Ne retiens pas, allonge tes cordages et affermis les pieux, car tu te répandras à droite et à gauche. Ta postérité envahira des nations et peuplera des villes désertes. » Oui, il y a là de la fécondité dans l'air. Élargis et ta postérité envahira et peuplera. Au moment de l'incarnation, il n'y avait pas de place dans la salle commune pour Joseph, Marie et Jésus à naître. Mes amis, qu'il n'en soit pas ainsi pour nous. Mais entendons Jésus dire, l'espace est trop étroit pour moi, laisse-moi de la place pour que je puisse m'établir. Ce sont les mots mêmes de Dieu au livre d'Isaïe 49:20. C'est trop étroit pour moi, fais-moi de la place pour que je puisse m'établir. Ne reste pas à l'étroit, fais-moi un peu de place. Il dira autrement, avance au large. Passe sur l'autre rive, agrandis l'espace. Première injonction, donc, soyez d'accord entre vous. Deuxième injonction, qu'il n'y ait pas de division parmi vous. Et troisième injonction, soyez bien unis dans un même esprit et dans une même pensée. Alors, qu'est-ce que cela signifie pour nous qui voulons mettre tout en œuvre pour faire grandir la vie fraternelle, la fraternité dans nos communautés de résidence? Au commencement de cet entretien, je vous ai cité ce verset de l'Écriture, « La multitude de ceux qui étaient devenus croyants avaient un seul cœur et une seule âme. » Et personne ne disait que ces biens lui appartenaient en propre, mais ils avaient tout en commun. Alors permettez-moi de revenir sur ce verset. Et auparavant, rappelons-nous, au légiste qui s'approche pour tendre un piège à Jésus, lui déclare « Maître, quel est le grand commandement dans la loi ?» Et Jésus avait répondu « Tu aimeras le Seigneur ton Dieu de tout ton cœur, de toute ton âme et de toute ta pensée. » C'est là le grand commandement. Le premier, et un second est aussi important. Bien que nous soyons appelés à aimer Dieu de tout notre être, avec tout ce que nous sommes, Dieu a quand même délibérément nommé des domaines spécifiques. Le cœur, qui est le siège de nos intentions et de nos émotions. L'âme, qui est le centre de notre existence et de notre état de vie. Je reviendrai là-dessus demain pour parler quand même un petit peu de certaines différences qu'il nous faudra poser entre âme et esprit. Voilà, je vous remercie de votre écoute et je vous dis à demain.

Le temps que je consacre à l'action doit être proportionné à celui que je consacre à la prière. J'ai besoin de donner à ma vie un climat de prière plus intense et plus continu. Je dois donc m'entretenir avec le Seigneur plus longuement, en lisant, en récitant des prières vocales, en me taisant aussi. Saint Jean 23. Je te remercie de tes prières qui sont la meilleure preuve d'amitié, car c'est une vraie charité que de prier pour ceux qui en ont besoin. Bienheureux Pierre Giorgio Frassati.

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2: Bonjour à toutes et à tous. Donc je m'appelle Olga, je suis actuellement doctorante en théologie liturgique. Je m'intéresse à la liturgie et je suis de confession orthodoxe. Voilà, je suis parisienne, mariée à un diacre et mère de 3 enfants. Et donc je me propose aujourd'hui de vous parler des icônes, parce que les icônes sont vraiment centrales dans le vécu orthodoxe, dans la spiritualité orthodoxe, et parce que je trouve que c'est un thème qui peut vraiment être intéressant du point de vue œcuménique pour dialoguer et pour réfléchir ensemble quelle place peuvent ou ne peuvent pas avoir les icônes dans d'autres confessions chrétiennes. Et j'aimerais, avant de parler des icônes et pour parler des icônes, j'aimerais partir du verset d'Éphésiens, Éphésiens 4, qui servait de thème à la prière pour l'unité des chrétiens. « Comme votre vocation vous a tous appelés à une seule espérance, de même il y a un seul corps et un seul esprit. » Donc il y a bien une seule espérance, notre espérance elle est commune, nous tous disciples du Christ, un seul corps qui est le corps du Christ, un seul esprit qui est l'Esprit Saint, l'Esprit de vérité. Mais cette unité, elle se vit dans une diversité de personnes, dans une diversité de charismes et dans une pluralité d'expressions de la foi unique en Christ. Et cette pluralité d'expressions, eh bien, c'est pas du relativisme, puisqu'elle est ancrée dans la vie même de Dieu, dans l'expérience de la vie de Dieu. La vie de Dieu, qu'est-ce que c'est? C'est la communion d'amour des 3 personnes trinitaires. Donc cette unité de nature dans la diversité des personnes trinitaires.